0: la traduction provisoire de Marie pour les versets 21-28 du chapitre 15 de l'Évangile selon Matthieu.
1: Provisoire parce qu'une traduction est vivante. Sortant de là, Jésus se retire vers les territoires de Tyr et de Sidon. Voici qu'une femme cananéenne sort de ces régions. Elle crie en disant
0: « Fais-moi miséricorde, Seigneur, fils de David. Ma fille est sévèrement tourmentée par un démon. »
1: Il ne lui répond pas une parole. S'approchant, ses disciples lui demandent « Renvoie-la, car elle crie après nous. » Répondant, il dit
0: « Je n'ai pas été envoyé, si ce n'est vers les brebis perdues de la maison d'Israël. »
1: Après être venue, elle se prosterne devant lui en disant
0: « Seigneur, secours-moi !»
1: Répondant, il dit
0: « Il n'est pas bon de prendre le pain des enfants et de le jeter aux chiens domestiques. »
1: Elle dit
0: « Oui, Seigneur, car même les chiens domestiques mangent des miettes tombées de la table de leur Seigneur. »
1: Alors répondant, Jésus lui dit
0: « Ô femme, grande est ta foi, qu'il advienne pour toi comme tu le désires. »
1: Sa fille est guérie à cette heure-là.
0: Alors Marie, dans ce passage, la première chose moi qui m'interpelle, c'est le premier mot d'ailleurs qui revient de reprise, c'est « sortant ». Jésus sort et la femme cananéenne sort. Sortir de leurs habitudes, sortir des régions qu'ils connaissent, en quoi est-ce, qu'est-ce que ça a comme importance? Qu'est-ce que ça vient impliquer, le fait de sortir comme ça?
1: Ça peut vouloir dire bien des choses. Dans le contexte, juste avant, Jésus est avec des pharisiens, puis il y a toute une controverse. Et là, sortir, c'est tout simplement un besoin de respirer, manifestement. Un besoin de changer d'air. Puis la femme cananéenne, d'après ce qu'elle exprime, elle vit une épreuve, une souffrance. Et elle a besoin, elle aussi, de respirer et tout en étant animée d'une recherche. Et donc, ça nous dit combien nous-mêmes aussi, dans ce que nous vivons, nous avons besoin à la fois de descendre, hein, comme va dire plus d'une fois Jésus, « Descends vite, car il me faut aujourd'hui demeurer chez toi. » Et en même temps aussi, nous avons besoin de sortir. Le semeur est sorti pour semer. Nous avons besoin de changer d'air, de voir autrement, pour revenir d'une façon nouvelle. Et lorsque je sors, lorsque Jésus sort, lorsque cette femme sort, eh bien, il y a aussi quelque chose qui peut advenir. Voilà.
0: En fait, ces deux personnes sortent, c'est des personnes qui n'étaient quelque part pas... qui n'avaient aucune chance de se rencontrer quelque part. Et le fait qu'elles sortent toutes les deux va permettre aussi de pouvoir rencontrer l'autre.
1: Pas nécessairement. Moi, quand je sors pour aller à la gare, il y a bien des gens qui sortent aussi de chez eux pour aller à la gare. Nous nous croisons, mais ce n'est pas pour ça que nous nous rencontrons.
0: Et qu'est-ce qui change justement? Qu'est-ce qui fait que ici, cette rencontre est possible?
1: Ça dépend de chacun d'eux. La femme prend l'initiative d'une parole, même d'un cri, et un cri qui est fort. « Fais-moi miséricorde, Seigneur, fils de David. Ma fille est sévèrement tourmentée par un démon. » Et donc, elle ne dit pas simplement « Ma fille est sévèrement tourmentée par un démon, fais quelque chose », mais « Fais-moi miséricorde, Seigneur, fils de David. » Et donc, ça veut dire qu'elle reconnaît en Jésus, un envoyé de Dieu qui, d'une part, fait miséricorde, c'est-à-dire qu'il y a un cœur qui se laisse toucher par le cœur de la souffrance de l'autre, et en même temps qu'il est celui en qui Dieu réalise la promesse qu'il avait faite à David. Et à David, le peuple, et David lui-même, ils étaient

0: éprouver, et ce sera le cas aussi après David, et cette promesse par le prophète Nathan, hein, que quelqu'un de sa descendance siégera sur son trône et son règne n'aura pas de fin. C'était une façon de dire, vous savez, avec Dieu, tout peut changer, tout peut basculer, tout peut se renverser en vue du meilleur. Et donc, n'ayez pas peur d'être abandonné, Dieu règne. Voilà. Et là, ce qui est incroyable, c'est que c'est une femme qui est manifestement non-juive, qui fait sienne cet acte de foi que Dieu peut, à son égard, en Jésus, eh bien, faire quelque chose pour ne pas l'abandonner.
1: Oui. Du coup, la miséricorde, c'est vraiment quelque chose de très fort. Ça va bien plus loin que ce qu'on peut, nous, dans la vie de tous les jours, penser. C'est souvent associé au pardon. Là, ce que tu exprimes, ça va bien plus loin que ça.
0: Dans la Bible, la miséricorde, c'est un cœur qui se laisse toucher par le cœur de la souffrance de l'autre. L'autre peut exprimer une souffrance et en même temps, il y a aussi une souffrance qui est au cœur. Hein, quand quelqu'un, toi qui es mère, épouse, quand l'un de tes proches souffre et exprime quelque chose, ben, il y a ce qui est d'abord exprimé et en même temps, il peut aussi y avoir... Pourquoi est-ce que la personne est touchée, justement ? Ben, c'est parce qu'il y a quelque chose de plus profond aussi à reconnaître, à pouvoir rejoindre surtout. Et c'est ça qui fait toute la différence. Et donc la miséricorde, c'est dans le langage biblique, c'est la compassion. Hein, compassion, c'est je souffre avec l'autre, pas pour l'autre, ni à la place de l'autre, mais je suis moi-même touchée par le cœur de la souffrance de l'autre. Et j'interviens. Je ne suis pas simplement là, dans mes émotions ou de façon affective. Je pose un acte courageux qui implique un dépassement de ma part et qui me change moi aussi.
1: Et alors, comment comprendre la réponse de Jésus ? Parce qu'il va quand même... La première chose, c'est qu'il ne lui répond pas une parole. Et puis, il dit « Je n'ai pas été envoyé si ce n'est pour les brebis perdues ». Et ensuite, il lui dit « Il n'est pas bon de prendre le pain des enfants et de les jeter aux chiens domestiques ». Comment comprendre cette réaction, cette attitude de Jésus qui paraît quelque part un peu fermée vis-à-vis de cette femme au départ ?
0: Je nous invite à prendre les lunettes de la femme cananéenne. La femme cananéenne, elle regarde Jésus comme quelqu'un qui... fait miséricorde, en qui Dieu fait miséricorde. Mais donc ça veut dire que lui-même, il a un cœur qui se laisse toucher par le cœur de la souffrance. Alors si je n'ai pas cette paire de lunettes, eh bien je vois ça, je me dis, il ne répond pas, c'est de l'indifférence. Alors que si je prends cette paire de lunettes, qui est un acte de foi exprimé par cette femme cananéenne, eh bien il ne répond pas à ce moment-là. Autrement dit, il y a d'abord un temps de silence, et le silence n'est pas nécessairement une fermeture. Le silence, justement, c'est parfois, nous l'avons chacune expérimenté, quand des gens à côté de nous se mettent à dire directement une parole alors que nous sommes éprouvés, parfois on se dit, franchement, il aurait mieux fait de se taire. Quoi, parce que...
1: Ça peut être très maladroit.
0: Voilà. Et donc... le silence, c'est une façon, ça peut être une façon justement très concrète de chercher à écouter au plus profond qu'est-ce que j'ai à vivre avec cette personne, qu'est-ce que cette personne en fait exprime plus profondément pour ne pas simplement être dans l'affectif ou dans la projection par rapport à ce que moi j'ai connu. Et donc, manifestement, cette femme cananéenne, elle reçoit ce silence comme un point de départ d'une rencontre cœur à cœur. Et c'est comme ça qu'elle pose un pas de plus en osant une nouvelle parole.
1: Alors, nous allons proposer un interlude musical qui est « Regarder l'humilité de Dieu » d'Anne-Sophie Ramm. Peux-tu expliquer, Marie, en quoi ce chant est en lien avec le passage que nous abordons.
0: L'humilité de Dieu, donc l'humilité de Jésus, eh bien c'est, il le manifeste là d'une façon très concrète en commençant par un silence. Ça veut dire que tout ne va pas de soi pour lui non plus et qu'il a besoin d'écouter pour vraiment rejoindre l'autre. Et puis avec ce qu'il est, avec ce qu'il porte aussi dans son humanité, au cœur aussi de son identité divine. Et Jésus va cheminer lui aussi avec cette femme qui elle aussi va cheminer. Et donc pour ça, ça demande de l'humilité. Ça demande d'habiter le cœur de son cœur. Et c'est ce qu'il y a de plus beau, c'est ce qu'il y a de plus humain. D'ailleurs, humilité, ça vient de l'humus. Ça vient de... C'est pas l'humus avec les pois chiches. Hein. c'est le terme en hébreu pour dire vraiment la pâte humaine, la condition humaine, quoi. Donc, il est en plein... Il habite sa condition humaine avec ouverture, avec une profondeur, avec une belle vitalité.
1: Belle écoute.

0: Nous revoici dans l'émission Les Missions Surprises sur les ondes RCF avec l'équipe du service biblique, Marie et moi-même, Sabine. Alors avant la pause, nous abordions Matthieu 15, 21, 28. Et Marie, tu nous expliquais que Jésus était humble, qu'il était dans l'ouverture. Et quand je vois quand même les paroles que Jésus dit... par rapport à la demande de la cananéenne, je n'ai pas été envoyée si ce n'est vers les brebis perdues de la maison d'Israël. J'ai du mal à comprendre en quoi c'est de l'ouverture.
1: De l'ouverture, c'est quand je suis avec quelqu'un en qui j'ai confiance et puis où je perçois qu'il y a quelque chose à vivre, je vais justement me sentir à l'aise d'exprimer à la personne aussi les difficultés que je perçois. Oui. D'ailleurs, Jésus ne dit pas « je n'ai pas été envoyé vers toi ». Il dit, il parle à la troisième personne. Il s'implique un « je n'ai pas été envoyé si ce n'est vers les brebis perdues de la maison d'Israël ». Donc, elle ne fait pas partie des brebis de la maison d'Israël, elle n'est pas une femme juive. Mais donc, il lui partage en fait juste les repères qui jusqu'ici l'avaient conduit dans sa mission. Oui. Et c'est la même chose dans la deuxième parole où il exprime aussi une négation. « Il n'est pas bon de prendre le pain des enfants et de le jeter aux chiens domestiques ». Il ne lui dit pas, il n'est pas bon que je t'accorde ce que tu demandes, parce que c'est du coup prendre une faveur de Dieu qui ne t'est pas destinée et qui prive les autres. Donc, il ne s'adresse pas, la négation n'est pas directement tournée vers elle, la négation porte sur des principes. Et donc, il lui partage des principes qui jusqu'à présent... l'avait conduit et qui sont en fait des principes qui sont propres à la culture à laquelle il appartient. Et donc, avec elle, il se met à chercher. C'est ça aussi de l'humilité. C'est se dire, ben tiens, comment concilier ? Tu me demandes quelque chose et je crois profondément que j'ai quelque chose à écouter. Et en même temps, ce n'est pas directement évident parce qu'il y a tel et tel principe, et ça semble du coup contradictoire que je réponde à ta demande, étant donné ces principes. Et alors, elle, c'est ça qui... Ce qui est magnifique, c'est que Jésus lui partage une difficulté, une contradiction apparente pour chercher avec elle, et elle se met du coup à chercher avec lui. Donc, ce qui est formidable de la part de Jésus, c'est qu'il donne à cette femme d'être actrice avec lui. Alors qu'au point de départ, elle demande de recevoir quelque chose. Donc, c'est pour recevoir, donc c'est être simplement bénéficiaire. Et là, il la considère en fait comme une sage-femme.
0: Donc, ça devient presque un vis-à-vis, un échange entre eux.
1: C'est ça, un véritable échange avec une sage-femme. C'est comme quand moi je te dis, tiens, il me semble que là j'ai quelque chose à vivre et en même temps je ne vois pas comment parce que il me semble que ça c'est important et ça aussi, tu vois. Et donc ça veut dire que si je te le partage comme tel, c'est que j'ai confiance en toi et que je me dis, tiens, peut-être que, pas peut-être, mais sûrement qu'en osant l'ouvrir à quelqu'un en qui j'ai confiance, eh bien la lumière jaillira, quoi. Et c'est ce qui se passe. Jésus considère cette femme, je le redis, comme une sage-femme. Et avec la conviction qu'en dialogue avec elle, une lumière peut jaillir. Et cette lumière, elle vient quand tout simplement, en fait, cette femme lui dit qu'il y a aussi une autre perspective possible. Quand il dit qu'il n'est pas bon de prendre le pain des enfants et de le jeter aux chiens domestiques, c'est vrai que...
0: ça c'est particulier comme image.
1: Oui, mais ça veut dire qu'il se situe dans la perspective de quelqu'un qui est assis à table et qui se dit, voilà, il y a de la nourriture qui a été préparée pour les gens, les personnes de la maison. Ce ne serait pas juste de priver en particulier les enfants, qui, pour les donner aux animaux, tu vois. Alors là, il y a quelque chose quand même aussi de fort, ça veut dire qu'il y a deux catégories. Il y a les personnes qui sont considérées comme ayant une place à table, et puis il y a des personnes qui ne sont pas à table et qui sont considérées d'une autre catégorie. Et ce qui est fort, c'est que, alors que la femme pourrait être choquée, et elle aurait de quoi être choquée, et en même temps, cette femme, c'est une sage-femme, c'est une pédagogue. C'est ce que Jésus lui donne de devenir parce qu'il a confiance en elle. Et là, il lui révèle, ben, écoute, si on prend maintenant une autre perspective, qu'on se met à regarder la situation à partir de ce qui se passe sous la table, qu'est-ce qu'on voit ? Ben, c'est qu'il y a plein de miettes qui tombent. Et donc, il n'y a rien qui est retiré aux enfants, aux personnes qui sont en train de manger, que du contraire, ben, grâce aux petits chiens qui sont là, ben, la maison est encore plus propre. Et donc, cette femme lui partage une autre perspective à partir de sa propre situation de minorité par rapport à... la minorité est toujours relative, c'est par rapport quand on se situe vis-à-vis du peuple juif, du peuple judéen. Et là, Jésus, bien, oui, il est émerveillé et c'est comme ça qu'il reconnaît combien sa foi est grande. Et qu'il lui dit ben, qu'il t'advienne pour toi comme tu le désires. Et ça, c'est le cœur du cœur. Hein,
0: c'est le sens de tout, c'est le point de départ de tout, c'est notre désir de vivre quelque chose, de nous ouvrir.
1: Sauf que pour moi, ce n'est pas le point de départ. C'est peut-être c'est un point de départ parce qu'il y a quelque chose qui nous fait bouger. Mais manifestement, Jésus a contribué à ce que cette femme puisse accéder à son désir le plus profond.
0: Oui. Donc, ils se sont tous les deux, quelque part, éveillés. Puisque la femme a éveillé Jésus à un autre regard qu'il n'avait peut-être pas. Et lui l'a éveillé à un désir qu'elle ne soupçonnait pas.
1: Éveillé, ça, c'est peut-être beaucoup de dire. Enfin, je voudrais, parce que est-ce que Jésus n'était pas éveillé ?
0: Oui, ça.
1: Mais en tout cas, chacun contribuait à ce que l'autre puisse aller plus loin. Et plus loin en élargissant son regard, parce que Jésus est éveillé. C'est pas comme si tout d'un coup il était endormi puisqu'il se met à ouvrir les yeux, tu vois. Cette femme contribue à élargir le regard de Jésus. Et Jésus donne à cette femme d'accéder à son désir le plus profond.
0: Comment fait-il pour l'aider à accéder vraiment à ce désir? Comment nous, si, chacun d'entre nous, peut-on être éclairé pour accéder à notre propre désir?
1: Parce que justement, il n'a pas répondu directement à sa première demande. Il a pris le temps de chercher avec elle, en fait, qu'est-ce qui est juste, qu'est-ce qui est bon. Ce qu'elle exprime, il y a déjà quelque chose de juste et de bon, mais qu'est-ce qu'il y a au plus profond? En fait, cette femme au plus profond, ce qu'elle désire, elle a entendu parler qu'en Jésus, eh bien, Dieu manifeste... Son amour qui se laisse toucher en plein cœur et son désir, c'est de pouvoir partager cette grâce, ce cadeau, partager, faire l'expérience elle aussi de cet amour qui se laisse, de Dieu, qui se laisse toucher par ce qu'elle vit et donc de pouvoir faire partie quelque part de cette maisonnée, tu vois. Et c'est ça qui est extraordinaire, c'est que et c'est ce que Jésus va vivre aussi avec la mère des fils de Zébédée, mais ça c'est une autre histoire, ça sera une prochaine fois. Alors la question pour nous, c'est quoi?
0: Je te laisse la poser. Je te laisse la poser vraiment.
1: Eh bien, comment est-ce que nous cherchons à travers nos rencontres, en particulier des rencontres qui peuvent sembler où l'autre, on se dit, ben, c'est pas l'autre qui va me permettre d'aller plus loin. Comment est-ce que je peux, grâce au dialogue, eh bien, aller plus loin personnellement et contribuer aussi à ce que l'autre aille plus loin, accéder à nos désirs les plus profonds et élargir notre regard.
0: Merci Marie. Alors, bonne écoute et à la prochaine. Vous pouvez nous rejoindre sur rcf.fr dans nos podcasts et nous allons maintenant écouter le chant « Seigneur, tu es ma force » de la communauté de l'Emmanuel.

La valse, c'était vous ? Bonjour, vous êtes sur RCF Liège pour un voyage au pays des mots. Avec Victor Frankenstein, nous en sommes au volet 11, mon Dieu. Et alors, c'est un gros problème parce qu'il s'est laissé, entre trois guillemets, séduire par le monstre pour créer une personne, un monstre également féminin, de manière à ce qu'il puisse vivre tout seul. Et puis à un moment donné, non, ce n'est pas possible, il déchire tout, il enlève tout et il va prendre tout ce qu'il avait prévu, tout ce qu'il avait commencé, le mettre dans une barque et le jeter bien loin, il ne veut plus en entendre parler. J'aurais pu être chassé vers les déserts de l'Atlantique, subir toutes les tortures de la faim ou disparaître au milieu des vagues immenses qui mugissaient et s'entrechoquaient autour de moi. Il y avait déjà bien des heures que j'étais partie et je sentais le tourment d'une soif ardente, prélude de mes autres souffrances. J'observais les cieux couverts de nuages, chassés par le vent et qui se succédaient sans cesse. Je considérais la mer qui devait être ma tombe. « Démon, m'écriai-je, ton œuvre est déjà presque achevée. » Je pensais à Elisabeth, à mon père, à Clerval, que j'avais laissés tous derrière moi, et sur lesquels le monstre pouvait assouvir ses passions les plus sanguinaires et les plus inexorables. Cette pensée me plongea dans un cauchemar si désespéré et si effrayant que maintenant même, alors que cette scène est sur le point de disparaître à mes yeux pour toujours, je frémis d'y songer. Plusieurs heures se passèrent ainsi, mais peu à peu, tandis que le soleil baissait vers l'horizon, le vent se changea en une brise légère et les grandes lames disparurent de la mer. Cependant, elles firent place à une forte houle. Je me sentis malade et c'est à peine si j'étais capable de tenir le gouvernail quand j'aperçus soudain, vers le sud, la crête d'une haute falaise. Presque épuisé de fatigue et par l'attente terrible de ces longues heures, cette certitude soudaine de survivre envahit mon cœur comme un flot tiède de joie et les larmes jaillirent de mes yeux. Que nos sentiments sont donc changeants et combien étrange cet amour ardent de la vie même au milieu de la plus extrême misère. Je fis une autre voile avec une partie de mes habits et me dirigeai impatiemment vers la terre. Elle semblait rocheuse, mais en approchant davantage, j'y aperçus des traces de culture. Je vis des vaisseaux près du rivage et me trouvai soudain transporté dans le voisinage de la civilisation des hommes. J'observais exactement les sinuosités du terrain et me guidais sur un clocher que je vis surgir derrière un petit promontoire. Dans l'état d'extrême faiblesse où je me trouvais, je résolus de me diriger directement vers la ville où je me procurerais le plus facilement de la nourriture. J'avais heureusement de l'argent sur moi. En doublant le promontoire, j'aperçus une ville coquette et un beau port, dans lequel j'entrais, le cœur exultant de joie, tant je m'attendais peu à être ainsi sauvé. Tandis que je m'occupais d'amarrer le bateau et de plier les voiles, plusieurs personnes s'assemblèrent autour de moi. Elles paraissaient très surprises de mon apparition, mais au lieu de m'offrir une aide quelconque, elles chuchotaient ensemble, avec des gestes qui, en toutes circonstances, m'eussent quelque peu alarmée. Je remarquais seulement alors qu'elle parlait anglais et je m'adressais donc à elle dans cette langue. « Mes chers amis, leur dis-je, auriez-vous la bonté de m'apprendre le nom de cette ville et de me dire où je suis ?»« Vous le saurez bientôt, me répondit un homme d'une voix rauque. Vous ne trouverez peut-être pas l'endroit de votre goût, mais on ne vous demandera pas votre avis pour vous loger. Vous pouvez en être sûr. » Je fus fort surpris de recevoir d'un étranger une réponse aussi brutale et l'expression hostile et irritée de ses compagnons me déconcerta de même. « Pourquoi me répondez-vous si peu civilement ? Répliquai-je à coup sûr. Ce n'est pas l'habitude des Anglais de recevoir les étrangers de façon si peu hospitalière. »« Je ne sais pas, dit l'homme, quelle
peut-être l'habitude des Anglais, mais c'est l'habitude des Irlandais de haïr les criminels. Pendant cette étrange conversation, je vis la foule augmenter rapidement. Les visages exprimaient un mélange de curiosité et de colère qui me troublait et, dans une certaine mesure, m'alarmait. Je demandais le chemin de l'auberge, mais personne ne me répondit. Je me mis alors en marche et un murmure s'éleva de la foule qui me suivait et m'accompagnait. Puis, un homme à l'air sinistre s'approcha de moi, me frappa sur l'épaule et me dit « Venez, monsieur, et suivez-moi chez monsieur Kirwin pour vous expliquer. » « Qui est monsieur Kirwin ? Pourquoi veut-on que je m'explique ? Ne sommes-nous pas dans un pays libre ?»« Certainement, monsieur, libre pour les honnêtes gens. » »« Monsieur Kirwin est magistrat et vous vous expliquerez sur la mort d'un gentilhomme qui a été trouvé assassiné hier soir. » Cette réponse me fit tressaillir, mais je retrouvais vite mon calme. J'étais innocent. La preuve en était facile. Je suivis mon guide en silence et je fus conduit dans une des plus belles maisons de la ville. J'étais sur le point de tomber de fatigue et de faim, mais au milieu de la foule, je crus politique de rassembler toutes mes forces pour qu'une faiblesse physique ne fût interprétée comme un signe de peur ou d'une conscience criminelle. Je me doutais peu alors de la calamité qui, quelques instants après, devait m'accabler et faire sombrer dans l'horreur et le désespoir toute crainte de déshonneur ou de mort. Il faut ici que je m'arrête, car j'ai besoin de tout mon courage pour évoquer dans la précision de leurs détails le souvenir des événements affreux que je vais vous narrer. Nous sommes au chapitre 21 et il y a un petit résumé. Accusé de meurtre, Victor découvre que le cadavre de la victime est celui de Clerval. Le choc est tel qu'il est pris de fièvre et de convulsions et reste 2 mois entre la vie et la mort. Au terme des 3 mois de prison, le procès a lieu et Victor est innocenté. Chapitre 22. Accompagné de son père qui est venu le chercher en Irlande, Victor regagne Genève. Son mariage avec Elisabeth est célébré. Les 2 époux partent en voyage de noces en Italie, au bord du lac de Caume. Nous allons faire une petite halte ici avec Stéphane Escher, « Ni remords, ni regrets ».

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1: Oui, mais voilà, Victor a été mis en prison parce que Clerval est mort et on dit que c'est lui l'assassin. Ah, que va-t-il se passer? Il est innocenté et son mariage avec Elisabeth est célébré. Ils vont en voyage de noces. Chapitre 23. Il était 8 heures quand nous débarquâmes. Nous nous promenâmes quelque temps sur le rivage pour jouir de la lumière éphémère, puis nous entrâmes à l'auberge, d'où nous contemplâmes le merveilleux paysage des eaux, des bois et des monts, envahi par l'ombre, mais dont les contours noirs apparaissaient encore. Le vent qui s'était calmé au sud s'éleva alors à l'ouest avec violence. La lune avait atteint le haut ciel son apogée et commençait à descendre. Les nuages traversaient son chemin plus rapide que le vol de vautours et obscurcissaient ses rayons tandis que le lac reflétait le spectacle des cieux agités, rendu plus mouvant encore par les vagues tumultueuses qui commençaient à apparaître. Tout à coup, la pluie tomba à torrents. J'avais été calme pendant le jour. Mais dès que la nuit obscurcit les formes des choses, mille craintes surgirent en mon esprit. L'anxiété et la vigilance m'absorbaient, et ma main serrait un pistolet caché dans mon sein. Chaque bruit me terrifiait. Mais j'étais résolue à vendre chèrement ma vie et à n'abandonner la lutte qu'une fois éteinte ma propre vie ou celle de mon adversaire. Elisabeth observa pendant un certain temps, mon agitation en un silence timide et craintif. Mais il y avait en mon regard quelque chose qui lui communiqua la terreur. Et elle me demanda en tremblant, « Qu'est-ce donc qui vous agite, Victor? Que craignez-vous donc ?»« Oh, soyez en paix, mon amour, » répondis-je. « Cette nuit seulement, et tout sera tranquille. Mais cette nuit est terrible, épouvantable. » Je passais une heure en cet état, et je réfléchis soudain au spectacle horrible que serait pour ma femme le combat que j'attendais d'un moment à l'autre. Je la priais donc instamment d'aller se reposer, résolue à ne la rejoindre qu'après m'être rendu compte de la situation de mon ennemi. Elle me quitta et je continuai à faire les 100 pas dans les corridors de la maison, examinant tous les coins qui pouvaient servir de cachette à mon adversaire. Mais je ne découvrais de lui aucune trace et je commençais à supposer que quelque bonne chance était intervenue pour empêcher l'exécution de sa menace, quand j'entendis soudain un cri perçant et terrible. Il venait de la chambre où Elisabeth s'était retirée. En l'entendant, toute la vérité traversa mon esprit. Mes bras tombèrent, tous mes muscles, toutes mes fibres furent frappées d'immobilité. Je sentais dans mes veines le sang passer goutte à goutte et à picotement aux extrémités de mes membres. Mais cet état ne dura qu'un instant. Le cri s'éleva de nouveau et je me précipitai dans la chambre. Grand Dieu, pourquoi n'expirais-je pas alors? Pourquoi suis-je ici pour raconter la destruction de l'espérance la plus belle et de la créature la plus pure qui fût sur terre? Elle était là, immobile et inanimée, jetée en travers du lit, la tête pendante, et ses traits pâles et contractés à demi couverts par sa chevelure. Partout où je me tourne, j'aperçois la même image, ses bras exsangues, et son corps effondré, jeté par l'assassin sur son cercueil nuptial. Pouvais-je contempler ce spectacle et survivre? Hélas, la vie est tenace et persiste le plus longtemps quand elle est l'objet de la haine la plus profonde. Pendant un instant, je perdis la mémoire et je tombai sans connaissance sur le sol. Lorsque je revins à moi, je me trouvai entouré des gens de l'auberge. Leur physionomie exprimait une terreur accablante. Mais l'horreur des autres ne me semblait qu'une moquerie, une ombre de sentiments qui m'oppressait. Je m'échappais dans la pièce où se trouvait le corps d'Elisabeth, mon amour, ma femme, vivante encore il y a si peu de temps, si chère à mon cœur et si admirable. On l'avait disposée dans une posture différente de celle où je l'avais d'abord aperçue, et alors, telle qu'elle apparaissait, la tête appuyée sur son bras, le visage et le cou recouverts d'un mouchoir, j'aurais pu la supposer endormie. Je me précipitai vers elle et l'embrassai avec ardeur, mais la langueur et le froid mortel de ses membres me disaient que ce que je tenais désormais dans mes bras avait cessé d'être Élisabeth que j'avais aimée et chérie. Son cou portait la marque criminelle des doigts du démon et le souffle avait cessé de passer sur ses lèvres. Tandis que j'étais penchée sur elle, dans toute l'angoisse du désespoir, je levai par hasard les yeux. Les fenêtres de la chambre s'étaient auparavant assombries et je ressentis une sorte de panique en voyant la lumière jaune pâle de la lune illuminer la chambre. On avait replié les volets à l'extérieur et c'est avec une sensation d'horreur indescriptible que je vis à la fenêtre ouverte la plus hideuse et la plus abhorrée des apparitions. Un ricanement s'ajoutait à l'horreur du monstrueux visage. Il semblait railler tandis que son index affreux désignait le cadavre de ma femme. Je me précipitai vers la fenêtre et tirant un pistolet de mon sein, je fis feu sur lui, mais il s'échappa, sauta de la fenêtre et courant avec la vitesse de l'éclair disparut au sein du lac. Le bruit du coup de pistolet amena dans la pièce une foule de gens. J'indiquai l'endroit où il avait disparu et nous suivîmes ses traces en bateau. On jeta des filets, mais en vain. Au bout de plusieurs heures, nous revînmes. Ayant perdu tout espoir, la plupart de mes compagnons croyant qu'il s'agissait d'un fantôme issu de mon imagination. Après avoir débarqué, ils se mirent à fouiller la région, en groupes répartis dans des directions différentes au milieu des bois et des vignes. J'essayais de les accompagner et m'éloignais quelque peu de la maison, mais ma tête tourna, mes pas étaient semblables à ceux d'un homme ivre, et je finis par tomber dans un état d'épuisement total. Une taie couvrait mes yeux et la chaleur de la fièvre desséchait ma peau. C'est ainsi que je fus ramenée puis déposée sur un lit, me rendant à peine compte de ce qui s'était passé. Mes regards erraient autour de la pièce comme pour chercher quelque chose que j'avais perdu. Au bout d'un certain temps, et comme instinctivement, je me traînais dans la chambre où reposait le corps de ma bien-aimée. Des femmes pleuraient autour d'elle. Je me penchai sur elles et joignis aux leurs mes tristes larmes. Pendant tout ce temps, aucune idée nette ne surgit en mon esprit. Mes pensées erraient d'un sujet à l'autre, autour de mes malheurs et de leurs causes. J'étais perdue au milieu d'un nuage d'étonnement et d'horreur. La mort de William, l'exécution de Justine, l'assassinat de Clerval et enfin celui de ma femme. À ce moment même, je ne pouvais dire si ceux des miens qui me restaient étaient à l'abri de la malignité du démon. Mon père se débattait peut-être à cette heure même sous son étreinte et peut-être Ernest était-il étendu mort à ses pieds. Cette idée me fit frissonner et me rappela l'action. Je tressaillis, résolue de repartir pour Genève avec toute la vitesse possible. Il était impossible de se procurer des chevaux. Il me fallut rentrer par le lac. Mais le vent était contraire et la pluie tombait en torrent. Cependant, on était à peine à l'aube et je pouvais espérer arriver vers le soir. Je louai des rameurs et pris moi-même un aviron, car l'exercice physique m'avait toujours procuré un soulagement pendant mes souffrances morales. Mais l'excès de misère que j'éprouvais alors et toute l'agitation que j'avais subie me rendaient incapable de tout effort. Je jetais l'aviron et, la tête dans les mains, je m'abandonnais à toutes les idées sombres qui se présentèrent à mon esprit. Si je levais les yeux, j'apercevais des paysages familiers au temps de mon bonheur, et que j'avais contemplé la veille encore auprès de celle qui n'était déjà plus qu'une ombre et qu'un souvenir. Des larmes s'échappaient de mes yeux. La pluie avait cessé depuis un instant et je voyais les poissons se jouer dans l'onde comme quelques heures auparavant Élisabeth les avait regardés. Rien n'est si pénible à l'âme humaine qu'un grand changement soudain. Le soleil avait beau briller ou les nuages assombrir le ciel, rien ne pouvait avoir à mes yeux l'aspect de la veille. Un démon m'avait arraché tout espoir de bonheur à venir. Nulle créature n'avait jamais été aussi malheureuse que moi. Un événement aussi effrayant et unique dans l'histoire humaine. Mais pourquoi m'étendre sur les incidents qui suivirent cette dernière et accablante calamité? Mon histoire ne se compose que d'horreurs. J'en ai atteint l'apogée et ce que je vais maintenant vous narrer ne serait pour vous que monotone. Sachez que l'un après l'autre, tous les miens me furent ravis et que je me trouvais seule. Je suis à bout de force et je vais vous dire en quelques mots seulement le reste de ma hideuse histoire. J'arrivais à Genève. Mon père et Ernest vivaient encore. Mais le premier sombra sous la nouvelle que j'apportais. Je le vois encore, ce vieillard excellent et vénérable. Ses yeux erraient, vides de regard, puisque la source de leur charme et de leur joie n'était plus. Son Élisabeth, plus chère même que sa fille, il avait entouré de tout l'amour que ressent au déclin de la vie un homme qui n'a que peu d'êtres auquel s'attacher et qui les chérit davantage. Maudit, maudit soit le démon qui accabla ses cheveux gris sous le malheur et le condamna à dépérir dans le désespoir. Il ne put survivre aux événements horribles accumulés autour de lui. Sa vitalité s'effondra soudain. Il ne put désormais quitter son lit et mourut dans mes bras au bout de quelques jours. Qu'advint-il alors de moi ? Je ne saurais le dire. Je perdis les sens. Des chaînes dans les ténèbres me devinrent les seuls objets perceptibles. Parfois, il est vrai, j'errais en rêve parmi les fleurs des prairies et des délicieux vallons avec les amis de mon enfance. Puis, je m'éveillais et je me trouvais dans une prison. Puis, ce fut une période de mélancolie. Puis, peu à peu, je revenais à la perception claire de mes malheurs et de ma position, puis j'ai été mis en liberté, car on m'avait déclaré fou, et il y avait plusieurs mois, me semblait-il, que j'habitais une cellule solitaire. La liberté m'eût cependant été un don inutile, si à mesure que me revenait la raison, je ne m'étais éveillé aussi à la vengeance. Au milieu de la foule des souvenirs suscités par mes malheurs passés, je me mis à réfléchir à leur cause, aux monstres que j'avais créés, aux démons misérables que j'avais lâchés à travers le monde pour me détruire. Une rage folle me possédait quand je songeais à lui, quand je désirais et priais ardemment qu'il fût livré à mon étreinte pour assouvir sur sa tête maudite une vengeance immense et éclatante. Nous allons terminer là. Nous nous retrouverons la semaine prochaine pour voir ce qui peut arriver à Victor et au monstre, car il est toujours là. L'espoir, Raphaël, oui, un espoir de pouvoir enfin étrangler, tuer le monstre. À bientôt. Merci Christophe.

0: Soyez les bienvenus dans notre émission Former Formation. Dois-je encore répéter notre slogan pour rester en forme moralement, intellectuellement, spirituellement, peut-être même physiquement, il est important de se former. Pour ceux qui nous écoutent et qui sont intéressés par une formation, eh bien, il est temps de voir concrètement ce qu'ils peuvent faire et avec nous, en studio, le directeur du Centre diocésain de formation, Yves Kemeny. Bonjour Yves.
1: Bonjour à toi Ralph.
0: Voilà, la nouvelle brochure carnet de formation 2026-2027 du CDF. Alors, peut-être avant de regarder dedans et de lire ensemble, surtout ce qu'il y a de nouveau, un petit rappel, qu'est-ce que c'est le Centre diocésain de formation? Qui peut y venir et qu'est-ce qu'on y donne comme cours?
1: Eh bien, le Centre diocésain de formation, c'est un institut supérieur de théologie et de catéchèse. Son nom juridique, c'est ISCP-CDF. C'est donc le nom de l'ASBL.
0: C'est ça, Institut supérieur de catéchèse et de pastorale.
1: Donc, c'est le nom de l'ASBL qui régit ce centre de formation. Et pour ceux qui ne connaissent pas l'adresse, peut-être qu'il y en a qui se disent, mais où est-ce que ça se situe? C'est bien à l'espace, à la rue des Prémontrés numéro 40. Eh bien, c'est là qu'est hébergé le Centre diocésain de formation.
0: Où se trouvent aussi les services diocésains, la plupart.
1: Exactement. Et donc, certains disent vulgairement évêché, mais c'est la rue des Prémontrés au numéro 40. Mmh. Et donc, vous avez demandé qu'est-ce qu'on y donne, qui est-ce qui vient se former. Eh bien, ceux qui s'y forment, c'est d'abord...

0: diacres permanents, des laïcs qui se forment pour être aumôniers dans les centres hospitaliers ou dans les prisons, et ceux qui se forment pour être assistants paroissiaux ou paroissiales pour les femmes, ainsi que depuis l'année dernière, depuis septembre dernier, des personnes qui sont appelées à être ministres institués dans l'Église. J'ajoute quand même, et c'est très important de le préciser, qu'il n'y a pas que les personnes officiellement envoyées qui se forment ici. Eh bien, tout chrétien peut se former au centre diocésain de formation. Donc, c'est un centre qui est ouvert à tous. Toute personne, que ce soit quelqu'un qui se dit simplement, je voudrais grandir dans ma foi, je voudrais connaître un peu mieux la Bible, ou même quelqu'un qui est en questionnement, en cheminement, tout le monde peut s'inscrire au CDF, au centre diocésain de formation, pour suivre un module, un cours simplement, ou tout un programme. Il suffit pour cela, voilà, de prendre contact.
1: Évidemment, une bonne partie du public, c'est des futurs professeurs de religion ou qui le sont déjà.
0: Oui, c'est donc oui, le centre diocésain de formation a aussi cette filière pour la préparation des professeurs de religion ou des. Et donc, pour cela, le centre propose un certificat en didactique, n'est-ce pas, de l'enseignement religieux, ou bien un certificat du fondamental, hein, pour ceux qui doivent enseigner à l'école primaire. Et donc, oui, c'est ceux qui viennent pour ce certificat, c'est des professeurs de religion, pardon, des professeurs, des gens qui enseignent déjà un cours dans le secondaire et qui, pour voilà, compléter leurs horaires, veulent donner cours de religion, et pour cela, eh bien, ils sont invités à s'inscrire au centre diocésain de formation pour suivre ce programme du CDR.
1: Par contre, vous ne donnez pas des formations pour le cours de, entre guillemets, morale ou le cours de citoyenneté, non?
0: Non, ce n'est pas la vocation première de notre centre de formation.
1: Alors, regardons la rentrée donc 2026. Qu'y a-t-il de particulier? Qu'est-ce qui va peut-être changer? Qu'est-ce qu'il y a de nouveau?
0: Donc, la brochure que j'ai en main, elle est aussi disponible d'ailleurs sur le site du diocèse. Hein. Pour ceux qui veulent la voir en format numérique, il suffit d'aller sur le site du diocèse de Liège et d'aller dans les vicariats. Donc, quand on clique sur vicariat de la formation et qu'on va jusqu'en bas de la première page, eh bien, on a la brochure. Facile à feuilleter,
1: Télécharger.
0: à télécharger même et à feuilleter. Et donc, qu'est-ce qu'elle propose? Eh bien, comme chaque année, quand vous tenez en main ou quand vous ouvrez la brochure, vous voyez qu'il y a deux types de couleurs. Il y a des couleurs, un fond
1: Rouge.
0: de couleur rouge et un fond de couleur bleue.
1: Bleu.
0: Nous avons fait ça pour faciliter un peu la tâche à ceux qui veulent, voilà, qui cherchent quelque chose. Parce que ce qui est en couleur rouge, c'est des propositions de formation en tout ce qui est pastoral, hein, donc Bible, ecclésiologie, spiritualité, liturgie, tout ce qui concerne la pastorale. Alors que les propositions en fond bleu, ce sont plutôt les cours qui sont prévus pour les professeurs de religion, hein, ceux qui se forment en didactique de l'enseignement religieux.
1: Mais il faut dire qu'il n'y a pas de séparation totale parce qu'il y a aussi des cours en commun.
0: Exactement. Il y a donc des renvois. Hein. Parfois, vous voyez un exemple évangile de Marc, hein, pour ceux qui veulent apprendre, qui veulent avoir ce cours-là. C'est repris plutôt dans les cours de bleu, couleur bleue. Alors qu'il y a un renvoi, donc, hein, pour ceux, ça veut dire que c'est des cours qui sont ouverts aux deux catégories. Hein. Alors, vous avez demandé, mais qu'est-ce qu'on offre de spécial cette année? Enfin, c'est difficile de parcourir toute la brochure et de parler de tous les cours,
1: C'est
0: mais
1: ça.
0: je voudrais dire que cette année, comme chaque année d'ailleurs, la part belle est faite à la Bible. Hein. Je rappelle, enfin, c'est bien connu, hein, que l'Écriture sainte est la base de toute théologie. Donc, si nous sommes un centre de théologie pastorale, eh bien, c'est important que l'Écriture sainte ait une bonne place dans les apprentissages. Raison pour laquelle il y a toujours des propositions dans l'Ancien Testament et des propositions de cours de Nouveau Testament. Alors, je souligne pour cette année. Le cours intitulé Le signe de Jonas commence ne pas résister à la parole de Dieu. Alors ce cours se donnera dès l'automne prochain. Hein, il y a six mercredis de 19h30, de 19h pardon à 21h30. Et donc voilà, je ne vais pas commenter le contenu, je laisse à chacun.

0: de découvrir, mais c'est des choses très intéressantes. Je souligne aussi l'introduction à la littérature sapientielle qui sera donnée par le frère Étienne de Moulin, hein, de Wavremont. Et donc ici, il
1: Oui, qui
0: va...
1: concerne plusieurs livres de l'Ancien Testament,
0: Exactement.
1: comme le livre de la
0: De la
1: sagesse, des
0: sagesse.
1: proverbes, etc.
0: Effectivement. Donc ici, ce sera une introduction. Hein. Ce ne sera pas focalisé sur un seul livre, mais il va voilà, donner un peu une introduction, faire une mise en bouche, hein, donner un peu le goût d'aller aborder ces livres-là pour creuser un peu plus. Eh bien, je peux aussi souligner que avec la catéchèse Message, on va commencer à partir de cet automne aussi une introduction au seuil de la foi. Voilà, on ne va pas faire tout le parcours de 4 années. Hein. Ici, c'est vraiment un cours, 5 lundis, de 17h30 à 19h20. L'idée aussi, c'est de donner goût aux personnes qui vont participer à ce cours, de poursuivre en fait, ensuite en s'engageant dans le parcours hein, qui dure, je crois, 4 années.
1: Rappelez peut-être ce que c'est, message, donc M-E-2-S apostrophe A-J-E, c'est ça?
0: Ben oui, Ralph, ben je pense que tu as suivi ce parcours, non? Et que,
1: Personnellement, non,
0: ah
1: jamais.
0: oui, d'accord. Donc, c'est un mouvement, hein, qui introduit un peu dans un parcours de lecture de l'histoire du peuple saint, de l'histoire d'Israël, hein, à partir des expériences fondatrices et qui va jusqu'aux premières communautés chrétiennes. Donc, c'est un parcours qui se vit en quatre années. Hein, il parle de 4 seuils. Je n'ai pas moi-même suivi le parcours, donc je ne suis pas bien placé pour en parler, mais je pense que c'est une
1: Oui.
0: démarche intéressante.
1: Il y a notamment le doyen de Liège, Jean-Pierre Pire, qui est un grand expert
0: Voilà,
1: dans ce
0: dans
1: domaine.
0: ce domaine. Et donc, cette introduction sera faite par Michel Huitendel, hein, qui est un des responsables de ce mouvement ici à Liège. Voilà, je tenais donc à souligner ça dans les propositions d'études bibliques qui sont faites cette année. Il y en a d'autres, mais je ne vais pas
1: C'est ça.
0: parcourir chaque titre individuellement.
1: Alors, je lis dans votre présentation, donc à la première page de la brochure, qu'il y a aussi un tournant pour le programme de formation en didactique du cours de religion. Qu'est-ce que ça veut dire?
0: Ben, un tournant. Déjà, faudrait savoir que tous les 6 ans, eh bien, on renouvelle l'agrément qui est accordé, enfin, l'agrément qui est fait avec l'Université catholique de Louvain, parce que les certificats que nous octroyons ici sont normalement octroyés par Louvain, parce que nous sommes une institution ou un institut partenaire avec Louvain-la-Neuve. Et donc, un tournant, c'est simplement qu'à l'occasion du renouvellement, parce que l'agrément qui courait de 2020 à 26 est arrivé à échéance. Et à l'occasion de ce renouvellement, nous avons retravaillé un peu, enfin, on a pensé un peu la chose. Hein, c'est Anne-Neuzy qui était surtout, qui a été le moteur de cela. On s'est dit, mais il ne suffit pas simplement de reconduire ce qui a été, tous les contenus. Il faut voir un peu s'il n'y a pas des améliorations. Effectivement, les personnes qui se sont formées ici ont souvent posé la question du comment réinvestir les contenus théoriques dans leur pratique. Quand ils donnent cours, ils ont acquis des connaissances ici, mais comment faire passer cela dans leur façon de donner des cours concrètement quand ils sont sur le terrain? Et donc, ça nous a interpellés et c'est pour ça que on a donc réfléchi. Et le tournant en question hein, consiste à dire que chaque grande catégorie thématique dans les propositions de formation est désormais enrichie d'un module spécifique de didactique. Hein. Et donc, on ne réduit pas ainsi l'apport théorique de ces cours-là, mais à la fin de chaque module, eh bien, il y a un temps. Pour faire comme des ateliers pratiques pour voir comment est-ce qu'on peut reprendre ce qu'on a appris théoriquement de manière pratique dans des offres de cours. Donc, c'est ça la nouveauté.
1: Yves Quemeny, je vous propose une petite interruption musicale et on continue dans quelques instants parce que je crois qu'on n'a pas encore tout dit sur la reprise des cours au mois de septembre.

0: Nous sommes de retour en studio avec Yves Quemény, le directeur du CDF, Centre diocésain de formation. La nouvelle brochure des formations, elle est disponible notamment sur le site du diocèse évêchédeliège.be en cliquant sur l'onglet du vicariat de la formation. Alors Yves, chaque fois que vous venez, vous insistez sur le fait que tout le monde est invité, que aussi les paroisses ont besoin de personnes bien formées. Alors pour vous, qu'est-ce que c'est un chrétien bien formé? Parce que évidemment il y a la théorie, mais vous venez de le dire aussi dans la première partie, on peut aussi, on doit aussi se former à la pratique.
1: Oui, donc un chrétien bien formé, je dirais deux catégories. Vous avez le chrétien, voilà, lambda, qui est soucieux de grandir dans la foi. Hein. Bien se former, c'est se nourrir, n'est-ce pas, de la parole de Dieu. Hein. Se nourrir de la Bible, de la parole de Dieu. Cette parole que nous écoutons, soit chaque jour, soit à l'occasion des célébrations, parce que c'est une parole qui nous fait grandir. Donc, un chrétien qui ne prend pas le temps de se former à la parole, à l'écoute de la parole, de pouvoir la ruminer, cette parole, eh bien, risque d'être simplement quelqu'un qui suit sans trop comprendre. Mais vous avez aussi à côté d'autres qui sont des bénévoles, donc des gens qui sont engagés dans la pastorale de manière active, des catéchistes, des membres des équipes liturgiques, que vais-je encore citer. Ils sont nombreux, ces personnes qui, dans nos paroisses, comment dire, portent la mission de l'Église, avec les prêtres, avec les assistants paroissiaux, eh bien, toutes ces personnes sont invitées à se former parce qu'aujourd'hui, voyez-vous, le monde, la société et la culture évoluent très vite. Il y a beaucoup de changements et le chrétien formé, c'est celui qui peut se mettre au courant de tout ce qui se passe, de tous ces changements qui sont... Il y a même des questions, des enjeux d'Église, hein, pour lesquels il est important de se former. Et donc, les gens aujourd'hui nous le disent, hein, les personnes que nous formons ici et qui retournent en paroisse nous disent, après qu'on se voit au hasard des circonstances, disent, ah ben, on a bien aimé ce qu'on a vécu ici en formation parce qu'on a plus de confiance. Hein, on a plus confiance en nous-mêmes quand les gens viennent nous voir et nous posent des questions, au contact des parents, par exemple, qui ont des questions à nous poser. Voilà, on se sent plus à l'aise pour leur répondre, pour tenir une parole d'Église, qui soit une parole d'Église, parce que ben on a appris, n'est-ce pas?
0: Il y a beaucoup de tâches qui ne s'improvisent pas, évidemment.
1: Exactement, exactement. Il ne faut pas improviser parce que voyez-vous, la mission aujourd'hui est toujours plus grande. Hein. On parle beaucoup de sécularisation et certains vont penser que ben, puisque les églises ont tendance à se vider, alors il n'y a plus beaucoup de travail. Si, c'est même maintenant qu'il y a beaucoup de travail. Et les prêtres ne peuvent plus porter seuls la mission, comme ça a été le cas souvent par le passé. Quand je dis seuls, c'est-à-dire tout ne doit pas reposer sur eux. Et donc les laïcs qui sont autour, qui travaillent avec ces prêtres-là, sont invités à se former. Et c'est seulement en se formant qu'ils peuvent avoir une parole audible.
0: Voilà. Yves Quemény, le 31 mai, on a eu les premiers ministères institués à la cathédrale, 5 personnes qui ont été instituées. Je crois qu'il y a une dizaine, plus ou moins, en formation actuellement, peut-être pour l'année prochaine. Ma question, ou la question que beaucoup de gens se posent, ben, quelle est finalement la différence entre ces ministères institués et, par exemple, les assistants paroissiaux ou assistantes paroissiales? Est-ce que ce n'est pas un peu la même chose pour certains?
1: Comme je dirais, cette question, on nous la pose beaucoup. Mais moi, je réponds toujours de manière très simple que ce qui fait la grosse différence, c'est l'élément appel, l'élément vocationnel. Vous voyez, oui, quand on répond ça, tout le monde, les gens disent, oui, mais tous ceux qui s'engagent à être catéchistes et qui font beaucoup de choses, c'est aussi une vocation. Je ne dis pas non. Mais ici, il s'agit d'un véritable appel dans la mesure où c'est des gens qui se sentent appelés à rendre à porter cette mission pendant toute une vie, quoi. On a des bénévoles dans les paroisses, je suis d'accord, des gens qui font des choses merveilleuses, mais on peut quand même sentir la différence entre ceux qui viennent parce qu'ils sentent qu'il y a un besoin et qu'il faut donner un coup de main pour que les choses avancent, et ceux qui viennent parce que, ben, au fond d'eux-mêmes, ils ont reçu quelque chose, ils ont reçu un appel qui leur dit « Allez-y, vas-y. Ça peut se... Moi, je suis curé de paroisse et je le dis toujours à qui veut l'entendre. Je peux voir entre les bénévoles impliqués dans l'unité pastorale les personnes qui portent leur mission avec, avec beaucoup d'enthousiasme, beaucoup de cœur, et des personnes qui, d'ailleurs, qui vous le disent parfois, hein, que ben, voilà, je suis là parce que ben, je veux donner un coup de main, je veux aider, je voudrais bien que ça avance. Ici, d'un côté, il y a une véritable vocation, de l'autre, il y a un désir d'aider, qui n'est pas rien. Hein. Il faut pas, on ne minimise pas ça. Sans toutes ces personnes ensemble, la mission ne pourrait pas être portée. Donc voilà, je ne sais pas si j'ai expliqué, mais pour moi, c'est donc l'élément appel, c'est vocation. Ça. C'est une vocation qui est à vie. Et quand on dit que c'est à vie, il y en a qui réagissent pour dire « Ah non, vous savez, aujourd'hui, les gens ne veulent plus de quelque chose à vie. » On ne dit pas qu'ils vont être ministres institués jusqu'à ce qu'ils vont exercer leur mission jusqu'à ce qu'ils décèdent. Non, ce n'est pas ce qui est dit. C'est quelque chose qu'ils portent à vie parce qu'ils sont institués, ils et elles, hein, bien sûr, mais il y a une mission de l'évêque qui est limitée dans le temps. Vous avez entendu le 31 mai que les personnes instituées ont reçu chacun une mission et l'évêque a bien précisé le temps de leur mission, renouvelable bien sûr. Hein, et donc voilà, ça peut être pour 2 ans, pour 3 ans, pour 6 ans.
0: Peut-être encore un mot au sujet des professeurs de religion, parce que ces dernières années, il y a régulièrement des discussions sur l'avenir du cours de religion. Va-t-il disparaître, oui ou non, dans l'officiel, dans le confessionnel, peu importe. Qu'en est-il pour vous? Est-ce que le cours de religion a encore un bel avenir devant lui?
1: Ben, Ralph, déjà, je ne suis pas la personne... indiqué pour répondre à cette question. Hein, je ne veux pas oser une parole qui est inexacte. Oui, mais ce que je peux dire, en ce qui nous concerne au CDF, c'est que nous y croyons. Nous ne pouvons pas, les événements actuels, toute cette discussion autour du cours de religion ne peut pas nous décourager, ne peut pas nous faire baisser les bras. Nous pensons que nous devons continuer à former. Nous devons continuer à pousser les gens à se former parce que c'est une mission noble pour l'Église et pour la société. Et donc, nous continuons à former, quel que soit ce qui va advenir, je ne sais pas dans combien de temps.
0: Alors, avec la législation actuelle, est-ce qu'il y a trop peu de professeurs de religion? Est-ce qu'il y a donc pénurie ou bien est-ce qu'il y en a trop? Est-ce que certains risquent de ne pas trouver de place?
1: Une fois de plus, je ne sais pas dire s'il y en a trop ou trop peu parce que j'aurais aimé que Anne-Nezy soit ici à mes côtés Jean-Marc Driskens qui est le délégué épiscopal c'est Marie-Flore qui est déléguée épiscopale, mais Jean-Marc Driskens est le responsable des visas et Anne-Marie et Marie-Flore Montrieux sont très bien informé de cette question. Peut-être qu'une autre fois, vous pourriez les inviter pour aborder cette question qui est très, très actuelle et qui est importante. Quoi.
0: Alors concrètement, maintenant, vous l'avez déjà dit, quelqu'un qui nous écoute se dit « Ah tiens, ça m'intéresserait encore ». Rappelons qu'on peut aussi s'inscrire en élève libre et suivre simplement un cours ou quelques cours, peut-être même sans examen, c'est ça?
1: Oui, effectivement. On peut s'inscrire comme auditeur libre sans être soumis aux exigences d'un examen. Hein. Donc il y en a pour quelqu'un qui vient se former à titre personnel. Il suffit de s'inscrire en téléphonant au secrétariat ou en écrivant à l'adresse indiquée dans la brochure, à la page 4. Notre secrétaire académique, Laura Cipriani, est toujours disposée à donner toutes les informations nécessaires.
0: On peut peut-être donner son adresse email. Donc c'est laura.cipriani avec C, @espacepremontre.be. Et puis le numéro de téléphone 04 220 53 73, je répète, 04 220 53 73. Et donc pendant les heures de bureau, je suppose.
1: Exactement, oui. Voilà. Et donc, je ne sais pas si vous continuez à me le demander, mais j'ajoute que la rentrée académique prochaine est prévu le mardi 15 septembre.
0: C'est ça.
1: C'est deux jours avant la Saint-Lambert. Et donc, c'est une rentrée diocésaine. Mm-hmm. Hein. Donc, autrefois, nous l'appelions académique, mais elle est aujourd'hui appelée académique et diocésaine.
0: Et avec notamment la messe à 18h à la cathédrale pour la Saint-Lambert.
1: Exactement.
0: Merci beaucoup, Yves Quemini, pour toutes ces informations. J'espère que vous aurez beaucoup d'inscriptions et donc on peut passer par le site internet évêchédeliège.be pour télécharger le carnet de formation avec tous les programmes. Merci beaucoup et merci à vous, chères auditrices et auditeurs, et peut-être à la semaine prochaine pour d'autres sujets, d'autres formations. Au revoir.

0: bienvenue dans la vie d'artiste en collaboration avec l'émission Les Ondes Positives. Aujourd'hui, on a le plaisir de recevoir Adeline Tunity.
1: Bonjour.
0: Bienvenue dans cette émission La Vie d'Artiste et les Ondes Positives. Alors La Vie d'Artiste explore la construction artistique, comment l'artiste est devenu artiste et les ondes positives abordent le thème tel que la volonté, l'inclusivité et la résilience. Alors aujourd'hui, on est content de vous avoir ici avec nous pour cette émission un petit peu spéciale puisqu'on va mélanger un petit peu nos deux genres de questions et on va voir un petit peu qu'est-ce qui vous est arrivé dans votre vie pour aujourd'hui avoir retrouvé ce rayon de soleil sur votre nez. Alors la question habituelle dans La Vie d'Artiste, c'est est-ce que votre vie d'artiste a rejoint votre rêve d'enfant? Est-ce qu'aujourd'hui, vous avez retrouvé votre rêve d'enfant avec tout ce que l'aventure que vous avez eue dans votre vie?
1: Mon père dit que j'étais biberonnée au rock'n'roll. Je suis passée par Mozart. Mozart m'a un peu abandonnée. J'étais assez muette. Mm-hmm. Je suis repassée par toutes ces épreuves et je suis retournée au rock. Donc, mon père dit que je suis une bonne fille. La boucle est bouclée, en tout cas.
0: Comment pensez-vous que votre enfance, votre petite enfance, a influencé votre vie d'artiste et aussi les relations que vous avez avec les autres?
1: Je pense que évidemment l'enfance, ce sont les premiers contacts avec le monde. D'abord les parents, puis ensuite l'entourage et l'école. Je pense que j'ai été biberonnée moi à la musique. Mon père n'est pas un musicien, il n'a pas eu cette chance parce qu'il vient d'une famille qui était assez pauvre, etc. Mais il aime la musique profondément, il l'a dans son cœur et il m'a transmis le virus. Et c'est plus contaminant que le Covid, je vous l'assure. Et donc il m'a transmis le goût pour la musique, le goût pour l'opéra, mm-hmm. à travers Montserrat Caballé et puis Freddie Mercury. Et je pense évidemment que notre enfance, on passe tout notre temps à vivre avec les traumatismes d'enfance, mais on passe aussi du temps à se transformer grâce à ça. Et voilà, et moi, il y a des rêves que je réalise aujourd'hui qui étaient vraiment des rêves d'enfance, ça c'est sûr.
0: Est-ce que vous vous rappelez de votre première émotion musicale?
1: Ah oui, je m'en rappelle très très bien. J'étais petite et je me souviens que mon père jouait, on avait coutume en fait, j'en parle dans le livre, de jouer au tarot avec mon oncle, mmh. Qu'on appelait La Station, tonton Jean-Claude. Il jouait au tarot le vendredi soir ou le jeudi soir ou le samedi soir et en jouant au tarot, il mettait à fond. Mais à fond, et ma mère pétait un câble. Freddie Mercury, le concert à Wembley, les concerts comme ça. Et je me souviens me hisser sur mes jambes, c'est très très précis, pour voir cette veste jaune qui court d'un côté, de part et d'autre de la scène et qui fait chanter des vocalises, le eh oh, au public. Et je me rappelle me sentir fascinée. Et c'est ça, cette première émotion musicale. Je comprends pas trop ce qui se passe, mais ça m'attire beaucoup.
0: Par quoi vous êtes arrivé à la musique au départ? Est-ce que c'est par un instrument? C'est par la voix? Comment est-ce que vous avez découvert
1: Alors, c'est par un instrument. Mm-hmm. Mes parents me trouvaient très hyperactive. Ils m'ont mis à l'éveil musical. Et ensuite, tout était un petit peu compliqué parce qu'à l'époque, les cours de musique, c'était pas aussi accessible que maintenant. Mm-hmm. Je me suis retrouvée dans une harmonie municipale où j'ai appris la clarinette.
0: La clarinette,
1: et, ouais. Voilà, et où j'ai défilé à des défilés militaires quand il fait moins 10 degrés. Je veux vous garantir que c'est aussi dur que danser avec les stars. On doit marcher en pas. Au pas, hein, avec l'armée, etc. Et donc, je jouais au Monument aux Morts, etc., pour le préfet, etc. Et donc, j'ai commencé par la clarinette. Alors que moi, je voulais faire de la guitare électrique et que j'avais au fond, fin fondement, envie d'être chanteuse comme Freddie Mercury.
0: Et vous avez passé le conservatoire, donc, pour faire de la clarinette, puis finalement, ça s'est terminé en chant.
1: Le conservatoire, et puis un jour, j'entends la Missa Solemnis de Beethoven avec la soprano qui chante Benedictus. Et là, j'entends cette voix lyrique dans cette église à Notre-Dame, à Saint-Christophe, à Belfort. Et j'entends, ça m'émeut quand j'en parle, j'entends cette voix qui vient me hérisser les poils. J'ai l'impression que les anges sont dans l'église. Et je peux vous dire une chose, si vous ne croyez pas en Dieu à cet instant, vous êtes obligé d'y croire au moins quelques secondes.
0: Comment est-ce que vous êtes arrivé à vos premières scènes, vos premières expériences, on va dire, en tant qu'artiste sur scène? Comment c'est arrivé?
1: Très vite, parce que dès que j'étais clarinettiste, on devait jouer à l'harmonie, mm-hmm. on avait des concerts, donc j'étais très vite habituée à faire de la scène avec la clarinette, ensuite avec le chant. Franchement, je crois que je connais la scène depuis que je suis très enfant.
0: Comment le lyrique est arrivé alors? Comment l'opéra est arrivé chez vous?
1: C'est quand j'ai entendu cette soprano dans cette église, ça m'a frappé comme un coup de foudre. Et le chant m'a appelé et donc du coup j'y suis allée. Mmh. Puis après j'ai eu un petit problème, une petite dystonie de fonction aux lèvres parce que je jouais trop de clarinette. Du coup le bon Dieu m'a un peu forcé à vite fait retourner à la situation pour aller plus vite vers le chant. Et puis après j'ai perdu ma voix comme on le sait avec un accident très tragique. Et puis voilà.
0: Donc à ce moment-là effectivement donc il y a le rayon de soleil sur votre nez. Vous étiez épanouie dans la musique. C'était quelque chose que vous vouliez faire tout le temps. Ça allait vous nourrissait cette musique quelque part.
1: Mais la musique c'est toute ma vie. Mmh. Ça vient du divin. Je sais pas comment expliquer ça. Il faut dire oui à la musique. Mon psychiatre dit toujours, Monsieur Sharma, celui qui m'a, pour ainsi dire, sauvé la vie. En moi, je, en toi. Ah, ça y est, j'ai perdu. Vous avez la phrase, j'ai vu. Hein. En moi, je suis chez toi. En toi, tu es chez moi, ou un truc comme ça. Il me dit ça. Il faut dire oui à la musique. Et moi, cette musique, quand je, il ne me reste plus rien dans ma vie, que j'ai plus d'argent, que je suis pauvre et mal, il me reste la musique.
0: Ben justement, après, malheureusement, ce soleil disparaît derrière un nuage. On va dire qu'il disparaît parce qu'aujourd'hui, il est revenu. Et Audrey.
2: Oui, bonjour Adeline.
1: Bonjour.
2: Vous nous parliez de votre accident. Vous avez perdu votre voix. En quelques mots, est-ce que vous pouvez nous l'expliquer?
1: En fait, donc je suis en pleine ascension de carrière, etc. Je dois chanter la Traviata et puis on m'arrête pas de me dire que je me repose pas assez, parce qu'une chanteuse, il faut quand même qu'elle repose son corps. Hein. Et du coup, je rentre dans une maison de campagne, la cheminée est mal installée, il y a une fêlure dans le tubage qui fait fondre les isolants thermiques et je me retrouve à m'intoxiquer, à me brûler les cordes vocales et je crache du sang. En fait, je dis ça dans le livre, je crache mes cordes vocales dans la cuvette des toilettes et je ne sais pas qu'à ce moment-là, tout est... En fait, ma carrière est finie. Je ne le comprends pas tout de suite et c'est vraiment très difficile et je vais traverser un désert médical, etc.
2: Vous êtes donc chanteuse à l'opéra, vous vous apprêtez à chanter la Traviata, vous perdez votre voix dans la maison de campagne de votre compagnon. Il y a un lien qu'on fera après dans la deuxième partie de l'émission. Comment vous vous sentez? Vous avez perdu votre voix, vous allez réévoluer, vous allez trouver une issue. Et là, vous en avez parlé juste avant, c'est pour ça que j'avais tiqué un peu. Vous rencontrez sur votre parcours Jean Charmoille. Oui. Je me trompe?
1: C'est une légende, Jean Charmoille, un très grand psychiatre. Donc j'ai perdu ma voix, et puis c'est. Donc je vais faire une petite parenthèse. Je vais dire ça en quelques mots. C'est là que mon compagnon choisit de m'étrangler alors que je ne peux plus crier.
2: On en parle après.
1: Je vais vivre donc cet épisode de violence conjugale et je vais tomber sur un psychiatre. On me traîne. Je dis bien, on me traîne chez le psychiatre.
2: Avec votre papa.
1: Voilà. Et en fait, la séance de thérapie va tourner en cours de chant alors que j'ai beaucoup de mal à parler. Et je vais sortir 3 heures plus tard et mon père va me dire, mais qu'est-ce que tu foutais? On nous attend pour le tarot avec Marcel et le tonton Jean-Claude, pas le tonton Jean-Claude, n'importe quoi. Avec Marcel, pardon, je suis en train de tout mélanger. On attend pour le tarot, etc. Et toi, qu'est-ce que tu fais avec ce psy? Ben, je lui dis, j'ai donné un cours de chant, mais il me dit, je comprends pas, c'est toi qui le soigne ou c'est lui qui te soigne? Je ne comprends rien. Donc, en fait, docteur Charmois, il va me sortir de l'anorexie, de mon désespoir et même mieux, il va m'aider à regagner ma vie par son intervention.
2: Parce que grâce à lui, vous allez devenir prof?
1: Oui. Il va même m'aider à développer mon école. Je vais je vais l'aider à trouver ses contrutes, donc ses notes aiguës de ténor. Et de l'autre côté, il va m'aider à créer cette école qui ensuite va m'amener à la Star Academy parce que tous mes cours, je les ai toujours faits avec beaucoup d'excellence. J'ai toujours tout donné pour chaque minute de cours que j'ai donné. Et cette excellence, elle m'a amené sur TF1.
2: Mais c'est ça qui est génial, c'est que dans cette péripétie, dans ce malheur, vous avez rencontré une personne, vous y allez, on vous y traîne, hein, votre papa vous attend dans la voiture.
1: Je fais la gueule à fond.
2: Vous allez à une consultation, finalement de consultation, il n'y aura presque pas, vous allez chanter, et c'est là que je voulais
1: revenir. Je vais le faire chanter lui.
2: Mais le chant qui vous réunit.
1: Voilà, et le chant va nous réunir, et puis l'enthousiasme va revenir à l'intérieur de moi, et enthousiasme, ça vient de Dieu là-haut, je ne sais pas où, du très haut, j'ai de l'enthousiasme qui va revenir, et en fait Jean va me sauver la vie. En fait, il va me rendre une utilité, il va m'aider à me rendre de nouveau utile et je vais ressentir de la joie à l'intérieur de moi.
2: Est-ce que c'est Jean qui vous a aidé à vous en sortir ou est-ce que c'est la musique?
1: Ah, je ne sais pas, comment je peux faire une comparaison? Il y a des prophètes et puis à la foi, voilà, Là, c'est pareil.
2: Merci beaucoup Adeline. On va passer, je pense, Stéphane, à notre première pause musicale.
0: Pause musicale, oui, qui va nous amener aussi forcément à la deuxième partie de cette émission et parler de la suite de la vie d'Adeline Tenuti. Et on propose simplement d'écouter Vivre.
1: Ah, allons-y.
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0: C'était Vivre d'Adeline Tognutti. Vous êtes toujours sur RCF Bruxelles dans ce crossover magique entre la vie d'artiste et les ondes positives. Adeline, on parlait donc de votre parcours, de cet accident qui vous a fait perdre vos cordes vocales. Vos cordes vocales sont revenues maintenant. Hein. Vous avez juste changé de tessiture, on peut dire ça?
1: Ah ben, j'ai beaucoup changé de tessiture. Je suis passée de la voix la plus haute en opéra, qui est la voix qui chante La Reine de la Nuit, ou les clochettes de Léo Delibes dans L'Acmé, à une voix de rockeuse, finalement, et qui ressemble plutôt à Nina Hagen ou une Lady Gaga avec la voix bien accrochée. Mais du coup, c'est quand je dis accrochée, c'est crunchy. Et voilà, et maintenant, je chante plutôt j'ai un timbre pour chanter du rock'n'roll. Quoique, je viens de chanter Céline Dion, donc ça veut dire que j'ai récupéré assez de notes pour me permettre de chanter la tessiture de Céline Dion.
0: Adeline, vous nous disiez que vous aviez perdu votre voix, mais en même temps, dans votre vie, il se passait autre chose. C'est-à-dire qu'arrivaient des violences conjugales. Est-ce que ça aussi, vous pouvez nous en dire quelques mots?
1: Bah, c'était très compliqué parce que j'ai perdu cette voix. Il y a une chute sociale qui s'ensuit, bien évidemment, qui est très très dure et dont on ne parle jamais en fait dans nos pays. Mais il y a des gens qui vivent en précarité, etc. Et en fait, ce qui se passe, c'est que mon compagnon, me voyant tout le temps à la maison parce que je suis très affaiblie, commence à lever la main sur moi, mais ne commence pas par lever la main sur moi, commence à me rabaisser, me dévaloriser, à me mettre sous emprise. C'est un des épisodes les plus douloureux de ma vie. Mais maintenant, comme j'en parle très ouvertement pour aider, je me rends compte que ma peine valait d'être vécue parce qu'elle va aider des victimes, etc. Parce que j'ai une parole publique qui peut être entendue grâce à cette douche de lumière qui était fin, etc. Et cette notoriété naissante, en fait.
0: Durant ce moment de vie difficile, comment est-ce que vous avez abordé cette violence? Est-ce que vous vous êtes reclus? Est-ce que vous êtes ouverte sur les autres? Alors, vous témoignez dans votre livre, donc j'ai pu, moi, le parcourir, mais j'aimerais bien avoir votre...
1: Le verbaliser. Oui. Mais en fait, ça devient tellement dur que non, je suis comme dans une prison. Il atteint l'image que j'ai de moi-même et en même temps, il atteint l'image que les autres ont de moi. Donc, il me rabaisse. Et il m'affaiblit de plus en plus. Il alterne. Ces personnes-là soufflent le chaud et le froid. Donc il souffle. Quand je dis le froid, c'est qu'il me frappe ou me dévalorise. Et puis quand il sent que je n'en peux plus, il me redonne de la chaleur et de la gentillesse. Et puis après, le problème, c'est que je manifeste l'envie, le désir de partir en essayant d'avoir une discussion entre adultes, etc. Et quand je veux partir, il double la mise en termes de dose de violence. Et ça ira jusqu'à des menaces de mort à mon encontre et même plus des menaces de mort envers ma famille. Et ce qui fait que je ne pourrai plus partir, sauf peut-être me suicider. Et donc je parle de ça dans mon livre.
0: Tout à fait, c'est ça qui est très touchant, c'est que vous arrivez à nous faire comprendre via votre livre. Et moi, j'ai envie de vous en remercier parce que vous portez la voix de beaucoup de personnes qui ne parlent pas et on ne comprend pas, nous, sans être dans ce système, j'ai envie de dire, pourquoi on ne parle pas. Et vous arrivez, nous, à nous toucher, à nous dire, voilà pourquoi je n'ai pas pu en parler. Et effectivement, vous expliquez dans votre livre, qu'on a eu la chance de lire en primeur, votre tentative de suicide. Et finalement, c'est quelque part, c'est lui qui vous sauve ou pas?
1: Il me sauve, non. C'est-à-dire que...
0: C'est la vision que vous avez de vos parents à votre enterrement qui vous fait revivre.
1: Oui, en fait, c'est-à-dire que dans le livre, je raconte que je prends des médicaments, etc. pour partir. Mmh. Et puis, tout d'un coup, j'imagine, dans le coma que je suis en train de prendre à cause des médicaments, j'ai une vision de mon père et de ma mère derrière mon cercueil que je mets dans le clip de Vivre. Et cette vision m'est insoutenable. Je me dis, en fait, c'est toujours l'amour des autres, moi, qui me sauve. Je me dis, mais est-ce que je vais vraiment faire endurer ma mort à mes parents, c'est terrible. Et du coup, j'arrête de prendre les comprimés et puis lui va me trouver. Mais c'est cette vision, vraiment. Je partais sur du Freddie Mercury, j'avais mis toute la playlist de Freddie et j'étais en train de vouloir quitter ce monde. Et c'est cette vision de mes parents qui me voient morte qui m'a été insoutenable. Donc ce qui me sauve, en fait, c'est l'amour pour mes proches. Je ne veux pas leur faire du mal.
0: Et puis une personne aussi, une personne qui est sur votre chemin qui s'appelle Jenny, je ne me trompe pas ?
1: Jenny, ouais. On alors parle beaucoup de Jenny en ce moment.
0: Et ça me touche d'autant plus que c'est le deuxième prénom de ma fille. Petite parenthèse perso.
1: Jenny, en fait, c'est une personne qui a subi des violences et qui me connaît et qui voit que je ne réponds plus trop au téléphone, que je suis un peu absente de son quotidien, etc., depuis que je subis des violences. Et tout le monde pense que je maigris et que je vais mal à cause parce que j'ai perdu ma voix. Mais en fait, ça va plus loin que la perte de la voix. C'est-à-dire que je maigris, je vais très mal parce que je suis en train de me faire frapper. Mais personne ne le sait. Et Jenny va le voir dans mes yeux. Elle va le voir. Sans voir les bleus, elle va comprendre. Elle va me dire, est-ce qu'il te frappe? Et je vais avoir du mal de répondre. Elle va me dire, Adeline, tu sais que tu peux mourir. Et je lui dis, je sais plus ce que je lui dis, mais je lui dis presque que ça me soulage. Je lui fais comprendre que ça me soulagerait de mourir, tellement j'en peux plus de ma vie, de cette chute sociale que j'ai beaucoup de mal à vivre, à cette dévalorisation qui est en train de monter en moi à cause de cet homme. Et puis en même temps, de la perte de ma voix qui m'est quasi insurmontable. Et elle me dit, tu sais Adeline, il y a pire que de mourir dans la vie. il y a de souffrir encore plus. Un jour, il va te pousser dans les escaliers, ta colonne vertébrale va se briser en deux et tu vas finir sur un fauteuil comme ta grand-mère qui avait la maladie de Charcot et tu seras sans voix et tu auras ce mec-là comme aide-soignant. C'est vraiment ça que tu veux ? Et en fait, là, elle me fait tellement peur en me disant ça et elle me dit, tu sais que t'as encore tes deux jambes, donc maintenant tu vas partir. Elle m'a vraiment pris en tout cas du. Elle ne m'a pas parlé comme une victime, elle m'a parlé comme l'Adeline qui n'avait jamais perdu sa voix, l'Adeline qui n'avait jamais été maltraitée, comme l'Adeline qui arrive dans ce monde et est complètement innocente. Ça m'a réveillée, ça m'a révélée. Et ensuite, s'ensuit le déménagement épique dont je parle dans mon livre, avec scène de film incroyable. C'est une scène de film, ce déménagement. Je raconte ma tante qui arrache les rideaux de fureur, mon père qui hurle parce qu'on lui avait pas dit avant et qui s'en prend à la machine à laver ou aux affaires, ma mère qui détourne l'attention parce qu'elle est gênée, elle parle du service à thé, de la vaisselle Maison du Monde avec Jenny, mon père qui appelle Jenny qui est malentendante, qui n'entend pas que mon père l'appelle, et moi qui suis comme une plante verte au milieu du salon, impuissante à avoir peur qu'on bouge une tasse de thé et que je me prenne une gifle de mon ex-compagnon au moment où on bouge la tasse de thé. Voilà.
0: Eh bien, merci beaucoup, parce que vous racontez ça aussi avec beaucoup de vérité, dans un style très vivant. Moi, j'ai beaucoup apprécié votre style. Et voilà.
1: Le style d'écriture, je l'ai voulu vivant un peu comme ça. Mm-hmm. Parce que c'était déjà tellement dur à raconter. J'ai jeté beaucoup de feuilles avant de vous donner le livre parce que je l'écrivais trop dramatique. Parce que j'étais trop dedans quand je me replongeais. C'était du goudron qui coulait de mon stylo. Et donc là, du coup, j'essaie de le raconter avec beaucoup, quelque chose de, une vision plus vivante, avec une plume pétillante, etc. Donc l'avez vu, ça me rassure.
0: Oui, super, merci beaucoup. Et là, vous êtes reparti et est arrivée la nouvelle Adeline qu'on va redécouvrir avec Stéphane.
2: Et donc, on rappelle que ce livre sortira le 3 avril, Incandescente pour toujours.
1: Il est déjà en précommande et il est déjà dans le top des ventes. Okay. Voilà, donc je suis sur Amazon et Fnac.
2: Alors, à côté de ça, dans votre actualité, il y a forcément le CD, l'EP qui est sorti ici il y a très peu, le 1er mars.
1: C'est pour que vous puissiez apprendre les paroles pour venir me voir à Mons le 19 mars.
2: Le 19 mars, tout à fait, on va apprendre les paroles et puis on les connaît un petit peu, sous l'écoute un peu
1: la Starac. Oui, c'est des vocalises de la Starac un peu.
2: J'ai une fille d'ailleurs qui en écoutant l'EP avec moi, je connaissais déjà pas mal.
1: Ah, vous connaissez tout par cœur.
2: Par cœur, donc c'était pas mal. Alors.
1: Attention, je vais vous poser des questions.
2: Comment est-ce que vous êtes retrouvé pour composer justement votre CD et écrire votre livre? Comment vous avez pris le temps et où vous êtes mis pour composer, pour créer ce livre?
1: Alors, il y a eu plusieurs choses. Alors, le livre, il s'est fait entre Paris, entre toutes mes multiples activités. J'ai commencé ça après la Starac 2022, quand on m'a proposé ça après 7 à 8. Donc j'ai commencé à l'écrire à Paris dans un hôtel où il y a des artistes qui vont pour se cacher un petit peu. Et c'est un hôtel où il y a vraiment une ambiance particulière. Donc j'ai commencé à écrire à Paris. Et puis après, je suis partie sur la côte d'Émeraude, à Saint-Malo, etc. Entre un petit pèlerinage au Mont-Saint-Michel, etc. Chez Bergamote, j'en parle dans mon livre, autour d'un gâteau, j'écrivais. Et puis, donc ça s'est fait plutôt l'été, où j'ai vraiment concrétisé ça. Ça a été très compliqué. J'avais envie de jeter l'ordinateur. J'étais à Bergamote et j'avais Jean-François, dont je parle dans le livre, qui s'occupe de ce salon de thé, qui me dit « Adeline, tu vas y arriver. » J'y arrivais pas, j'avais envie de me jeter dans la mer, etc. Donc c'était très compliqué. Et puis l'EP, par contre, c'est une des parenthèses que j'ai fait en Belgique chez vous. Je suis venue à l'hôtel qui est imprononçable, le Stagenberger.
2: Stagenberger.
1: Stagenberger, voilà. C'était mon premier week-end hors de France après la Starac, etc. Et je suis venue ici composer. J'étais comme une petite folle dans cet hôtel en soirée chez Harry Potter, etc. Et en fait, j'ai retrouvé des amis, des connaissances à moi, dont Antoine Dely. Notre compatriote Antoine,
2: qu'on voit souvent
1: chez
2: nous.
1: Voilà, et qui est un peu dingue comme moi. Donc on nous a mis les deux dingues ensemble. Et puis ma manager a hurlé. Et je raconte ça dans le livre où elle nous dit « Vous vous êtes pris pour des inters avec Antoine, je vous lâche deux secondes ensemble. Et vous vous prenez pour Pink Floyd, c'est n'importe quoi. » Donc il y a des chansons qu'on a dû revoir et corriger parce que la manager de Céline Dion n'était pas très satisfaite de ce côté punk qui sortait trop de l'EP. Et puis voilà, donc l'EP est belge. Voilà, il est franco-belge.
2: Franco-belge, ben c'est bien. Voilà. Quelle belle collaboration. En termes musicaux, justement, quels sont les choix que vous avez faits pour refléter au mieux l'intensité de vos textes?
1: En termes
2: musicaux, ouais.
1: Alors
2: quelles sont les choses qui sont bien avant dans cet album?
1: D'ores et déjà, sachez qu'il manque un titre à l'EP qui aurait pour moi été rap. Donc ma manager n'a pas voulu pour cette fois-là, mais du coup je vous ferai un petit bout de rap à Mons pour me venger.
2: Bien sûr, on écoutera ça.
1: Sinon les influences sont totalement rock'n'roll, j'assume ma part de guitare et de rock à fond. Il y a des très belles ballades aussi, Charlotte, dont je parle dans le livre. Mmh. J'ai le soleil sur le nez, qui est aussi une magnifique balade rock un peu. Et puis les influences, bah, évidemment, il y a du Nina Hagen, il y a donc ça va peut-être faire peur à certains de nos compatriotes belges, mais il y a aussi du rock, aussi de la pop rock. Voilà, donc c'est très guitare, ça me ressemble beaucoup, c'est vivant. Il y a quelques cloches qui passent par là. Mmh. Voilà, c'est très inspiré. Je suis très fière de cette EP, je l'aime beaucoup.
2: Comment est-ce que les techniques de chant que vous enseignez arrivent justement à donner l'émotion et l'authenticité dans vos interprétations? Et comment est-ce que vous arrivez ça chaque fois à remettre cette même intensité, cette même émotion, cette même authenticité?
1: Dans mon EP ou avec mes élèves?
2: Avec vous.
1: Bah, je sais que suivant les techniques de chant qu'on utilise, on va pas provoquer forcément la même ambiance. Mmh. Si je chante avec la voix un peu soufflée, un peu blanchie, comme je parlais à la Starac, je vais chercher quelque chose de très intime, comme Mylène Farmer peut le faire, ou voilà, des chanteuses, mais même Lady Gaga chante avec la voix soufflée. Les grandes chanteuses, elles utilisent toutes les techniques. Mmh. Gaga, elle va mélanger la voix de tête, la voix soufflée, la voix belting, ce qu'on appelle la voix de poitrine qu'on monte très très haut. Céline aussi mélange beaucoup les techniques. Donc moi, dans mon EP, il y a des moments où je fais de la voix saturée et je me prends pour Nina Hagen. Il y a des moments, je vous rassure, pas tous les deux secondes, hein, parce que Valérie m'a dit avec tes cris, avec Antoine, vous arrêtez de crier, etc. Non, il y a beaucoup de moments où je chante très doux, très intime, et des moments où je mets plus de puissance vocale, des moments où je mets du vibrato un peu comme Johnny. Il y a des moments où c'est beaucoup plus un peu plus dans le grave, un peu plus parlé. Voilà, tout ça, ça s'adapte à mes textes en fait. Mmh. Je sais que telle technique va amener une ambiance différente.
2: On parle beaucoup de technique, justement. Comment est-ce qu'alors on arrive à retrouver la sensibilité propre de l'artiste? Est-ce que ces techniques-là développent autre chose, fait déclencher autre chose?
1: Bien sûr, en fait, les techniques vocales, ce sont simplement des couleurs qu'on vous met à disposition d'un peintre pour créer divers styles. Je sais pas, en peinture, vous avez le style italien, c'est beaucoup des couleurs primaires, et puis vous avez d'autres styles où on mélange beaucoup, on va chercher plusieurs teintes, etc. Donc moi, je considère que quand je coach mes étudiants ou quand moi je chante, j'ai plusieurs palettes à ma disposition qui sont adaptées à la singularité de mon instrument, qui est ma voix, et je mets ça au service de l'expression. Mais le cœur des choses, on s'en fout un peu de la technique, c'est une prof de chant qui vous dit ça. Ce qui compte, c'est la sincérité. C'est comment vous allez interpréter votre texte. Qu'est-ce que vous allez raconter? Il ne faut pas qu'il y ait un son qui soit déconnecté de votre émotionnel et de votre âme, sinon ça ne sert à rien.
2: Donc on vous retrouvera le 19 mars donc à Mons.
1: Au Théâtre Royal.
2: Au Théâtre Royal. Avec quoi vous avez envie que le public ressorte après avoir vu un spectacle d'Aline Tonuti?
1: Je vous tire la langue comme ça, un shot d'énergie, vous allez voir. J'ai envie qu'ils ressortent avec des ressorts sous les pieds et des ailes dans le dos. Mmh. Et c'est ça qui va arriver certainement vu la setlist que j'ai préparée, qui mélange de mes titres à moi et des covers aussi, mais des covers revus et corrigés par Madame Tonuti. Donc du Barbara au piano, du Brel au piano, en piano-voix un peu, parce que j'aime beaucoup cet exercice. D'ailleurs, j'avais vu Gérard Depardieu chanter Barbara avec Gérard Daguerre au Théâtre Royal. Et donc, je me ferai un plaisir des piano-voix et puis des guitares avec peut-être du feu, pas que mes cheveux. Un beau costume fait par une créatrice qui avait envoyé des croquis à Lady Gaga, donc là on va se lâcher.
2: Il est très bon guitariste, notamment Anton Ganzon
1: vous connaissez.
2: Qui est joué, bien sûr, qui est très très bon.
1: Bah voilà, c'est Anton
2: qui est
1: que
2: avec Antoine, ouais.
1: Voilà, c'est la team un peu Antoine, là j'avoue que j'ai un peu piqué la team. Et il y aura Antoine Delis aussi le 19 mars, parce qu'on a écrit nos chansons ensemble et tout, donc on est en featuring avec Antoine. Et comme ça, Valérie Michelin pourra encore se fâcher qu'on fait trop de rock et qu'on est trop punk.
2: Est-ce qu'il vous arrive parfois sur scène d'être justement submergé par vos émotions avec tout ce que vous racontez, tout ce que vous mettez en place par rapport justement à ça? Comment est-ce que vous réagissez par rapport
1: ça? Je m'autorise d'être submergé. Je vais vous parler d'une petite anecdote. On a fait Céline Symphonique il y a pas très longtemps avec Vincent Niclot, que j'aime de tout mon cœur, Chimène Badi, vous connaissiez, Victoria Sio, et puis Anne Silla et un orchestre symphonique. On a chanté Pourquoi tu m'aimes encore en finale. Je n'ai jamais vu ça. Le public s'est mis à chanter, s'est approché de la scène. Vincent, Chimène, on a tout donné pour Céline parce que Céline nous manque. Vous savez ce qui m'est arrivé? Je suis partie en crise de larmes. On me dit toujours que je savoure pas l'instant présent parce que j'ai pas trop le temps avec les merveilleuses choses qui m'arrivent. Je peux vous dire que là, j'ai réalisé que j'étais en train de chanter du Céline alors que j'avais perdu ma voix il y a quelques années, que j'étais devant un orchestre symphonique alors qu'il n'y a que les chanteurs d'opéra souvent qui chantaient avec l'orchestre symphonique, que j'avais un public devant moi qui réclamait Céline, et je pleurais tellement que Vincent Niclot m'a essuyé mes larmes avec Chimène Badi parce que j'étais en larmes d'émotion. Je me suis pris une vague d'émotion. Et ben, je me suis laissée submerger. Et puis, j'en ai pas honte parce qu'en fait, le public a vu l'effet qu'il nous produisait en chantant à l'unisson.
2: Pour vous, quelle est la puissance d'une chanson? Quelle dimension et quel dialogue elle offre pour vous-même et pour les autres?
1: C'est-à-dire une chanson?
2: Une chanson. Quelle est la puissance d'une chanson? Qu'est-ce qu'elle offre comme dialogue pour soi-même ou vers les autres?
1: Le propre des grandes chansons, pour moi, c'est un petit bout de là-haut qui tombe dans un tube à essai. C'est pour ça qu'on appelle ça un tube, à mon avis. C'est un petit. Non, mais c'est vrai, je c'est pense joli. Vraiment ça. Moi, j'ai l'impression que je récupère un tube à essai. C'est un... Et en fait, ça devient un tube parce qu'au moment où on écrit cette chanson, elle va avoir la capacité, tout est réuni d'une manière magique pour qu'elle parle à beaucoup de personnes en même temps. Et pour moi, une grande chanson, chacun peut se retrouver dedans. Vous voyez, on parle de choses personnelles dans nos chansons, de ce qui nous arrivait ou de ce qui arrivait à des gens qui nous entourent ou de ce qui arrive à un peuple. Donc les chansons sont créées aussi par empathie. C'est pas que nos trucs à nous, évidemment. Bon, il y a des chansons qui sont plus personnelles que d'autres. Par exemple, prenez ma chanson Charlotte. Elle parle de Charlotte, qui est dans mon livre, cette petite qui est décédée d'un cancer, etc. Mais si vous regardez les paroles, qu'à cela ne tienne, je partagerai tes peines. Ça peut être vous qui parlez à votre fille, ça peut être vous qui parlez à votre maman, à votre frère, à votre père, à je sais pas qui. Donc le propre des grandes chansons, elles s'adressent à l'universel tout en restant personnelles. Voilà, moi c'est ça mon avis.
2: Adeline Tenouti dans La Vie d'Artiste avec aussi Les Ondes Positives. Audrey, c'est toujours avec nous. On va terminer cette émission. Merci Adeline en tout cas d'avoir répondu à nos questions, d'être ici présente dans les locaux de RTL. Et on termine toujours avec une question du côté des Ondes Positives.
0: Voilà, on a une petite tradition dans Les Ondes Positives, c'est à peu près la même question que je pose systématiquement à tous mes invités, et elle est en regard de la société. Alors vous avez vécu cet accident, vous avez vécu ces violences conjugales, et là aujourd'hui vous êtes en plein succès, vous êtes en pleine lumière. Est-ce que la sensation, est-ce que le ressenti, est-ce que les valeurs que vous retrouvez dans notre société sont les mêmes avant ces épreuves et aujourd'hui? Est-ce que l'Adeline avant les épreuves et aujourd'hui est la même?
1: Ah, c'est une question philosophique, là, les ondes positives. Alors, attendez, je réfléchis. Je pense que j'ai toujours eu les mêmes valeurs avant et après mes épreuves. J'ai pas changé de ça. J'ai toujours eu des valeurs de partage, d'aider les autres, etc., que je tiens aussi de ma famille, etc.
0: Et vous l'expliquez très bien dans le livre.
1: Voilà, oui, je parle beaucoup des valeurs, etc. Après, je me retrouve pas dans tout ce que fait la société, vu que j'essaie de la changer en prenant la parole, etc. Mais j'ai envie de garder un optimisme. J'ai envie de croire. Je sais que l'être humain est capable du pire comme du meilleur sur cette terre. Et moi, j'ai envie de soutenir les gens qui font le meilleur. Donc, avec toutes mes actions de création, ma parole publique que je prends avec vous aujourd'hui, d'ailleurs, je vous en remercie, avec mes tournées, avec tout ce que je fais comme télé, j'ai envie d'aider la société et l'humain à aller vers ce qu'il a de meilleur en lui. Je suis pas sûre que la lumière va gagner sur l'ombre en toutes circonstances, mais on finit quand même par remporter quelques batailles et c'est ça ce qui compte. Et comme je vous le disais, tant qu'on a aidé quelqu'un, ça valait la peine. Donc moi, j'ai beaucoup de mal de vous parler de ma vie aujourd'hui. Ça me fait souffrir, vraiment. Mais comme je sais que ça aide des gens, c'est bien que moi, j'ai vécu des épreuves parce que j'ai suffisamment de caractère. Et aujourd'hui, j'ai une notoriété. J'ai de la chance d'avoir de la notoriété et donc je vais mettre ça à bon escient. Je ne veux pas qu'on me ferme les yeux et que je n'ai pas aidé. Donc c'est ce que vous faites vous aujourd'hui avec vos émissions, et on a beaucoup de chance qu'il y ait des personnes comme vous qui aidiez comme ça aussi à travers des... Voilà, un artiste aide avec sa voix, ou en dansant, etc. Vous vous aidez par le biais des médias, par le biais de ce que vous faites comme action, et des fois, il y a une personne qui nous entend, et ça lui sauve la vie. Donc c'est ce que j'essaie de faire, moi, en tout cas.
2: Merci beaucoup Aline pour ce partage. Et puis,
1: je peux dire un petit mot?
2: Bien
1: pas,
2: sûr, oui, bien.
1: J'adore les Belges et j'adore la Belgique et je suis enfin heureuse que mon management m'ait mis une date en Belgique à Mons pour venir chanter pour vous, parce que j'étais très énervée depuis des mois de pas venir en Belgique chanter parce que je reçois tellement de messages d'amour de la Belgique. Vous êtes un peuple merveilleux. Je vous aime. Voilà.
2: Merci beaucoup.
1: Désolée, c'était le coup de gueule d'Adeline Tenouti.
0: Ah non,
2: on l'accepte.
0: Un tout grand merci Adeline.
1: Merci à vous et we will rock you.
2: We will rock you. Ouais, c'est ce qu'on termine avec le spectacle avec ça.
1: We will rock you. Ouais. Super.
0: Et see you soon.
1: Bien sûr.
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Vous avez entendu? Ils nous souhaitent la bienvenue avec des accents du Pérou. Bienvenue chez eux. Et chez eux, c'est partout. Et c'est toujours fait sur un air en Serbie.

Après la Serbie, la Louisiane, aux États-Unis. En Louisiane, on dit qu'il faut laisser le bon temps rouler. Et le bon temps, il roule bien au carnaval de Nouvelle-Orléans. Là où tout le monde danse, tout le monde chante, et encore, et encore, et ils chantent « Aiko, Aiko, Aiko ».

0: comment finaner.
1: Ah, quelle belle fête. Ah, et c'est que la joie s'invite avec des accents du bord du Nil maintenant. L'Égypte, les pyramides et les chants des gens pour qui le Nil est une source de joie et qui le disent. Allez, que la joie vienne.

Dans le Nil, il y a des crocodiles. En Louisiane, il y en a aussi. On les nomme alligators. Quant aux lézards, y en a-t-il en Australie? Oui, on sait qu'il y a des didgeridoos. Mais peut-être que si un lézard se mettait à chanter, cela ressemblerait au son du didgeridoo. On peut rêver, non ?

Et d'un bond, on se retrouve dans les montagnes du Tyrol. Et là, il y a l'écho. Et quand on chante, cela résonne et sonne. Dans une musique bizarre à chanter, et même à yodeler. Écoutez.

Et petit tour en Afrique, à Kinshasa, et plus particulièrement à Matongé. Ah, une chanson comme un petit cadeau. Une chanson pour faire danser, danser, danser. Allez, laissez-vous aller pour danser comme à Matongé.

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1: Et voilà, c'est presque terminé. Encore une chanson qui vient du Japon. Ah, c'est une berceuse. Alors ferme les yeux et rêve à tous les beaux paysages de là-bas. Et laisse-toi bercer encore une fois par les chansons du Baba Trio dans son pas de trois. Allez, et souviens-toi.

0: Les histoires sont d'amour ou de haine. Des parfums de fleurs, des odeurs de crevettes, de fritures, de vanille, des craquements de bois mort. Un ciel éternellement bas, une pluie entêtée, des cris de mouettes, des usines désaffectées, des verres de bière qui s'entrechoquent, des insultes dans le vacarme des bars, des aboiements de chiens dans le silence d'une rue vide en pleine nuit. Autant d'images, d'émotions, de sensations. Mais jamais de territoire bien défini, de frontières bien délimitées.
1: Un soir, il faisait un temps épouvantable. Il éclairait et il tonnait. La pluie tombait à torrents. C'était effrayant. À ce moment, on frappa à la porte de la ville et le vieux roi alla lui-même ouvrir. Devant lui se tenait une princesse. Dieu, comme la pluie et le mauvais temps l'avaient arrangée. L'eau ruisselait le long de ses cheveux et de ses vêtements et entrant par ses semelles, sortait par ses talons. Et pourtant, elle disait qu'elle était une vraie princesse.
2: Laisse-moi te regarder dans les yeux.
3: Elle plante son regard tout au fond des yeux de Barnabé Lacoste. Et à cet instant précis... elle se transforme en une ravissante jeune fille avec de magnifiques cheveux verts.
4: Agitée, inquiète, elle se lava, courut à une glace, vit qu'elle était grande et elle se trouva charmante. Ses beaux cheveux blonds tombaient jusqu'à ses pieds, son teint blanc et rose, ses jolis yeux bleus, son petit nez arrondi, sa petite bouche vermeille, ses joues rosées, sa taille fine et gracieuse faisaient d'elle la plus jolie personne qu'elle eût jamais vue.
5: Seule.
6: Seule.
5: Étudiant ton visage dans un miroir glacé.
6: Étudiant ton visage dans un miroir glacé.
5: Souriant ou peut-être grimaçant.
6: Souriant ou peut-être grimaçant.
5: Un microphone proche amplifie le son de ta respiration.
6: Un microphone proche amplifie le son de ta respiration.
5: Tu te baisses progressivement vers ton reflet, jusqu'à ce que le miroir s'embue.
6: Tu te baisses progressivement vers ton reflet, jusqu'à ce que le miroir s'embue.
5: Tu te retires jusqu'à ce que l'image devienne nette.
6: Tu te retires jusqu'à ce que l'image devienne nette.
7: On m'a juste laissé mes vieilles photos. Regarde, maman, comme t'étais jolie quand t'étais jeune. Ça suffit pas d'être vieux, on vous punit d'être vieux. Un jour viendra où ils se diront, on ne veut plus la voir, on veut garder une belle image d'elle.
8: Moi, parfois, je me regarde dans le miroir. Et quand je me regarde dans le miroir, je vois ma mère, parce que je crois que à l'âge que j'ai maintenant, quand elle avait cet âge-là, elle me ressemblait, je lui ressemble très fort. Alors parfois, je me regarde au miroir, je dis, tiens, t'es encore là, toi. Et en effet, je suis encore là. Mais je ne sais pas si c'est à moi que je parle ou si c'est à ma mère que je parle. Parce que c'est la même figure.
9: On a

0: j'ai une tête comme ça, tellement j'en ai eu derrière moi. J'en ai marre, un micro, oh là là là là.
1: On dira, on bien rira un peu, et plus tard on dit tristement, on n'a pas tous les jours 20 ans.
2: Bonjour, je suis la jeune fille qui en a jusque-là. J'ai 20 ans. Un Walkman, papa, maman, ma petite sœur, le chat, grand-mère, le canari. Mais j'en ai aussi jusque-là. Hier, je faisais la cuisine avec ma mère. Elle me dit, Cécile, ça manque de tomates. Je dis, tu veux que j'aille en chercher? Elle me dit, oui, va en chercher quelques-unes. Je m'habille, je sors, je prends mon vélo, je roule. Deux types m'arrêtent. Et tu sais ce que le plus jeune, un petit, un vilain, laid comme une teigne, avec de la connerie qui lui coule de partout, tu sais ce qu'il me dit? Hé, vagin à pattes, tu vas où? Je lui dis quoi? Répète? T'as bien dit vagin à pattes? Je suis un être humain, tu pourrais me respecter? Est-ce que moi je te traite de bite-molle, de bâton merdeux, de petite couille à moustache? Non, je le fais pas. Parce que l'humanité a des droits. Parce que c'est le même soleil qui tape sur ce pavé pour toi et pour moi.
3: Quelles sont les nouvelles dans ce pays? Oh, je vois que vous êtes étrangers à ces terres, mes seigneurs. Car si vous étiez de ce pays, vous saurez que les nouvelles sont mauvaises. Que les trois princesses de notre empereur vénéré ont été capturées par trois dragons terribles. Un dragon qui possède 5 têtes, un autre qui possède 10 têtes, et le troisième possède 15 têtes.
4: De Mortier, la guerre en 1940, à Bruxelles.
5: De la guerre, j'avais donc 15 ans à peu près, oui. Et le premier jour de la guerre, le 10 mai 40, à 5h25, les Allemands sont arrivés, deux escadrilles sont arrivées bombarder Bruxelles. Ils ont lancé quelques bombes, spécialement autour de...
6: Bon, il faisait tellement calme qu'on entendait énormément de choses qu'on n'entend plus maintenant. Je me rappelle par exemple que les truelles des maçons, on les entendait très bien quand ils construisaient leurs murs. Les marchands ambulants qui parcouraient les rues. Il y avait le marchand de l'eau qui criait « Petit Vornonenbien ». On avait les orgues de barbarie. On entendait très bien parce que c'était d'abord le galop des chevaux sur les pavés. Les petits cafés où on entendait la musique, surtout le samedi soir, il y avait les petits bals. Les petits cabardouches, comme on disait. Hein. Alors on a commencé à entendre le bruit des bottes.
7: Ils passaient tous les matins,
6: je ne sais pas où ils se rendaient. Hein, on entendait les bruits de bottes et les chants. Alors nous, on se précipitait à la fenêtre. Et puis, peu à peu, on a entendu les arrestations et... Il y avait les scrapnels aussi qui tombaient dans la rue, avec un bruit métallique. Les bombes, vous entendez une espèce de sifflement, et puis l'explosion.
8: Les hirondelles sont sur le fil.
9: Les jeunes libèrent la mémoire de la guerre.
10: Tannenbaum, Reiss, Kohn... Kinderman, Chris, Cohen, Ant-Man, Dorfler, Carfel.
11: À l'entrée du camp d'Auschwitz aujourd'hui, une statue. Messieurs les visiteurs, visiteurs de mémoire, que voyez-vous?
12: Eh bien, on voit une interprétation de la swastika nazie, où les branches de la croix gammée sont remplacées par pylônes de béton qui supportaient les barbelés et par la détresse d'un homme qui est complètement décharné. Les bras et les jambes sont complètement déstructurés, forment les angles vifs de la croix gammée.
13: Au début des années 90, la Yougoslavie sombre dans la guerre civile, faisant ressurgir un passé douloureux pour ceux qui se revoient parmi les exilés.
14: Ça n'a pas changé beaucoup, hein. Depuis que la guerre d'Espagne a commencé.
7: on revient à la même chose. Hein. Ah ouais, on revient à la même chose. Quand je vois tous ces gens sur les routes et tout ça, bien, moi je me vois là. Je me vois là. Je disais à ma sœur l'autre jour, tu te rends compte que maintenant, après tant d'années, presque 60 ans, et que c'est toujours la même chose. C'est malheureux, hein? C'est malheureux.
14: J'ai passé toute ma jeunesse dans les pensionnats. Parce que mon père est mort 8 jours avant ma mort, avant ma naissance. Ma mère, qui était infirmière en chef à l'hôpital de Scarbec, fallait bien qu'elle me place quelque part. Et toute ma jeunesse, ça a été les pensionnats, les colonies, tout ça. Bon. Je suis sorti de là, j'avais 16 ans. La guerre a éclaté. Ramassé par les Allemands, les camps en Allemagne. Après la guerre, je suis revenu. Et qu'est-ce que j'ai été ? Rien. J'ai eu la médaille militaire, la Légion d'honneur française, ça, mais ça me fait une belle jambe.
15: Robert me dit soudain, bâton bleu. Et dans le lit, moi sous elle, je m'efforce de lui résister. Ses bras sont forts et souples, comme ses jambes qui m'en serrent en ciseaux. Jamais je ne m'étais battu, même par jeu, avec une femme. Soudain, par l'injonction de Robert, dans cet assaut immédiat, ressurgit toute l'enfance de mon corps, après tant d'années. Et puis Robert me parle de ses amours passés, en un récit écrit, dans l'instant pour moi seul.
16: Elle se retrouve sur une immense plage de sable doré. Et quand elle le jette par poignées, ce sable si fin, ça fait comme des milliers d'étoiles qui retombent en faisant de la musique, comme des clochettes de cristal. Puis à un moment donné, comme elle ne fait plus attention, un minuscule rayon de soleil vient la chatouiller sous le bras. Et elle rit. Elle rit, mais comme jamais elle n'a ri dans sa vie de petite fille. Et toute la nuit, elle joue, elle se roule dans le sable.
17: Alors arrivèrent deux enfants qui se tenaient par le cou. L'un des deux était aveugle et avait à la main une bouteille en plastique remplie de la poussière grise de la rue et la renversait en arrière pour laisser échapper cette poussière qui volait ainsi et tombait au hasard. Ces deux enfants, liés par leurs bras autour de leur cou, n'avaient qu'une seule paire d'yeux et avançaient pour cette raison collés l'un à l'autre. Ils disparurent. Levant les yeux, je rencontrai ceux d'un homme assis là et qui aussi avait contemplé ses enfants. Nous nous sourîmes fascinés par cette beauté de l'enfance insouciante et qui serait certainement grondée pour avoir trop longtemps traîné dans la rue et s'être trop sali à la crasse de la ville.
18: Et nous, on croyait qu'il y avait 3 lapins, on les appelait Balthazar, Melchior, comme des idiots. Et puis la petite fille arrive, Anne, elle dit « Non, non, ils s'appellent Bonhomé et Polisson. » Et depuis longtemps, on les appelait les rois mages.
19: J'aimerais tant que mon petit-fils fasse un peu cette expérience. Et que tous les enfants du monde, en fait, on détruise toutes les crèches, les écoles gardiennes, tous les trucs stéréotypés, aseptisés d'aujourd'hui. Toute l'œuvre nationale de l'enfance, quoi, qu'on mette tout le monde dans des prés, dans des grottes, des grands déferlements d'enfants. C'est comme des. Comme si c'était. Et puis tout à coup, ils courent tous ensemble comme des lemmings qui vont au bord des falaises. Ils reviennent, ils sont perdus comme le petit poussé. Et puis on les loge tous dans un chalet de montagne où on fait des grosses soupes comme dans Jean et Pierre Louis. On est dans un monde de schtroumpf comme ça. J'aimerais bien ça. Mais tout le monde a envie de ça. Il n'y a personne qui ose dire, mais si, c'est ça, c'est vraiment ça qu'il faut. Abat tout ce qui est construit, qui est organisé, qui est pour discipliner, pour oublier l'enfance, en fait. Abat tout ça et tant pis si on parle avec des borborygmes plus tard et si on ne trouve pas le mot exact pour dire que ça est beau, ça n'est pas beau. Enfin, je suis fou de dire ça. Je suis fou, mais enfin, en même temps, je suis pas fou, parce que j'ai le texte qui peut le dire, et qui m'empêche peut-être de devenir fou. En fait.
20: À partir du moment où la langue, qui est la première violence faite à la nature, et en même temps la première formation de l'homme, intervient, l'écrivain doit assumer cette violence qui ne fait que s'éparpiller dans la société, mais alors de façon refoulée. Et ce que nous voulons le faire, c'est le défouler. Oui, effectivement, il y a un côté défoulement dans notre littérature. Cette violence mise à nu permettra peut-être d'éviter la violence quotidienne.

0: J'ai peur.
1: Tu me fais peur, tu me fais peur.
2: Voyez,
1: dans le
2: lointain,
1: c'est dans le qui s'enfuit. Sur lui, terre excellente, la malédiction a poussé son feuillage touffu. Il est maudit.
2: Où portes-tu tes sandales? Où t'en vas-tu, hésitant comme un somnambule, au-dessus d'un toit,
1: que ta destinée perverse s'accomplisse.
2: Maldoror, adieu jusqu'à l'éternité, où nous ne nous retrouverons pas ensemble.
3: Tout ce que je sais, c'est qu'aucune révolte vraie ne peut être l'œuvre ni des fous intégraux, ni des hommes normaux. Entre le fou et le non-fou, il y a place pour un troisième homme, l'homme responsable, s'abreuvant à la folie. C'est en lui que la vraie révolte naît, frappe et s'immortalise. Prendre aux fous, aux vicieux, aux monstres, cette part énergétique qu'ils n'ont point le pouvoir d'organiser contre le monde, c'est agir pour eux, sauver leur honneur, et enfin s'insurger. Je ne connais pas de tâche plus difficile que cette opération sans fin. Je n'en connais guère de plus exaltante. Je crois que l'homme n'est vraiment exceptionnel, et par là même révolté, que lorsqu'il se comporte en toute responsabilité comme un insensé. Ce n'est qu'alors seulement que le visite les grâces démoniaques.
4: Le début de la folie est pour moi.

0: Je dis pas mon nom, Laura.
1: Non.
0: Je dis pas mon nom.
1: Asseyez-vous.
0: Pendant la nuit, je me sentais persécuté. Enfin, disons, poursuivi. On fait des petites camionnettes comme ça pour essayer de m'embarquer. Je voyais ça.
1: Dans la ville?
0: Dans ma rue, même, aussi. Mm-hmm. Pour m'embarquer, question d'espionnage. Et j'étais même tombé un jour sur des faux flics à la grande place. Qui m'ont arrêté et qui baratinait. J'avais remarqué que c'était des faux flics. Et je suis foutu le camp.
2: C'est le béton qui nous remartoule. Les terrains vagues, cet univers déshumanisé qui nous entoure. La cité monstrueuse et sans âme.
3: Bonjour. Souvent dans les lieux publics, dans les cafés, vite je me sens un peu oppressée parce que je vois rien et j'entends rien aussi parce que la musique marche très fort. Avec des amis, souvent ça me complexe parce que j'ai l'impression qu'ils entendent mieux que moi. Et puis ils me racontent qu'en fait ils lisent sur les lèvres aussi, ce que je fais pas évidemment. C'est ça souvent qui dans les lieux un peu, les lieux branchés ou les soirées, je me sens vite très seule et très handicapée. J'aime bien y aller quand c'est clair que j'ai envie de danser, alors ça me dérange pas d'être dans ma bulle et de pas communiquer avec les gens parce que je danse, c'est tout. Get down. Mais même déjà pour danser, il faut vraiment que j'ai le degré d'autodérision suffisant pour me dire que les gens me voient danser et que moi je les vois pas. J'ai l'impression que tout le monde est en train de se dire qu'est-ce que c'est que cette personne qui se déplace un peu bizarrement. Tout le monde pense souvent que je suis saoule d'ailleurs. Parce que, tu vois, j'ai l'air de ne pas rendre les regards ou de ne pas rendre le sourire, donc vite, ça donne quelque chose.
4: La houle des voitures disparaît dans le soir. En différents endroits de la ville, des phares s'allument. Il est prêt à partir. Je marche seule. Quitter cet endroit qui invite au départ. Les bateaux survolent la terre de feu. Goutte à goutte, les trains traversent le Rhin. Une lune rousse fait tanguer le ciel et les étoiles de mer ont de la fourrure aux aisselles. Une enfant s'approche de moi avec un air sérieux, m'attire à elle, pose son oreille de nacre contre la mienne. J'entends la mer, notre bonne vieille mère, la ville. Dans les vitrines, les femmes se tortillent comme des anguilles, des cheveux d'oursin plantés dans les parties tendres. Elles sentent bon dans les doigts de la nuit. Des visages cousus aux fenêtres semblent sourire. Il boit, sur la banquette d'un bistrot comme il y en a tant, ou celle d'un train bouteille à la main. Il est grand temps d'embarquer. Des bouées se dégonflent en saignant avec des cris d'accouchés. J'enfile les rues, j'écrase les pavés, je chevauche des arcs-en-ciel, j'avale la ville tout entière et je ramasse tous les chiens. Je pisse dans tous les coins et je crache sur tous les gamins de pierre. C'est un dernier appel, je suis au centre. Je suis le centre de la ville, le boyau de lumière au centre de ma ville. Tous viennent me caresser le bras, leurs bras me retiennent. Il dépose sa valise. J'ai encore raté mon train,

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1: Généralisé. Moi, j'aime bien vivre dans un pays qui résiste à tout, même si parfois je résiste trop. Je veux dire, s'il résiste même à ses propres enthousiasmes. Il y a quelque part, effectivement, dans ce scepticisme, le fait que les institutions, c'est louche, les États, c'est pas net, enfin, tout ce qui est officiel, qui règne et qui a le pouvoir, est foncièrement pourri, et c'est une chose qu'on n'a pas découvert hier, qu'on a découvert depuis toujours. Et les gens s'arrangent entre eux, en dessous de la ligne de flottaison de ce qui est visible et de ce qu'est l'État, l'institution, de la paix comme on veut. C'est vrai que dans la culture, je vais
2: Il y a une minorité qui vit dans l'opulence. Qui vit dans l'opulence pendant que des hommes, des femmes, des enfants, eux, vivent dans la pauvreté. Ça ne devrait pas exister. En tout cas, certainement pas en Europe ou en Belgique. Et que le gouvernement prend ses responsabilités, eux ont de quoi les loger. Ce n'est pas un moyen de budget ou de gestion, c'est simplement, s'ils mettraient un peu moins dans leur fouille, ça irait déjà un peu mieux. Second lieu, voilà, c'est bien ça. Okay. C'est bien, c'est bien. Et que chacun prenne ses responsabilités. Celui qui s'est donné à manger, qui donne à manger. Celui qui s'est donné à boire, qui donne à boire. Celui qui s'est vêtir, donne des vêtements. Mais que le gouvernement loge les sans-abri parce que c'est eux qui ont les moyens de loger les sans-abri.
3: Mars 96, Bruxelles. On décide d'effectuer un travail documentaire sur le château de la solitude, un lieu réquisitionné par des sans-abri.
4: Ça, c'est ma chambre. Belle chambre, hein. Attention, hein. Ça, j'ai trouvé hier au 2e étage. Un transatlantique. Voilà. Je vais vous montrer. Je mets comme ça. Voilà, je vais montrer. Comme ça, en fait. Et on pousse. Et on pousse. Attendez, hein. Et on pousse. En avant. Allez, vite, pousse. Enfin, swap. Il se couche. J'irai vous montrer. Priez, tenez-moi, que je ne tombe pas. À nouveau la musique. Oh, merci beaucoup. Oh, que je suis bien. Vous voyez, voilà, je fais un peu la sotte. Hein.
5: Je dirais que souvent j'ai fugué des hôpitaux, fugué de chez moi d'abord, fugué à 16 ans et demi, à 15 ans de chez moi. J'ai fait du stop jusqu'en Allemagne et en Hollande. Je ne m'y suis plus, je ne me suis jamais fait violer. Alors qu'on parle des petites filles, là, des morts, des femmes ciselées en couteau, c'est qu'elles ont dû réagir très violemment face à l'homme. Maintenant, je m'en vais car je suis fatiguée et je vous dis au revoir, à la parole le prochain. J'ai fini mon interview.
6: C'est vrai que je crois plus en grand chose, quoi. Je veux dire, quand on voit comment tourne en général tout, je veux dire que ce soit au niveau politique, social, etc. Je veux dire, c'est vrai qu'on a, on ne voit pas très bien ce qu'il y a moyen de faire pour changer les trucs. Si ce n'est, je veux dire, là maintenant, en fait, un énorme sursaut avec l'actualité récente des enfants et de l'affaire Nioul Dutroux. C'est la première fois qu'aux yeux d'un maximum de gens, en tout cas en Belgique, aussi loin que moi je me rappelle, que la saloperie de la justice, la façon dont les flics travaillent, dont ils montent ou démontent des dossiers, j'ai dit merde, ça suffit, il y a quelque chose à faire maintenant, je ne sais pas comment. Mais je veux dire, quand je vois la justice, la machine à broyer les petits que ça représente, et qu'à côté de ça, on voit les plus gros salopards du monde qui s'en tirent une fleur à la boutonnière constamment, systématiquement, depuis des décennies et des décennies, que c'est dans la classe qui nous gouverne et qui mène finalement, je veux dire la Belgique, mais c'est pas que la Belgique, hein, et que si on réagit pas maintenant, on va plus jamais réagir.
7: Je me pose la question de savoir quelle émancipation est plus révolutionnaire que celle de la femme, parce que quel mouvement est plus difficile à créer que celui de la libération des femmes. au fond, tous les mouvements révolutionnaires qui existent dans le monde se réfèrent toujours à une liberté passée, si lointaine soit-elle, une liberté de sauvage peut-être, une liberté archaïque. Mais tous les hommes peuvent se référer à une liberté qu'ils ont eue à un moment dans leur vie, dans leur existence qui date de la nuit des temps, depuis l'existence de l'homme. Et je ne crois pas que les femmes puissent se référer à un passé libre. Elles sont les seules.

0: J'aime pas trop Bruxelles. Bon, d'abord, je vais vous dire honnêtement. De un, j'aime pas cet hôpital. Et de deux, j'aime pas Bruxelles parce qu'il y a trop de. Il y a trop de voitures, il y a trop de. Des trucs qui ne vont pas, quoi, à Bruxelles. Comme. Tous les drogués, tous les bazars, quoi. Alors, je crois bientôt je vais m'éloigner de Bruxelles et je vais aller vers Braine-l'Alleud, quoi. Vers le village. Et je me plairai mieux, quoi, là.
1: Pour désengorger la ville, bon, se déplacer un problème, le problème de la ville à la campagne, quoi. Et...
2: Vous l'empêchez que notre village devienne un sleeping village.
3: C'était un village avec une âme, avec quelque chose de vraiment collectif. Et c'est devenu des dortoirs, en fait. Nos villages, c'est devenu des dortoirs.
4: Vous regardez beaucoup la télévision?
5: Ah, tous les jours, hein. On est pensionnés, qu'est-ce que vous voulez qu'on fasse encore à la campagne? C'est plus comme dans le temps, hein. Maintenant, on ne va plus. Même à la campagne, on est chacun chez soi, les portes fermées. Et... Ah oui, ça, c'est plus...
4: Ah oui?
5: Oui. Alors, ce n'est plus comme il y a 30-40 ans, hein, qu'on allait un chez l'autre, mais maintenant, c'est fini, ça. On prend la vie en ville comme... à la campagne, comme je dirais bien presque en ville. Hein.
6: Parce qu'on a la télévision. Après, c'est terminé. Chacun a sa TV. Donc, chacun a sa propre soirée à passer et son film à regarder ou à un jeu ou n'importe quoi.
7: Les détenus qui ont la TV en cellule forment leur programme en fonction d'une seule chose. Le film où il y aura le plus de cul. Je parle d'expérience. C'est pour ne plus passer ma soirée la zézette en main que je ne veux plus de TV en cellule. Le cul, c'est notre obsession. Je devrais dire notre obsession. À tous. Même s'il y en a peu qui l'admettent. La branlette du soir, c'est devenu un rite. Et je vous jure, c'est excessivement dur d'y résister. Je vais probablement vous choquer encore. Mais je m'en moque. C'est en parlant que nos conditions changeront. Peut-être. Quand la masturbation ne suffit plus, il y a des prothèses. Artisanales. Avec les moyens du bord, mais beaucoup d'imagination. Il y a le rouleau central du papier WC garni de caoutchouc mousse, ayant gardé sa croûte, diamètre amovible par glissement de ce mousse. Il y a la bouteille thermos avec mousse aussi, mais emplie de paraffine semi-liquide et attiédie sur le radiateur, avec des poils de brosse au bout pour renforcer l'illusion. Je connais même un fabricant qui s'épile régulièrement et y met ses propres poils.
8: Aucun centralisme fasciste n'est parvenu à faire ce qu'a fait le centralisme de la société de consommation. Le fascisme proposait un modèle, réactionnaire et monumental, mais qui restait lettre morte. Les différentes cultures particulières, paysannes, sous-prolétaires, ouvrières, continuaient imperturbablement à s'identifier à leur modèle, car la répression se limitait à obtenir leur adhésion en parole. De nos jours, au contraire, l'adhésion au modèle imposé par le centre est totale et inconditionnée. On renie les véritables modèles culturels. L'abjuration est accomplie. On peut donc affirmer que la tolérance de l'idéologie hédoniste voulue par le nouveau pouvoir est la pire des répressions de toute l'histoire humaine. Mais comment une telle répression a-t-elle pu s'exercer? À travers deux révolutions qui ont pris place à l'intérieur de l'organisation bourgeoise. La révolution des infrastructures et la révolution du système d'information. Les routes, la motorisation, etc. ont désormais uni les banlieues au centre, en abolissant toute distance matérielle. Mais la révolution des mass médias a été encore plus radicale et décisive. Au moyen de la télévision, le centre s'est assimilé tout le pays qui était historiquement très différencié et très riche en culture originale.
9: Ce texte est extrait d'un article de Paris.
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0: En plus, pour tout le monde, je rote, je pète et je chie. Viens me voir chez ton marchand de jouets. Et si ta mère me trouve vulgaire, demande à ton grand frère de lui piquer des thunes dans son porte-monnaie. Tu vas voir la tête qu'elle va faire. Ça va être super.
1: À la manière dont l'enfant crée en tant que Christ des jouets extraordinaires quand il est complètement démuni, beaucoup plus inventifs que tout ce qu'on lui donne fabriqué, miniaturisé, comme s'il s'agissait d'une technocratie hyper répandue, en fait, telle qu'on la connaît aujourd'hui. L'enfant qui, avec des cailloux, avec des cercles, avec des bouts de bois, en fait, à la manière des papous, des pymées, que sais-je, en fait, de ces tribus dites sauvages et qui sont les plus pointues à mes yeux, aujourd'hui encore, dans la vocalise, dans l'art du corps, dans la peinture, dans beaucoup de choses, dans la danse, etc. Eh bien, la même chose, l'artiste doit se mettre en crise, provoquer la crise. S'il n'est pas en crise, il ne crée pas.
2: Tout va plus vite, on zappe de plus en plus, on veut toujours autre chose. Il y a comme ce que je ressens, c'est une fuite en avant avec tous les jouets qui sont à notre disposition. Et il y en a, c'est vraiment merveilleux. On peut inventer des tas de choses avec tous les outils infographiques en particulier qu'il y en a, ou vidéo. Moi, je me sens comme un gamin devant un magasin de jouets dans lequel il pourrait faire tout ce qu'il veut. Et voilà un petit peu ce que je ressens de tout ce qui se passe d'une façon artistique avec tous les instruments modernes et tout ça. Mais le fait est qu'une fois que je suis dans ce magasin de jouets, je suis saturé, complètement saturé. J'ai plus envie de jouer, j'ai trop de jouets, quoi. J'ai trop de choses. C'est un peu comme ça que je ressens la chose. Alors du coup, je retourne dans mon atelier et puis j'essaye de faire quelque chose de simple, c'est-à-dire de prendre mes mains, de réveiller mon geste, de chercher des couleurs, de les poser sur une toile, et de faire un travail qui est beaucoup plus en retrait, beaucoup plus en retrait, mais aussi beaucoup plus profond pour moi-même. Et j'essaye de faire un travail qui me laboure plutôt qu'un travail qui s'éclate un petit peu partout.
3: Ça me paraît essentiellement un chercheur, un artiste. Donc il est très proche, en quelque sorte, des scientifiques. Nécessairement, un artiste, comme il a une vue sur le monde, c'est ça, à l'origine, une vue originale sur le monde, il a très souvent une morale, une façon de vivre sa vie, de vivre ses amours. Donc il a un renouveau dans son humanisme, donc dans la lecture du monde, mais aussi la façon de vivre le monde. Alors je crois qu'un artiste, c'est ça son apport aussi, c'est un art de vivre, un artiste. Or, c'est ça qu'il faut apporter, cette diversité qu'il faut apporter dans une ville comme Bruxelles, où malgré tout le comportement parfois se banalise, et dans les costumes, et dans la façon de vivre.
4: Je crois qu'on a tous quelqu'un de différent à l'intérieur et qu'il faut le découvrir, et puis c'est tout. Et une fois qu'on a trouvé pourquoi est-ce qu'on est différent et pourquoi est-ce qu'on est pareil aux autres, et ben, tout va tout de suite mieux.

0: Pas une qui l'abonde comme ma bouta militaire. Camisa à malera. Aïe, ça te va, ça te fait les jours là. Non, qu'elle est comme ça. Non, non, ils sont tous ça, c'est
1: quoi. Donc là, ils ont mis les charges. Ils ont mis le détonateur dedans. Les connexions sont faites. Ils vont remonter au blindé, vérifier la ligne. Et après, on s'en va.
2: C'est bon, on est prêt à parler.

0: Dans combien de temps tu fais péter?
1: Quand vous voudrez, je peux faire péter.
0: Bon, est-ce que tout le monde est prêt là?
2: Un compte à rebours.
0: Ok, vas-y, roule casquette.
2: Seconde.
3: Oh! 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
5: Nous avons donc des médecins français, des démineurs français, qui viennent déminer des mines françaises. Une mine française en plastique, ça fait $350. Parce qu'il faut louer un chien, plus son le maître chien. Le démineur, payé par l'ONU. L'ONU est payé par la France, par la Belgique, etc. Et puis alors, ces gens arrivent en Angola et ils nous disent que ça fait $100. Ça ne fait jamais $100. Ça fait normalement une mine coûte entre 1 et $3. Et s'ils voulaient nous aider vraiment, eh bien moi je sais qu'une mine, normalement, pour l'enlever, ça ne coûterait qu'entre 13 et 15 dollars. C'est ça que ça devrait coûter. Si ça coûte entre 100 et $350, c'est parce qu'il intéresse, il y a une économie de l'humanitaire. Et il y a des lobbies de l'humanitaire, et ça arrange tout le monde, et notamment le problème de chômage dans l'Europe et cette bonne guerre, que cette mine coûta plutôt $100.

0: Les fascistes ne sont plus vraiment fascistes et les communistes ne sont plus vraiment communistes. Tout baigne dans une espèce de compromis idéologique qui vise à nous faire consommer, dont le but est de conserver ce qui nous est désormais devenu indispensable. Personne, en effet, n'est prêt à sacrifier sa voiture, son frigidaire ou sa télévision. Et ce serait d'ailleurs bien inutile. Comment saurais-je que le monde va mal ? Ressentir ce petit pincement au cœur si je ne pouvais voir ces enfants sauter sur des mines ? Comment pourrais-je verser une larme de sympathie pour les Yougoslaves, les Aïrois ou les Palestiniens ? Demain, je donnerai 5 francs pour la faim dans le monde. Ça me fera du bien. Enfin, c'est pas parce que les 4 cinquièmes de la planète meurent de faim et s'entretuent que je ne peux pas me faire plaisir. L'homme est un loup pour l'homme. Il s'agit d'être du bon côté, c'est tout. Enfin, il s'agit surtout d'y rester. Alors, ne dites rien à personne. N'y pensez pas trop. Juste un peu, de temps en temps. De quoi avoir la conscience tranquille.
1: Dans la rue, des hommes hâves et déguenillés m'accostent. Le regard brillant de fièvre, ils balbutient. J'ai faim. Je les regarde avec haine. Ils ne mangent qu'un morceau de pain. Rassis tous les mois et encore. Mais ils en jouissent, eux. Je leur réponds méchamment. Vous avez faim ? Vous avez de la chance. Un sanglot gargouille dans leur gorge. Un frisson les secoue. Ils finissent par s'éloigner à petits pas hésitants. Moi, je pénètre dans le premier restaurant venu. Le miracle va-t-il se produire ? J'avale la première bouchée, le cœur battant. Un affreux désespoir m'envahit. Rien, rien, aucun appétit. Je me venge. Je mange avec rage, comme on se noie, comme on boit. Je sors du restaurant alourdi par la nourriture et la haine. Ah, ils ont faim, qu'ils en crèvent. Ce n'est pas moi qui les plaindrai. Je n'ai plus que cette joie, après tout. Manger en pensant à ceux qui ont faim.
2: Pâtés,

0: lorsque te regardant, je songe à un pur accomplissement de mon adoration, ma pensée bute sur le dérisoire de l'Eucharistie. Et pourtant, c'est bien à ta réduction dans ma bouche que je rêve. Un rêve dont je sais qu'il rencontre le tien quand, au même moment, nous nous inventons des hosties à l'usage des seuls possédés de l'amour. L'espérance de dévoration réciproque est une phase paroxystique de l'accouplement. Car je ne désirerais pas tant t'avaler si je n'éprouvais pour moi-même le désir d'être absorbé par toi. Notre amour est le commencement d'un festin dont nous ne savons que trop qu'il s'achèvera en insatiété. Mais il nous arrive d'être réalistes. Nous nous contentons donc du rituel de la consommation à défaut de la consommation elle-même. Nous suppléons à l'impossibilité d'ingérer par des prouesses de caresse. Nous élevons la feinte au carnivore ou vampirique, l'agacement des dents et de la langue sur le sexe à la hauteur d'une incantation gestuelle.
1: Oui, bonjour, Rita, 40 ans, j'habite Bruxelles. Et je viens faire un petit tour sur le phone. Si, comme moi, tu as envie de parler ce soir, eh bien, fais-moi signe. À bientôt peut-être. Bonsoir, c'est Sophie. Je recherche un mec très ouvert.
2: Allez, bonsoir.
1: Bonjour, ici c'est...

0: Que vois-tu dans le jardin?
1: Ah? Oh, c'est double à voir. C'est doux et mauvais. C'est gracieux et lourd à penser. L'herbe baise le pêle-mêle de leurs pieds. Des corps qui ne font plus qu'un corps. Comme elle crie de plaisir. Comme le gars la couvre de baisers. Le coquin est très naturel en coquin. Le rôle lui colle d'aussi près qu'un habit de chasse.
2: Dans un village de Nouvelle-Écosse, au temps des pionniers, il y avait une très jeune femme, Yvonne Marie, qui fut surprise en état d'adultère et pour cela condamnée à l'exposition et à l'opprobre public. On la porta sur la place du marché, où elle fut attachée sur une table, les jambes en l'air et la robe retroussée jusqu'à la taille. Ensuite, on lia ses chevilles à deux poteaux, très écartés l'un de l'autre, de sorte que fut montrée sa chair nue, ainsi que de la viande à l'étal d'un boucher. Une vieille impotente ayant été commise à la garde des enfants parquée dans la cour de l'école, tout le village défila, hommes et femmes, l'un derrière l'autre, 367 au total, et chacun, en passant devant la malheureuse, s'arrêtait, la contemplait un moment, puis crachait sur la partie du corps par où elle avait fauté. Quand chacun eut ainsi témoigné de son mépris jusqu'à l'avant-dernier du cortège, le mari déshonoré parut à son tour, fermant la marche. On crut que sa vengeance passerait l'imagination et qu'il serait celui qui ferait déborder le vase. Au lieu de quoi, il regarda longuement les yeux cernés de larmes, son épouse évanouie de honte et son beau ventre noyé sous la bave énorme du village unanime. Alors, il se pencha sur sa tendre chair souillée et lentement, avec sa langue, il la lava de l'ignominie épaisse et gluante. Peu à peu s'éveillant, Yvonne Marie sortit de son abjection atroce. Puis rassénérée, elle sourit, le visage renversé à la face infinie et bleue du ciel magnanime.
3: Prenons-leur un moment chromatique et faisons l'amour avec elle.
4: Vous savez que c'est strictement interdit.
5: Et puis, c'est impossible. Nos organismes sont incompatibles.
3: Aussi.
4: Bon, pour une fois, cela doit rester une exception.

0: acrobatique. Mais que se passe-t-il? Voyez, elle est vite. Elle s'élève lentement du sol.
1: Son visage respire de joie.
2: Elle sourit comme un ange.
3: Elle a la couleur de Baphomet.
0: Elle n'a jamais été si belle.
4: À 75 ans, on n'est pas vieux.
5: Moi, j'en ai 80, oui. Je me trouve encore jeune, moi.
6: Oui.
5: J'aimerais encore bien. Avoir un compagnon, par exemple.
4: Ah, ça, oui.
5: Parce que tout seul, c'est tout seul. Hein.
3: Bon, ils sont venus, ils m'ont dit, aujourd'hui, tu as 100 ans, alors pour ton anniversaire, tu as 10 minutes pour dire ce que tu veux.
7: La radio a 100 ans. En 1997, 97, et le petit maître liégeois, Lisaine, artiste du médiocre, en a 50. Il est né en 1946, et il aurait pu entendre à la radio si les spermatozoïdes dans la substance séminale de son père avait eu des oreilles, il aurait pu entendre ceci.
8: Je n'ai pas eu l'honneur de combattre pour mon pays sur le champ de bataille, mais en accomplissant sans défaillance et jusqu'au bout mon devoir aliénaire, je crois avoir donné tout ce que je pouvais pour la défense de la Belgique.
9: Bonne nouvelle pour les mélomanes. À Bruxelles, l'INR forme un grand orchestre symphonique de 43 musiciens dirigé par M. Defoe. Il y a aussi un orchestre radio de 23 musiciens et un orchestre de chambre.
10: C'était le 5 mars 1942. Catherine de Sélis interprétait « Gaspard de la nuit » de Maurice Ravel à la Maison de la Radio.
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12: Dans notre journal de 17h, c'est d'une étrange affaire dont nous allons nous entretenir. Il s'agit de ce que l'on nomme le trafic de porte d'agrément.
13: Voilà, c'est le studio V21. C'est ici qu'ils enregistraient les dramatiques radio.
14: Les quoi?
13: Les dramatiques radio et fiction. Mais vous êtes trop jeune pour avoir connu ça.
15: Je me souviens, donc, quand j'étais tout jeune, c'était en vrai direct. Donc là, s'il y avait une erreur, elle passait évidemment. Mais on n'en tenait pas compte parce que la radio avait tellement de valeur.
16: Au départ, ce sont les dramatiques radio qu'on considère comme création, comme utilisation créative de la radio. Mais dans celle-ci, l'importance est de plus en plus accordée au son. Le son devient un médium malléable, découpable, mixable, transformable à souhait. Un simple texte, par exemple...
17: This is a futuristic radio program.
18: C'est le concept même de la radio qui est mis en cause. Les artistes et créateurs radio utilisent le médium radio comme d'autres artistes utilisent le médium à peindre. Il ne s'agit donc plus de radio, mais de radio art, de l'art.
19: La plus grande de mes passions alimentaires, c'est la pourriture.
20: Ma caméra a avalé la poudre noire.
21: Les gamins ficheront quand le cannabis sera légalisé.
22: État civil, marié.
23: Je ne vois que la femme. Il
24: n'y a qu'avec qu'on est ni fou ni naïf.
25: Ici, c'est une radio nulle part. Dans un monde nulle part.
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0: Mais le média radiophonique, parce que c'est celui de là qu'on parle, il n'y a plus en Belgique, pour l'instant, et ça c'est dramatique, à part quelques émissions tout à fait particulières, et c'est dans le, pour moi c'est une ambiance générale que l'on ressent, il n'y a plus une radio à écouter.
1: Ben non, ben
0: il y a des radios à entendre, c'est tout.
1: Oui, mais bon, alors ça veut dire ceci, c'est que il n'y a plus de place pour autre chose que, je vais être méchant, que le crin-crin, et puis c'est tout, quoi. Une espèce de soûlerie permanente.
2: Donc il est bien clair qu'il y a une série de tabous qui régissent ce qu'on peut entendre d'habitude dans les radios, qu'elles soient commerciales ou qu'elles soient de service public, et pas là toujours du fait de la mauvaise volonté de l'animateur, mais aussi de la logique d'entreprise.
3: Avec des voix jeunes et enjouées, je diffuse la publicité, et avec l'argent de la publicité, d'autres voix plus posées vont pouvoir toute l'année répéter qu'il faut obéir à la loi du marché, qu'il va falloir privatiser, que ça ne peut pas continuer, que donner des chances égales c'est du passé, que la fracture sociale faut y penser.
4: Entre nous, je me suis laissé dire que de l'argent, il y en a plus qu'il n'en faut pour le monde entier, mais que cet argent-là est destiné au milieu financier pour qu'il puisse spéculer et jongler avec ce qui devrait revenir de droit à toute l'humanité. Halte à l'État-providence, disent ceux qui font gonfler leurs panses avec l'argent volé.
5: 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T'as besoin d'une moto pour épater tes amis. T'inquiète, chez Gros Pourri, tu rembourses quand tu peux et si tu peux pas, t'en fais pas, tes vieux le feront pour toi.

0: c'est ainsi que je fais mon métier qui ne ressemble en rien à ce que j'en rêvais. Je suis désormais chargée de faire passer l'idée qu'il n'y en a qu'une, que c'est la bonne, et que l'étau qui se referme est pour le bien des hommes. Au revoir, à dans 100 ans.
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3: Bonjour à toutes, bonjour à tous. Très heureux de vous retrouver pour cette nouvelle saison de Libretto. Libretto, l'émission consacrée aux événements et à l'actualité de l'Opéra Royal de Wallonie. Nous partirons en force cette saison parce que une mise en scène extraordinaire nous attend. C'est celle de Stefano Poda qui nous propose un Macbeth de Verdi qui, à mon sens, restera dans les mémoires. Nous aurons prochainement le plaisir de rencontrer le chef d'orchestre Giampaolo Bizanti et le metteur en scène Stefano Poda de cette production de l'Opéra Royal de Wallonie pour notre rentrée 2026-2027. Aujourd'hui, nous allons un petit peu voir ce que Macbeth nous raconte, mais aussi rencontrer le directeur technique adjoint, responsable de l'atelier des costumes, Fernand Ruiz. Il va nous parler de cette production, mais aussi de ce qu'il a aimé l'année précédente.
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Giuseppe Verdi et Macbeth, c'est un livret de Francesco Maria Piave, d'après la pièce de Shakespeare. C'est l'opéra qui fera l'ouverture de la saison 2026-2027 à l'Opéra Royal de Wallonie. C'est un opéra qui sera joué du 18 au 26 septembre. Pour plus de précisions, je vous invite à retourner sur le site de l'ORW, l'Opéra Royal de Wallonie. Nous écouterons durant cette émission la version enregistrée par Fabio Biondi et l'ensemble Europa Galante sur des instruments d'époque qui insufflent au drame une nervosité et une urgence particulière. L'histoire, la voici, c'est au retour d'un combat victorieux que Macbeth et son ami Banquo rencontrent trois sorcières qui leur prédisent l'avenir. Macbeth deviendra roi d'Écosse et Banquo, l'ancêtre d'une lignée de rois.

À peine la prophétie prononcée, Lady Macbeth entre en scène. Elle pousse alors son mari à assassiner le roi Duncan, le souverain en place, afin de s'emparer du trône.

Et le drame se joue puisque Macbeth assassine Duncan et l'engrenage, la bascule psychologique de ce drame est lancée.

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1: Et nous essayons de résumer au mieux ce drame de Macbeth, l'opéra qui sera présenté par l'Opéra Royal de Wallonie à partir du 18 septembre. Après le meurtre de Duncan, le drame ne va pas s'arrêter là. La spirale du sang et des fantômes ne fait que commencer. Devenu roi, Macbeth craint désormais la prophétie faite à son ami Banquo. Ce sont les descendants de celui-ci qui sont destinés à régner. Le couple décide donc d'éliminer Banquo. Alors que Banquo sent le danger approcher, Macbeth, lui, commence à basculer dans la folie. Et lors du banquet royal, le passé revient le hanter.

Pendant le banquet, Lady Macbeth entonne un brindisi festif pour sauver les apparences. Mais Macbeth voit soudain apparaître le spectre sanglant de Banquo. Devant les invités médusés, le roi est confronté au fantôme de celui qu'il vient de faire à sa

0: Terrifié, Macbeth retourne consulter les sorcières. Elles font surgir devant lui de nouvelles apparitions et lui livrent leurs prophéties. Terrifié, mais rassuré par ses prédictions ambiguës, Macbeth croit désormais être invincible.
1: Oh,

Les sorcières lui ont annoncé de nouvelles prophéties. Aucun homme né d'une femme ne pourra le vaincre, et Macbeth ne tombera que lorsque la forêt de Birnam se mettra en marche.

Nous voici au quatrième acte. L'Écosse gémit sous la tyrannie de Macbeth. Les exilés rassemblés à la frontière pleurent leur patrie opprimée. C'est l'un des grands chœurs de Verdi dans la lignée directe du célèbre Va pensiero de Nabucco.

De son côté, la culpabilité ronge désormais Lady Macbeth. Dans la célèbre scène de somnambulisme, elle tente désespérément de laver la tache de sang imaginaire qui souille ses mains. Le crime qu'elle avait voulu provoquer et maîtriser est désormais devenu une obsession qui la consume.

Tandis que Lady Macbeth se morfond, les chefs de la résistance écossaise, Macduff et Malcolm, avancent désormais vers le château, dissimulés derrière des branches de la forêt de Birmane. La prophétie est en train de s'accomplir. Et Macbeth est finalement vaincu. L'Écosse peut enfin espérer retrouver sa liberté.

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1: Voilà, en gros, en grand résumé, ce qui nous attend avec cet opéra Macbeth de Verdi. Ce qui nous attend aussi, c'est un spectacle qui nous en donnera plein la vue, avec la scénographie, les costumes, les lumières, les ballets, tout ça dirigé par Stefano Peda, le metteur en scène, multiservice, on peut le dire. Et dans ce travail, les costumes sont très importants. Et je vous le disais en début d'émission, nous avons eu le plaisir de rencontrer le directeur technique adjoint, Fernand Ruiz. Il est responsable des ateliers costumes. Nous avons pu parler avec lui des costumes de Stefano Peda, mais avant toute chose, nous avons fait un petit topo sur la saison 2025-2026, une saison qui lui garde d'excellents souvenirs.
2: Oui, la saison dernière, bien, on l'a commencé comme on les commence toutes d'ailleurs, avec un grand spectacle, avec beaucoup de costumes, et donc notamment là, c'était Faust. Et un très très beau souvenir, puisque c'était un Faust un petit peu différent au niveau de l'image, que j'ai beaucoup apprécié. Et sinon, dans le cours de l'année, bien sûr, de belles aventures. Donc on a eu un Così fan tutte et un Cappello qui a été invité, qui était une très belle découverte. Fledermaus magnifique, avec... une très belle mise en scène, des décors et des costumes, un très beau spectacle de fin d'année. Dame de pique aussi, une musique merveilleuse qu'on n'avait plus reprogrammée depuis très longtemps. Lucrezia Borgia, que j'avais souvent vu en version concertante, mais jamais en costume. Et alors une création, Bartleby, qui m'a énormément plu aussi. Et la voix humaine, qui reste un de mes spectacles qui, comment dirais-je, c'est un spectacle que je ne connaissais, ici je le connaissais, mais quand je l'ai découvert pour la première fois et que j'ai su qu'il n'y avait qu'une seule personne pendant une heure sur scène, je dis, mais comment est-ce possible? Eh bien, c'est possible, et non seulement possible, mais en plus ça m'a marqué, c'est une super belle musique, et puis il faut dire que la chanteuse était exceptionnelle, surtout que c'était une personne qui avait souvent fait la voix humaine. Et je pense qu'elle était venue ici il y a une dizaine d'années. C'est là où j'ai découvert. Et on a fini par un superbe Verdi, un Otello, dont moi Verdi Puccini, on n'est jamais déçu.
1: Et jamais déçu. Et au niveau des costumes, Fernand Ruiz, un costume d'une production qui vous a particulièrement touché?
2: Il y a eu Lucrezia Borgia. Moi, je suis forcément, j'aime le costume. Je suis plus costume d'époque que costume contemporain, même s'il y a de très très belles choses dans le contemporain. Et j'en dessine moi-même, donc c'est pas... Mais le costume d'époque fait plus rêver, donc au niveau des couleurs, des formes et des projets, en règle générale. Donc on se déplace dans le temps, même si les histoires sont des histoires contemporaines, des histoires d'amour, des histoires de trahison, ben c'est l'histoire de l'être humain. Sinon, oui, on a eu un bel Othello aussi, que j'ai beaucoup apprécié, Dame de Pique, aussi avec des costumes intemporels. Là, c'était pas vraiment une époque marquée, quoique en regardant, on se situait bien sûr en Russie. Ça avait été un peu revisité.
1: Fernand Ruiz, après autant d'années, vous êtes toujours aussi émerveillé par ce que les costumiers vous proposent?
2: Oui. Ça, oui, parce que tout évolue et il y a une belle évolution dans l'esprit des jeunes, comme des moins jeunes aussi, parce que je connais ici dans cette saison-là, beaucoup de costumiers que je connais de longue date et qui font du très très beau travail, mais qui évoluent aussi parce que les matières changent, parce que le public change, parce qu'ils doivent changer tout simplement. Un artiste doit pouvoir évoluer et puis s'adapter à son temps.

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1: Un extrait dit Fledermaus de Strauss que nous avons eu le plaisir de retrouver l'année dernière et qui est un des spectacles que notre invité Fernand Ruiz a particulièrement apprécié. Je vous rappelle que Fernand Ruiz est le directeur adjoint technique et également le responsable des ateliers costumes de l'Opéra Royal de Wallonie. Nous allons parler du metteur en scène Stefano Poda, qui est également costumier. Et c'est un travail important qu'ils ont accompli, Stefano Poda et Fernand Ruiz, pour mettre en place plus de 300 costumes pour Macbeth, que l'Opéra Royal de Wallonie nous présente à partir du 18 septembre. Nous retrouverons Fernand Ruiz. Fernand Ruiz, avant de parler de Macbeth et Stefano Poda, votre travail avec ce costumier, rappelez-nous un petit peu le processus habituel de création des costumes. Tout part du costumier qui vient vers vous et vous propose quelque chose.
2: Oui, habituellement, il vient avec son projet dans sa tête, avec des dessins concrets. Nous l'aidons à échantillonner. Échantillonner, c'est choisir les matières qu'il faut pour réaliser le costume. Parce que c'est vrai qu'il y a certaines matières qui ne fonctionnent pas. Et alors, on les aiguille de façon à ce qu'ils puissent, s'ils veulent par exemple une robe drapée, tous les tissus ne se drapent pas. Donc, qu'ils choisissent la couleur et puis on l'aiguille dans certaines matières pour avoir un rendu comme ils l'aimeraient. Et donc, c'est vrai que le rôle du réalisateur de costume que je suis doit pouvoir entrer dans l'imaginaire du créateur pour pouvoir être ses mains, en quelque sorte. Et ça, c'est un travail que j'aime beaucoup, puisqu'il y a un très, très bel échange. On communique, et moi, avec les plus anciens costumiers avec lesquels je travaille, on n'a même plus besoin de communiquer, puisque avec un simple regard, on arrive à savoir si on est dans le bon pas.
1: Alors rappelons, Fernand Ruiz, que vous êtes vous-même costumier.
2: Je suis moi-même costumier, mais là j'ai moins de problèmes, parce que comme je me connais, alors on ne se dispute jamais. Quoique, des fois il m'est arrivé de penser des choses.

0: Et comme ils sont nombreux, bah forcément, la quantité de costumes ici, je pense qu'elle atteint. Nous sommes aux alentours entre les 300, 320 costumes. Et en plus, c'est des costumes intemporels. Ça ne se rattache à aucune époque, si ce n'est qu'il y a des formes qui sont, comme je pense au col et revers, qui ont été inspirées de l'époque actuelle. Mais pour le reste du costume, la traîne et tout ça, qui est une invention. Et pour ça, Poda, qui est le metteur en scène, costumier, scénographe, chorégraphe et éclairagiste, c'est un vrai magicien. C'est très rare de pouvoir faire tout ça en même temps, et non seulement il le fait en même temps, mais il le fait très bien.
1: Alors, est-ce que vous parvenez à rentrer dans l'esprit, dans la tête de Stefano Poda pour répondre à ses attentes?
0: Alors, je ne veux pas être prétentieux. En tout cas, c'est ce que j'essaie de faire. Et mieux vaut pouvoir y arriver. Je ne sais pas si je suis vraiment dans la tête ou en périphérie, mais c'est une personne qui a des idées en continuel mouvement. C'est-à-dire, il peut aimer quelque chose et la minute d'après peut-être reprendre une autre direction. Donc, on doit pouvoir le suivre et surtout comprendre pourquoi il a pris une direction différente à la dernière minute. Et pour ça, il faut le suivre de très près, l'écouter, regarder son regard des fois, ses gestes, ses réflexions. J'observe absolument tout.
1: Fernand Ruiz, est-ce que Stefano Poda vient déjà avec un projet pratiquement clôturé?
0: Il vient déjà avec une idée très concrète de ce qu'il veut. Mais après, c'est vrai que l'évolution du costume dans la fabrication, il intervient et il se peut que le costume ne ressemble plus trop à ce qu'il était au départ.
1: Est-ce que Stefano Poda est très exigeant au niveau des techniques couturières?
0: Oui, c'est un professionnel, c'est une personne qui fait du costume depuis de très très nombreuses années. Donc, il apprécie énormément le travail bien fait et des belles finitions. Mais c'est un artiste. C'est un artiste. Je veux dire, ses œuvres, ses costumes peuvent être traités comme un tableau. C'est-à-dire, il ne lésine pas sur le fait de devoir utiliser de la peinture sur un vêtement, de coller certaines choses aussi, et d'en faire vraiment une œuvre à part entière. C'est assez particulier, sa façon de travailler, mais j'aime beaucoup. Il sculpte le costume, l'image, il la transforme, comme je vous disais, il y a une personne qui évolue constamment, et c'est la difficulté. Mais bon, la difficulté, vous savez que la difficulté n'existe que pour celui qui veut. Il aime beaucoup travailler les matières naturelles, le coton, le lin, les soies, les velours de coton, les velours de soie. Il aime beaucoup la matière première. Pourquoi justement? Parce qu'il la teint, il la transforme, et une matière naturelle se prête à ce genre de jeu. Contrairement aux matières avec du polyester, sont beaucoup plus capricieuses. Et le résultat n'est pas toujours escompté.
1: Fernand Ruiz, nous parlons donc de Stefano Poda, le metteur en scène, costumier, éclairagiste, scénographe de Macbeth. À quoi doit-on s'attendre?
0: Bien, vous allez voir, c'est comme une fresque. C'est une fresque. Ce n'est pas des costumes particuliers. Ce mélange de matières, de couleurs, même si on ne peut pas vraiment parler, parce que Poda, sa particularité, c'est de travailler le noir, le blanc, le rouge, des fois, très peu un ensemble de couleurs. Mais avec un travail de patine assez important, et c'est cet ensemble-là qui apporte une espèce de magie, comme ça, sur scène, cette masse, avec ces décors aussi qui sont magnifiques, eh bien, ça. C'est voilà, c'est époustouflant. Chaque fois qu'il fait du spectacle, c'est des spectacles grandioses.
1: Et effectivement, nous nous rappelons en 2023 la mise en scène de Stefano Poda dans Les Contes d'Hoffmann. On retrouve ici John Sutherland, Placido Domingo, sous la direction de Richard Bonynge. Et c'est la fameuse barcarolle des Contes d'Hoffmann.

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1: 300 costumes, ce sont les challenges que l'Opéra Royal de Wallonie a réussi grâce à cet atelier costumes réputé, on le sait, et sous la direction de Fernand Ruiz, qui est notre invité aujourd'hui, il est responsable des ateliers costumes de l'Opéra Royal de Wallonie. 300 costumes, il faut les essayer. Hein.
2: On a eu une journée d'essayage sur les costumes des solistes de Macbeth. Et ici, comme je vous dis, donc, c'est clair dans sa tête au départ, mais il a besoin qu'on lui laisse un espace de réflexion. Ça veut dire quoi? Ça veut dire qu'on n'est pas venu avec le costume coupé dans la matière qu'il voulait. On est venu avec des toiles en coton, pour délimiter des formes, des longueurs, des largeurs. Et à travers ces toiles, il nous a expliqué comment il aimerait que ces toiles évoluent. Au niveau de la couleur, de la forme, un peu plus grand, un peu plus ceci, un peu plus cela, les peintures qu'on aimerait bien utiliser. Donc on va avoir un deuxième essayage, là ce sera avec les matières et le produit beaucoup plus abouti. Mais pas complètement terminé. Pourquoi ? Parce que je ne sais même pas s'il y a une fin dans l'histoire avec lui. Si on peut travailler un an sur un costume, il y aura un an de travail. Mais ici, bon, la date est ce qu'elle est.
1: Alors, face aux demandes du costumier Stefano Poda, il y a aussi un temps à respecter. Une fois que les toiles sont acceptées, il faut monter le costume.
2: Bien sûr, il faut démonter la toile, reprendre le patron, redécouper le tout, remonter le tout et réorganiser un deuxième essayage pour toutes ces personnes. Parce que la toile, ça reste du coton, c'est léger, mais il y a des manteaux qui vont peser leur poids, quoi. Il y en a peut-être... il y en a deux qui feront bien, à mon avis, une quinzaine de kilos. Terminé. Bon, ce sont des capes. Ils ne vont pas bouger beaucoup. Mais s'ils doivent chanter avec ça sur le dos, on va les alléger autant que possible, bien sûr. Mais je sais qu'au départ, parce que le métrage fait que la matière choisie déjà est à un poids au gramme par mètre carré, et s'il en faut 10 mètres ou 12 mètres, multiplié par ça, plus les toiles d'intérieur, plus les doublures, plus la décoration. Donc il va falloir gérer tout ça, parce qu'il ne faut pas non plus écraser le soliste sous le costume.
1: Alors Fernand Ruiz, ici on parle du costume des solistes, mais il y a aussi les figurants, les danseurs, le chœur qu'il faut habiller. On n'arrête pas.
2: Ah non, là on n'arrête pas. Là pour le moment on est... pied plancher, comme on dit. Et ce, jusqu'à la couturière, et au-delà, bien sûr, parce qu'une fois que c'est le 10, le 10 septembre, la couturière, je veux bien sûr que tous les costumes soient sur scène, pour qu'on puisse avoir une image sur laquelle il va encore retravailler. Puisque du 10 au 19, Fabien, on a encore une petite dizaine de jours sur lesquels on va ajouter, retravailler, rectifier... Et on sera déjà sur une autre, on sera déjà sur trois prods en même temps. Il y aura Zombie, il y a Lohengrin et Thaïs. Ce sont trois productions qui vont se jouer sur un mouchoir de poche, donc Zombie novembre, Thaïs décembre et Lohengrin janvier. Et il faut qu'on puisse avancer sur les trois en même temps pour pouvoir justement jongler par rapport déjà aux dates d'essayage, aux dates de répétition. Et bien sûr, donner les priorités aux opéras qui se donneront avant.
1: Fernand Ruiz, sur une production comme Macbeth, ce sont des équipes importantes qui y travaillent.
2: Ah, là, on est une grande équipe. Là, je dois dire, entre les couturières, les coupeurs et coupeuses, les décoratrices, les modistes, chaussures, et toute cette aide qui va être donnée aussi à la décoration, parce que... toutes les personnes du service vont donner des coups de main là où il va falloir de l'huile de coude, comme on dit. Et là, je dirais qu'on est là actuellement une vingtaine de personnes à travailler sur cette production.

0: Un extrait de Lucrèce Borgia qui nous était présenté la saison précédente avec des costumes de Françoise Rébaud réalisés par les ateliers de l'Opéra Royal de Wallonie et une mise en scène de Jean-Louis Grinda.
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0: Et nous retrouvons une dernière fois Fernand Ruiz, responsable des ateliers costumes de l'Opéra Royal de Wallonie, est également directeur technique adjoint. Voilà, des productions où il faut faire 300 costumes et puis des productions qui se suivent de façon très très régulière. Fernand Ruiz, vous n'êtes pas trop stressé
2: comme ça? Non, écoutez, moi c'est vrai que le stress, c'est... Je fais ça tellement depuis tellement longtemps que le stress ne s'invite jamais. Je sais qu'il y a du travail, je m'organise en fonction. Il y a des solutions à trouver, je ne perds jamais de temps avec le problème. Plutôt avec la solution, c'est ce qui m'intéresse. Et d'ailleurs à mon équipe, je leur dis aussi. Je ne veux pas qu'on vienne près de moi en me disant « il y a un problème ». Le problème, on le connaît. J'aimerais qu'on vienne près de moi en me disant « écoute, j'ai une solution, deux solutions ou des propositions de solutions pour ce genre de choses ». Alors là, on démarre le débat, mais on va dans la bonne direction. Parce que si on stagne dans le problème, déjà le mot me dérange. Alors,
0: ah ben voilà, maintenant vous savez le mot qui dérange. Fernand Ruiz ne venait jamais avec un problème, mais plutôt des solutions. Fernand Ruiz, la prochaine production après Macbeth, c'est Zombie. Ça va vous changer totalement, ça?
2: Oui, mais ça reste dans le milieu du spectacle. Voilà, ça reste dans le milieu de l'image. Ce sont des images qui sont traitées différemment, avec des maîtres d'œuvres différents, et c'est ce qui fait toute sa richesse, je dirais, à ce métier. C'est de pouvoir justement changer du tout au tout, partir d'un podard, arriver à des costumiers et costumières, parce qu'on en a beaucoup, qui ont un esprit totalement différent, quoi, une vision totalement différente. Et ça, c'est très enrichissant pour nous, réalisateurs, parce que eux, ils sont dans leur monde, qu'ils connaissent très bien, mais ils ne connaissent pas la technique ni le monde des autres costumiers qui les entourent. C'est vrai que ce métier-là ne se partage pas vraiment. On a notre griffe, c'est la griffe d'un tel, c'est la griffe d'un tel. Elle peut évoluer, et elle évolue chez certains, et ou pas, ça n'a pas d'importance. Moi, j'ai travaillé avec des personnes et je savais bien leur façon de travailler, comment, ce qu'ils aimaient. Alors, voilà.
0: Voilà, Fernand Ruiz, un grand merci pour cet entretien. On vous remercie évidemment pour votre disponibilité. Et puis, bravo à toutes vos équipes qui nous proposent encore cette année des costumes qui feront rêver, rêver, rêver.
2: Voilà, c'est gentil. Merci beaucoup à vous.
0: À bientôt.
2: À bientôt.

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1: Et nous terminions avec un extrait de Il Cappello di Paglia di Firenze de Nino Rota, une des productions qui a particulièrement ému notre invité aujourd'hui. C'était Fernand Ruiz, responsable des ateliers costumes, directeur technique adjoint à l'Opéra Royal de Wallonie. Un grand merci à lui. Et pour ma part, je n'ai plus qu'une chose à vous dire. Bien des choses chez vous.

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1: Bonjour et bienvenue. Je suis toujours aussi heureux de vous retrouver chaque jour pour apporter de l'espérance au milieu de l'actualité parfois bien lourde, puisque chaque matin on vous parle des catastrophes climatiques, de la guerre, de la crise économique, du personnel politique bien imaginatif pour sortir du chapeau des idées farfelues. Mais l'espérance est possible et elle s'incarne. L'hebdomadaire Famille Chrétienne dresse cette semaine le portrait de 30 jeunes qui font bouger l'Église et le monde. Et lire ces témoignages a fait un bien fou. Bien loin du défaitisme, de l'éco-anxiété ou d'un discours décliniste, il montre que l'espérance se construit, inspiré par ce verset magnifique de saint Matthieu. Vous êtes la lumière du monde, que votre lumière brille aux yeux des hommes. Ces 30 jeunes font briller le monde, ils portent notre espérance. On aura l'occasion d'en reparler dans la matinale. Et elle fait briller la matinale RCF Notre-Dame chaque matin. C'est Clara Bévilacqua. Bonjour Clara.
2: Bonjour Pierre-Hugues.
1: À la une, le retour de la chaleur.
2: Mais oui, avec des températures caniculaires attendues en fin de semaine, l'été se poursuit jusqu'à 40 degrés même attendu. Emmanuel Macron rencontre aujourd'hui le nouveau Premier ministre britannique Andy Burnham à Londres. Le président français a inauguré hier la tapisserie de Bayeux au British Museum.
1: Et les frappes se poursuivent au Moyen-Orient.
2: Oui, le mois de pause est définitivement terminé. Des tirs sont échangés entre Iraniens et Américains avec les pays du Golfe au milieu de ces frappes.
1: De 35 à 38 degrés, voire même 40 aujourd'hui et demain.
2: Oui, la chaleur fait son retour en France, principalement dans le sud et le sud-ouest du pays. Des températures inédites pour la saison, souligne Météo France. Alors cela peut encore compliquer la situation des agriculteurs qui attendent d'ailleurs des réponses du gouvernement. La présentation du plan d'aide d'urgence prévu aujourd'hui a finalement été repoussée de quelques jours. Elle fait près de 70 mètres de long. La tapisserie de Bayeux a traversé la Manche pour la première fois depuis sa création en 1070. Elle a quitté la Normandie pour être exposée au British Museum à Londres. Emmanuel Macron était présent hier pour inaugurer l'exposition. À ses côtés, Charles III et la reine Camilla. Le président de la République espère, avec ce prêt d'un an à nos voisins britanniques, que Paris et Londres vont tisser, je cite, « un lien aussi étroit que les fils de la tapisserie de Bayeux ».
3: Tapisserie ne pouvait pas voyager. Et rien de cela n'aurait été possible sans ce travail commun exceptionnel qui a permis à cette œuvre fragile d'être présentée dans les meilleures conditions de sécurité. Aujourd'hui, notre histoire commune continue de s'écrire, toujours inachevée, à l'image de celle de la tapisserie, comme un récit extraordinaire, mais récit incomplet. Et dans les temps troublés que nous traversons, tout cela n'a rien de secondaire. Et quand nos sociétés doutent, nous avons besoin de lieux et d'œuvres où regarder ensemble ce que l'humanité sait créer et transmettre. D'une rive l'autre, s'est nouée entre nos pays plus qu'une entente cordiale, une entente désormais amicale, pour reprendre vos propres mots, sire.
2: Et le président donc qui s'adresse au roi Charles III dans ses derniers mots a noté qu'en retour, le gouvernement britannique prête des œuvres à la France. Ce déplacement de l'autre côté de la Manche est aussi l'occasion pour Emmanuel Macron de faire connaissance avec le nouveau Premier ministre britannique Andy Burnham. Nommé le 20 juillet dernier, ce premier échange formel entre les deux dirigeants, il est prévu aujourd'hui à 11h et au menu des discussions économie, nucléaire, civil, immigration et aussi soutien à l'Ukraine. Adrien Pabst, politologue et professeur à l'Université britannique du Kent, nous présente le nouveau locataire de Downing Street.
4: C'est vrai que son style est très très différent du style de Keir Starmer qui lui était plutôt rigide, c'est un juriste, il n'a jamais eu un charisme politique ou autre. Alors que Andy Burnham se présente comme un type normal, qui n'arrête pas de dire qu'il y a trois choses qui l'ont vraiment formé, sans club de foot, le parti travailliste et l'église catholique. Mais c'est vrai qu'il s'est aussi un peu éloigné de l'église, certainement pour des raisons de positionnement politique, hein, plus progressiste sur des questions de société. Mais son style est différent, il a le potentiel de transformer le modèle économique aussi. Il en parle depuis qu'il est devenu maire de Manchester il y a à peu près 10 ans. Maintenant, il faut voir si c'est possible au plan national.
2: Politologue Adrien Pabst au micro RCF Notre-Dame de Louis Dauphine a noté que le président français est le deuxième dirigeant étranger qu'Andy Burnham reçoit après l'Ukrainien Volodymyr Zelensky. Si nos jeunes français ont fait leur rentrée mardi, de nombreux écoliers à travers le monde abordent ce retour en classe dans un climat bien plus tendu au Liban, notamment avec les conflits qui se succèdent dans la région. 300 000 enfants sont déscolarisés, des écoles ont dû fermer en raison de la guerre et c'est le cas notamment d'une école tenue par des religieux dans le sud Liban, nous dit Vincent Gélot, le directeur de l'œuvre d'Orient, présent sur place.
5: Dans le village de Ain Ebel, qui est un des villages du sud Liban à la frontière avec Israël, eh bien cette école a perdu quasiment la plus de la moitié de ses élèves en l'espace de quelques semaines. Parce que ses élèves sont aujourd'hui déplacés, réfugiés, et ne peuvent pas revenir. Certaines écoles ne vont pas pouvoir rouvrir parce que les populations ne peuvent pas rentrer chez elles. D'autres vont être en hybride, c'est-à-dire qu'une partie des élèves, ceux qui sont rentrés, vont être en présentiel dans l'école, mais les autres vont être en ligne, déplacés. Et puis pour les autres écoles qui sont dans des zones plus sûres, les écoles vont réouvrir, mais dans des conditions très dures, parce qu'en fait, comme les familles n'ont pas les moyens de payer les scolarités, les profs ne sont pas payés. Et donc le risque, c'est une rupture éducative, en fait, au Liban.
2: Et Vincent Angelo, au micro de RCF Notre-Dame. Pour ce qui est de la météo aujourd'hui, c'est un temps bien gris qui s'annonce ce matin, mais le soleil va prendre le dessus pour l'après-midi. Les températures remontent, hein, nous l'avons dit, on attend jusqu'à 36 degrés sur le pourtour méditerranéen, 32 à Bordeaux et Paris, et 26 à Paris.
1: Merci beaucoup, Clara. Mais Jacques, il fera combien à Paris ?
2: Il va faire 26 degrés à Paris, 32 à Bordeaux.
1: Super, merci Clara. On se retrouve dans quelques minutes pour nous présenter le saint du jour.
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1: RCF Notre-Dame, il est 6h36 à suivre, on va parler de handicap. Les personnes handicapées accèdent-elles plus difficilement aux soins que le reste de la population ? Mais avant cela, l'édito politique avec Christophe Barbier au micro de Simon Tatro.
6: D'abord, une réaction à ce qu'a déclaré Jérémy Patrilétus ce matin.
7: J'ai trouvé que sur l'école, il faisait preuve de beaucoup de sagesse. C'est vrai que depuis que l'on sait qu'il va y avoir cette baisse démographique, on ne l'a pas anticipé. On n'a pas organisé notre paysage scolaire, à la fois les bâtiments, le nombre d'écoles et le paysage humain, le nombre d'élèves par classe, le nombre d'enseignants, la formation des enseignants, en tenant compte de cette baisse démographique. On est tombé un petit peu dans le déni. Il n'est pas trop tard, parce que cette évolution, elle va durer longtemps. On a l'occasion de faire muter notre éducation nationale sans pour autant perdre de vue le nécessaire réarmement démographique. Comme dirait Emmanuel Macron.
8: Allez, hier, Sarah Knafo, députée européenne Reconquête, a présenté son livre « Le casse du siècle », c'est aux éditions Fayard. Christophe, est-ce que c'est un pas de plus vers une candidature à la présidentielle ?
7: Alors, tout présidentiable doit publier un livre. Mais tout homme ou femme politique qui publie un livre n'est pas obligé de se présenter à l'élection présidentielle. Néanmoins, quand on regarde son ouvrage, assez original, ça ressemble quand même à un livre-programme. Un livre-programme déguisé en livre-enquête. Quel est son propos ? Elle l'explique très bien, notamment dans les colonnes du Point la semaine dernière, elle prend une feuille de paye, de base, et elle regarde tout au long d'une carrière ce que l'on ponctionne sur une feuille de paye au salaire médian de 2000 euros. Toutes les cotisations, toutes les charges, tous les impôts, tout ce qu'on ponctionne dans la poche des Français, en échange de quoi ? De services publics défaillants, insuffisants, d'un État qui n'est pas au rendez-vous. Et elle en conclut qu'il faut un choc libéral, c'est-à-dire plus de 130 milliards d'économies. Ça fait un programme, plus exactement, ça fait une philosophie de la réforme, qui est la philosophie libérale. De ce côté-là, elle vient sur un créneau qui n'est pas celui exactement d'Éric Zemmour. Elle vient sur un créneau qui lui est propre parce qu'elle a, elle, une formation un peu technocratique et anarchique. Mais elle construit un drôle d'attelage. Quand on lit ses propos, quand on regarde le livre, on a l'impression d'un socle, d'un fond poujadiste. Rappelez-vous, Pierre Poujade, il avait pris la tête de la colère des petits commerçants, des artisans rançonnés par les polyvoleurs, comme il disait, c'est-à-dire les polyvalents, les inspecteurs du fisc. Et par-dessus, elle ajoute, elle, une sorte de levier d'instrument, d'outil beaucoup plus technocratique, beaucoup plus libéral, au sens idéologique du terme, au sens Hayek, Friedman. Donc c'est une rencontre entre ces deux mondes, le poujadisme qui avait donné en janvier 1956 un jeune député qui s'appelait Jean-Marie Le Pen, et le libéralisme à l'américaine.
8: Alors dites-moi, est-ce qu'elle incarne aujourd'hui l'ultra-libéralisme à la française ?
7: Eh bien non ! D'abord parce qu'il faut accepter sa réponse. Elle dit « je ne suis pas Javier Milei, je ne suis pas une bûcheronne, je n'ai pas de tronçonneuse ». Elle veut être dans une réforme plus cérébrale, plus technique que idéologique. Et puis surtout, le créneau du libéralisme à la française, et même d'un libéralisme un peu ultra, il est un petit peu occupé. On vient d'entendre Jérémy Patrilétus qui représente Édouard Philippe. Édouard Philippe, il a une certaine incarnation du libéralisme, en tout cas du redressement des comptes publics, ce qui est un des angles d'attaque de Sarah Knafo. Et puis il y a David Lisnard, chez les LR, qui a pris ce pli du libéralisme tout craint, qui ne se cache pas derrière son petit doigt pour dire qu'il faut faire maigrir l'État à marche forcée. Donc elle n'est pas complètement sur ce registre-là. Néanmoins, la purge économique qu'elle propose, le renversement économique, la révolution qu'elle propose, elle nous dit que c'est du jamais vu depuis 1958, ça ressemble quand même à un ultralibéralisme à la française. Il faut qu'elle se méfie, parce que le réel social et politique de la France, c'est pas ça. Tous les modèles proposés aux Français appuyés sur l'ultralibéralisme ont échoué. Alain Madelin, Philippe de Villiers pour une part de ses propositions quand il était candidat, notamment en 1995. Tout cela a échoué. Il n'y a pas de rencontre possible entre un peuple qui est profondément attaché à l'État nounou, à l'État protecteur, et une pensée ultralibérale qui serait intellectuellement intégriste. Et donc il faut que le libéralisme, s'il veut arriver à ses fins, tienne compte de la nature profondément sociale du pays et trouve d'autres voies. C'est ce que Chirac avait tenté en faisant un attelage avec Juppé. Il était un peu la droite sociale et puis Juppé était la droite du redressement. Ça n'avait pas complètement fonctionné entre 1995 et 1997.
6: Est-ce qu'elle est en train de prendre la place d'Éric Zemmour, son compagnon et chef de parti ?
7: Alors, elle dit que non, bien sûr, qu'il est le candidat naturel, qu'il est le chef. Elle prend une place à côté d'Éric Zemmour. Elle, c'est les chiffres, lui, c'est les lettres. Elle, c'est la réforme administrative, les comptes publics. Lui, ça l'ennuie, l'intendance. Il va nous parler d'identité, d'histoire, de civilisation. Donc, comme le dit Zemmour, il le disait en marge hier de cette présentation du livre, ils sont complémentaires. Néanmoins, ils ne veulent pas faire ticket. Ils trouvent que ticket, c'est à l'américaine, c'est pas comme ça que fonctionne la Ve République. Il y a chez eux de la complémentarité, il y a chez eux de la rivalité. Celle de la modernité de la communication, des réseaux sociaux, c'est Sarah Knafo, personnage neuf qu'on a un peu découvert avec la municipale à Paris ou avec les élections européennes. Zemmour est un profil plus expérimenté, mais plus usé aussi. On a l'impression qu'il n'a pas su saisir sa chance en 2022 quand il a créé la surprise et que là, son temps est un petit peu passé. Par ailleurs, c'est important en politique, il ne donne plus tellement l'impression d'avoir faim de victoire, alors qu'elle, visiblement, elle a les dents bien aiguisées.
6: Éric Zemmour, 7% des suffrages en 2022, reconquête en 2027, on peut espérer quoi ?
7: Ah, une élection beaucoup plus difficile. En 2021-22, Éric Zemmour, il a surgi avec l'effet de surprise, avec la volonté affichée d'être une passerelle entre toutes les droites, et il s'est retrouvé finalement à la droite de l'extrême droite. Il a recentré Marine Le Pen. Il a tout parié sur l'identitaire. Non au grand remplacement, non à l'islam, non à la destruction de la civilisation européenne, avec des polémiques à ne plus savoir où les mettre. Il ne peut plus créer cet effet de surprise. Il est connu aujourd'hui, il est attendu, il n'y a pas de surprise. Et donc cet aspect-là, il ne l'aura pas. Par ailleurs, Marine Le Pen commence sa présidentielle avec à la fois son fonds de commerce habituel, le pouvoir d'achat, mais il y a rajouté avec la polémique sur le voile islamique, cette donnée identitaire. Le combat contre l'islam politique, c'est plus Zemmour qui en a le monopole. Marine Le Pen a pris ce terrain dès cette semaine. Donc le passage se rétrécit pour Éric Zemmour. Qu'apporte-t-il de plus en matière de réforme du pays ? Qu'un Édouard Philippe ou qu'un Bruno Retailleau, qu'apporte-t-il de plus en réaction identitaire qu'une Marine Le Pen ou qu'aussi un Bruno Retailleau par certains aspects de son discours ? Peut-être que l'heure de Reconquête est passée et que Reconquête ne pourra pas rentrer dans la cour des grands, monter sur le ring de cette présidentielle. On le saura très vite, les 500 signatures d'élus locaux. S'ils ne les ont pas, c'est que les élus locaux considèrent que Reconquête est obsolète et que maintenant, la droite dur, radical, qui peut gagner, c'est le RN, rien que le RN, tout le RN.
6: Christophe Barbier, tout autre sujet, encore que c'est de la politique pour vous, vous allez nous expliquer. Patrick Bruel annonce l'annulation de sa tournée.
7: Oui, pour moi, c'est un sujet politique. D'abord parce que c'est un nouvel épisode de cette bataille contre les violences faites aux femmes, de ce MeToo qui, depuis d'ailleurs le début du double quinquennat Macron, habite la société et réforme notre société. Et puis surtout, ça pose un problème juridique, donc politique, et presque de conscience fondamentale. Il est présumé innocent, mais il ne peut plus continuer son métier. Si demain il faisait une tournée triomphale avec des fans qui l'adulent et qui l'applaudissent, on serait choqué. Ça ne serait pas très décent, ça manquerait au devoir de réserve face à des plaignantes dont il faut écouter la parole, même s'il est présumé innocent. Mais en même temps, ne pas pouvoir respecter la présomption d'innocence et empêcher quelqu'un de faire son métier, c'est quand même très gênant. Et si dans 2 ans, dans 3 ans, il est totalement innocenté, on aura gâché une partie de sa carrière. Oh, il ne va pas mourir de faim, il a gagné assez d'argent, mais enfin tout de même, les fans ne seront plus en rencontre avec lui. Il n'y a pas de réponse à cette contradiction. C'est pas bien de ne pas pouvoir respecter la présomption d'innocence, ça serait pas supportable de voir Patrick Bruel triompher sur les scènes tout l'automne devant 150 000 spectateurs réunis. Quelle est la solution ? Il n'y en a pas. Il n'y a pas de solution juridique. C'est pas l'état de droit qui est en défaut, là. La procédure est respectée. S'il était anonyme, il continuerait son métier. On ne peut pas dire qu'il soit dangereux dans l'exercice de son métier. Un animateur périscolaire, on l'interdit d'exercer le temps du procès. Donc on est coincé. C'est un cas de conscience. Et là-dessus, on aimerait entendre tous les présidentiables. Que leur dit leur conscience ?
8: Christophe, ce jeudi, l'invité politique de Nathanaël de Rinxent sera Sophie Taillé-Polian, députée du groupe écologiste et social. Quelles questions voudriez-vous lui poser ?
7: Deux questions, mais qui n'en font qu'une. Vous vous êtes engagé dans une mission d'information sur l'ARCOM, le gendarme de l'audiovisuel. Est-ce que l'ARCOM vous semble apte à bien gérer la campagne présidentielle ? On voit déjà des embardés. Et à propos de cette campagne présidentielle, que va faire François Ruffin, que vous soutenez ? Est-ce qu'il participe à la primaire du PS ? Est-ce qu'il y va tout seul ? Est-ce qu'il n'y va pas ?
1: Eh bien, rendez-vous à 7h38 pour la réponse de Sophie Taillé-Polian. Et vous retrouverez Christophe Barbier tout à l'heure à 16h15 au micro de Simon Tatro. Il est 6h45. Merci d'être avec nous sur RCF Notre-Dame. Je vous souhaite un excellent réveil. Et si vous nous rejoignez, je suis très heureux d'être avec vous ce matin. Dans 3 minutes, le saint du jour. Aujourd'hui, un pape à qui nous devons un genre musical connu dans le monde entier. Pour savoir lequel, eh bien, il faut rester branché sur cette antenne.
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9: Bonjour Pierrugue.
1: Directrice de la Fondation OCH au service des personnes malades et handicapées et de leurs proches. Alors Florence, la rentrée scolaire s'annonce riche à l'OCH. On pourra certainement reparler de tout ce que vous faites, notamment pour la venue du pape et des prochaines randos des papas. Mais aujourd'hui, est-ce que vous pouvez nous parler du dossier du prochain numéro de la revue Ombres et Lumières, qui est publié par l'OCH, Se soigner, une bataille de plus. Les personnes handicapées accéderaient-elles plus difficilement aux soins que le reste de la population ? Florence, expliquez-nous.
9: Alors je veux dire que je suis contente que les journalistes d'Ombres et Lumières se soient penchés sur cette question du soin, car il n'est malheureusement pas rare d'entendre des personnes handicapées se faire refuser des soins faute de compétences spécifiques, de désert médical ou d'accessibilité. Notre système de santé, on sait, est en souffrance. Alors les personnes handicapées en subissent les conséquences. Cet été encore, je rencontrais une femme avec un handicap physique et une difficulté d'élocution. Elle me racontait sa difficulté à trouver un gynécologue capable de bien la comprendre. Les actes médicaux sont aussi délicats à poser sur elle, qui ne peut contenir tous les mouvements de son corps. On peut facilement la blesser. Alors dans le dossier d'Ombres et Lumières, la maman de Victoire, atteinte du syndrome d'Angelman et d'une tumeur cancéreuse, relate les difficultés qu'elle a pu rencontrer, notamment aux urgences. Cette maman a aussi rencontré, heureusement, une équipe qui se référait à la charte Romain-Jacob pour bien accueillir sa fille. Victoire a été en effet très bien accueillie et soignée. Sa maman raconte l'écoute qu'elle a reçue pour elle et aussi comment elle a pu accompagner sa fille au bloc ou pour différents examens. Il y a heureusement de belles initiatives et des équipes médicales bien formées.
1: Et vous avez évoqué la charte Romain-Jacob. De quoi s'agit-il, Florence Gros ?
9: Eh bien, cette charte a été créée par Pascal Jacob et porte le nom d'un de ses fils handicapés Romain, décédé en 2014. Pascal, qui regrette que son fils n'ait pas bénéficié de plus de soins, milite donc pour rendre effectif l'égalité d'accès à la santé, quel que soit le handicap, et dénonce les lacunes françaises. Cette charte a été réalisée par et pour des personnes vivant avec un handicap et regroupe 7000 signataires. C'est en fait un guide éthique, un ensemble de recommandations pour un meilleur accès aux soins. L'enjeu est aussi la formation en fait, des médecins. Ainsi, des expérimentations sont à l'œuvre. Dans le Grand Est, par exemple, en deuxième année de médecine, les étudiants réalisent un stage infirmier de 4 semaines, dont l'une se passe dans le milieu médico-social. Les futurs médecins, comme ça, rencontrent ainsi des personnes handicapées dans leur parcours de formation.
1: Et Florence, est-ce que d'autres initiatives prometteuses voient le jour et augurent d'une prise de conscience des manques et des besoins ?
9: Ah oui, j'ai quelques exemples à vous partager. L'association Coactif Santé, qui facilite l'accès à la santé des personnes en situation de handicap en développant des ressources utiles aux patients, aux familles et aux aidants, comme des fiches santé BD faciles à comprendre. Grâce à ces fiches, avant une consultation pour son enfant handicapé, le parent peut expliquer avec des mots appropriés ce qu'il attend. Alors, autre exemple, en Seine-Saint-Denis a été créée la première handiconsulte pour les personnes autistes ou en difficulté psychique. Début 2027, en un lieu baptisé Une puce ouvrira dans le 92 pour favoriser la rencontre entre les femmes concernées par le handicap et l'environnement médical. Le service Handibloc coordonne pour des personnes atteintes de graves troubles du comportement plusieurs soins en une seule opération sous anesthésie générale. Donc vous voyez, de belles initiatives à développer urgemment afin que jamais une aide à mourir ne soit une solution quand le contexte médical est défaillant.
1: Merci beaucoup Florence Gros. Je rappelle que vous êtes directrice de la Fondation OCH. Il est 6h49 sur RCF Notre-Dame avant la prière du matin. Le saint du jour avec vous, Clara Bévillacois, En ce 3 septembre, nous fêtons les Grégoires.
2: Et oui, un prénom d'origine grecque qui signifie le veilleur. Mais attention, il y a de très nombreux Saint Grégoire. Et aujourd'hui, nous fêtons donc Saint Grégoire le Grand, pape du 6e siècle et docteur de l'Église. À cette époque, toute l'Italie souffrait de la peste, de la famine et à Rome, des inondations de la crue du Tibre. On pensait que c'était la fin du monde. Grégoire le Grand, élu pape bien malgré lui, sut redonner l'espérance et un nouveau souffle à l'Église tout en agissant très concrètement contre la peste et contre la famine.
1: Merci beaucoup, Clara. Et je vous le disais, à présent, c'est la prière du matin. Clara, on vous retrouve dans 10 minutes pour les informations. Ce sera très exactement à 7h.

0: En ce temps-là, la foule se pressait autour de Jésus pour écouter la parole de Dieu, tandis qu'il se tenait au bord du lac de Génézareth. Il vit deux barques qui se trouvaient au bord du lac. Les pêcheurs en étaient descendus et lavaient leurs filets. Jésus monta dans une des barques qui appartenait à Simon et lui demanda de s'écarter un peu du rivage. Puis il s'assit et de la barque, il enseignait les foules. Quand il eut fini de parler, il dit à Simon, « Avance au large et jetez vos filets pour la pêche. » Simon lui répondit, « Maître, nous avons peiné toute la nuit sans rien prendre, mais sur ta parole, je vais jeter les filets. » Et l'ayant fait, ils capturèrent une telle quantité de poissons que leurs filets allaient se déchirer. Ils firent signe à leurs compagnons de l'autre barque de venir les aider. Ceux-ci vinrent et ils remplirent les deux barques, à tel point qu'elles s'enfonçaient. À cette vue, Simon-Pierre tomba aux genoux de Jésus en disant « Éloigne-toi de moi, Seigneur, car je suis un homme pécheur. » En effet, un grand effroi l'avait saisi, lui et tous ceux qui étaient avec lui, devant la quantité de poissons qu'ils avaient pêchés. Et de même, Jacques et Jean, fils de Zébédée, les associés de Simon, Jésus dit à Simon, « Sois sans craindre, désormais ce sont des hommes que tu prendras. » Alors, ils ramenèrent les barques au rivage, et laissant tout, ils le suivirent.
1: En ce jeudi 3 septembre, c'est à nouveau le père Ralph Schmeder qui nous rejoint, curé de l'unité pastorale Alliance Juppie-Grivigny, auteur. Bonjour Ralph.
2: Bonjour Christophe. Vous le savez bien, nous le savons bien, il n'est pas nécessaire d'avoir fait de hautes études théologiques pour être porteur de la bonne nouvelle de l'Évangile. Quand Jésus a choisi ses disciples, il ne leur a pas demandé s'ils avaient un diplôme universitaire. Par contre, il est nécessaire de se reconnaître petit face à la grandeur de celui qui nous envoie. L'attitude de Pierre est claire. Au moment où les filets se remplissent de poissons, Simon-Pierre tombe aux pieds de Jésus et proclame avec humilité « Éloigne-toi de moi, Seigneur, car je suis un homme pécheur. » Et pourtant, il sera le premier pape de l'histoire. Voilà donc une qualité importante de tout disciple, se reconnaître imparfait tout en étant prêt à répondre à l'appel de Dieu. Aujourd'hui encore, tout chrétien est appelé d'une manière ou d'une autre à être messager du Christ. Nous sommes ses envoyés, sa bouche, ses disciples. Le message d'amour de Dieu nous est donné pour être transmis. La bonne nouvelle n'est pas un trésor enfermé dans un coffre. Avance au large, dit Jésus à Pierre, qui est plutôt dubitatif, mais qui se laisse quand même convaincre. Savoir laisser derrière nous nos sécurités, notre confort, suivre l'appel du Christ ou de l'Église sans trop savoir ce qui nous attend, cela fait partie des risques qu'il faut savoir prendre pour témoigner de l'amour de Dieu pour chacun, aussi les plus faibles. On se demande parfois, mais que puis-je faire? À quoi Dieu m'appelle-t-il? Simon-Pierre ne le savait pas non plus, mais Jésus accomplit ce miracle justement dans le domaine où il est un spécialiste, la pêche. Et vous, quels sont vos dons particuliers, vos compétences, vos talents que vous pourriez offrir à d'autres? Oui, fortifié par la parole de Dieu, le chrétien peut avancer au large dans le monde, dans toutes les situations. Il s'agit simplement de ne pas se dérober et de faire confiance comme Simon-Pierre.
0: Notre Père qui es aux cieux, que ton nom soit sanctifié, que ton règne vienne, que ta volonté soit faite sur la terre comme au ciel. Donne-nous aujourd'hui notre pain de ce jour. Pardonne-nous nos offenses, comme nous pardonnons aussi à ceux qui nous ont offensés. Et ne nous laisse pas entrer en tentation, mais délivre-nous du mal. Car c'est à toi qu'appartiennent le règne, la puissance et la gloire pour les siècles des siècles. Amen.

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6: Nous sommes aujourd'hui le jeudi 3 septembre. Nous fêtons Saint Grégoire le Grand, pape et docteur de l'Église. Très bon réveil. Vous écoutez RCF Notre-Dame, il est précisément 7h et à la une ce matin, les informations avec Clara Bévilacqua, la colère des syndicats agricoles.
7: Oui, ils réclament un plan d'urgence sécheresse, des aides devaient être annoncées aujourd'hui, mais la présentation par la ministre de l'Agriculture a été reportée. Le retour des fortes chaleurs, 3 à 4 jours encore très difficiles qui s'annoncent, jusqu'à 38 degrés attendus dans le sud-ouest, des records pour un mois de septembre pourraient être dépassés. Donald Trump se dit prêt à frapper de nouveau l'Iran à tout moment. Les hostilités avec les États-Unis ont repris dimanche. Cette nuit, le Koweït dit avoir intercepté une attaque iranienne. Le chargé d'affaires de l'ambassade de Russie en France a été convoqué par le ministre des Affaires étrangères après les accusations de l'Allemagne envers Moscou concernant l'attaque de drones à Leipzig.
6: Le Rassemblement national veut sanctionner le port du voile dans l'espace public. Ça fait réagir. Isabelle de Golemin sera avec nous dans 10 minutes pour le point de vue, la présidente des Semaines sociales de France. Mais d'abord, c'est la suite de l'information au sein du réseau RCF Notre-Dame, au plus près de chez vous. Et vous le disiez en titre, Clara, les syndicats agricoles accentuent la pression sur le gouvernement.
7: Oui, la ministre de l'Agriculture devait annoncer aujourd'hui un plan d'aide d'urgence pour le secteur. Tout cela a finalement été reporté de quelques jours. Le gouvernement invoque un besoin de concertation entre les différents ministères au vu des montants conséquents pour ces aides d'urgence. Elles étaient promises aux agriculteurs touchés par la sécheresse et les canicules. Bertrand Venteau, le président de la coordination rurale, attendu devant la justice aujourd'hui dans le Gers. Il est poursuivi pour provocation publique à commettre un crime ou un délit. Lors de son élection le 19 novembre dernier, il avait appelé à faire, je cite, la peau aux écolos. La ministre de l'Agriculture, Annie Genevard, avait alors condamné la violence de cette déclaration.
6: Attention, si vous avez prévu de voyager avec la compagnie aérienne Volotea.
7: Les trois syndicats de pilotes, d'hôtesses et stewards sont appelés à faire grève demain et tout le week-end en France. Les organisations syndicales dénoncent des conditions de travail de plus en plus dégradées et des rémunérations insuffisantes. 37% des loyers ne respectent pas l'encadrement. C'est 5 points de plus que l'an dernier, selon le tout dernier bilan dressé par la Fondation du Logement, qui sort ce matin son 6e baromètre. Cet encadrement des loyers est en place dans 69 villes et communautés de communes, et c'est dans la capitale que la situation est la pire, près d'un appartement sur deux, à un dépassement de 170 euros par mois en moyenne.
6: Union européenne, guerre en Ukraine et immigration.
7: C'est le menu des discussions qui attendent ce jeudi Emmanuel Macron à Londres. Il va rencontrer le nouveau Premier ministre britannique Andy Burnham. Le président français a inauguré hier soir l'exposition de la tapisserie de Bayeux au British Museum. Les tirs se poursuivent au Moyen-Orient. Le Koweït dit avoir été visé par une attaque iranienne de missiles et de drones cette nuit. Hier déjà, l'Iran a attaqué plusieurs bases du Moyen-Orient utilisées par l'armée américaine. Des ripostes aux frappes américaines qui ont fait 19 morts hier soir selon Téhéran. Le chargé d'affaires de l'ambassade de Russie en France a été convoqué par Jean-Noël Barrot, ministre de l'Europe et des Affaires étrangères. Convocation après les accusations portées hier par l'Allemagne contre Moscou. Berlin a déclaré la Russie comme responsable de l'attaque de drones ayant visé l'aéroport de Leipzig début août. Pour ce qui est de la météo, profitez bien des éclaircies matinales car le ciel va se couvrir de nuages cet après-midi en Île-de-France. de France. Le vent est tombé et le soleil va rester caché, mais ça ne va pas empêcher les températures de monter jusqu'à 29 degrés attendus cet après-midi à Fontainebleau. Il fera 28 à Meaux et à Rambouillet, 27 à Pontoise et à Paris. Attention tout de même, si vous sortez assez tôt ce matin, nous sommes encore en dessous des 20 degrés. Petite veste ou chemise pour les moins frileux recommandés.
6: Il est 7h04, l'actualité se poursuit dans vos diocèses d'Île-de-France. Et direction le Sacré-Cœur de Montmartre aujourd'hui.
7: Et oui, Pierre-Hugues, car c'est le jeudi, chaque premier jeudi du mois, que la basilique propose de prier une heure sainte en présence du Saint-Sacrement exposé. Une heure de 23h à minuit dans la pénombre. Une pratique qui ne date pas de la veille, nous dit le père Esclef, le recteur.

0: préparation. J'ai voulu donner cette intention parce que je me suis rendu compte que dans beaucoup de lieux, et même y compris à la basilique, il y a des communions indignes, il y a des choses qui ne sont pas belles sur l'Eucharistie, etc. Peut-être des gens qui veulent profaner l'hostie, etc. On entend partout des tabernacles brisés, des hosties volées. Donc moi, je m'associe à tout ça pour faire une messe de réparation pour tous les outrages que Jésus peut connaître à travers sa Sainte Eucharistie.
1: Et après la messe de réparation, 23h sonne, l'heure sainte débute et chaque premier jeudi du mois, un saint particulier qui donne une spiritualité propre au Sacré-Cœur ou dans la thématique du mois est mise à l'honneur. Ce soir, c'est Saint-Pierre, Julien et Marc.
0: C'est trois veilles. Vous savez, quand vous prenez le passage de l'évangile où Jésus est à Gethsémani, il y a trois moments où Jésus va aller voir ses apôtres, Pierre, Jacques et Jean, et va malheureusement les trouver endormis. L'heure sainte se déroule comme ça. Il y a un temps d'introduction. On installe le Saint-Sacrement qui est mis dans le ciborium. Je vais le chercher tout en haut. Je vais descendre. Je l'amène sur l'autel. On est dans la pénombre. Seul le Saint-Sacrement est éclairé. Puis ensuite commence donc une prière d'introduction avec trois temps de veille. Trois moments où on médite l'évangile plus un commentaire du saint, un petit chant et un silence. On fait ça trois fois dans la nuit et qui nous amène à minuit. Puis ensuite, il y a le salut du Saint-Sacrement. Je vais le remettre ensuite en hauteur et la nuit d'adoration continue.
1: Et à cette heure-là, à cette heure sainte, entre 23h et minuit, c'est la nuit donc qui prend le dessus et un tout autre monde apparaît, nous dit le Père Esclef.
0: Alors, c'est plus le monde de Jésus. On est vraiment en communion avec ce monde de la nuit qui a besoin d'être réparé. Il y a des vides qui vont naître, il y a des personnes qui vont mourir, il y a des gens qui vont être angoissés, qui ne pourront pas dormir, des personnes qui vont travailler à l'hôpital, dans les maisons de retraite, etc., les pompiers. Et puis, il y a des gens qui vont sauver des vies. Puis, il y a des gens qui vont faire la fête. Eh bien, on associe tout ce monde-là, on prend tout ce monde-là dans notre prière et on l'offre à Dieu pour dire, ben voilà, nous, on est là, présents. On ne va pas rattraper l'heure qui t'a manqué, Seigneur. On est là pour te dire qu'on t'aime.
1: Et l'année dernière, 600 personnes étaient présentes chaque premier jeudi du mois pour assister à cette heure sainte au cœur de la basilique du Sacré-Cœur de Montmartre. La première de l'année, c'est donc ce soir de 23h à minuit, mais ça commence dès 20h30 avec un enseignement à 20h30, donc un enseignement ouvert à tous. Et ce sera suivi de la messe de réparation à 22h.
2: Merci beaucoup Clara Bévilacqua pour l'actualité des diocèses d'Île-de-France. C'est un rendez-vous auquel vous êtes maintenant bien habitué puisque que vous le constatez, hein, depuis le début de la semaine, on a changé beaucoup de choses sur l'antenne de RCF Notre-Dame. Vous avez peut-être des nouvelles musiques dans l'oreille, vous avez aussi des nouvelles voix, je pense à celle de Nathanaël de Ringsan ou encore Christophe Barbier, mais il y a des choses qui demeurent. Et vous en faites partie, Clara Bévilacqua, Pauline de Torsiac aussi en fait partie, elle sera avec nous dans quelques minutes pour l'actualité chrétienne. On reviendra notamment sur la rentrée scolaire en ce moment au Liban, rentrée scolaire qui s'effectue, vous le devinez, dans un climat particulier tendu, en particulier dans les établissements chrétiens. On parlera aussi de la veillée du pape, lors de la venue du pape en France, de la veillée au Stade de France. Je vais y arriver avec des belles surprises qui se programment. Restez à l'écoute.
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2: Il est 7h.

0: 7h10 sur RCF Notre-Dame, merci de nous rejoindre dans quelques minutes. Nous partirons au Liban, rentrée scolaire sous tension. Mais avant de parler de rentrée scolaire, évoquons la rentrée politique. Il y a quelques mois d'élection présidentielle, les partis essaient de mettre leur thème de prédilection au cœur du débat public. C'est le cas du Rassemblement National qui parle du voile islamique. Bonjour Isabelle de Golemin. Est-ce qu'Isabelle de Golemin est avec nous? Je me tourne vers la régie. Ah, Isabelle de Golemin, vous êtes en duplex avec nous et on me dit à l'oreillette que vous avez coupé votre micro. Alors, il faut bien que vous laissiez votre micro allumé. Isabelle de Golemin, est-ce que vous êtes avec nous? Eh bien non, bah voilà, c'est comme ça. C'est comme ça, Isabelle, avec vous, président des Semaines Sociales de France, journaliste anciennement au quotidien La Croix, pour Le Point de Vue, chaque jeudi. On voulait évoquer avec vous cette proposition de Marine Le Pen sur la manière des chrétiens de se positionner. Isabelle de Golemin, vous êtes avec nous? Toujours pas.
1: Oui.
0: Ah bah voilà, vous m'avez fait peur. Isabelle, je peux vous confier, depuis la rentrée, là, le 31 août au matin, c'est la première fois qu'on a un problème technique. Et bon, c'était avec vous. Voilà, désolé. On l'inaugure.
1: Bon, rentrez. Bonjour
0: Pierre-Hugues. Bonjour Isabelle. Allez, on va parler de Marine Le Pen avec vous.
1: Oui, et Pierre-Hugues, Marine Le Pen n'aura pas attendu vraiment longtemps, alors que les premiers frémissements de la campagne présidentielle commencent à peine à se faire entendre en cette rentrée. Elle a déjà choisi de placer au centre du débat une vieille obsession du Rassemblement National, à savoir la question de l'islam. Si elle est élue, a-t-elle dit, elle va proposer une loi de lutte contre les idéologies islamistes, qui conduirait notamment à interdire le port du voile dans l'espace public. Une telle mesure poserait évidemment de sérieux problèmes juridiques, puisqu'elle viserait spécifiquement les femmes musulmanes, donc ce serait de la discrimination. Et pour contourner cet obstacle, Marine Le Pen entend soumettre son projet à référendum. Là encore, la Constitution impose des limites précises à ce qui peut être soumis directement ou pas au vote des Français.
0: Alors Isabelle, pourquoi remettre le voile au centre de la scène politique ?
1: Bah, tout simplement, Pierre-Hugues, parce que le sujet est politiquement rentable. Pour beaucoup de Français, le voile est devenu le symbole d'une perte supposée d'identité, de la culture du pays, voire d'une société en voie d'islamisation. Derrière surgit rapidement la peur du grand remplacement, autant de thèmes dont se nourrissent depuis plusieurs années les mouvements populistes en Europe. Dans l'Église aussi, le sujet est devenu clivant, et ça c'est plus nouveau. Les catholiques se sont considérablement crispés autour de la question de l'islam. Comment l'expliquer? Sans doute, il y a eu le sort terrible réservé aux chrétiens d'Orient avec le conflit en Syrie, puis la vague migratoire qui a suivi notamment après 2015 et qui a pu nourrir un sentiment d'insécurité, de perte de repères et la crainte d'un islam qui voudrait imposer des normes religieuses à l'ensemble de la société. Il ne s'agit pas de nier ces problèmes, mais précisément, parce que nous sommes chrétiens, pouvons-nous y répondre par la simple stigmatisation de toutes les femmes musulmanes qui portent un voile?
0: Alors Isabelle de Golemin, quelle peut être une réponse catholique?
1: D'abord, il me semble, parce que nous sommes nous-mêmes croyants et que nous revendiquons le droit de vivre notre appartenance religieuse, nous devrions être particulièrement sensibles à la liberté de l'exprimer, y compris parfois par des signes visibles. Pour nous, un crucifix, une médaille, porter un signe religieux n'est pas en soi revendiquer un projet politique. Ensuite, notre tradition nous demande de partir d'une attitude d'estime envers les croyants musulmans. Le Concile Vatican II le dit explicitement dans la déclaration Nostra Aetate. L'Église regarde aussi avec estime les musulmans, est-il écrit. Mais l'estime n'interdit évidemment pas la critique. Elle l'exige même lorsqu'elle est nécessaire, mais elle est incompatible avec les simplifications.
0: À quelle simplification faites-vous allusion, Isabelle ?
1: Eh ben, en fait, l'islam est pluriel. La majorité des musulmans de notre pays veulent simplement vivre leur foi et leur vie de citoyen. C'est vrai, il existe une minorité qui instrumentalise la religion à des fins politiques. Elle est parfois visible, elle peut être dangereuse et elle doit être combattue comme telle. Faut-il en conclure pour autant que tout musulman serait par nature un militant de l'islamisme politique? Évidemment non. Et nous, chrétiens, on devrait peut-être mieux comprendre que d'autres cette histoire, parce que nous savons qu'une foi ne se réduit pas à ses expressions les plus radicales et que notre propre histoire catholique nous a appris les dangers de l'instrumentalisation politique du religieux. Les catholiques, me semble-t-il, devraient donc se montrer particulièrement méfiants devant la fabrication politique d'un ennemi religieux. Lorsqu'un parti commence à décider quelle expression religieuse est acceptable? Quel vêtement religieux peut être porté? Quel religieux est suffisamment compatible avec l'identité nationale? Les catholiques devraient se demander non seulement que va-t-il arriver aux musulmans, mais aussi quels principes de vie en société sommes-nous en train d'accepter?
0: Merci beaucoup Isabelle de Golemin avec nous le jeudi pour Le Point de Vue. C'est à réécouter évidemment sur rcfnotredame.fr. Je rappelle Isabelle que vous êtes présidente des Semaines Sociales de France.
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0: 7h15, chaque matin on vous retrouve, Pauline de Torsiac. Bonjour Pauline.
4: Bonjour Pierre-Hugues, bonjour à tous.
0: Et Léon XIV, bientôt en France.
4: Oui, c'est parmi les rendez-vous qui sont attendus lors de cette visite du pape en France, cette soirée au Stade de France avec 80 000 jeunes. Eh bien, on vous détaille dans un instant le programme de cette soirée. Des milliers de bénévoles mobilisés pour cette visite de Léon XIV en France, sécurité, logistique, secourisme, intendance. 10 000 volontaires ont choisi de se mettre au service de cet événement exceptionnel. Vous les entendrez dans un instant. Et puis nous irons au Liban où la rentrée scolaire se fait dans un climat tendu. Le pays du Sud est pris en étau. Les conflits qui se succèdent dans la région depuis les massacres du 7 octobre enfoncent chaque jour un peu plus le pays dans la crise, et ce sont les élèves qui en font les frais.
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0: Pauline, Léon XIV bientôt en France, les choses se précisent, on en sait plus désormais sur la soirée au Stade de France.
4: Et la soirée a été minutieusement préparée. Nos confrères de la Croix dévoilent ce matin les détails de cette soirée, Clara Bévilacqua.
5: Et oui, parmi les artistes attendus, la soprano franco-américaine Monroe, qui a représenté, vous le savez, la France au concours de l'Eurovision 2026, la gagnante de la Star Academy 2022, Anisha Jo, ou encore les Frangines et les Guetteurs seront sur scène. Grégory Turpin et Natacha Saint-Pierre vont chanter en duo, et puis en attendant la arrivée du pape, plusieurs délégations venues de toute la France vont défiler dans le stade. Vous savez, un petit peu comme les sportifs aux Jeux Olympiques. Là, ce sera un défilé de pèlerins, catéchumènes, prêtres, religieux et religieuses. Il y aura des témoignages, un chœur de 2500 jeunes venus de toute la France. Le pape devrait arriver aux alentours de 21h et sera accueilli par l'évêque de Saint-Denis, Monseigneur Étienne Guillet. Après un tour du stade en papa mobile, des jeunes prendront la parole. Il sera question d'engagement, d'espérance dans un monde assez sombre. Et après des questions-réponses avec Léon XIV, place au recueillement, un temps consacré à la prière. Après l'invocation des saints catholiques de France, les jeunes seront invités à se recueillir autour de la tunique d'Argenteuil qui, selon la tradition, aurait été portée par le Christ dans les heures précédant sa mort. Léon XIV donnera ensuite un enseignement. La soirée se clôturera, alors non pas par une adoration, mais par la prière des complices, dernière prière du jour dans la liturgie des heures.
4: Merci beaucoup Clara. Et donc 80 000 jeunes vont participer à cette soirée inédite pour encadrer la visite de Léon XIV en France. Eh bien, des milliers de bénévoles ont répondu à l'appel. C'est le cas de Marie-Victoire, elle a 27 ans, elle habite à Paris, elle fera partie de l'équipe de bénévoles mobilisés pour la venue du pape. Et elle a confié, vous allez l'entendre, avec franchise à Marguerite Demoulin, ce qui l'a encouragée à se porter volontaire.
6: Alors je me suis engagée pour deux raisons. La première parce que je trouve que c'est un événement important. Et la deuxième aussi question un peu pratico-pratique pour être certaine aussi d'avoir une place.
4: Voilà, ça a le mérite d'être clair. Marie-Victoire ne sait pas encore quelle tâche lui sera confiée, mais elle nous dit ce qu'elle attend de cet événement.
6: Je pense que ça va être dans un esprit de bienveillance, un esprit, j'ai envie de dire aussi multigénérationnel. J'ai l'impression qu'il y a beaucoup de personnes d'horizons différents qui vont être là pour cet événement, qui va rassembler du coup beaucoup de monde. Donc j'attends surtout du coup un moment de partage, de richesse, d'échange et puis de foi et d'humanité.
4: Autre témoignage de ces bénévoles qui s'engagent, celui de Muriel, elle a 49 ans. Elle aussi, elle sera bénévole pour la venue du pape. Ce sera à Metz et les missions qui lui seront attribuées pourraient être assez variées.
7: Pour l'instant, la mission précise, je ne la connais pas parce que ça n'est pas encore totalement attribué, mais il peut y avoir différentes choses. On peut être sur de l'orientation de pèlerins, sur la tenue de points de vente, de points d'information, relations avec la presse. On peut être aussi sur des missions d'intendance parce qu'il va y avoir toute une restauration pour les bénévoles. Donc pour l'instant, ce n'est pas encore fixé notre mission. On sait juste qu'on est dans la boucle des bénévoles.
4: Et une chose est sûre, Muriel attend beaucoup de cette visite à Metz, ville frontière et symbole d'amitié entre les peuples.
7: Vivre un moment de communion et de faire grandir les jeunes aussi. À Metz, comme on est assez touché, que ce soit au cœur des racines de l'Europe aussi. Et que par les temps qui courent, effectivement, l'amitié entre les peuples, c'est important. Et je trouve ça assez fort comme symbole que le pape vienne à Metz.
0: Voilà, on reste à Metz, justement, Pauline de Torsac. Je vous propose de partir retrouver un de nos journalistes qui se situe justement en Lorraine, Grégoire Leray, en direct des diocèses chaque matin, Pauline.
4: Oui, Grégoire Leray, bonjour.
8: Bonjour Pauline, bonjour Pierre-Hugues, bonjour à tous.
4: Alors évidemment, Metz, il est difficile de ne pas évoquer ce grand sujet. Ça électrise la ville, ça électrise le territoire. Vous allez nous plonger dans l'effervescence de ces préparatifs de cette journée unique, Grégoire.
8: Et oui, on peut le dire sans exagérer, Metz est en état de grâce et la ville ne parle que de ça. Vous pouvez facilement le deviner, c'est un événement qui dépasse largement le cadre religieux et qui s'annonce comme un véritable phénomène puisque la ville reçoit ainsi un pape 38 ans après Jean-Paul II. C'était le 10 octobre 1988, un fait quasi unique pour une ville moyenne qui n'est pas une grande capitale. Et les chiffres parlent d'eux-mêmes. Lorsque les inscriptions pour assister aux fan zones ont ouvert, c'était jeudi 27 août à midi, tout a été réservé en moins de 3 minutes. Le diocèse a reçu près de 800 demandes d'accréditation de journalistes venus du monde entier. Un afflux qui place Metz au cœur de l'actualité internationale pendant quelques heures et qui est aussi l'occasion de présenter son histoire singulière dans une perspective de paix, évidemment.
4: Et sur le terrain, Grégoire, qui dit événement exceptionnel, dit mesure exceptionnelle aussi.
8: Et oui, et la tension monte petit à petit, les préparatifs s'intensifient. Des centaines de bus sont annoncés venant de toute la région et même de l'étranger pour transporter les pèlerins. Dans les rues, les commerces, les cafés, le sujet est devenu le centre de toutes les discussions. Des écrans géants vont être installés dans la ville pour retransmettre la messe et des habitants repèrent même déjà le parcours de la Papa Mobile pour être sûr de ne rien manquer. On peut rappeler que si les places pour les zones réservées sont épuisées, tous peuvent tenter de venir à Metz ce jour-là pour apercevoir le pape lors de sa déambulation. Mais au-delà des chiffres, et ce qui frappe à Metz, c'est cette atmosphère et cette attente populaire. Des familles prévoient de se retrouver, des paroisses organisent des pèlerinages et même les non-croyants se disent curieux de voir le pape. Le maire de la ville, François Grosdidier, a même évoqué dans la presse locale le moment le plus important de sa vie politique. Bref, le pape à Metz, c'est historique.
4: Merci beaucoup Grégoire et on vous souhaite une bonne fête, c'est la Saint-Grégoire aujourd'hui.
8: Aussi, et merci beaucoup.
4: Et oui. Une journée exceptionnelle.
0: Bonne fête Grégoire, vous avez raison.
4: Et c'est toute gentil. La Moselle.
0: Voilà, on est en duplex ce merci matin Grégoire. Avec la Moselle. Vous êtes au cœur de l'actualité chrétienne, RCF Notre-Dame, il est 7h22.
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0: Et avec Pauline de Torsiac, entre 7h15 et 7h30, tous les matins, on vous fait comprendre, décrypter toute l'actualité chrétienne. Et l'archevêque de Lyon, Monseigneur Olivier de Germay, Pauline a annoncé hier avoir démis en juillet le père Jean-Bernard Plessis.
4: Et c'est l'ancien directeur de l'institution des Chartreux à Lyon. Il est mis en cause pour une relation entretenue avec une étudiante majeure placée sous son autorité. Une enquête canonique a été ouverte et un signalement a été transmis par la justice.
0: On part au Liban à présent, où la rentrée scolaire se fait dans un climat tendu.
4: Oui, le pays du Cèdre est pris en étau. Les conflits qui se succèdent dans la région depuis les massacres du 7 octobre enfoncent chaque jour un peu plus le pays dans la crise. L'État est en faillite. Les services publics vont très mal, comme nous l'explique Vincent Gélot. C'est le directeur de l'œuvre d'Orient sur place. Il s'est confié à Marguerite Demoulin.
9: C'est dans ce contexte que vivent les Libanais. Donc un contexte social et économique extrêmement dur, un appauvrissement de la population, beaucoup d'élèves qui sont déscolarisés, une partie de la population très pauvre qui ne peut plus se soigner, une partie du pays qui est détruite avec encore des déplacés. Et puis on est face à un nœud, si vous voulez, à la fois politique et géopolitique. Tout le pays depuis le lendemain du 7 octobre et notamment ces trois dernières années est coincé entre un parti militaro-politique qui est le Hezbollah, soutenu et financé par un pays tiers qui est l'Iran, qui d'une certaine façon a pris en otage les habitants de ce pays, et de l'autre, le gouvernement israélien qui mène une guerre et des opérations de destruction massive au sud du pays, avec des villages entiers qui sont rasés, des populations qui sont déplacées. Tout cela est inacceptable parce que c'est la population libanaise qui se trouve prise en otage.
4: Et le secteur éducatif, vous l'imaginez bien, subit de plein fouet l'effet de ces crises. 300 000 enfants sont déscolarisés au Liban. Des écoles ont dû fermer ces derniers mois en raison de la guerre. Et c'est le cas notamment d'une école tenue par des religieuses dans le sud Liban. Vincent Gélot.
9: Dans le village de Ain Ebel, qui est un des villages du sud Liban à la frontière avec Israël, eh bien, cette école a perdu quasiment plus de la moitié de ses élèves en l'espace de quelques semaines. Parce que ces élèves sont aujourd'hui déplacés, réfugiés et ne peuvent pas revenir. Certaines écoles ne vont pas pouvoir rouvrir parce que les populations ne peuvent pas rentrer chez elles. D'autres vont être en hybride, c'est-à-dire qu'une partie des élèves, ceux qui sont rentrés, vont être en présentiel dans l'école, mais les autres vont être en ligne, déplacés. Et puis pour les autres écoles qui sont dans des zones plus sûres, les écoles vont réouvrir, mais dans des conditions très dures, parce qu'en fait, comme les familles n'ont pas les moyens de payer les scolarités, les profs ne sont pas payés, et donc le risque, c'est une rupture éducative, en fait, au Liban.
4: Voilà, Vincent Gélot, c'est le directeur de l'œuvre d'Orient au Liban, mais aussi en Syrie. À noter que 20% des Libanais vont dans des écoles chrétiennes. C'est environ 200 000 élèves par an.
0: Plus de 8500 élèves des écoles chrétiennes de Jérusalem sont privés de rentrée ce 1er septembre, ce 2 septembre
4: Oui, en cause le non-renouvellement de permis d'entrée indispensable à plus de 70 enseignants et employés qui résident en Cisjordanie. Cette situation qui avait déjà fortement perturbé les établissements chrétiens au début de l'année dernière.
0: 147 évêques originaires des 5 continents sont à Rome.
4: Oui, une ambiance studieuse, Pierre-Hugues, pour ces évêques fraîchement nommés. Ils ont droit, figurez-vous, à des cours de formation. C'est organisé par Dicaster pour l'évangélisation et Dicaster pour les évêques. Alors, au menu des thématiques abordées, il y a la discipline du clergé, la vie consacrée, l'administration patrimoniale ou encore les associations de fidèles. La journée de demain sera consacrée à la foi et à l'inculturation. Elle débutera par une messe présidée par le numéro 2 du Saint-Ciel, le cardinal Pietro Parolin.
0: En fait, c'est un peu un team building, comme on dit dans les entreprises. On réunit les cadres et puis on fait une petite formation.
4: C'est un peu ça, en fait. On se retrouve, on découvre un petit peu les coulisses, en fait, du Vatican aussi.
0: Je peux vous confier quelque chose,
4: Pauline ? Parce que ce sont des évêques qui sont sur le terrain.
0: Ouais, j'ai échangé récemment avec un évêque fraîchement nommé en France, dans un diocèse plutôt rural, et il vient de participer à la session qui devait avoir lieu il y a un an de cette formation. Il dit que c'est très riche parce qu'il rencontre des évêques du monde entier qui ont à peu près le même âge que lui, et il garde contact, et lui est ainsi en contact avec des évêques de par le monde, et ils échangent en fait sur leurs problèmes du quotidien, et ça permet donc aux évêques entre eux d'avoir une vraie fraternité, parce qu'on sait combien l'évêque aussi est parfois seul, comme un chef d'entreprise, j'allais dire, et ça permet, voilà, c'est aussi ça l'incroyable beauté de l'Église universelle que vous nous faites vivre chaque matin, Pauline.
4: Exactement, et on est un petit peu en avance ce matin, je crois, quand même.
0: Ah non, pas...
4: vous êtes bien.
0: Ah non, vous pensiez que je meublais pour raconter ma vie, Pauline ?
4: Non, pas du tout, mais vous avez raison, c'est vrai que c'est un moyen de découvrir toutes les arcades, les coulisses de l'Église.
0: Et je vais devoir vous interrompre, parce qu'on n'est pas en avance, Pauline, et à suivre, simplement dire que Nathanaël de Rinxon sera avec nous dans quelques minutes pour l'invité politique, avec ce matin Sophie Taillé-Polian, qui est députée écologiste et sociale du Val-de-Marne. L'occasion de revenir en cette rentrée scolaire aussi sur les enjeux autour de l'intelligence artificielle et puis les sujets agricoles. Vous savez qu'aujourd'hui, l'Union européenne interdit désormais l'importation de viande brésilienne. On en parlera aussi avec notre chroniqueuse humour, Violaine Depin. C'est à suivre. Bienvenue sur RCF Notre-Dame.
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0: Il est 7h29, la météo avec vous, Clara Bévy-Lacroix.
5: Et pour ce matin, c'est un temps bien gris qui recouvre la moitié nord-ouest de l'Hexagone. Autrement, c'est un réveil sous le soleil. Et ce soleil, justement, il sera présent tout l'après-midi en dessous, sous la Loire, justement. C'est un ciel plus couvert, voire même très chargé de nuages qui se profilent en Île-de-France, en Bretagne, en Normandie, mais aussi dans les Hauts-de-France. Et les températures continuent de grimper. On s'attend même à 40 degrés localement aujourd'hui. Autrement, 36 degrés attendus sur le pourtour méditerranéen, 32 à Bordeaux et à Lyon. Il fera 26 à Paris.
0: Merci beaucoup, Clara. Restez avec nous, les informations tout de suite.
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0: Il est 7h30, Nathanaël de Rangsan est arrivé en studio. Bonjour Nathanaël.
13: Bonjour Pierre-Hugues.
0: Ce matin, vous recevez Sophie Taillé-Polian.
13: Exactement, députée Europe Écologie du Val-de-Marne, qui va nous parler de l'écologie, mais pas seulement, vous allez voir qu'elle a plein de compétences.
0: Députée écologiste et sociale du Val-de-Marne, elle sera votre invitée donc dans quelques minutes, puis Violaine Depin, c'est avec nous aussi. Mais d'abord, les informations. Avec vous, Clara, les agriculteurs vont devoir attendre encore quelques jours pour que le plan d'urgence promis par le gouvernement soit annoncé officiellement.
5: Oui, il est très attendu par la profession qui fait face aux sécheresses et aux canicules. Ce plan d'aide devait être annoncé aujourd'hui par Annie Genevard, mais le ministère de l'Agriculture a annoncé hier reporter les annonces. À cela se rajoute le retour de la canicule jusqu'à 40 degrés attendus localement dans les prochains jours. Elle fait près de 70 mètres de long. La tapisserie de Bayeux a traversé la Manche pour la première fois depuis sa création il y a 1000 ans. Elle a quitté la Normandie pour être exposée au British Museum à Londres. Emmanuel Macron était présent hier pour inaugurer l'exposition. À ses côtés, Charles III et la reine Camilla. Le président de la République espère, avec ce prêt d'un an, que Paris et Londres vont tisser, je cite, un lien aussi étroit que les fils de la tapisserie de Bayeux.
14: La tapisserie ne pouvait pas voyager. Et rien de cela n'aurait été possible sans ce travail commun exceptionnel qui a permis à cette œuvre fragile d'être présentée dans les meilleures conditions de sécurité. Aujourd'hui, notre histoire commune continue de s'écrire, toujours inachevée, à l'image de celle de la tapisserie, comme un récit extraordinaire, mais récit incomplet. Et dans les temps troublés que nous traversons, tout cela n'a rien de secondaire. Et quand nos sociétés doutent, nous avons besoin de lieux et d'œuvres où regarder ensemble ce que l'humanité sait créer et transmettre. D'une rive l'autre, c'est nouer entre nos pays plus qu'une entente cordiale, une entente désormais amicale, pour reprendre vos propres mots, sire.
5: Et le président donc qui s'adresse au roi Charles III dans ses derniers mots a noté qu'en retour, le gouvernement britannique prête aussi des œuvres à la France.
0: Ce déplacement de l'autre côté de la Manche est aussi l'occasion pour Emmanuel Macron de faire connaissance avec le nouveau Premier ministre britannique Andy Burnham.
5: Et nommé le 20 juillet dernier, le premier échange formel entre les deux dirigeants est prévu aujourd'hui à 11h et au menu des discussions économie, nucléaire civil, immigration, mais aussi soutien à l'Ukraine. Adrian Pabst, politologue et professeur à l'université britannique du Kent, nous présente le nouveau locataire de Downing Street.
15: C'est vrai que son style est très très différent du style de Keir Starmer, qui lui était plutôt rigide, c'est un juriste, il n'a jamais eu un charisme politique ou autre, alors que Andy Burnham se présente comme un type normal, qui n'arrête pas de dire qu'il y a trois choses qui l'ont vraiment formé, sans club de foot, le parti travailliste et l'église catholique. Mais c'est vrai qu'il s'est aussi un peu éloigné de l'église, certainement pour des raisons de positionnement politique, plus progressiste sur des questions de société. Mais son style est différent. Il a le potentiel de transformer le modèle économique aussi. Il en parle depuis qu'il est devenu maire de Manchester il y a à peu près 10 ans. Maintenant, il faut voir si c'est possible au plan national.
5: Le politologue Adrian Pabst au micro RCF Notre-Dame de Louis Dauphren a noté que le président français est le deuxième dirigeant étranger qu'Andy Burnham reçoit après le président ukrainien Volodymyr Zelensky. De nouvelles frappes iraniennes au Koweït qui dénoncent une attaque de missiles et de drones. L'Iran continue ses frappes sur les pays alliés des États-Unis dans le Golfe. Des tirs en représailles après la reprise des bombardements américains sur son territoire. 19 morts selon les autorités. La tête en bas et les cheveux flottent temps sous l'effet de l'apesanteur. C'est comme ça que Sophie Adnot est apparue à l'écran hier. L'astronaute française a donné une conférence de presse depuis la Station Spatiale Internationale. Un échange au lendemain de sa troisième sortie extravéhiculaire. Elle cumule près de 20 heures dans l'espace. Sophie Adnot a quitté la Terre maintenant depuis le 13 février et dans sa mission, plus de doute, elle sait ce qu'elle préfère.
16: Je pense que sans aucun doute pour moi, c'est les sorties extravéhiculaires qui resteront le point culminant de cette mission. Mais en fait, c'est la sensation de sécurité qu'on a à l'intérieur de l'ISS qu'on n'a pas à l'extérieur. Quand on est dans une voiture et qu'on voit une falaise qui est juste là, mais on reste dans la voiture, on ne fait que ouvrir la fenêtre et on voit la falaise là. On peut voir un très beau paysage, mais on se sent en sécurité parce qu'on est dans la voiture. En revanche, être en sortie extravéhiculaire, c'est ouvrir la porte et aller là, juste les pieds au bord de la falaise. Donc du coup, le sentiment n'est plus du tout le même. Et ce paysage devient vraiment quelque chose qui vous prend aux tripes, tellement c'est impressionnant, c'est beau, mais à la fois impressionnant.
5: Et le retour donc de l'astronaute française Sophie Adnot sur Terre est prévu pour l'instant pour le 18 octobre. Attention, si vous avez prévu de voyager avec la compagnie Volotea, les trois syndicats de pilotes, d'hôtesses et stewards sont appelés à faire grève demain et tout le week-end en France. France. Les organisations syndicales dénoncent des conditions de travail de plus en plus dégradées et des rémunérations insuffisantes.
0: Merci beaucoup Clara Bévilacqua. Il y avait un lien entre Sophie Adnaud et Volotea. Vous nous emmenez dans
5: voilà,
0: le ciel
5: parler du
0: ce
5: ciel,
0: matin.
5: Voilà.
0: Ah ben voilà, il a météo aussi il y a quelques minutes. Merci beaucoup Clara Bévilacqua. Tiens, encore une nouvelle, un nouveau jingle. On est surpris ce matin pour vous accueillir. Bonjour Violaine de Pince.
17: Un bon dia Pierre-Hugues, bon dia tout le monde.
0: Oh là là là, vous nous parlez portugais ce matin Violaine.
17: Oui, même si je parle beaucoup mieux latin, c'est pour vous mettre voilà, dans le thème, puisque je viens vous parler de la décision de l'Union Européenne de suspendre les importations de volailles et de bœuf depuis le Brésil.
0: Ah oui, c'est dans l'actualité.
17: Voilà, donc ça y est, cocorico, on va enfin manger exclusivement du coq gaulois et plus du poulet qui danse la samba. Ah, c'est la fin de mon steak à voyager plus que moi. Et encore, hein, heureusement que ce n'est pas un steak aller-retour.
0: Ah oui, elle est bien celle-ci. Il faut vous suivre sur le jeu de mots.
17: Oui, qui m'aime me suivre, hein, mais pas dans la rue par contre. Alors en effet, le Brésil ne respecte pas certaines normes de l'Union Européenne sur la viande. Et oui, parce que quand on importe, il faut que ça respecte nos critères. C'est ce qu'on appelle l'immigration choisie.
0: Mais l'Union Européenne a raison de protester contre l'utilisation abusive d'antibiotiques dans les élevages, Violaine.
17: Oui, parce que ça faisait des moutons à cinq pattes.
0: Oh.
17: Non, je plaisante. C'est sûr que manger du poulet aux hormones ou du bœuf au doliprane, ça ne donne pas envie. Tiens Alfred, pour ta migraine, mange une entrecôte. D'ailleurs, Madame Taillé-Polian, j'ai une question pour vous. Quand l'accord de libre-échange avec l'Amérique latine a été signé en janvier dernier, est-ce qu'on peut dire que vous étiez verte? Alors c'est vrai qu'il y a des pays dont on ne devrait pas importer certains produits. Hein. Qui a envie de boire du vin belge, d'attraper le Covid de Chine ou encore de recevoir des idées des États-Unis?
0: Et en même temps, Violaine, la viande brésilienne, il faut reconnaître qu'elle est moins chère aussi en supermarché.
17: Oui, c'est vrai, mais en même temps, c'est tout le problème. Parce que comme le dit à l'AFP l'éleveur brésilien Carlos Roberto dos Santos e Oliveira e Souza de Jesus Cristo de la Semana. Bon, j'ai cité Jésus, c'est bon, j'ai coché la case de respecter la ligne éditoriale de RCF Notre-Dame. Donc comme disait ce cher Carlos, un éleveur européen n'a aucun moyen de rivaliser avec moi. Bah oui, c'est comme demander à Elisabeth Borne de rivaliser de glamour avec Marilyn Monroe. Alors, le problème, c'est quand même, on est en train de sacrifier notre agriculture et notre planète en important de la viande d'Amérique latine. Et c'est ce que j'appelle une sacrée boulette.
0: Alors, Violaine, vous avez un mot de la fin pour nos agriculteurs.
17: Oui, j'avais envie de leur dédier une petite fable parce qu'on leur mène la vie dure. Alors, ça s'intitule « Les paysans que l'on prenait pour des ânes ». Alors, ah bah, vous allez reconnaître le modèle.
0: Allez-y, Violaine.
17: Travaillez, prenez de la peine, mais n'en faites pas tout un foin. Les braves paysans remplissaient les bedaines sans dire le moindre mot, mais n'en pensant pas moins. Ils peinaient durement sous le poids du fardeau, cependant qu'à la ville s'agitaient les cerveaux. Nous avons de la viande ici en abondance, cependant importons de l'Amérique en France. Nous réduirons les coûts pour les consommateurs, quoi qu'il en coûte pour nos chers agriculteurs. Alors les paysans protestèrent, mais on ne les écouta guère. Ils furent tant pressés qu'il n'en sortit plus une goutte. Les citadins désespérés mirent trop tard en doute leur politique aveuglée en matière d'agriculture. Et c'est ainsi que vint le jour où ce fut à leur tour de se serrer la ceinture.
0: Merci beaucoup Violaine de Pince pour vos fables ce matin et votre humour. On vous retrouve dans votre spectacle Métro Boulot Aristo, c'est bien ça?
17: C'est ça, tout à fait.
0: Le 21 septembre?
17: Au Théâtre du Marais.
0: Et à partir du 26 septembre au Théâtre Le Bout à Paris. Merci beaucoup Violaine de Pince.
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0: Et Nathanaël de Rinxan, vous recevez ce matin Sophie Taillé-Polian, députée écologiste et sociale du Val-de-Marne.
13: Bonjour Sophie Taillé-Polian. Alors Sébastien Lecornu a fait du dossier agricole sa priorité de la rentrée. Il devait annoncer un plan d'urgence, ça a été repoussé de quelques jours. Est-ce que vous avez des infos sur ce qu'il y a sur ce plan?
18: Non, j'ai pas d'infos, mais malheureusement, j'ai pas trop d'espoir sur le fait qu'on prenne enfin en compte la réalité. La réalité du réchauffement climatique, la réalité des dégâts immenses du libre-échange, hein, dont vient de parler votre chroniqueuse avec beaucoup d'humour, et qu'on propose enfin aux agriculteurs et aux agricultrices de changer de modèle et pas de continuer à s'embourber dans ce système qui ne fonctionne plus.
13: C'est vrai que le réchauffement, en tout cas la canicule de cet été 2026 a fait beaucoup de dégâts sur le monde agricole avec des productions en forte baisse et un coût hein, pour les agriculteurs. Il faut trouver une solution. On imagine que le gouvernement va aller un petit peu plus loin que la loi d'urgence promulguée il y a deux semaines et dont certaines mesures vous avez déjà fait bondir. Qu'est-ce qui était mauvais pour vous dans ce texte?
18: Écoutez, ce qui est mauvais dans ce texte, c'est qu'en réalité... on ne prend pas en compte la situation telle qu'elle est réellement. C'est-à-dire que le modèle aujourd'hui, globalement, dans lequel on a placé notre agriculture depuis un certain nombre de dizaines d'années, ne fonctionne plus, n'est plus adapté au temps présent, qu'il faudrait en changer, accompagner cette transformation, plutôt que de s'enferrer dans la poursuite de ce modèle. Vous savez, il y a, au sortir de la guerre, on a dit aux agriculteurs, aux ouvriers, ouvrières de ce pays aussi, on va se mobiliser, on va se retrousser les manches et on va nourrir les gens de ce pays. Et c'est ce que l'agriculture a fait. Et puis, on a continué dans cette voie en disant, on va continuer à produire, mais pour exporter. Mais aujourd'hui, nous avons besoin de retrouver notre souveraineté alimentaire, non pas de tourner notre agriculture vers l'export, mais vers notre propre consommation, dans le respect de notre environnement et de la santé des agriculteurs et agricultrices. Et pour cela, il faut vraiment mettre en place une politique radicalement différente.
13: Alors, dans cette loi d'urgence, il y avait notamment le stockage de l'eau, c'est une chose, l'utilisation d'insecticides qui étaient un temps interdits, qui sont de nouveau autorisés. Alors, qu'est-ce que vous dites justement à un agriculteur qui vous explique que sans ce produit, sans cet insecticide, il va être un petit peu moins compétitif face au produit qui ne vient plus du Brésil, on l'a bien compris, mais qui va quand même venir d'autres pays qui, eux, ont le droit d'utiliser ces produits.
18: Je pense qu'il faut des barrières douanières. Je pense qu'il faut arrêter d'importer des produits qui sont produits justement avec un certain nombre de choses dedans que nous n'acceptons pas nous-mêmes. Il faut arrêter de placer les agriculteurs et les agricultrices dans cette concurrence déloyale. Mais ça ne suffit pas. Moi, je comprends les agriculteurs et agricultrices qui se mobilisent, qui sont, pour bon nombre d'entre eux, soumis à des dettes hallucinantes qu'ils doivent rembourser et qui peinent à se payer ne serait-ce qu'un salaire minimum alors qu'ils travaillent infiniment plus. Mais donc oui, il y a un système qui ne fonctionne plus.
13: Mais après, ces manifestations, elles sont souvent contre des normes environnementales aujourd'hui, justement.
18: Il ne faut pas opposer nos sols, notre air et notre santé à la productivité, parce qu'en fait, il n'y a plus de bon choix.
13: Même si ça doit mettre en péril certaines filières agricole aujourd'hui.
18: Mais là, ce qui est mis en péril, c'est nos sols qui s'épuisent, c'est notre air qui devient irrespirable. Et les premières victimes en sont les agriculteurs et agricultrices. Le taux de maladies professionnelles est gigantesque. Donc là, on est dans une impasse. Il faut maintenant, au lieu de faire des petits bouts de rafistolage avec une loi d'urgence tous les 6 mois, il faut changer ce modèle.
13: Oui, mais ça, il va y avoir un coût, forcément, sur les produits. Est-ce que vous êtes prête à accepter que notre alimentation coûte plus cher parce qu'il faut mieux rémunérer les agriculteurs?
18: Il faut mieux rémunérer nos agriculteurs et garantir le fait que les produits soient de bonne qualité pour notre santé.
13: Mais vous êtes prête à accepter justement que ça coûte plus cher? Qu'est-ce que vous allez dire à vos électeurs? C'est pas facile à vendre. Dans une campagne présidentielle, l'augmentation du prix de la viande, du prix du blé, du prix du maïs, parce que justement, on a décidé de mettre notre santé, et je suis d'accord avec vous, la priorité, c'est la santé, mais à quel prix?
18: La réalité aujourd'hui, c'est que les salaires dans notre pays sont insuffisants pour vivre dignement. D'ailleurs, même si on travaille. Et c'est le cas pour les agriculteurs, dont le travail n'est pas respecté. Donc oui, bien sûr, il faut un blocage des prix et faire en sorte que, dans toutes les étapes de distribution, ceux qui profitent bien grassement ne puissent plus le faire. Et que les agriculteurs soient rémunérés à la hauteur de leur travail si essentiel. Je dirais que c'est le cas pour tant et tant de salariés qui passent leur vie dans un travail et ne sont pas rémunérés à hauteur de leur engagement et de leur production. Donc, bien sûr que c'est quelque chose qui nécessite un changement profond, mais c'est tout le changement de notre société qui doit être extrêmement... On doit tout transformer. Et on doit tout transformer dans le respect du travail. Et c'est... Finalement, tous et toutes, nous devons nous retrousser les manches pour faire face au réchauffement climatique, mais être rémunérés à notre juste place et en fonction de notre engagement et de ce que nous apportons à la société.
13: Un équilibre parfois difficile à trouver.
18: Oui, mais l'équilibre aujourd'hui n'est pas là.
13: On va en parler dans les prochaines semaines, notamment avec les annonces du gouvernement sur ce sujet dans les prochains jours. Alors, les écologistes avancent en ordre dispersé, excusez-moi l'expression, vers la présidentielle. Et Christophe Barbier, vous écoutez sûrement l'antenne de RCF Notre-Dame qui intervient tous les soirs de 16h à 18h, c'est bien ça?
0: À 16h15 précisément,
13: Nathanaël. Alors, il avait une question à vous poser. Je vous propose de mettre votre casque et d'écouter avec attention la question de Christophe.
19: Deux questions, mais qui n'en font qu'une. Vous vous êtes engagé dans une mission d'information sur l'ARCOM, le gendarme de l'audiovisuel. Est-ce que l'ARCOM vous semble apte à bien gérer la campagne présidentielle? On voit déjà des embardés. Et à propos de cette campagne présidentielle, que va faire François Ruffin, que vous soutenez? Est-ce qu'il participe à la primaire du PS? Est-ce qu'il y va tout seul? Est-ce qu'il n'y va pas?
13: Alors, j'ai vu un large sourire sur le visage de notre invité. Alors, on va commencer dans l'ordre avec la première question sur l'ARCOM et la présidentielle.
18: Alors, l'ARCOM, effectivement, j'ai demandé, j'ai obtenu auprès de la commission éducation, culture de l'Assemblée nationale une mission d'information, parce que aujourd'hui, il me semble qu'il y a un constat d'échec de cette politique et de cette institution dans le respect des obligations dues aux chaînes, notamment sur la TNT. On voit un certain nombre de principes qui sont bafoués, le pluralisme au sein de chacune des chaînes et également le respect de la déontologie journalistique. Vous savez, on a mis en place une loi en pensant que les gens étaient de bonne volonté. Mais aujourd'hui, ils ne le sont plus. Et il y a certains propriétaires de télévision et de radio qui, en fait, sont de mauvaise foi et utilisent ce qui leur est proposé dans des buts inavouables ou d'ailleurs qu'ils avouent volontiers. Vous avez aujourd'hui, cette semaine, dans le Nouvel Obs, un dossier entier sur la façon dont M. Bolloré préside les conférences de rédaction au mépris d'un principe pourtant constitutionnel de l'indépendance des médias. Voilà. Donc aujourd'hui, on est dans cette situation qui est extrêmement grave et qui peut influer évidemment sur la campagne présidentielle. Je crois que si on a demandé à Mme Xenia Fedorova de quitter le pays, c'est certainement aussi qu'il y a une importance majeure à faire en sorte que les ingérences étrangères ne puissent pas avoir droit de citer et être présentées comme des journalistes alors qu'en réalité ils défendent une cause. Donc ce travail est important et je sais que ce n'est pas du tout en raison de l'engagement des personnels de l'ARCOM dont je veux saluer le travail. Il n'est pas du tout question de cela, mais d'interroger de manière calme, posée, les moyens juridiques et financiers qui sont à disposition de cette autorité pour remplir ses missions.
13: Alors, juste avant de répondre à la question de Christophe sur François Ruffin, moi j'aimerais que vous me disiez un mot sur la couverture de la campagne de la visite du pape en France, avec une mobilisation des médias, des chaînes de télévision. Alors RCF, je vous raconte pas, on va être sur le pont pendant près de 4 jours. Est-ce que vous êtes plutôt contente, vous, la spécialiste de l'audiovisuel, de ce que vous entendez?
18: Écoutez, il est normal que tout chef d'État et également un guide spirituel si important soit reçu avec tous les égards dans notre société. Par notre société. Et après, moi, je pense qu'il y a aussi beaucoup de Françaises et de Français qui n'ont pas envie d'être saturés de cela. Donc, à chaque rédaction, moi, je respecte l'indépendance des médias, à chaque rédaction de jauger, de juger de ce qu'il convient de faire.
13: Alors, donc, François Ruffin, candidat à la présidentielle, vous l'avez soutenu. Où est-ce qu'il en est, hein? Parce que les écologistes, avant, selon moi, en ordre dispersé, il y a Jadot qui a fait allégeance à Glucksmann, Marine Tondelet qui porte seule la candidature écolo, et François Ruffin dans tout ça. On l'a vu le week-end dernier au campus du Parti Socialiste. Est-ce qu'il faut imaginer qu'il va faire lui-même allégeance à l'élu socialiste?
18: Alors, François Ruffin, que je soutiens, a une responsabilité et une analyse qui est beaucoup partagée, je crois, par tellement de personnes, qui est qu'aujourd'hui, si on laisse les choses se faire, eh bien, on déroule le tapis rouge pour faire rentrer Marine Le Pen à l'Élysée. Et cela, nous ne pouvons l'accepter, nous ne pouvons nous y résigner.
13: Donc, pour vous, il doit se retirer
18: faire...
13: de la campagne.
18: Non, je n'ai pas du tout dit ça. Nous voulons faire dérailler le train de la fatalité qui conduit à cela. Et donc, nous multiplions les initiatives avec François Ruffin pour essayer de secouer cette espèce de cocotier, là, de secouer ce monde politique complètement verrouillé par des logiques partisanes. Donc, hier, par exemple, François Ruffin débattait avec Dominique de Villepin, un autre homme libre et, je crois, assez engagé pour l'intérêt général,
13: possiblement candidat à la présidentielle.
18: Pour essayer de montrer qu'un débat contradictoire, droite-gauche, peut avoir lieu et qu'il ne faut pas rester coincé dans le débat identitaire qui nous est proposé par le Rassemblement national, mais proposer aux Françaises et aux Français un chemin d'espoir. Et ce chemin d'espoir, c'est celui pour une reconstruction écologique où chacun trouve sa place, notamment par le fait de se retrousser les manches tous ensemble pour affronter ce défi climatique. aussi défi démographique, bien sûr, et défi démocratique.
13: Donc, vous nous confirmez que François Ruffin est toujours candidat à la présidentielle aujourd'hui.
18: Mais bien sûr, aujourd'hui, François Ruffin est toujours candidat à la présidentielle. Aucun des candidats déclarés aujourd'hui n'est en mesure, à gauche, de remporter l'élection présidentielle. Il faut poursuivre les échanges et trouver le chemin de l'unité. François Ruffin ne demande rien pour lui-même. L'idée n'est pas une ambition personnelle, mais c'est de poser un certain nombre de questions. Aujourd'hui, si les choses continuent dans le train dans lequel elles vont, ce sera la catastrophe. Nous appelons à l'unité et nous appelons le monde politique à se ressaisir.
13: Je n'ai pas droit à une dernière question.
0: Très courte, Nathalie.
13: Alors, juste, j'aimerais savoir si votre groupe écologie et sociale va voter le budget proposé par le gouvernement.
18: Alors, tel que nous l'entendons, non, bien évidemment, car un budget d'austérité, c'est un budget qui va continuer à appauvrir la France, les Françaises et les Français les premiers.
13: Et merci à vous, Sophie Taillé-Polian, d'avoir répondu à nos questions. Transmettez le message à François Ruffin, il est le bienvenu
0: on
13: chez RCF Notre-Dame.
0: On l'attend. À fait. Merci beaucoup Nathanaël de Rinxan. Et c'est à réécouter évidemment sur rcfnotredame.fr. On a une petite minute de retard, il est 7h51 sur RCF Notre-Dame.
13: Je peux pas vous dire que c'est ma signature.
0: Ah oui, c'est votre signature, Nathanaël. Ah non, mais là, ça ne va pas être possible. Je vais vous dire qu'on termine à 7h49. Alors, pour être à l'heure à 7h50, pour ce rendez-vous que vous attendez, je le sais tous les jours, hein, écoutez l'évangile du jour, la prière du matin, nous écoutons les premiers versets du 5e chapitre de Saint-Luc. Laissant tout, ils le suivirent. Le père Sébastien Anthony médite avec nous cette page d'évangile.
20: En ce temps-là, la foule se pressait autour de Jésus pour écouter la parole de Dieu, tandis qu'il se tenait au bord du lac de Génézareth. Il vit deux barques qui se trouvaient au bord du lac. Les pêcheurs en étaient descendus et lavaient leurs filets. Jésus monta dans une des barques qui appartenait à Simon et lui demanda de s'écarter un peu du rivage. Puis il s'assit et de la barque, il enseignait les foules. Quand il eut fini de parler, il dit à Simon, « Avance au large et jetez vos filets pour la pêche. » Simon lui répondit, « Maître, nous avons peiné toute la nuit sans rien prendre, mais sur ta parole, je vais jeter les filets. » Et l'ayant fait, ils capturèrent une telle quantité de poissons que leurs filets allaient se déchirer. Ils firent signe à leurs compagnons de l'autre barque de venir les aider. Ceux-ci vinrent et ils remplirent les deux barques, à tel point qu'elles s'enfonçaient. À cette vue, Simon-Pierre tomba aux genoux de Jésus en disant « Éloigne-toi de moi, Seigneur, car je suis un homme pécheur. » En effet, un grand effroi l'avait saisi, lui et tous ceux qui étaient avec lui, devant la quantité de poissons qu'ils avaient pêchés. Et de même, Jacques et Jean, fils de Zébédée, les associés de Simon, Jésus dit à Simon, « Sois sans crainte, désormais ce sont des hommes que tu prendras. » Alors, ils ramenèrent les barques au rivage, et laissant tout, ils le suivirent.

Bonjour. On imagine Simon un peu à l'écart de l'agitation. Il est accroupi dans l'eau, absorbé par la répétition têtue de ses gestes quotidiens. Il lave ses filets et les range sous le banc, au cas où le vent lèverait dans la nuit des vagues plus hautes. Il vaut mieux pour Simon ne pas laisser filer sa pensée vers le retour à la maison ou l'attente des visages qui espéraient du poisson. Bien sûr, il y a cet homme qui parle d'une voix forte, avec ce petit tiraillement qui laisse entendre que la parole ne tient pas tout entière dans des mots. Mais Simon n'écoute pas vraiment. Il connaît déjà les prophètes et attend un Messie qui viendra un jour. En attendant, il faut bien manger. La rencontre commence ce matin-là d'une manière presque banale. Jésus demande à Simon un tout petit service, éloigner un peu la barque du rivage pour que sa voix porte mieux. Simon accepte de bonne grâce, un détail pourtant ne lui a pas échappé. Jésus se met au travail à l'instant même où les pêcheurs viennent de renoncer et ranger leur matériel. Même quand il est trop tard pour les réussites humaines, il n'est jamais trop tard pour Dieu. Aux heures de fatigue, il nous demande souvent ce petit geste qui n'a l'air de rien et qui, déjà, nous met en marche vers lui. Quand Jésus se tourne vers Simon et lui murmure une parole qui n'est adressée qu'à lui, la lassitude du pêcheur cède. « Sur ta parole, je vais jeter les filets. » Et la pêche dépasse toutes les espérances et sa démesure même signale que c'est l'œuvre de Dieu. Quand Dieu agit dans une vie, tout devient royal. Le plus difficile reste de lui laisser les mains libres. La première réaction de Simon est la crainte « Éloigne-toi de moi ». Il appelait Jésus « Rabbi », le voilà qu'il l'appelle maintenant « Seigneur ». Il l'a perçu, la majesté de Dieu, mais comme une majesté qui éloigne, qui éveille l'adoration sans encore ouvrir à l'amour. Une religion bien réglée, en somme, où si tous les gestes et les bonnes paroles sont dites dans un nuage d'encens et de décorum, il n'est pas encore sûr que l'amour soit trouvé. Or Dieu, qui est le tout autre, veut être aussi le tout proche. Il écarte la peur d'un mot, soit sans crainte, désormais ce sont des hommes que tu

Notre Père qui es aux cieux, que ton nom soit sanctifié, que ton règne vienne, que ta volonté soit faite sur la terre comme au ciel. Donne-nous aujourd'hui notre pain de ce jour. Pardonne-nous nos offenses, comme nous pardonnons aussi à ceux qui nous ont offensés. Et ne nous laisse pas entrer en tentation, mais délivre-nous du mal. Car c'est à toi qu'appartiennent le règne, la puissance et la gloire pour les siècles des siècles. Amen.

0: Vous écoutiez la prière du matin et le Père Sébastien Anthony qui faisait le commentaire de l'évangile du jour. L'évangile de Saint-Luc au chapitre 5, les versets 1 à 11. Nous sommes aujourd'hui le jeudi 3 septembre, 7h57 sur RCF Notre-Dame. Et le saint du jour, c'est avec Clara Bévy-Lacroix. Clara, aujourd'hui, nous fêtons les Grégoire. Très bonne fête à eux.
1: Et oui, c'est un prénom d'origine grecque qui signifie le veilleur. Mais alors attention, il y a de très nombreux saint Grégoire. Et aujourd'hui, nous fêtons saint Grégoire le Grand, pape du 6e siècle et docteur de l'Église. À cette époque, toute l'Italie souffrait de la peste, de la famine et à Rome, des inondations, de la crue du Tibre. On pensait même que c'était la fin du monde. Alors Grégoire le Grand, élu pape bien malgré lui, sut redonner l'espérance et un nouveau souffle à l'Église, tout en agissant très concrètement contre la peste et contre la famine.
0: Et il vivait lui-même dans une grande austérité.
1: Oui, il serait bien resté un humble moine, lui, le grand intellectuel qui avait été préfet de la ville de Rome. En tant que pape, il se voulait le serviteur des serviteurs. Il a laissé une abondante littérature théologique, lettres, homélies, commentaires de la parole de Dieu. Alors ce n'est pas lui qui est à l'origine de la réforme grégorienne, mais l'un de ses successeurs, Grégoire VII, au XIe siècle. Mais c'est lui, en revanche, à qui l'on doit la codification du chant grégorien. Il en aurait fixé les règles et il a fait de cette polyphonie le chant propre de la liturgie de l'Église catholique romaine. Saint Grégoire le Grand aimait à répéter « Ne faites pas attention à ce que vous avez, mais à ce que vous êtes ». Alors, vous l'avez dit, Pierre-Hugues, hein, bonne fête au Grégoire et n'hésitez pas à écouter aujourd'hui un peu de cette belle musique grégorienne.
0: Mais oui, ça fait toujours du bien, le grégorien. Merci beaucoup, Clara Bévy-Lacroix. Restez avec nous pour les infos.
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0: Nous sommes le jeudi 3 septembre. Vous écoutez RCF Notre-Dame, Saint Grégoire le Grand à l'honneur aujourd'hui. Il est précisément 8h.
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9: Bonjour à toutes, bonjour à tous. Pourtant interdit depuis 20 ans, fumer à l'école reste encore courant. Cette interdiction n'est pas toujours strictement appliquée dans les cours de récréation, constate une étude menée par l'UC Louvain. Près de 4 élèves sur 10 déclarent voir des congénères fumer à l'intérieur des bâtiments scolaires et la moitié dans l'enceinte de l'école. Une petite partie des élèves témoigne aussi de voir des membres du personnel enseignant fumer dans les bâtiments. L'enquête relève que la cigarette électronique est désormais le produit le plus expérimenté par les jeunes. Face à ces constats, un guide pour une école sans tabac et sans nicotine a été lancé. Afin de faire face aux feux de forêt, la Flandre, les Pays-Bas et l'Allemagne vont renforcer leur coopération. Ce partenariat permettra une approche commune de la gestion des feux de forêt, associant gestionnaires des territoires, services d'incendie et communes concernées. Un projet portera aussi sur l'adaptation au changement climatique. Enfin, un troisième projet baptisé Firewatch vise à déployer des caméras intelligentes dans le but de détecter rapidement les départs de feu. Et justement, l'incendie dans les Fagnes n'est quant à lui toujours pas maîtrisé. Les opérations de sécurisation se poursuivent. Le brasier s'était déclaré le 14 août dernier. Aujourd'hui, la situation reste sensible dans certains secteurs, ont encore indiqué hier après-midi les services du gouverneur de la province de Liège. Sur le flanc nord-est, par exemple, une reprise de feu importante a notamment dû être contenue par les équipes au sol, qui ont d'ailleurs été renforcées. Afin de faciliter les interventions et de garantir la sécurité dans cette zone, la N68 restera fermée au moins jusqu'à demain. Demain, inclus. Et puis canicule et crise économique, voilà un cocktail qui a freiné la fréquentation des parcs d'attractions cet été. C'est ce qu'il ressort d'un tour de table mené auprès de Walibi, Plopsa, Belleoard et Bobby Land en cette fin de saison estivale. Tous s'accordent à dire que la canicule a marqué cet été de son empreinte. Lorsque le mercure grimpe jusqu'à 36 degrés ou plus, les visiteurs choisissent parfois de rester chez eux, constate notamment Belleoard. Du côté de Plopsa, on dresse néanmoins un bilan satisfaisant, notamment parce que les visiteurs ont été nombreux à se rendre dans les parcs aquatiques. Enfin, en sport, football féminin, Audever-les-Louvains a battu 2-1 le club polonais de Czarny-Sosnowiec lors de la rencontre retour du troisième tour préliminaire de la Ligue des Champions. Ce nouveau succès synonyme de qualification et leur permet d'accéder à la phase de Ligue pour la deuxième année consécutive. L'an dernier, les Louvanistes avaient terminé à la 12e place, ce qui leur avait permis de décrocher une place en barrage. Autre club engagé dans cette compétition, l'équipe féminine du Sporting d'Anderlecht n'a pas pu se qualifier, pardon, elle. Dans l'actualité locale à présent, afin de restaurer les fagnes, le groupe Spadel donne 1 million d'euros. À Bollen, la Wallonie soutient financièrement le projet de parc d'activités économiques. Et puis de nombreuses activités et immersions sont prévues ce week-end au fort d'Aubin-Neuchâteau. Et comme chaque matin, l'actualité locale vous est proposée en compagnie de Christophe Bruls. Bonjour Christophe.
8: Bonjour Denis, bonjour à tous. Spadel donne 1 million d'euros pour la restauration des Hautes-Fagnes.
9: Le groupe Spadel, Christophe, propriétaire des marques d'eau minérale naturelle Spa et Bru dans le Benelux, a annoncé ce mercredi accorder un soutien d'1 million d'euros au parc naturel Hautes-Fagnes-Eiffel, touché par un important incendie depuis la fin août. Ce financement contribuera notamment à l'évaluation des dégâts et à la restauration des écosystèmes dans la région. Il y a quelques années, Spadel avait déjà été l'un des partenaires du projet européen Life Ardennes Liégeoise, qui visait à restaurer et protéger les habitats naturels et les tourbières entre les Hautes-Fagnes et le plateau des Tailles. La préservation des milieux naturels des Fagnes est indissociable de l'histoire de l'eau de Spa, explique encore le groupe dans un communiqué.
8: À Bollen, bonne nouvelle, le projet de parc d'activité économique reçoit un important soutien de la Wallonie.
9: Un nouveau parc d'activité économique va voir le jour à Bollen, sur le territoire de Herve, afin de permettre son aménagement. Le ministre wallon chargé des parcs d'activité économique, François Deken, vient d'octroyer un subside de 3 750 000 euros à la SPI qui porte le projet. Le futur parc s'étendra sur près de 8 hectares. Il sera destiné aux petites et moyennes entreprises et aux très petites entreprises, actives principalement dans la production légère et l'artisanat. Le commerce de détail en sera lui exclu. À terme, l'arrivée de nouvelles entreprises pourrait permettre la création d'environ 130 emplois sur le plateau de Herve. Signalons toutefois que le projet suscite aussi des polémiques chez plusieurs riverains qui ne veulent pas voir ce parc d'activité

0: un convoi de véhicules de cette époque-là, de Jeep, de camions et autres, des véhicules allemands, véhicules américains, véhicules britanniques, des motos, des véhicules à quatre roues. Donc il y en aura vraiment pour tous les goûts, aussi bien au niveau armement que matériel et vie sous l'occupation et pendant la libération de notre région, avec petite restauration prévue, bar, une conférence sur le thème des chasseurs ardennais en 1940 et un concert de musique le samedi soir.
1: Au-delà de toutes ces activités, l'objectif des organisateurs est aussi de sensibiliser.
0: On peut trouver des similitudes dans ce qui se passe actuellement, par exemple en Ukraine, avec l'afflux massif de population qui fuit le conflit, ce qui est arrivé il y a plus de 80 ans avec notre population, avec les Belges qui ont fui la guerre. Nous voulons vraiment mettre un point d'honneur à transmettre les leçons du passé, donc qui oublie le passé est condamné à le revivre, dicton bien connu. Alors nous voulons vraiment agir pour les plus jeunes par rapport à ça, leur transmettre la mémoire de nos anciens il y a plus de 80 ans et leur dire, finalement, la guerre, ça n'a ni queue ni tête, on doit pouvoir éviter ce genre de choses, ce genre de fléaux. Et malgré tout le travail fait depuis des années, on est témoin toujours de conflits. Donc ça nous tient à cœur de transmettre ces leçons du passé pour qu'on puisse travailler sur notre futur.
1: Memory 40-44 au fort d'Aubin-Neuchâteau, c'est donc ce week-end et l'entrée est fixée à 5 euros. Dans la suite de ce journal, à Esneux, le malaise social se poursuit au sein de la Maison Blanche. Une ligne d'écoute dédiée aux violences conjugales est lancée à Grasse-Ologne. Et puis, suite aux actes de vandalisme, la gare des Guillemins sera dorénavant fermée la nuit.
2: Malaise social au sein de la Maison Blanche à Esneux.
1: Pression, peur de s'exprimer, remise en cause de l'expertise professionnelle, division des équipes, etc. Depuis plusieurs mois, les travailleurs de la Maison Blanche à Esneux, l'une des 17 maisons du réseau Maison Heureuse, dénoncent un mode de management qui génère souffrance et malaise. Ils se sont mobilisés, les travailleurs, hier, et ont pris la parole pour témoigner de ce qu'ils vivent. La Maison Heureuse, c'est 17 maisons et plus de 350 travailleurs qui accompagnent au quotidien des jeunes dans le secteur de l'aide à la jeunesse. Ils ont protesté hier contre l'arrivée imposée de deux nouveau directeur. Et la tension reste vive car la CNE dénonce avec la plus grande fermeté le licenciement avec effet immédiat d'une travailleuse intervenue hier après-midi, quelques heures seulement après la mobilisation organisée à Esneux et après son témoignage devant la presse.
2: À Grasse-Ologne, une ligne d'écoute dédiée aux violences conjugales est lancée.
1: Demander de l'aide, en parler ou simplement être écouté peut être une première étape importante. C'est le message que veut transmettre la zone de police de Grasse-Ologne en mettant en place ce nouvel outil. Depuis ce lundi, une ligne d'écoute destinée aux victimes, témoins et auteurs de violences conjugales est en place, exclusivement pour les citoyens de la commune. Une dizaine de professionnels formés se relaient pour prendre ces appels anonymes. Le but est d'offrir une oreille attentive qui puisse écouter, mais également réorienter les personnes pour avoir un accompagnement adapté. Cette ligne d'écoute est accessible au numéro 04 230 40 90, 04 230 40 90, le lundi de 9 à midi et les mardis et jeudis de 13 à 16 heures. En dehors de ces horaires, il est évidemment possible de contacter Écoute Violence Conjugale au 0800 30 030 0800 30 030.
2: À Liège, la gare des Guillemins sera fermée durant la nuit dès lundi.
1: C'est une décision de la SNCB, Christophe, qui entrera en vigueur le 7 septembre. En cause, les dégradations et le vandalisme. Concrètement, le bâtiment de la gare des Guillemins et le parking ne seront plus accessibles à partir de minuit 35, c'est-à-dire après l'arrivée du dernier train, pour rouvrir à partir de 3h45 le matin, avant le départ du premier train. Au moment de la fermeture, des agents Sécurail veilleront à ce que les personnes encore présentes évacuent le site. Il s'agit essentiellement de sans domicile fixe qui dorment la nuit. Un dispositif empêchera aussi l'accès aux escaliers et aux escalators depuis les quais. C'est la fin de ce journal. Et après l'actualité, place à la mobilité. On prend la route avec vous, Christophe Brühl, direction la E40 avec un objet encombrant.
2: En effet, à hauteur de Linsan, dans la direction Aquien vers Bruxelles, à hauteur de Linsan, je vous le disais, une bande de droite obstruée, une situation dangereuse. Tenez-vous bien, il s'agit d'un râteau qui encombre la voie. Donc méfiez-vous, c'est très dangereux, vous pourriez... En plus de l'impact, avoir un problème avec vos pneus. Au-delà de ça, les ralentissements habituels du côté de Herstal, comme tous les matins, j'ai envie de dire, avec plus de 25 minutes perdues depuis Herstal vers Bruxelles. Et dans l'autre sens, vers Aix-la-Chapelle, également 20 minutes de perdues. Côté ring de Bruxelles, des embouteillages à partir de Leuven, avec environ 20 minutes perdues là également.

0: Donc prenez patience. Et enfin, du côté du ring de Charleroi, c'est depuis le sud que vous perdez le plus de temps, depuis Couillé, environ 7 minutes de perdu.
1: Et on vous retrouve, Christophe, à présent pour la météo. Quel temps va-t-il faire ce jeudi ?
0: Eh bien aujourd'hui, Denis, le ciel sera souvent très nuageux et quelques gouttes ou un peu de pluie pourront tomber par moments. Le temps restera toutefois assez doux, avec des maxima compris entre 18 et 24 degrés. Et le vent sera modéré à assez fort à la côte de secteur sud-ouest, avec des rafales autour de 50 à 60 km par heure. Ce soir et cette nuit, le ciel restera assez nuageux, avec par moments encore temporairement quelques gouttes, surtout dans l'est. Ensuite, le temps deviendra généralement sec. Les minima resteront doux et seront compris entre 15 et 19 degrés. Le vent sera modéré assez fort à la mer de sud-ouest.
1: Place à l'édito dans cette matinale à présent. Il est réalisé par Éric de Beuquelard, comme c'est le cas chaque jeudi. Il nous souhaite une bonne rentrée.
2: Chers auditeurs d'RCF, eh bien c'est la première chronique que je fais pour cette rentrée. Je vous salue d'abord tous et toutes et je vous souhaite une bonne rentrée. Et comme sujet, je vais être original, je vais vous parler de la rentrée. La rentrée non pas scolaire, non même pas ecclésiale, mais la rentrée tout court, je crois que c'est un moment de nouveau départ et pour chaque homme, chaque femme, c'est d'abord une occasion de prendre de nouvelles habitudes et des bonnes habitudes, un nouveau rythme et un bon rythme. Et pour les chrétiens, c'est l'occasion à nouveau de se recentrer, de dire comment vivre cette année, non pas comme un train-train bête et routinier, mais peut-être de manière plus consciente avec le Christ, avec l'Esprit-Saint. Et c'est ce que je souhaite à toutes et à tous. Et comment concrètement le vivre ? Eh bien, bon, je vais prendre un sujet au hasard dont tout le monde me parle à peu près tous les jours, voire à chaque heure. Le diocèse de Liège attend un nouvel évêque. Tadam ! Comment vivre ça ? Eh bien, c'est sûr que humainement, chacun a peut-être des attentes, chacun a peut-être des craintes, surtout pas celui-là ou celui-ci. C'est très humain et qu'il y ait des petits bruits de couloir et des petites rumeurs et que les journalistes d'RCF essayent de savoir certaines choses du vicaire général qui malheureusement ou heureusement ne sait rien, donc ne peut rien leur dire ou peut raconter n'importe quoi comme à sa bonne habitude. Tout ça, c'est très bien. Mais je tiens à dire, tout ça, c'est... le jeu humain, c'est la comédie humaine telle que nous la connaissons, et c'est la même chose pour un nouveau directeur d'école, et la même chose pour, je ne sais pas moi, un nouveau bourgmestre. Enfin, comme chrétien, je crois que nous ne pouvons pas faire l'impasse, nous sommes des êtres de chair, sur ces côtés psychologiques, peut-être de politique ecclésiale, enfin chacun remplira comme il veut, et de préférence personnelle. Nous ne pouvons pas faire l'impasse. Mais je pense aussi que comme chrétien, il y a à se dire, oui, mais que dit l'Esprit-Saint à travers tout ça ? Et comment est-ce que je peux vivre ça aussi dans la prière, en demandant que l'Esprit-Saint éclaire le pape et le nonce et tous ceux qui devront choisir et tous ceux qui donneront un avis, que ce soit aussi un avis éclairé. Et puis que le temps venu, eh bien, la personne choisie, je puisse l'accueillir comme le père du diocèse, que je sois très content ou moyennement content ou pas content du tout, mais de me dire, ben voilà, je fais un acte de foi et je me dis, c'est le Seigneur me donnera. Et ça, c'est vraiment une façon chrétienne de vivre cela. Et ce que je dis ici pour le nouvel évêque, je le dis aussi pour vos proches, vos enfants, vos parents, vos voisins, vos responsables, vos subordonnés, c'est pas toujours ceux que vous rêviez d'avoir, ou c'est pas toujours le profil idéal ou la vie idéale, mais à travers toute vie concrète, et c'est dans le concret que Dieu parle, l'Esprit-Saint nous parle, le Christ nous dit quelque chose. En ce temps de rentrée, pensons-y. Bonne rentrée à chacun, et à la semaine prochaine.
1: Et on vous souhaite également une bonne rentrée, Éric de Beuquelard. On poursuit cette matinale en compagnie de notre chroniqueur Frédéric Ronce. Il nous parle évidemment de bande dessinée et il aborde aujourd'hui l'histoire d'un petit garçon, véritable petite brute de la cour de récré, qui est transformé en petit chat. Fragile, il va devoir se débrouiller face à l'adversité. Une chronique réalisée en compagnie de Delphine Fraissinet.
3: Alors oui, alors là, attention, pépite absolue. Oui. Dans l'histoire de la bande dessinée belge, et là on est dans du... belgo-belge,
4: oui, belgo-belge,
3: pour être très précis.
4: Exactement.
3: On est dans du belgo-liégeois. Eh ben, Colmont, pour moi, il a une place que Franck P. avait, notre très regretté Franck P. C'est quelqu'un qui est encore dans la lignée de l'âge d'or de la bande dessinée, de l'école de Dupuis. On voit vraiment le journal de Spirou, on voit les descendants de Franquin, et pas les copieurs, pas les plagieurs. Non, on voit les élèves qui ont utilisé ce talent immense pour répondre à une école, un académisme de ce qu'on pourrait appeler l'école de Marcinelle, tout simplement. Mmh. Et Billy the Cat, c'est l'histoire d'un petit chat qui est en fait la réincarnation d'un petit garçon. Un petit garçon qui est, et c'est vrai que de nos jours, ce serait peut-être pas quelque chose de comment dire,
4: politiquement correct.
3: Politiquement
4: c'est
3: correct,
4: ça
3: oui, je cherchais mes mots, merci. Ouais. Parce que c'est un petit garçon qui est méchant, en fait. Faut pas croire que tous les gosses sont gentils. Il y a des gosses qui sont des sales gosses, disons-le tout net.
4: Et plus que des sales gosses, des méchants gosses.
3: Des méchants gosses, et c'est un gamin qui aime faire du tort aux autres. Et pas de chance pour lui, il lui arrive un accident. Et comme punition, il est réincarné en petit chat, donc un petit être extrêmement fragile, tout petit, qui doit survivre dans un environnement difficile. On est en plein hiver, dans une ville, on voit qu'on est à Liège, hein. Une ville escarpée.
4: Il marche dans la neige, là, sur la couverture.
3: Exactement, il fait froid, etc. Et donc, il a été celui qui dominait les autres à la cour de récré et qui se permettait de leur faire toutes sortes de sales tours et de leur faire mal. Et là, les rôles s'inversent.
4: Et la petite brute qui doit se défendre elle-même dans l'adversité de la vie, quoi.
3: Exactement, exactement. Et je dois dire que, à tout point de vue, on est dans quelque chose, pour ceux qui connaissent, c'est pour moi le fils spirituel de Machereau. Donc, pour ceux qui ont lu Sibylline, pour ceux qui connaissent cette très très grande bande dessinée des années 60 et 70, Billy the Cat, publié, si mes souvenirs sont bons, fin des années 80 ou début des années 90 plutôt, début des années 90, c'est la queue de la comète, mais que c'est beau, que c'est vivant, que c'est pétillant, que c'est intelligent. Je pense que l'art de la bande dessinée, c'est un art populaire. Et quand on réussit à avoir cette lecture à deux niveaux, cette histoire passionnante et belle, édifiante pour les enfants, et quelque chose d'aussi touchant et émouvant pour les adultes, on touche vraiment au sublime.
4: Billy the Cat, donc Dans la peau d'un chat, signé Coleman Hedesberg, et c'est publié chez Dupuis, et on le trouve encore, hein, forcément. Peut-être pas forcément, mais en tout cas, ça va être l'occasion d'écumer les brocantes.
3: Oui, il faut jeter un œil dans les librairies
4: les
3: d'occasion.
4: Mains.
3: Je ne suis pas sûr que ce soit encore publié, effectivement.
4: Ouais, voilà. Mais regardez, mais franchement, la petite bouille de ce chat est absolument irrésistible. Voilà. Merci, Frédéric.
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0: 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À suivre le journal de Radio Vatican avec à la une l'intensification de la menace russe. Vous retrouverez Alexandra Sirgan dans 10 minutes. Mais face à cette actualité qui peut paraître parfois bien désespérante, il existe des raisons d'espérer. L'hebdomadaire Famille Chrétienne dresse cette semaine le portrait de 30 jeunes. 30 jeunes des générations Y et Z, comme on dit, de 18 à 38 ans, chrétiens, inspirés. L'esprit souffle où il veut. On y retrouve des chercheurs, des artistes, des entrepreneurs engagés sur le terrain ou au service des plus fragiles, des parcours différents, mais tous partagent sans doute cette conviction de Sainte Catherine de Sienne. Si vous êtes ce que vous devez être, vous mettrez le feu au monde entier. Pour en parler, Raphaël Simon. Bonjour Raphaël.
1: Bonjour Pierre-Hugues.
0: Vous êtes rédactrice en chef à Famille Chrétienne. Vous avez coordonné, supervisé ce dossier qu'on peut lire dans Famille Chrétienne cette semaine. Et Augustin Marbachet, bonjour.
2: Bonjour Pierre-Hugues.
0: Vous êtes le directeur général de Prixme, Retreat et Biblus. Vous êtes un de ces 30 jeunes. Merci d'être avec nous. Vous allez témoigner aussi ce que ça fait d'être dans ce classement. Mais Raphaël Simon, je voulais commencer avec vous. Pourquoi Famille Chrétienne a voulu faire ce dossier? Il y a besoin d'espérer, donc on se raccroche à ce qu'on peut.
1: Bah oui, comme vous l'avez dit, on est dans un climat assez démoralisant, un peu désespérant. On a eu un été très difficile, très éprouvant.
0: Avec
1: pour
0: les
1: certains,
0: incendies notamment.
1: Avec les incendies, des gens qui ont tout perdu. Et puis ce réchauffement climatique qui est devant nous.
0: Et qui peut être anxiogène pour les jeunes. On parle beaucoup d'éco-anxiété.
1: Donc un avenir plein d'incertitudes. Et on s'est dit qu'on avait envie d'aller chercher des jeunes pour déboucher l'horizon et pour donner à cette rentrée une tonalité autre, une tonalité... plus alors, agréable, avec l'intuition que ces jeunes mettaient l'espérance en action.
0: Ouais. Quand on lit Forbes, on a le top 30 des gens qui sont les plus influents au monde. Quand on lit Challenge, on a les top 500 des fortunes. Vous, comment vous avez fait ce classement? C'est pas un classement, c'est un panel.
1: Voilà, c'est pas un classement, c'est un panel de jeunes. Ce qui nous a intéressé, c'était des jeunes qui ne travaillaient pas seulement pour l'Église, mais pour le monde, et qui faisaient des choses concrètes, qui trouvaient des solutions. Moi, ce qui m'a frappé, c'est qu'ils étaient beaucoup à l'écoute des autres, et qu'ils ont cherché à trouver, comme une réponse. Aux échos qu'ils trouvaient dans la société. Et ce sont des chrétiens pour la grande majorité, mais ils sont vraiment pour le monde.
0: Et d'ailleurs, on se pose souvent la question, être chrétien, qu'est-ce que ça change? Eh bien, on va en savoir plus avec vous dans quelques minutes, Raphaël Simon. Mais je vais me tourner vers vous, Augustin Marbachet. Vous êtes donc le directeur général, notamment de Retreat. Qu'est-ce que ça vous a fait quand Famille Chrétienne vous a contacté en vous proposant d'être dans ce classement?
2: C'était de la fierté, déjà aussi de la gratitude de Famille Chrétienne pour cette sélection. Moi, ce qui m'a beaucoup réjoui, c'est ce que vous avez signalé, d'une part, la diversité des profils, de voir qu'il y a des sportifs, des entrepreneurs, des artistes, des gens vraiment qui mettent toute leur énergie, leur temps, leur talent au service du bien commun. C'est quand même hyper stimulant, surtout en ce moment. Et puis l'autre chose qui nous concerne un peu plus sur nos sujets, mais de voir que des sujets comme l'intelligence des écritures ou la rencontre d'une communauté religieuse pour Retreat, de voir que c'est encore des choses qui sont porteuses de sens et inspirantes.
0: Oui, parce que peut-être évoquer ce que vous faites. Vous êtes le directeur général notamment de Retreat, mais d'autres activités. Racontez-nous en quelques mots, justement, votre activité, vous, Augustin Marbachet.
2: Et bien, Prixme Bernardin, donc, c'est une start-up qui est incubée au Collège des Bernardins. On a une super équipe avec nous et on porte trois projets. Le premier, c'est Prixme, qui est un média de vulgarisation biblique pour le grand public, avec 200 000 abonnés. On a Biblus, qui est notre nouveau-né, qui est un podcast qui propose des histoires audio immersives pour les enfants dans les grands récits bibliques, qui est un beau succès. Et puis on a Retreat, sur lequel je travaille un petit peu plus, qui est une plateforme de réservation de retraite en monastère et en abbaye pour découvrir des communautés religieuses.
0: Vous avez mentionné le Collège des Bernardins. Raphaël Simon, ces 30 jeunes, vous les avez réunis au Collège des Bernardins pour une photo, ça c'est l'exercice obligatoire. Qu'est-ce que ça vous a inspiré, cette rencontre avec eux? Vous parliez de l'écoute tout à l'heure, il y a d'autres aspects qui vous ont marqué?
1: D'abord, cette photo, on y croyait nous-mêmes pas trop au début. On s'est dit, c'est un peu fou d'aller demander. On était au début de l'été, une période très chargée de l'année. Et on s'est dit, est-ce qu'on va y arriver? Et on s'est dit, il faut essayer. Et en fait, c'est un peu à l'image...
0: Alors, vous en avez besoin pour la couverture de Famille Chrétienne.
1: Oui, mais on s'était dit, s'il n'y a pas, il n'y a pas. Enfin, voilà. Et en fait, on a été très agréablement surpris, parce que vous avez été plus des deux tiers à répondre oui. Bon, il y en a qui, au dernier moment, n'ont pas pu venir. Et on s'est dit, finalement, c'est ça aussi, c'est croire aussi à ce qu'on fait. Et c'était un peu à l'image de ce qu'on a voulu montrer.
0: Et c'est intéressant, vous dites, tous ne sont pas chrétiens, mais la grande majorité l'est. Raphaël Simon, pour ces jeunes, être chrétien, qu'est-ce que ça change? Il y a une mission pour le monde?
1: Oui, je crois que d'abord, ça dit quelque chose de l'Église qui est enthousiasmante. Et puis surtout, ce que je crois, c'est que les chrétiens ne sont pas différents des autres, en fait. Moi, j'aime beaucoup cette phrase de Madeleine Danielou, l'éducatrice au siècle dernier, qui disait « Un chrétien, c'est un homme comme les autres, mais dont le cœur est changé ». Donc des chrétiens pas différents des autres, et en même temps pas indifférents au sort de ceux qui sont à côté d'eux et avec une implication dans le monde. J'ai trouvé ça vraiment intéressant de les mettre en avant.
0: Augustin Marbaché, vous qui faites partie de ce panel proposé cette semaine par Famille Chrétienne, est-ce que vous partagez les mots de Raphaël Simon ?
2: Ah à 100%, mais j'ajoute aussi une citation que j'ai lue hier du pape dans l'audience qui disait que les chrétiens ne pouvaient pas être des spectateurs désintéressés du monde. Et je trouvais que ça éclairait un petit peu bien ce qu'on essayait
0: Pourtant,
2: de faire.
0: Il y a toujours cette formule qui dit de dire on est dans le monde sans être du monde. Comment vous le percevez ?
2: Moi, aucun problème. Moi, j'aime beaucoup le monde. Alors, certes, on a un placement un petit peu différent, mais c'est surtout, je pense, un danger qui est une position de spectateur, d'être au balcon un petit peu et de juger un petit peu par le haut comment vivent nos contemporains, comment est le monde. On est très à l'aise dans ce monde-là. Et d'essayer, ce que vous disiez tout à l'heure, Raphaël, mais d'être à l'écoute de ses besoins, de le servir, et puis si possible d'apporter quelques réponses.
0: Ouais. Est-ce que vous avez dans votre entourage, Augustin Marbaché, des personnes éco-anxieuses et qui doutent, justement, qui désespèrent et peut-être essayez-vous d'apporter de l'espérance ?
2: Ah oui, il y en a beaucoup. Il y en a beaucoup, et souvent peut-être à raison. Nous, principalement dans notre verticale de retreat, de savoir qu'il y a une soif de déconnexion, de ressourcement, de solitude, de silence. Avoir la conscience que des monastères, des abbayes peuvent répondre à ce besoin-là, ça a été pour nous un peu le déclic, et d'essayer de faire le lien, l'intermédiaire, pour que les gens puissent vivre, comme moi j'ai vécu à 19 ans, un séjour de retraite qui est franchement quelque chose d'assez hors du commun, et rencontrer un moine, une religieuse en 2026, ça reste pertinent. C'est ce qu'on essaye de faire avec nos différents projets.
0: Oui, et concrètement, ça marche.
2: Concrètement, ça marche, oui. À peu près 10 000 personnes par mois qui contactent des monastères. Donc, c'est un beau. C'est pas mal.
1: Ça veut dire que les chrétiens font le pont, finalement, entre justement le monde et la société. Et ils sont comme des passeurs, finalement. Et voilà, cette œuvre pour le monde, le monde doit en bénéficier.
0: Sur cette antenne, il y a quelques jours, un de nos témoins parlait de lien, de l'importance de mettre du lien aussi dans nos relations. C'est aussi le rôle du chrétien, Raphaël Simon.
1: Complètement, mettre du lien. Il y en a qui propose de faire du lien là où il n'y en a pas, mais il y a aussi réparer les liens abîmés. Ça, c'est aussi, une mission du chrétien.
0: Pardonnez-moi de rappeler quelques chiffres. Les chrétiens n'ont jamais été si minoritaires dans la société française. Alors, il y a quand même beaucoup de chrétiens encore, et on s'en réjouit. Écoutez RCF Notre-Dame, mais malheureusement, voilà, on voit ce reflux dans la société. Vous, Augustin Marbaché, quelle dimension cela prend pour vous ? Vous êtes jeune chrétien, comment vous le vivez ?
2: Je le vis sans complexe particulier, mais de façon relativement apaisée. Et c'est vrai que dans les chiffres, on est moins nombreux, mais je pense aussi, et c'est une des raisons de l'enthousiasme vis-à-vis de la venue du pape, c'est qu'en France, et cet article de Famille Chrétienne en est un bon témoignage, c'est qu'il y a une minorité créative qui a de l'ambition et qui a plein d'idées, qui est au service de l'Évangile. Donc ça, c'est une grande satisfaction.
0: En un mot, est-ce qu'il y a un autre profil qui vous a marqué en lisant les autres portraits ? Il y a quelqu'un qui vous dit « Waouh, celui-là, il fait bien ».
2: Je ne me rappelle plus du nom de la personne, mais les fauteuils pour handicapés en bois.
1: Bien sûr. Paul Deliveron.
0: Ouais, Paul Deliveron, effectivement, qui on a vu récemment sur cette antenne. Merci beaucoup, en tout cas, à tous les deux d'être venus. On était heureux de vous recevoir. Augustin Marbaché, je rappelle que vous êtes le directeur général de Retreat, de Prixme et de Biblus. Et vous êtes donc dans ce panel proposé par Famille Chrétienne. Vous êtes rédactrice en chef, Raphaël Simon, à Famille Chrétienne. Et justement, c'est vous qui avez coordonné ce beau panel. C'est donc à lire cette semaine. Merci à tous les deux. À suivre la météo.
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0: 8h29, la météo avec vous, Clara Bévilacqua. On s'habitue à ce nouveau jingle, Clara.
4: Et pour ce matin, c'est un temps bien gris qui recouvre la moitié nord-ouest de l'Hexagone. Autrement, c'est un réveil sous le soleil sur le reste du pays. Et ce soleil sera présent tout l'après-midi, mais en dessous de la Loire. C'est un ciel couvert, voire même très chargé de nuages qui se profile en Ile-de-France, en Bretagne, en Normandie et dans les Hauts-de-France. Les températures continuent de grimper. On attend jusqu'à 36 degrés aujourd'hui sur le pourtour méditerranéen, 32 à Bordeaux et à Lyon. Il fera 26 degrés à Paris.
0: Merci Clara. À suivre le journal de Radio Vatican dans un quart d'heure, Guillaume Goubert. Et direction Rome à 8h30, nous retrouvons Alexandra Sirgan.
5: Face à l'intensification de la menace russe, l'Union européenne veut renforcer sa politique étrangère. Réunie à Dublin, plusieurs États membres ont appelé à la fin des vétos obstructifs. Les détails après les titres. Israël défie son allié américain en rejetant une nouvelle fois le plan de paix pour Gaza. En visite hier dans l'enclave palestinienne, le Premier ministre israélien a exclu tout retrait militaire du territoire. Les opposants politiques désormais privés de participation aux élections au Nicaragua. Correspondance dans la région à suivre. Toujours en Amérique centrale, le phénomène El Niño impose une baisse du trafic maritime dans le canal de Panama. Pour lutter contre la sécheresse, les autorités planchent sur un projet de lac artificiel, projet contesté par les communautés locales, nous l'entendrons. Et puis la protection de l'eau au cœur des intentions de prière du pape Léon XIV pour le mois de septembre. Éclairage dans notre dossier sur les difficultés d'accès à cette ressource et les enjeux sanitaires qui l'entourent.
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5: Bonjour à tous. L'Organisation de l'aviation civile internationale appelle tous ses membres à s'engager à protéger les avions civils. Un appel après la mise en garde hier de Kiev concernant l'espace aérien russe. Celui-ci devient de plus en plus dangereux, prévient le chef de la diplomatie ukrainienne. L'Ukraine et la Russie ont intensifié leurs frappes ces derniers mois et Moscou multiplie aussi les attaques hybrides en Europe. Son implication dans la tentative d'attentat à Leipzig a provoqué une levée de boucliers au sein de l'UE et de l'OTAN. Réunis en Irlande, les ministres des Affaires étrangères européens ont ainsi lancé formellement une réflexion pour renforcer la politique étrangère de l'UE. Dirigée par la chef de la diplomatie Kaya Kallas, le Service européen d'action extérieure est depuis le début de l'année sous le feu des critiques jugées insuffisamment efficaces dans les grandes crises. Les précisions depuis Bruxelles de Pierre Benazé.
7: Le Service européen d'action extérieure a initialement été bâti autour de la politique de sécurité, mais il n'a pas été doté de tous les outils géopolitiques dont dispose la Commission, par exemple pour le commerce. Parmi les pistes évoquées, d'un côté, renforcer les pouvoirs de sa chef au sein de la Commission, ou alors le rapatrier sous l'égide du Conseil qui représente les 27 États de l'UE. Kaya Kallas.
8: Nos méthodes de travail en matière de politique étrangère nous empêchent d'exercer l'influence que l'Europe devrait avoir. L'Europe dispose d'une influence. Commerce, développement, aide, visa, élargissement, énergie et sanctions sont autant de leviers dont nous ne savons pas toujours tirer parti. Nous disposons de nombreux instruments de pouvoir. Nous devons commencer à les utiliser de manière plus cohérente. Les États membres souhaitent continuer à orienter la politique étrangère européenne. Nous devrions envisager plus sérieusement l'abstention constructive et les autres outils prévus par les traités.
7: L'abstention constructive, c'est l'outil préconisé par les pays qui veulent des décisions plus rapides et plus efficaces, car il permet de contourner l'obligation d'unanimité sans avoir à lancer une impossible renégociation des traités européens. Et sur la scène internationale, cela donnerait aussi plus de poids à Kaya Kallas et au Service européen d'action extérieure. Pierre Benazet, Bruxelles, RFI pour Radio Vatican.
5: Renforcement des liens franco-britanniques hier soir au British Museum de Londres. L'exposition historique consacrée à la tapisserie de Bayeux a été inaugurée par le roi Charles III et Emmanuel Macron, en présence également de la reine Camilla et du nouveau Premier ministre britannique. Ce jeudi, Andy Burnham reçoit à Downing Street le président français pour parler de l'Union européenne, de la guerre en Ukraine, mais aussi de l'immigration. Discussion sur l'immigration également à la une de l'actualité en Espagne. Un mois après l'afflux de milliers de Marocains sur le territoire espagnol de Ceuta. Le Premier ministre Pedro Sanchez prend la parole ce matin devant les députés espagnols pour revenir sur la gestion de la crise. Nous y reviendrons, nous, dans notre prochaine édition. On quitte le continent européen, direction la bande de Gaza où les espoirs de paix s'amenuisent. Hier, en pleine campagne électorale avant les législatives du 27 octobre, le Premier ministre israélien a rendu visite aux troupes dans l'enclave. « Nous contrôlons 60% de la bande de Gaza et nous ne nous retirerons pas », a-t-il déclaré, faisant fi de l'accord de paix de son allié américain. Le Hamas, de son côté, a appelé les médiateurs de l'accord à exercer une pression maximale sur le gouvernement de Benjamin Netanyahou pour l'obliger à l'appliquer, Valérie Ferron.
9: On assiste donc clairement sur le terrain à un bras de fer féroce entre la puissance occupante israélienne qui a lancé ces derniers jours une nouvelle escalade officiellement pour désarmer le Hamas et le mouvement qui de son côté a lancé une campagne contre les groupes armés collaborant avec Israël. Une quarantaine de membres de ces groupes avec leurs familles se seraient d'ailleurs rendus ces dernières semaines. Le Hamas maintient parallèlement sa position en faveur de l'application du plan de paix du président Trump et accuse la puissance occupante israélienne de tout faire pour en saboter l'application. On ne peut s'empêcher de lier également cette escalade israélienne sur le terrain en pleine campagne électorale aux déclarations de Nikolaï Mladenov, haut responsable du Conseil de la paix du président Trump pour la bande de Gaza, devant le Conseil de sécurité des Nations Unies la semaine dernière. Dans sa présentation, tout en ménageant Israël, il avait cependant rejeté catégoriquement l'idée de lier la situation humanitaire et l'urgence de lever le blocus au désarmement du Hamas, comme le fait Israël.
5: Correspondance depuis Jérusalem de Valérie Ferron. Et la guerre qui se poursuit à Gaza, une réalité dont il sera question ce jeudi au Vatican. Le pape recevra en audience les évêques latins du Moyen-Orient, de Jérusalem à Beyrouth, en passant par Riyad. Au Moyen-Orient toujours, le Koweït a de nouveau été visé ce jeudi par des missiles et des drones iraniens. Les bases américaines de cette monarchie du Golfe avaient déjà été prises pour cible hier, dans un récent contexte d'escalade entre Téhéran et Washington. Washington qui appelle à cesser les échanges avec le Nicaragua. Le Parlement du pays d'Amérique centrale a confirmé hier un amendement constitutionnel voulu par le président Daniel Ortega. Les opposants à la dictature sont tout simplement interdits de participer aux élections. La correspondance régionale de Marcello Gaddi.
10: Le Nicaragua plonge un peu plus dans l'autoritarisme. L'Assemblée nationale de ce pays d'Amérique centrale a approuvé mardi à l'unanimité une réforme constitutionnelle qui empêche les opposants de participer aux élections. Il s'agit d'une réforme voulue par le tandem présidentiel formé par Daniel Ortega et sa femme, vice-présidente Rosario Murillo. L'amendement porte le mandat présidentiel de 6 à 7 ans. Il exclut des élections ceux qui participent à des actes putschistes ou de trahison de la patrie, ou qui sollicite une intervention militaire étrangère. C'est une nouvelle façon de réprimer toute opposition dans un pays où celle-ci est déjà muselée. Au Nicaragua, des centaines d'opposants sont en prison. Et depuis les massacres d'étudiants qui ont fait plus de 200 morts lors des manifestations en 2018, 10% de la population a fui le pays, principalement au Costa Rica voisin ou aux États-Unis. À Mexico, Marcello Gaddi pour Radio Vatican.
5: Le pape s'est entretenu hier par téléphone avec le président de la République de Colombie. Au cours de cette conversation, Léon XIV a réaffirmé sa proximité envers toutes les personnes touchées par le séisme du 10 août dernier qui a frappé le pays. 247 personnes sont encore portées disparues. En Amérique centrale, le phénomène climatique El Niño met en alerte toute la région, dont le Panama. Son canal est particulièrement touché par la sécheresse. Conséquence, le nombre de navires autorisés à passer chaque jour va être réduit dès ce jeudi, en passant de 36 à 34. Face au manque chronique d'eau, les autorités panaméennes envisagent la construction d'un immense lac artificiel destiné à alimenter les écluses du canal. Et voilà, ce méga projet de construction inondera 38 villages et déplacera au moins 2500 habitants. Reportage de Marie-Aimée Copleutre au cœur d'un village concerné.
11: En pleine jungle panaméenne, le petit village de Limón, 40 habitants, va se retrouver sous l'eau de ce lac artificiel. Maricel Sanchez est la chef du village.
12: Il y a des communautés qui vont tout perdre, leurs centres de santé, leurs écoles et tout le reste. C'est pour cela que nous considérons que c'est un projet très préoccupant, parce que ce n'est pas rien d'engloutir nos espaces et de tout reconstruire ailleurs.
11: 4500 hectares de terre vont être inondés par le fleuve Rio Indio qui traverse le nord du Panama. Il sera détourné pour le lac artificiel. Aujourd'hui, il est indispensable à 13 000 habitants, comme le montre Teresa, venue laver son linge.
13: L'eau ici, je n'ai pas besoin de la payer. Je consomme directement l'eau du fleuve. Je ne veux pas qu'il vienne détruire notre fleuve. Où est-ce qu'on va aller vivre, nous ?
11: Les habitants expulsés craignent également de ne pas retrouver de bonnes terres et de s'appauvrir. Pour les défendre, une partie de l'église du Panama s'y oppose, notamment l'évêque Manuel Ocho Gavilla.
14: Ce sont surtout les plus pauvres qui vont être affectés, parce que ces projets sont implantés dans des zones de forêt, dans des zones préservées, et donc dans des territoires où vivent des populations autochtones ou afrodescendantes. indépendante. Et donc, en tant qu'Église, il est pour nous cohérent d'être à leur côté.
11: Le projet doit être validé définitivement en février prochain par les autorités. Panama City, Marie-Aimée Copleutre pour Radio Vatican.
5: Et il est l'heure maintenant de passer à notre dossier également consacré à l'accès à l'eau. L'intention de prière du pape pour le mois de septembre invite à reconnaître l'eau comme un don de Dieu et un droit sans frontières. Besoin vital, l'eau est aussi pour des milliards de personnes un bien rare, incertain ou inaccessible. 2,1 milliards de personnes n'ont toujours pas accès à une eau potable gérée en toute sécurité, selon un rapport de l'OMS et l'UNICEF. En cause, un accès intermittent, insuffisant, trop coûteux ou trop éloigné. Le manque d'accès à une eau sûre va de pair avec l'absence d'assainissement et d'hygiène, responsable de nombreuses maladies et décès dès le plus jeune âge. Si la couverture mondiale en eau potable s'est améliorée cette dernière décennie, cette progression est inégalement répartie et certaines zones restent très, très vulnérables, faute de moyens ou d'initiatives politiques. C'est ce que nous explique Alexandre Tête, chercheur à la Fondation pour la Recherche Stratégique.
15: Si on doit dresser un panorama un peu global des facteurs de tension sur la ressource, il y a tout simplement mécaniquement une augmentation de la demande, puisque la population a explosé. Elle est passée d'1,5 milliard en 1900 à aujourd'hui quasiment 8 milliards. Et que même si, bien sûr, les prélèvements par habitant dépendent beaucoup du niveau de vie, ça crée une pression qui est quantitative sur les ressources. Et cette pression quantitative, elle a des impacts sur la qualité d'eau. C'est-à-dire que si vous avez moins d'eau, mécaniquement, les polluants présents sont plus concentrés. Or, on ajoute à ça davantage de pollution, notamment liée à l'agriculture, donc le recours aux pesticides, le recours aux engrais qui vont conduire à la prolifération de nitrates, d'algues vertes ou rouges en fonction des pays, des choses comme ça. Et puis, il y a de plus en plus aussi de pollution industrielle, de différents types de molécules, à l'exemple des fameux PFAS, ces polluants éternels, aujourd'hui qu'on sait détecter, qui sont omniprésents dans notre eau. Donc, il y a à la fois une pression quantitative et puis une dégradation qualitative de la ressource.
8: Comment s'adapter face à cette raréfaction du stock d'eau accessible et consommable ?
15: On va essayer d'aller chercher d'autres sources, ce qu'on appelle des eaux non conventionnelles en général, mais d'abord des eaux souterraines, mais elles-mêmes deviennent polluées et font l'objet de pression. Ou alors, on imagine que la technologie pourrait résoudre le problème avec, par exemple, l'osmose inverse, qui est l'une des technologies du dessalement, mais qui est de plus en plus utilisée aussi pour faire de l'eau potable, par exemple à Londres, donc sans forcément traiter de l'eau de mer.
8: La gestion de l'eau et de son accès par les populations, est-ce que c'est un problème qui se gère à l'échelle locale, nationale, ou bien est-ce qu'on arrive à se mettre d'accord sur des politiques communes à l'échelle internationale ?
15: À l'échelle internationale, on va plutôt élaborer des bonnes pratiques pour les bassins transfrontaliers, donc qui sont partagés entre deux États ou plus. L'idée, c'est d'éviter qu'un pays s'approprie excessivement des ressources au nom de la souveraineté qu'il revendique sur ses ressources, au détriment d'autres pays, et notamment des pays qui sont en aval, pour le Mékong, pour la Moudaria, pour le Nil, par exemple. Maintenant, l'accès à l'eau, c'est-à-dire faire en sorte que les quasiment 2 milliards de personnes ne boivent pas de l'eau potable aient accès à l'eau, évidemment que ça n'a rien à voir avec ces grandes lignes de partage et que ça répond bien davantage à les réglementations nationales et ensuite à des financements qui se font à l'échelle des grandes métropoles, parce que c'est un enjeu majeur. Les villes concentrent beaucoup de besoins et beaucoup de pollution. Il y a beaucoup de politiques à mener dans les zones rurales qui sont un petit peu les oubliées des différentes décennies pour l'eau potable ou de l'assainissement adopté par l'ONU, parce qu'effectivement, on n'a pas investi dans ces zones.
8: Quelles sont les inégalités qui se cristallisent autour de cet accès à l'eau ? Est-ce qu'il y a une différence entre les pays, voire entre les populations d'un même pays, de l'adaptation face à la raréfaction de la ressource ?
15: Alors là, effectivement, on va retrouver des grandes lignes de fracture qui vont dépendre à la fois des classes sociales, de la richesse. Très clairement, en fait, le partage de l'eau à l'échelle locale reflète d'une certaine manière le partage du pouvoir, que ce soit pour l'eau agricole ou pour l'accès social à l'eau. Dans les pays industrialisés, il y a un très bon niveau d'accès à l'eau. Dans les pays en voie de développement, alors je parle surtout des grandes villes parce que c'est là que vous allez avoir des concentrations de populations pauvres extrêmement fortes. Et bien souvent, en fait, les quartiers les plus pauvres sont un peu les oubliés des schémas directeurs dans les grandes villes, tout simplement parce que ces quartiers cristallisent toute une série de questions sociales et politiques, dont l'eau. Si vous commencez à amener l'eau, l'électricité dans ces quartiers-là, on va se poser la question de l'adhésion à la vie politique de ces quartiers.
5: Interrogé par Cécile Mérieux, Alexandre Tête, chercheur à la Fondation pour la Recherche Stratégique, était ce matin l'invité de Radio Vatican.
16: 6h39, Pierre-Hugues Dubois.
0: Merci beaucoup, Alexandra Sirgan, pour le journal de Radio Vatican, journal de Radio Vatican, que vous retrouvez évidemment sur notre site rcfnotredame.fr, la chronique culture. Chaque matin, les histoires de l'art. Et cette semaine, c'est avec Guillaume Goubert. Bonjour Guillaume.
17: Bonjour Pierre-Hugues, bonjour à tous.
0: Aujourd'hui, vous nous racontez l'étonnante histoire d'une photographie.
17: D'une photographe qui s'appelait Madeleine de Cinetti. Elle a vécu de 1934 à 2011, mais c'est seulement maintenant qu'on la découvre vraiment, à l'occasion d'une rétrospective qui se tient au musée du Jeu de Paume à Paris. Alors attention, il reste peu de temps pour voir cette exposition, elle se terminera le 27 septembre.
0: Il faut se dépêcher.
17: Ouais. Ce serait vraiment dommage de la manquer. Contrairement, soit dit en passant, à la deuxième exposition présentée dans ce bâtiment du Jardin des Tuileries, la collection de photos du chanteur Elton John est loin d'avoir suscité chez moi la même émotion.
0: Alors revenons à Madeleine de Cinetti. Expliquez-nous pourquoi l'histoire de cette femme est étonnante.
17: Elle avait une vocation artistique. Elle a étudié aux arts décoratifs, puis travaillé comme illustratrice dans la presse. Elle n'est venue à la photo que tardivement, et tout d'abord, je dirais, accessoirement, elle a photographié les derniers trains à vapeur desservant la Bretagne à la fin des années 1960, puis le quartier Montparnasse à Paris au moment de très profondes transformations avec la construction de la célèbre tour et de grandes barres d'immeubles. Madeleine de Cinetti a notamment saisi de très belles images du marché du boulevard Edgar Quinet qui se tient encore aujourd'hui à quelques pas du studio de RCF Notre-Dame.
0: Tout à fait, j'achète mes fruits et légumes.
17: Et puis, en 1972, Madeleine de Cinetti se prend d'amour pour un village de Bretagne, Poilet, non loin du Mont-Saint-Michel. Elle s'y installe et met fin à ses activités d'illustratrice. Elle vivra là durant 8 années où elle ne cessera de prendre des photos des familles d'agriculteurs qui vivent là, au point d'accumuler un corpus d'images assez incroyable par sa qualité et par son volume, 33 000 diapositives couleurs et 23 000 négatifs noirs et blancs. Je ne connais pas d'autres exemples d'un ou une photographe s'immergeant aussi durablement et profondément dans un sujet. Par la suite, Madeleine de Cinetti s'installera aux États-Unis, le pays d'origine de son mari, d'abord à New York, puis dans une localité reculée de l'état du Maine. De nouveau, elle prend des images d'une vie rurale laissée de côté par la marche du monde et elle gagne sa vie comme photographe de mariage. C'est là qu'elle meurt, en 2011.
0: Et qu'est-ce qui vous touche, Guillaume, dans les images de Madeleine de Cinetti ?
17: Deux choses. D'abord, une sensibilité très forte à des mondes qui vont disparaître et auxquels elle veut rendre honneur. Les trains à vapeur, les venelles de Montparnasse et un monde paysan qui va connaître le choc du remembrement et de l'industrialisation de l'agriculture. À Poilet, elle photographie le travail manuel dans les champs, le découpage du cochon, la fête du village qui réunit jeunes et vieux, l'école tenue par des religieuses et un enterrement où le cercueil est porté dans une hutte de chevaux fourgonnette.
0: Et puis, deuxième chose, Guillaume.
17: La douceur humaine de ces photographies. Cela tient un peu aux couleurs particulières des prises de vue en diapositive, mais surtout à un regard aimant porté sur les personnes. Je pense en particulier à une photographie intitulée « Béatrice et la télévision ». Une petite fille accoudée à une table couverte de toile cirée. Derrière elle, un poste de télévision éteint. Le regard qu'elle adresse à l'objectif, à la fois intense et paisible, est inoubliable.
0: Et c'est vrai que vous m'avez donné la photo, elle est absolument magnifique. Et d'ailleurs, on la mettra sur le site internet, hein, rcfnotredame.fr. Madeleine de Cinetti a-t-elle un lien avec Benoît de Cinetti? Évidemment, c'est
17: alors,
0: la question qu'on se posait.
17: Je n'ai pas voulu creuser cette question.
0: D'accord, bah c'est
17: parce
0: très bien.
17: Que le travail de cette photographe, de toute façon, est sans lien avec le père de Cinetti, compte tenu de leur différence d'âge.
0: Voilà, mais Madeleine de Cinetti, en tout cas, c'est à voir au Jeu de Paume jusqu'au 27 septembre. Et on a compris votre coup de cœur, en tout cas, pour cette exposition.
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0: En ce temps-là, la foule se pressait autour de Jésus pour écouter la parole de Dieu, tandis qu'il se tenait au bord du lac de Génézareth. Il vit deux barques qui se trouvaient au bord du lac. Les pêcheurs en étaient descendus et lavaient leurs filets. Jésus monta dans une des barques qui appartenait à Simon et lui demanda de s'écarter un peu du rivage. Puis il s'assit et de la barque, il enseignait les foules. Quand il eut fini de parler, il dit à Simon, « Avance au large et jetez vos filets pour la pêche. » Simon lui répondit, « Maître, nous avons peiné toute la nuit sans rien prendre, mais sur ta parole, je vais jeter les filets. » Et l'ayant fait, ils capturèrent une telle quantité de poissons que leurs filets allaient se déchirer. Ils firent signe à leurs compagnons de l'autre barque de venir les aider. Ceux-ci vinrent et ils remplirent les deux barques, à tel point qu'elles s'enfonçaient. À cette vue, Simon-Pierre tomba aux genoux de Jésus en disant « Éloigne-toi de moi, Seigneur, car je suis un homme pécheur. » En effet, un grand effroi l'avait saisi, lui et tous ceux qui étaient avec lui, devant la quantité de poissons qu'ils avaient pêchés. Et de même, Jacques et Jean, fils de Zébédée, les associés de Simon, Jésus dit à Simon, « Sois sans craindre, désormais ce sont des hommes que tu prendras. » Alors, ils ramenèrent les barques au rivage, et laissant tout, ils le suivirent.
1: En ce jeudi 3 septembre, c'est à nouveau le père Ralph Schmeder qui nous rejoint, curé de l'unité pastorale Alliance Jupille-Grivigny, auteur. Bonjour Ralph.
2: Bonjour Christophe. Vous le savez bien, nous le savons bien, il n'est pas nécessaire d'avoir fait de hautes études théologiques pour être porteur de la bonne nouvelle de l'Évangile. Quand Jésus a choisi ses disciples, il ne leur a pas demandé s'ils avaient un diplôme universitaire. Par contre, il est nécessaire de se reconnaître petit face à la grandeur de celui qui nous envoie. L'attitude de Pierre est claire. Au moment où les filets se remplissent de poissons, Simon-Pierre tombe aux pieds de Jésus et proclame avec humilité « Éloigne-toi de moi, Seigneur, car je suis un homme pécheur. » Et pourtant, il sera le premier pape de l'histoire. Voilà donc une qualité importante de tout disciple, se reconnaître imparfait tout en étant prêt à répondre à l'appel de Dieu. Aujourd'hui encore, tout chrétien est appelé d'une manière ou d'une autre à être messager du Christ. Nous sommes ses envoyés, sa bouche, ses disciples. Le message d'amour de Dieu nous est donné pour être transmis. La bonne nouvelle n'est pas un trésor enfermé dans un coffre. Avance au large, dit Jésus à Pierre, qui est plutôt dubitatif, mais qui se laisse quand même convaincre. Savoir laisser derrière nous nos sécurités, notre confort, suivre l'appel du Christ ou de l'Église sans trop savoir ce qui nous attend, cela fait partie des risques qu'il faut savoir prendre pour témoigner de l'amour de Dieu pour chacun, aussi les plus faibles. On se demande parfois, mais que puis-je faire? À quoi Dieu m'appelle-t-il? Simon-Pierre ne le savait pas non plus, mais Jésus accomplit ce miracle justement dans le domaine où il est un spécialiste, la pêche. Et vous, quels sont vos dons particuliers, vos compétences, vos talents que vous pourriez offrir à d'autres? Oui, fortifié par la parole de Dieu, le chrétien peut avancer au large dans le monde, dans toutes les situations. Il s'agit simplement de ne pas se dérober et de faire confiance comme Simon-Pierre.
0: Notre Père qui es aux cieux, que ton nom soit sanctifié, que ton règne vienne, que ta volonté soit faite sur la terre comme au ciel. Donne-nous aujourd'hui notre pain de ce jour. Pardonne-nous nos offenses, comme nous pardonnons aussi à ceux qui nous ont offensés. Et ne nous laisse pas entrer en tentation, mais délivre-nous du mal. Car c'est à toi qu'appartiennent le règne, la puissance et la gloire pour les siècles des siècles. Amen.

0: Il est 8h56 sur RCF Notre-Dame et vous retrouvez Clara Bévillacois, le saint du jour. Clara, vous êtes avec nous?
1: Oui.
0: Et oui, je vous confirme.
1: Je suis là.
0: C'est gentil de me le confirmer. Ça me rassure, vous êtes à côté de moi, donc si vous pouvez parler, c'est encore mieux pour nous parler de Saint Grégoire, hein, plus sérieusement, puisque nous sommes le 3 septembre, Saint Grégoire à l'honneur.
1: Oui, c'est un prénom d'origine grecque, un Grégoire qui signifie le veilleur. Mais attention, en fait, il y a de très nombreux Saint Grégoire. Et aujourd'hui, nous fêtons Saint Grégoire le Grand, pape du 6e siècle et docteur de l'Église. Alors, à cette époque, toute l'Italie souffrait de la peste, de la famine et à Rome, des inondations de la crue du Tibre. On pensait même que c'était la fin du monde. Alors, Grégoire le Grand, élu pape bien malgré lui, sut redonner l'espérance et un nouveau souffle à l'Église tout en agissant très concrètement contre la peste et contre la famine.
0: Alors, il faut préciser que lui-même, hein, Saint Grégoire le Grand, vivait dans une grande austérité.
1: Exactement, il serait bien resté d'ailleurs un humble moine, lui le grand intellectuel qui avait été préfet de la ville de Rome. Mais en tant que pape, il se voulait le serviteur des serviteurs. Il a laissé une abondante littérature théologique, lettres, homélies, commentaires de la parole de Dieu. Ce n'est pas lui qui est à l'origine de la réforme grégorienne, mais l'un de ses successeurs, Grégoire VII au XIe siècle. Mais c'est à lui, en revanche, que l'on doit la codification du chant grégorien. Il en aurait fixé les règles et il a fait de cette polyphonie le chant propre de la liturgie de l'Église catholique romaine. Saint Grégoire le Grand aimait à répéter « Ne faites pas attention à ce que vous avez, mais à ce que vous êtes ». Alors, Pierre-Hugues, je pense qu'on peut souhaiter une bonne fête au Grégoire.
0: Mais je pense qu'on peut aussi, oui, vous avez raison.
1: Voilà, il y a l'occasion peut-être d'écouter un petit peu de cette belle musique grégorienne.
0: Ah, c'est vrai, ça, on aurait pu en écouter. Mais écoutez, on va essayer d'en avoir au cours de la journée du chant grégorien, c'est très beau et ça invite évidemment à la prière. Merci beaucoup, Clara Bévillacois. Clara, vous restez par là pour les informations dans une minute, puis dans 10 minutes. Après votre journal local, vous avez rendez-vous avec Louis Dauphren pour le débat du jour ce matin, en compagnie de Sylvie Berman, qui a été ambassadrice en Chine et en Russie, et Laurent Geoffrin, journaliste, pour évoquer notamment la guerre hybride menée par la Russie, en particulier en Europe. Au menu également du débat du jour, faut-il pénaliser le port du voile ainsi que le propose le Rassemblement National? Rendez-vous donc dans 10 minutes et à tout moment, vous pouvez réagir par mail direct@rcf.fr.
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0: Vous écoutez RCF Notre-Dame, nous sommes le jeudi 3 septembre. Très bonne fête au Grégoire. Il est précisément 9h. Soyez les bienvenus, très bon début de journée.
8: Et les informations avec Denis Delevingne-Fos.
9: Bonjour à toutes, bonjour à tous. Pourtant interdit depuis 20 ans, fumer à l'école reste encore courant. Cette interdiction n'est pas toujours strictement appliquée dans les cours de récréation, constate une étude menée par l'UC Louvain. Près de 4 élèves sur 10 déclarent voir des congénères fumer à l'intérieur des bâtiments scolaires et la moitié dans l'enceinte de l'école. Une petite partie des élèves témoigne aussi de voir des membres du personnel enseignant fumer dans les bâtiments. L'enquête relève enfin que la cigarette électronique est désormais le produit le plus expérimenté. Face à ces constats, un guide pour une école sans tabac et sans nicotine a été lancé. Toujours dans le secteur de la santé, les deuxième et troisième vagues de chaleur de cet été ont une nouvelle fois fait plusieurs centaines de victimes, selon l'Institut de santé publique Sienzano. Au total, ces vagues de chaleur ont coûté la vie à 2935 personnes. La journée la plus meurtrière reste le 27 juin, avec 641 décès enregistrés. Sienzano souligne que la chaleur extrême ne touche pas uniquement les personnes âgées. Selon l'Institut toujours, le fait qu'une vague de chaleur puisse être aussi meurtrière est lié à la durée de la chaleur, à la hausse des températures, mais aussi au niveau de pollution par l'ozone. Dans le reste de l'actualité, afin de faire face aux feux de forêt, la Flandre, les Pays-Bas et l'Allemagne vont renforcer leur coopération. Ce partenariat permettra une approche commune de la gestion des feux de forêt, associant gestionnaires des territoires, services d'incendie et communes concernées. Un projet portera aussi sur l'adaptation au changement climatique. Enfin, un troisième et dernier projet, baptisé Firewatch, vise à déployer des caméras intelligentes dans le but de détecter rapidement les départs de feu. Autre partenariat international, la Belgique et l'Inde vont renforcer leur coopération militaire. Le ministre de la Défense Theo Franken et son homologue indien signent ce jeudi à New Delhi une lettre d'intention à cet effet. Elle porte sur la formation, les échanges d'officiers, la recherche et le développement, les séminaires, les exercices conjoints et la coopération en matière de sécurité maritime. Les organisations sectorielles de l'industrie de la défense intensifient également leur coopération. Pour Theo Franken, ce qui se passe en Asie a des répercussions sur l'Europe et inversement, notre sécurité ne s'arrête pas à nos frontières, a-t-il déclaré. Enfin, un mot de sport. En tennis, Zizou Bergs, 37e mondial et pour la première fois tête de série dans un rendez-vous du Grand Chelem, a éliminé l'Espagnol Carlos Taberner à New York ce mercredi au premier tour du simple de l'US Open. Le numéro 2 belge s'est imposé en 4-7, 6-3, 3-6, 6-2 et 6-2. La rencontre avait été interrompue ce mardi par la pluie. Zizou Bergs dispute son 3e US Open consécutif où son meilleur résultat est un 3e tour à l'an dernier. Ce jeudi, il rencontre le Néerlandais Jesper De Jong.
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8: Et un petit peu de musique sur RCF Liège avant la suite de nos programmes avec un nouveau magazine pour cette saison Voisins, Voisines. Nous y retrouverons notamment Alain Broncard. Avant ça, retour en 2006, année où Florent Pagny nous chantait « Là où je t'emmènerai ».

0: Florent Pagny, là où je t'emmènerai à l'instant sur RCF Liège. Et comme je vous l'annonçais juste avant, nous retrouvons à présent Alain Brancard dans un nouveau magazine intitulé Voisins, voisines.
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0: Bonjour, bonjour et bienvenue dans Voisins Voisines, une émission réalisée par Damien Dupont avec au micro Alain Brancard. Une nouvelle émission donc sur RCF Liège, 50 minutes chaque semaine pour faire connaissance avec quelqu'un que l'on connaît ou que l'on ne connaît pas encore, des personnes d'ici ou d'ailleurs, des artistes, des habitants, des personnalités, des passionnés, bref, des gens qui ont simplement une histoire à raconter. Et pour cette première émission, j'ai choisi quelqu'un qui a une place très particulière dans ma vie. Il est arrivé en Belgique il y a plus de 20 ans. Au départ, je voulais simplement lui venir en aide. Aujourd'hui, il est devenu un ami et je suis même le parrain de sa petite fille. Il s'appelle Faton Gachi. Faton, bienvenue dans Voisins Voisines, Mirdita.
1: Mirdita, bonjour à toutes les voisines et les voisins.
0: Alors Faton, pour commencer, qui es-tu ?
1: Je suis Faton.
0: Ouais.
1: Je suis d'origine du Kosovo, arrivé en Belgique en 1999.
0: Où es-tu né en fait au Kosovo ?
1: Au Kosovo, dans une petite commune, Rauvets, au Kosovo. C'est un petit village Bratotin.
0: Dans lequel tu as vécu
1: oui, jusqu'à l'âge de 20 ans.
0: Et c'était comment ton village au Kosovo, il était comment ?
1: Un tout petit village, vraiment de plus ou moins 20-25 maisons. Mais
0: ah
1: c'était,
0: oui.
1: Oui, 25.
0: C'est vraiment un tout petit village.
1: Oui, tout petit village. On avait une école primaire.
0: Et la famille, comment était-elle ?
1: La famille, on était avec mes
0: parents,
1: frères et mes sœurs. On habitait.
0: Combien de frères, combien de sœurs ?
1: Trois frères et deux sœurs.
0: Et tu étais quel genre de petit garçon à l'époque ?
1: Oh, très sage.
0: Qu'est-ce que tu aimais faire ?
1: À l'époque, la situation n'était pas. On n'avait pas les moyens de faire ce qu'on voulait, ce qu'on avait envie de le faire non plus, parce que c'était
0: déjà
1: difficile.
0: Oui.
1: C'était difficile de le faire, mais. Ben bon, voilà, c'est l'école, et puis comme des petits-enfants, pendant que j'étais dans le village.
0: Est-ce qu'il y a des choses qui te faisaient rire quand même ?
1: Rire,
0: c'était difficile.
1: C'était,
0: ah oui.
1: On avait une, voilà, la situation était

0: qu'on n'était pas, on n'était pas libre
1: Depuis
0: à
1: tout petit,
0: faire.
1: ça.
0: Oui, depuis que je suis né, c'était une situation. Jusqu'en 99, en tout cas, c'était la même
1: Et
0: situation
1: tu avais
0: qu'on
1: des
0: était
1: rêves,
0: ici.
1: alors, j'imagine. Quels étaient-ils?
0: J'avais de rêves, mais voilà, je les ai réalisés
1: Petit à
0: petit
1: petit.
0: à petit.
1: Est-ce que tu imaginais déjà un jour vivre ailleurs?
0: Pas vraiment, non. Non, c'est arrivé sans vouloir, mais voilà, ça fait partie
1: Et sans
0: de, ça fait
1: doute,
0: partie de la vie.
1: pas venir du coup en
0: Ah
1: Belgique.
0: non.
1: Hein. Ouais. Eh bien, Fatone, je te propose d'écouter déjà une première chanson dans cette émission. Et c'est toi qui as choisi cette chanson. J'ai été surpris, parce que c'est Maître James, en
0: Oui,
1: fait.
0: oui.
1: Et
0: C'est albanais-français.
1: albanais
0: Oui,
1: français.
0: les deux.
1: Eh bien, on écoute cette chanson.

0: Voilà, c'était donc Maître James que l'on découvre, enfin moi je le découvre avec cette chanson albanais-français. Intéressant, hein, c'est bien, oui. C'est bien. Alors Fatone, quand tout commence à basculer, quel âge avais-tu alors à ce moment-là?
1: Plus ou moins, bah, ça avait le début, c'était dans, j'avais 13 ans.
0: 13 ans, ouais. 13, et tu comprenais déjà plus ou moins ce qui se passait?
1: Oui, parce qu'on était, enfin, on vivait avec la situation qui régnait à l'époque. Donc on voyait la situation arriver, mais petit à petit.
0: Tu avais peur?
1: À un moment donné, non. Non, ça devient, voilà, qu'on vit avec, on n'a plus peur.
0: Est-ce que tu te souviens du moment où tu as compris qu'il fallait que tu partes?
1: Oui. Mm-hmm. Pas vraiment, mais je veux dire oui, quand la police est arrivée dans mon côte et nous a demandé de quitter. À ce moment-là, j'étais en 99, hein. J'étais à l'UNIF, à Pristina, et la police est venue vraiment toquer à la porte.
0: Pour te demander de partir comme ça.
1: Oui, ils étaient masqués, c'était même pas des policiers, c'était des militaires ou des personnes...
0: Sans violence?
1: Quand même, oui, si. Mm-hmm. Si, parce qu'il y avait, de toute façon, il y avait quasiment, les villes à Pristina, là, dans le quartier où j'étais, c'était, je veux dire, presque vide. Il y avait pas mal de gens qui étaient partis, ils n'étaient plus là.
0: Et donc là, tu as dû partir, évidemment. Et...
1: On nous a demandé de sortir. J'ai pris juste mon sac parce qu'on a. Enfin, je savais qu'à un moment à l'autre, il fallait partir. Et donc mon sac, ma valise était prête. Et puis quand ils sont venus, de toute façon, on n'avait pas le choix. Ils ont juste demandé de partir.
0: De l'université.
1: Oui.
0: Pour rentrer chez toi, alors.
1: Non, de sortir, moi je me souviens quand on est descendu en bas de l'immeuble, il y avait quelques policiers. La seule chose qu'ils nous ont dit, en langue serbe, ils nous disent que vous avez demandé de l'aide à Clinton, vous pouvez aller chez lui.
0: Ah oui.
1: Et vraiment avec son fusil, voilà.
0: Et c'est là que tu es parti.
1: Oui, c'est là qu'on... Voilà, là, on nous a conduit directement dans un train, direction Skopje, Macédoine, le pays juste...
0: C'était voisin. Violent dans le train, tu m'as déjà raconté.
1: Oui, c'était très... Ben, le train était complet, c'était vraiment bondé de gens, de femmes, enfants. Et même dans le train, il y avait des policiers où ils demandaient aux femmes de donner les bijoux qu'elles avaient sur elles, de l'argent, que ce soit homme ou femme.
0: Est-ce que tu pensais revenir à ce moment-là?
1: Revenir?
0: Tu pensais que tu allais revenir un jour au Kosovo ou bien tu penses...
1: Je ne savais pas si j'allais arriver jusqu'à la destination, enfin, c'était en Macédoine, parce que en fait, on était dans le train, mais le train avançait à 15-20 mètres et il s'arrêtait. Et là, à chaque fois où le train s'arrêtait, on voyait vraiment à l'extérieur des groupes de policiers, des militaires serbes qui étaient masqués avec des armes. C'est pour faire peur aussi. Et il arrivait qu'ils descendent des personnes du train. Et puis, voilà, quand on descendait, on ne savait pas ce qui...
0: Quand est-ce que tu as su que tu allais venir en Belgique?
1: En Belgique... Je suis allé aider un ami, parce qu'il était avec les enfants, juste pour ses bagages, ses valises. Et quand je suis arrivé là, il y avait la Croix-Rouge belge, la Défense, la Croix-Rouge belge. Et, on s'est salué, ils sont partis, les amis. Et puis... La femme de mon ami, elle a commencé à pleurer un peu, et puis elle me salue de loin. Il y avait un monsieur qui traduisait en anglais, et puis il disait, après il me demandait c'est qui sont par rapport à moi. Et puis j'expliquais que c'est des amis, on était à l'UNIF, à l'école ensemble. Après il me venait avec lui, comme ça vous ne restez pas
0: seul.
1: Oui. Et puis il y avait un monsieur un peu plus âgé qui était là de la Croix-Rouge, il disait non, je viens en anglais, et il ne voulait pas. Puis une deuxième fois, il est revenu le traducteur, il m'a dit pourquoi vous restez ici, venez Après, mais je lui ai expliqué que le monsieur ne voulait pas. Après, il a discuté avec, et puis hop.
0: Il y avait des gens de ton village aussi qui étaient là. Qu'est-ce que tu savais de la Belgique à ce moment-là?
1: Bah, de nom, je connaissais la Belgique, mais pas grand-chose.
0: Et quand tu es arrivé en Belgique, qu'est-ce que tu as pensé de nous, finalement?
1: Moi, je me souviens quand on est arrivé, on est descendu à Zaventem, à 1h, 2h du matin. Et puis de là, on nous a conduit à Virton.
0: Oui.
1: Et le lendemain, je suis sorti du centre pour voir si je pouvais téléphoner à ma famille. Et je me souviens comme si c'était maintenant, un monsieur qui s'est approché, il y avait une cabine téléphonique juste à côté, un monsieur qui s'est approché avec une voiture, et puis il descend de la voiture, et puis il me donne 500 francs. Je me dis, je ne connaissais pas 500 francs à l'époque. Il me dit en anglais, et puis je dis non, parce que j'avais un peu d'argent avec moi. Il dit si, réfugié, si. Et il m'avait donné 500. Une personne que je n'ai jamais vue le lendemain, directement le lendemain, il m'a donné la possibilité de contacter, avoir le premier contact.
0: Magnifique ce geste de cette personne.
1: Oui, c'est vraiment très humain. Et je n'oublie, à chaque fois, je n'oublie jamais ça. C'est vraiment très, très.
0: Jamais revu cette personne
1: dans
0: la suite.
1: Non. C'est quelqu'un qui est passé.
0: Si jamais qu'il écouterait l'émission, il peut toujours entrer en contact avec nous. Alors, quitter son pays, c'est aussi emporter avec soi, je dirais, toute une mémoire. Alors, j'ai choisi une chanson qui, en français, ça s'appelle Mon pays.
1: Mon pays.
0: Et c'est interprété par, je ne sais pas si je vais réussir à le dire, hein, c'est Skurt Feiza Vendim.
1: Ah oui, Skurt Feiza.
0: Oui, bravo, Skurt c'est Feiza, bien dit ça. Donc vous connaissez.
1: Oui, très bien.
0: Voilà, vous voyez que mon albanais n'est pas si mauvais que ça.

0: Ô bon pays, ô ma terre, tu me manques tellement. Hein, c'est la phrase que l'on retrouve régulièrement dans cette chanson.
1: Ouais, elle est venue plusieurs fois en Belgique.
0: Ah, c'est vrai?
1: Oui, pour des concerts.
0: Ah, bien, bien. Oui, ouais, c'est bien. Alors, on va parler un peu de notre rencontre, en fait, à Virton. Hein. Donc, je vais raconter une histoire que tu connais, évidemment, Fatone, mais je voudrais savoir si tu t'en souviens, comme moi. Donc, à l'époque, moi, je travaillais à la RTBF, j'étais animateur. Je lançais des appels aux auditeurs pour trouver des familles capables d'accueillir des Kosovars qui arrivent en Belgique. Et puis, à un moment donné, je me suis posé cette question. Mais, et toi, Alain, qu'est-ce que tu fais réellement pour aider? Alors, je décide très vite, d'ailleurs, de partir à Virton. Et là, je vais chercher une famille. C'était Fetzula, Tringa et un petit bébé, hein, et la maman. Et là, sur le pas de la porte, je rencontre un jeune homme. Il me regarde, il me dit bonjour, il me sourit. Je lui souris d'ailleurs, et puis je repars. Et pendant le trajet, le papa kosovar, donc, dans la voiture, il m'explique qu'un jeune homme de leur village est resté au centre. Il me dit « c'est triste parce que maintenant il va être vraiment tout seul ». Et là, alors, moi je me dis ben, « je ne peux pas laisser ce garçon tout seul, demain je vais le rechercher ». Et je reviens donc le lendemain au centre de Virton, et je découvre que le garçon que je suis venu chercher est précisément celui que j'avais croisé la veille. Donc celui qui m'avait souri. Et là, je m'arrête, je regarde Fatone. Est-ce que tu te souviens de moi? Et voilà, est-ce que tu te souviens de cette histoire?
1: Oui, je sais quand, je me souviens quand tu es venu la première fois pour, c'était suite... je pense que c'était Radio Balkan ou je ne sais plus comment ça s'appelait de la RTBF. C'était le jumelage avec la ville de Anu et les villes.
0: C'était une émission sur la première, mais je ne me souviens plus du tout du titre de la séquence.
1: Quand tu es venu, mon ami qui était avec moi, il était invité, je pense, à ton émission. Et puis voilà, le lendemain, tu es revenu, ça je me souviens très bien quand tu es revenu de l'émission, puis tu as pris la famille, les amis qui étaient avec moi, ils sont revenus avec toi.
0: Alors je les ai emmenés à Nu, ici en province de Liège, et puis alors après il fallait que je retrouve quelqu'un, une maison pour accueillir Fatone. Et comment as-tu vécu cette arrivée alors finalement à Nu?
1: Ben, c'était le début, c'est un peu, voilà, on va, c'est des personnes inconnues, c'est quand même, c'est pas, c'est
0: il y
1: pas
0: avait
1: facile.
0: Le problème de la langue aussi, hein.
1: C'est pas facile.
0: Oui.
1: Mais bon, voilà. Quand l'humanité est là, je pense.
0: Oui.
1: Tout se passe très bien.
0: Nous deux, on se parlait avec un petit dictionnaire d'albanais.
1: Voilà, oui.
0: On avait aussi, on dessinait. Puis j'ai très vite appris les mots essentiels, hein, que je me rappelle par exemple de Gezoua.
1: Gezoua, santé.
0: Voilà. Et alors, comment était l'homme qui allait t'accueillir alors, parce que ça, tu as un sacré souvenir hein, de ce monsieur.
1: Oui. Ben, c'est un monsieur, enfin, moi, je l'ai considéré comme mon père. Hein. C'est vraiment quelqu'un qui m'a beaucoup aidé, d'une vraiment humanité très, très. C'est comme, j'ai toujours eu avec lui de très, très, très bons contacts. C'était vraiment quelqu'un d'exceptionnel.
0: On peut dire, hein, c'était un notaire âgé, il venait de perdre son épouse, vivait seul, et je pense que ça lui fait aussi un grand bien de t'accueillir chez lui.
1: C'était vraiment très très... c'est vraiment un grand monsieur.
0: Tu te rends compte que si je n'étais pas revenu le lendemain à Virton, nos vies ne se seraient jamais probablement croisées. C'est extraordinaire. Hein. On refait une petite pause musicale, hein, si vous voulez bien, avec un artiste, je ne sais pas si tu connais, mais il s'appelle Hassim Gashi.
1: Ah oui.
0: Gashi, c'est comme ton nom. C'est ton cousin. Voilà, mais on écoute le cousin. Avec Où sont mes amis, c'est le titre de la chanson, en français.

0: Et voilà, donc c'était le cousin de Fatone qui chantait cette très belle chanson. Moi, j'adore la musique, la musique albanaise, en fait.
1: Mais je me souviens quand je suis arrivé à Nu, tu avais acheté, dans ta voiture, tu avais des CD avec de la musique en langue albanaise.
0: Ah, oui, c'est bien.
1: C'était en 99. Hein.
0: Ça ne m'étonne pas, je les ai toujours. Alors, une histoire, une aventure encore qui s'est déroulée à un moment donné, c'est que la famille, donc Fezula, Tringa, la petite fille, la maman, et puis toi, vous étiez parti en Allemagne. En Allemagne, au fin fond de l'Allemagne, vous étiez allé où là?
1: En fait, mon papa, il travaillait en Allemagne depuis longtemps. Et puis pendant la guerre, il est retourné au pays. Et après, il était bloqué là-bas.
0: Il était
1: bloqué là-bas. Et moi, j'étais à l'UNIF. Je n'étais pas à la maison, dans le village. C'est à Pristina, donc c'est une distance comme la mur Liège-Bruxelles. Et je n'avais plus de contact avec eux depuis le mois de septembre 98. Jusqu'au mois de fin juin, je pense, quand je suis venu ici, 99. Et je ne savais pas, et il était là-bas, je ne savais pas qu'il était au pays même. Je pense qu'il était en Allemagne, mais apparemment il était retourné au pays, mais il était bloqué là-bas. Et par après, comme on a eu des contacts, et il savait que je suis en Belgique, c'est via la radio qu'on vient de parler...
0: La
1: HTBF, oui.
0: Ouais.
1: Et ils ont quelqu'un du village qui a entendu mon nom parce qu'on citait le nom des personnes qui étaient ici.
0: Oui, tout à fait.
1: Et c'est comme ça qu'ils savaient que je suis en Belgique. Et après, moi, je connaissais le numéro de téléphone de mon père. Puis je téléphonais, mais il ne répondait pas à un moment donné. Voilà,
0: et donc, cap sur l'Allemagne, tu vas retrouver ton père avec la famille.
1: Il était revenu. Puis je suis allé près de Munich.
0: Oui.
1: En Bavière.
0: Et puis alors, il était question donc, que la famille d'accueil à l'époque aille vous rechercher.
1: Oui.
0: Sauf que, je ne sais pas ce qui se passe, il y a un gros problème. Oui. La famille ne sait pas aller te rechercher. Et donc, voilà, c'est moi qui pars finalement. avec le notaire Sonck, on peut citer son nom, le notaire de Hanu. Nous partons ensemble pour aller retrouver Fatone. Mais moi, en fait, j'avais aucune idée d'où c'était en Allemagne. Moi, je pensais que c'était du côté d'Aix-la-Chapelle, Cologne, etc. Jusqu'au moment où je n'oublierai jamais, je roule, et puis je vois à un moment donné une plaque. Il était écrit Prague, 100 km.
1: Oui, c'était pas loin.
0: oui, voilà. Moi qui, Prague, la ville de mes rêves, j'y étais presque arrivé, mais ce n'était vraiment pas le but du voyage. Alors, après, on est arrivé à Burgos, c'est ça?
1: Oui, voilà.
0: Ah, je me rappelle le nom. Et alors, ça, c'est là qu'on rencontre ton papa. Il y avait des cigognes sur le toit
1: de la maison. Oui, sur le toit de l'église, je pense.
0: Oui.
1: Oui, sur le toit de l'église.
0: Oui, je me rappelle de ça aussi. Et alors, ton papa était très heureux de nous voir, en fait.
1: En fait, il ne savait même pas que j'étais vivant.
0: Évidemment.
1: On n'avait pas de nouvelles.
0: Voilà. Et alors, je me souviens que ton papa voulait absolument nous offrir un cappuccino. Quelle belle histoire. Et puis alors, c'est le retour vers la Belgique. Il y avait combien de kilomètres, en fait?
1: Dans les 650, 700, plus ou moins.
0: Fois 2.
1: Oui.
0: Oui, parce qu'on avait fait tout ça en une journée. Allez, à propos du voyage, on va écouter une autre chanson. Et c'est une chanson un peu souriante, comme ça. Une vraie respiration après cette petite aventure. C'est « Schkurte Fechza ».
1: Oui, « Schkurte Fechza ».
0: Voilà, bravo. Et là, le titre de la chanson, c'est « Xamadani via via ».

0: Eh bien voilà, c'était une chanson joyeuse hein, qui célèbre la patrie en fait, voilà. Fatton. Oui. Alors, on va quitter hein, progressivement cette histoire d'exil. On va parler un peu de l'homme que tu es devenu. Tu t'es installé au final à Namur.
1: Oui.
0: Pourquoi Namur ?
1: J'avais commencé à faire une formation en informatique.
0: Ah oui.
1: Oui, en technicien en informatique, je pense. Mm-hmm. C'est comme ça que je me suis installé à Namur après.
0: Oui. Et comment se sont passées tes études ? Parce qu'en même temps, tu apprenais le français.
1: Oui,
0: hein,
1: oui le français, en même temps, des cours en informatique. Les deux en même temps, en parallèle.
0: Et puis tu as très vite travaillé, en fait.
1: Oui, fin 2005. Mm-hmm. Ben, j'étais bénévole aussi à la Croix-Rouge depuis 2003, je pense. Oui. Plus ou moins, 2003 jusqu'à 2006. Comme bénévole, j'ai travaillé. Et puis par après, j'ai commencé à travailler au CHR à Namur depuis fin 2005.
0: Et au Palais de Justice ?
1: Au Palais de Justice, de temps en temps, quand ils ont besoin de moi.
0: Pour traduire.
1: Voilà, oui.
0: Et qu'est-ce qui t'a permis finalement de trouver ta place en Belgique ? Qu'est-ce qui fait que tu te dis aujourd'hui « Waouh, je suis content d'être ici ».
1: Toutes les possibilités que, je veux dire, l'État belge, l'entourage qui était mis en place. Et là, j'avais la possibilité, on m'a tendu la main, donc j'avais les possibilités de faire ma place aussi.
0: Ouais. Tu as déjà pensé repartir au Kosovo ?
1: À un moment donné, mais au début, hein, c'était quand même difficile. Parce que j'avais arrêté les études là-bas, puis...
0: C'était un déchirement quand même.
1: Oui, voilà. J'avais arrêté les études, puis c'est vrai, au début, c'est pas facile, parce que passer les journées, les semaines et les mois sans rien faire, c'est pas facile. Mais voilà, après, avec le temps, j'ai commencé à apprendre le français, puis des cours en informatique. Voilà. Après, j'ai commencé à travailler comme bénévole, puis j'ai trouvé un travail au CHR, et c'est parti.
0: Qu'est-ce que tu aimes dans la vie en Belgique ?
1: Qu'est-ce que... Manger des frites.
0: Manger des frites ? Ah oui ? Oui, oui. Il n'y avait pas des frites au Kosovo ?
1: Oui, mais pas comme ici.
0: Tout le monde le sait, ça. Les frites belges sont les meilleures. Hein. Oui. Et qu'est-ce qui te manque du Kosovo, alors ?
1: Oh, mais voilà, c'est le village, le quartier où j'ai grandi, les amis. Mais voilà, avec le temps, je
0: pense
1: que... Tu y retournes
0: régulièrement. Oui,
1: ici, je viens de... J'ai été ici au mois en août. Et je suis revenu il y a 2 semaines.
0: Aujourd'hui, tu te sens chez toi où, en fait ?
1: Honnêtement, ici.
0: Ouais.
1: Parce que, c'est vrai, je retourne là-bas, mais... Voilà, ça fait plus de 99, 20, 25, 26, 25, 26 ans, 26. Et c'est plus l'entourage, n'est plus, voilà, les amis ne sont plus chacun de son côté, ne sont plus, j'ai plus maintenant voilà, des amis ici que là-bas. Et puis voilà, j'ai ma famille, ma femme, tout.
0: Oui, justement, parlons-en. Voilà. Tu as rencontré Nermin alors,
1: voilà, ici.
0: Comment ça s'est fait cette rencontre à Namur ? Et attendez, Nermin, elle était à l'époque conseillère communale à la ville de Namur.
1: Ouais.
0: Hein. Et puis alors, mariée avec Nermin.
1: Voilà. Oui,
0: et puis des enfants.
1: Oui, 3 enfants maintenant.
0: Mélina, pour commencer.
1: Oui, Mélina.
0: Dont je suis le parrain.
1: Voilà, qui est maintenant en 3e secondaire.
0: Ah,
1: Nolan,
0: oui. Donc quel âge ?
1: Mélina, 14 ans.
0: 14 ans
1: et demi, oui. Nolan, oui. 13 ans. Et la petite Dalina, 10 ans.
0: Incroyable, hein, quel parcours. Quand tu m'as rencontré à Virton, est-ce que tu aurais imaginé que je serais un jour à ton mariage ?
1: Non.
0: Voilà. Alors parlons-nous. Ce que je voudrais savoir, quand tu m'as demandé si je voulais être le parrain, qu'est-ce qui s'est passé dans votre tête ? Moi, j'ai ressenti une émotion incroyable, mais...
1: Tu es la première personne...
0: Ah oui, le premier contact en fait. Ah, oui,
1: c'est ça. Que j'ai eu en Belgique, ouais, quand je suis arrivé. Je pense que... tu les mérites.
0: Et est-ce que tu penses que deux personnes de cultures différentes peuvent devenir une famille?
1: Oui.
0: Oui. Ben voilà, et écoutez, une petite pause musicale encore dans cette émission. Et là, on va écouter Sylvain Gumbardi, tu connais Mandy da Fiderti. C'est une chanson qu'on va dédier à Nermine, parce qu'en fait, c'est une chanson qui parle d'amour, de famille, une chanson qui parle d'avenir. Voilà, allons-y.

0: Alors dans cette émission Fatone, il y a la question du voisin. C'est une question qui va revenir systématiquement dans chacune des émissions voisins-voisines. Si demain, tu avais un voisin qui avait peur de quelqu'un, simplement parce qu'il est différent de lui, qu'est-ce que tu lui dirais ?
1: C'est mon cas concret. Quand je me suis installé à Namur, à la maison, j'ai été faire le pas moi-même. J'ai été voir les voisins, la voisine. Et voilà, c'est un contact qui s'est très très bien passé. Et à partir du moment, voilà, on explique. Faire connaissance, on explique qui on est, ce qu'on fait. Franchement, je n'ai eu vraiment aucun problème avec les deux voisins. C'était des personnes âgées. Et puis même par après, j'allais à la boulangerie acheter du pain pour moi, j'achetais pour eux. Vraiment, même par après, c'est eux qui me demandaient quand j'allais à la boulangerie ou des fois, même de temps en temps, même au magasin, acheter de l'eau. Voilà. Mais voilà, je pense que il faut être ouverte et ne pas avoir peur
0: de son voisin.
1: On est des humains.
0: Vous venez d'entendre l'histoire de Fatone, un jeune homme que j'ai rencontré il y a plus de 20 ans, presque par hasard, sur le pas d'une porte à Virton. Je suis revenu le chercher le lendemain. Je ne savais évidemment pas que cette rencontre allait changer quelque chose dans nos deux vies. Je ne savais pas que je serais un jour invité à son mariage. Je ne savais pas non plus qu'il me demanderait d'être le parrain de sa petite fille. Et surtout, je ne savais pas que cette histoire me donnerait un jour une première émission à raconter. Merci Fatone et merci à vous de nous avoir accompagnés pour ce premier voisin-voisine. On vous donne rendez-vous la semaine prochaine avec un autre invité. Merci Damien Dupont. Merci Fatone.
1: Merci à toi, merci à Damien.
0: Et à la semaine prochaine.

0: Il est 10h sur RCF Notre-Dame, le retour de l'info avec Clara Bivilacqua. Bonjour Clara.
1: Bonjour Melchior. À la une de l'actualité, le président de la FNSEA rencontrera Sébastien Lecornu mardi prochain. Arnaud Rousseau demande à ce que le gouvernement ait dévoilé son plan pour les agriculteurs avant cette date. Un plan d'aide d'urgence pour le secteur devait être annoncé aujourd'hui, mais les annonces ont été reportées de quelques jours. Des aides d'urgence promises aux agriculteurs touchés par la sécheresse et les canicules. Les aides carburants, en revanche, sont prolongées, annonce ce matin de la porte-parole du gouvernement Maud Bréjon. Pour lutter face à la hausse des prix à la pompe, le dispositif grand rouleur destiné aux travailleurs modestes qui dépendent de leur véhicule pour se rendre sur leur lieu de travail. Il devait initialement prendre fin le 31 août, mais il est repoussé jusqu'à fin septembre. Les aides ciblées pour les pêcheurs et les agriculteurs, notamment, sont elles reconduites jusqu'à fin octobre. La conséquence de ces prix à la hausse, c'est bien sûr la reprise des combats au Moyen-Orient. Le Koweït dénonce ce matin les frappes iraniennes répétées sur son territoire. Une menace, dit le pays, directe pour sa sécurité. Hier déjà, l'Iran a attaqué plusieurs base du Moyen-Orient utilisée par l'armée américaine. Riposte aux frappes américaines qui ont fait 19 morts hier selon Téhéran. Des frappes russes également ont à nouveau visé l'Ukraine cette nuit. Le maire de Kiev a alerté la population sur une attaque de drones et le chef de l'administration militaire de la capitale a évoqué un blessé. 17 personnes, dont 3 enfants, ont aussi été blessés à Odessa dans une frappe contre un immeuble résidentiel. Les deux journalistes français arrêtés au Togo sont arrivés en France. Ils avaient été arrêtés fin juillet alors qu'ils tournaient un documentaire pour France Télévisions. Ils étaient poursuivis pour fausses déclarations. Ce matin, le ministère des Affaires étrangères s'était félicité de leur libération.
0: Merci beaucoup Clara Bivilacqua. Et à demain de 6h30 à 10h dans la matinale sur RCF Notre-Dame.
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0: Bonjour à tous, bienvenue dans ce nouveau 10-12 sur RCF Notre-Dame. On va se parler ce matin de la dette. Est-ce une bonne ou une mauvaise idée de l'annuler? C'est notamment la proposition de la France insoumise. Mais concrètement, qui paye, qui gagne et quelles conséquences pour la France? Vous aurez la parole à 10h30 pour réagir. Le standard est déjà ouvert, on attend vos appels au 01 56 56 44 44. Et puis des influenceurs catholiques vont organiser une veillée de prière le 24 septembre à Paris à l'occasion de la venue du pape Léon XIV. Il y aura notamment le père Paul-Adrien Lardemar et puis le cateau de service Victor Dubois de Moreno qui sera avec nous à 11h. Et un peu plus tard, 11h30, comme chaque matin, vous aurez rendez-vous avec Marie-Ange de Montesquieu pour Et Dieu dans tout ça. Bonjour Marie-Ange.
3: Bonjour Charles Mecker, vous allez bien ce matin?
0: Très bien. Super.
3: La fatigue commence à se faire sentir en cette rentrée.
0: Il y a beaucoup de choses à faire.
3: On est d'accord, c'est merveilleux. En plus, il fait beau, on a beaucoup de chance.
0: Exactement.
3: À Paris. Eh bien, je recevrai Alexia Borg. Son nom vous dit peut-être quelque chose. Elle est journaliste sur BFM TV et également sur le Figaro TV. Et elle nous racontera aujourd'hui son chemin de conversion, figurez-vous, à 11h30.
0: À tout à l'heure, 11h30 et en direct sur RCF Notre-Dame. Et comme tous les matins, on reçoit un invité pour décrypter l'actualité, prendre un peu de hauteur et comprendre ce qui se joue derrière les événements. Ça n'aura échappé à personne. L'actualité internationale est aujourd'hui particulièrement marquée par deux grands foyers de tension. La guerre en Ukraine et la situation au Moyen-Orient. Ces deux conflits ont évidemment des conséquences qui dépassent largement leurs régions respectives, notamment sur la sécurité, l'économie et les relations entre les grandes puissances. Et dans ce contexte, la France occupe toujours une position importante puisqu'elle cherche à la fois à soutenir ses partenaires, notamment l'Ukraine, tout en défendant ses propres intérêts et en jouant un rôle diplomatique au Moyen-Orient. On va faire le point avec notre invité, général Dominique Trinquant. Bonjour.
4: Bonjour, d'accord.
0: Merci beaucoup d'être avec nous. Vous êtes spécialiste des relations internationales, ancien chef de la mission militaire française auprès de l'ONU, vous êtes l'auteur de plusieurs ouvrages, notamment D'un monde à l'autre aux éditions Robert Laffont, et puis un autre livre qui va sortir en octobre, N'ayons pas peur, publié également chez Robert Laffont. Alors général Dominique Trinquant, justement, doit-on avoir peur d'une troisième guerre mondiale aujourd'hui?
4: Non, on ne doit pas avoir peur d'une troisième guerre mondiale, et c'est l'objet de mon livre, oui. On regarde dans le passé, on s'aperçoit qu'on a traversé des périodes bien plus difficiles que celle-là. En revanche, il faut s'attendre à des grands changements, et on les voit bien sûr en Europe, puisque la guerre est de retour en Europe depuis presque 5 ans maintenant, alors qu'on croyait que c'était un continent qui serait exempt de guerre. Et puis, la guerre est de retour au Proche-Orient. Et ça, c'est l'initiative du président Trump avec le Premier ministre Netanyahou, qui a transformé le Golfe Persique en une zone de combat.
0: Oui. Et ça a changé quelque chose dans la dynamique, justement, de ces pays ?
4: Oui, ça change complètement les choses dans la dynamique des pays. D'abord, si je prends pour l'Europe, nous avons un grand voisin à l'Est, qui fait partie du continent européen, avec lequel nous devrions travailler la main dans la main. C'est ce que nous pensions après la chute du mur de Berlin, où l'Empire soviétique s'est effondré, le pacte de Varsovie s'est écroulé. Beaucoup de pays qui étaient occupés par l'Union soviétique, il faut le rappeler à ce moment-là, ont rejoint l'Europe. Et il reste cette partie Est qui, sous la houlette du président Poutine, a réinventé une autre idéologie, une autre façon de s'opposer et qui se marque depuis 5 ans par la guerre en Ukraine.
0: Alors justement, si on commence par cette guerre en Ukraine, on a vu ces derniers jours une forme de guerre des drones avec cet aéroport à Leipzig qui a été plus ou moins attaqué. En tout cas, l'attaque n'a pas eu lieu, mais il y a eu véritablement un drone russe qui a volé au-dessus de l'aéroport. L'Europe dénonce évidemment ces attaques hybrides russes. On est entré encore une fois dans une autre sphère.

0: C'est-à-dire qu'il y a une escalade aussi du côté des pays de l'OTAN, qui depuis la réunion d'Ankara du mois de juillet dernier, ont changé leurs règles d'engagement. Oui. Maintenant, détruisent systématiquement les drones, ça a été le cas en Roumanie, en Bulgarie, et là, découvrent un drone au pied d'un avion ukrainien avec une charge, et l'enquête, qui a duré presque un mois, a marqué que c'était bien des Russes qui l'avaient déposé, il y a des empreintes digitales qui sont sur les drones, et puis que les charges étaient aussi des charges militaires qui avaient été mises en place. Donc c'est une accusation directe contre la Russie, c'est une escalade de la part des pays de l'OTAN.
1: Des pays de l'OTAN qui sont finalement un peu touchés, puisque l'Allemagne forcément s'est défendue, alors avec un soutien de la part de la France et d'autres pays en Europe. Ça aussi, c'est relativement nouveau dans cette escalade de la guerre en Ukraine, où finalement, c'est tous les pays proches qui sont touchés aussi d'une manière ou d'une autre.
0: Oui, c'est une nouvelle réponse.
1: Qui ne sont pas frappés, mais en tout cas qui sont fortement menacés.
0: Oui, mais c'est une réponse beaucoup plus ferme. Oui. Vous avez raison. Maintenant, vous savez, je pense toujours à la réflexion de mon professeur à l'école de guerre anglaise, qui, quand on lui présentait un plan, disait « What next ? Qu'est-ce qu'il y a après ?» Donc on est toujours en train de se dire « Ok, ils ont mis des drones, alors on ferme le consulat, on ferme la maison Russie qui fait de la désinformation à Berlin. Quelle va être l'étape suivante ? Le président Poutine a dit que c'était une grave erreur de la part de l'Allemagne. Peu importe, il a été averti qu'il ne fallait pas qu'il touche à l'OTAN. C'est le directeur de la CIA qui est allé à Moscou il y a peu, et probablement pour avertir que, autant il y a 5 ans, le directeur de la CIA était venu à Moscou pour préalerter sur les attaques en Ukraine. Elles ont eu lieu quand même, mais attention, là on ne parle pas de l'Ukraine, on parle des pays de l'OTAN. Et donc je pense qu'il y a un avertissement ferme qui a été adressé à la Russie.
1: Et parce qu'on le rappelle, Général Dominique Trinquant, vous êtes notre invité sur RCF Notre-Dame, l'OTAN est là pour défendre, n'est pas là pour attaquer.
0: Exactement. Et c'est là où le « what next » marche.
1: C'est pas « what else », hein. «
0: what next », c'est qu'est-ce qu'on peut faire sans aller à l'agressivité. Comment est-ce qu'on peut faire pour se défendre et marquer qu'on se défend fermement ?
1: Qu'est-ce qu'il cherche, Vladimir Poutine ? Parce que militairement, qui est réellement en position de force aujourd'hui ?
0: Alors, M. Poutine ne cherche qu'une chose, dit-il aujourd'hui, c'est arriver à annexer les oblasts du Donbass. C'est ce qu'il dit. Maintenant, dans les discours russes, parfois ça va beaucoup plus loin. On parle de la Novorossiya et on parle en particulier d'Odessa. Je voudrais rappeler les frappes qu'il y a à Odessa, même cette nuit. Très importantes. Elles ont deux objets. Le premier, empêcher l'Ukraine de sortir ses céréales, qui est quand même une source de revenus importante pour l'Ukraine. Et la deuxième, de rappeler qu'Odessa a été une fondation russe. Et donc, il cherche à marquer, il faut rappeler qu'il a des élections complètement truquées, mais peu importe, il a des élections le 20 septembre de la Douma, et qu'il doit marquer que son idéologie qui s'affirme depuis plusieurs années reste la marque de fabrique de son parti qui doit gagner les élections.
1: On entend que l'Europe a vraiment durci le ton sur justement ces attaques, alors ces vols de drones, hein, on va dire ces derniers jours, mais par contre, pour la dissuasion, c'est encore autre chose.
0: Alors, la dissuasion, elle est de deux ordres. Un, n'attaquez pas l'OTAN. Je rappelle ce que j'ai dit à propos du directeur de la CIA qui vient, des réactions actuelles qui font suite au sommet d'Ankara du mois de juillet. Cette dissuasion, j'allais dire classique, fonctionne. La dissuasion nucléaire aussi, elle fonctionne. Vous avez quelques hurluberlus à la Douma qui vous disent qu'il faut frapper, il faut utiliser le nucléaire et tout. Je dis toujours, c'est une preuve de faiblesse. Quand on en arrive à menacer nucléaire, ça veut dire qu'on n'a plus rien.
1: C'est ce que faisait Poutine, Vladimir. Poutine a eu un moment de cette guerre en Ukraine où il disait « attention, attention, arrêtez de m'attaquer ou arrêtez de vouloir m'attaquer, parce que moi je vais sortir la carte du nucléaire ».
0: Oui, mais souvenons-nous d'abord qu'il le faisait très peu, c'était plutôt Medvedev ou d'autres qui le faisaient, premier point. Deuxième point, moi je reprends les paroles de Jean-Yves Le Drian, tout à fait au début de la guerre, qui a dit « nous aussi on en a
1: ». Oui. Au moins
0: donc
1: c'est clair.
0: Ça va, zéro partout, la balle au centre.
1: Du côté ukrainien, Général Dominique Trinquant, quelles concessions seraient envisageables pour peut-être parvenir un jour à un accord de paix ?
0: Alors,
1: parce que c'est quand même l'espoir.
0: Oui, bien sûr, mais je me garderai de parler pour les Ukrainiens, bien sûr, mais la trajectoire aujourd'hui, c'est un, on arrête les combats. On arrête les combats. Au passage, le Vatican a envoyé une mission rencontrer M. Lavrov à Moscou pour lui dire

0: même chose. Un, on arrête les combats. Ensuite, on discute. La grosse question pour l'Ukraine, bien sûr, c'est le devenir de ces oblats occupés. Qu'ils soient occupés de facto par la Russie, c'est une chose. Qu'ils soient annexés, déjurés à l'Ukraine, ça, c'est à la Russie, pardon, c'est autre chose. Et pour l'instant, c'est la limite qui est marquée. Tout le monde veut l'arrêt des combats. La Russie veut continuer les combats pour essayer de gagner le maximum de terrain. Elle a beaucoup de mal, mais ne nous leurrons pas, elle grignote du terrain quand même dans le Donbass. Et ça, c'est quelque chose qu'il faut noter. Faut pas s'abriter derrière un ciel tout bleu. La Russie progresse progressivement, lentement, très petitement, mais progresse sur le terrain. Et l'Ukraine a bien sûr un problème de lutte sur le terrain, tout simplement, parce qu'elle n'a plus assez d'hommes pour combattre.
1: Mais l'OTAN est là, de toute façon.
0: L'OTAN
1: sera derrière en cas d'attaque.
0: Alors, la question, c'est l'OTAN n'est pas derrière l'Ukraine. L'OTAN, je le rappelle...
1: Alors l'Europe, en tout cas, est derrière l'Ukraine.
0: L'Europe soutient complètement l'Ukraine, mais on voit la difficulté aujourd'hui. Il n'y a pas de missiles anti-aériens suffisants pour détruire les missiles russes. Qu'est-ce que fait M. Zelensky ? Il demande des patriotes. Les Américains, qui en ont beaucoup consommé, disent « nous, on n'en a plus ». Et nous, qu'est-ce qu'on fait ? On envoie des Mamba. Sauf que ce n'est pas assez. On envoie un dispositif Mamba en plus des deux qui sont déjà en place. Ça n'est pas suffisant. Donc on voit qu'on est toujours un peu en retard d'une rame. Moi, je dis un autre sujet, je sais que c'est sur la table. Les missiles qui frappent l'Ukraine peuvent très bien être interceptés à partir du ciel otanien. C'est possible, techniquement. Maintenant, c'est un engagement de l'OTAN qui, pour l'instant, ne veut pas le faire.
1: Général Dominique Trinquant, je rappelle que vous êtes spécialiste des relations internationales, ancien chef de la mission militaire française auprès de l'ONU. Vous êtes l'auteur du livre « N'ayons pas peur » qui va sortir dans quelques semaines aux éditions Robert Laffont. Vous êtes avec nous jusqu'à 10h30 sur RCF Notre-Dame dans ce 10-12. Dans un instant, évidemment, on va parler de la situation au Moyen-Orient.
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1: Et il est 10h15, c'est l'heure de l'édito du 10-12, signé ce matin à François Mabille. Bonjour François. Ah, on ne vous entend pas encore, François. Est-ce que vous êtes bien avec nous ?
3: Moi, je suis là.
1: Ah, bah voilà, c'est bon, ça y est, votre micro est allumé. Merci de nous rejoindre dans cette équipe du 10-12. Vous êtes chercheur statutaire, au CNRS, secrétaire général de la Fédération internationale des universités catholiques. Et si l'on regardait la géopolitique autrement, chaque jeudi dans votre édito, vous nous proposez de décrypter l'actualité internationale à partir d'un acteur singulier, l'Église catholique, et en premier lieu le Saint-Siège, par la diversité de ses acteurs, de ses réseaux et de ses implantations. C'est vrai que l'Église est présente au cœur de nombreuses sociétés et crises contemporaines.
3: Oui, et elle dispose aussi d'un patrimoine intellectuel et diplomatique ancien, de son enseignement social fait de principes, de propositions et de pratiques éprouvées. Médiation, dialogue, recherche de la paix, multilatéralisme ou encore diplomatie de la rencontre. Et c'est précisément la médiation qui retiendra aujourd'hui notre attention. Le récent déplacement à Moscou de Mgr Paul-Richard Gallagher, responsable en quelque sorte de la diplomatie du Saint-Siège, puis le prochain voyage de Léon XIV en France, permettent d'en saisir deux dimensions complémentaires. Maintenir le dialogue entre les acteurs opposition opposés, mais aussi contribuer à penser les conditions d'une transformation durable de leurs relations.
1: Alors, on parle régulièrement du rôle du Saint-Siège dans les conflits internationaux, mais au fond, qu'est-ce qu'une médiation, François ?
3: C'est d'abord une pratique classique des relations internationales et même un instrument consacré par la Charte des Nations Unies pour le règlement pacifique des différends. Je parle devant le général Trinquant qui a été au cœur du dispositif. L'article 33 demande aux parties à un conflit de rechercher une solution, je cite, par voie de négociation, d'enquête, de médiation, nous y voilà, de conciliation, d'arbitrage ou par d'autres moyens pacifiques de leur choix. La médiation, c'est donc l'intervention d'un tiers qui cherche à permettre ou à faciliter le dialogue entre des adversaires.
1: Et le Saint-Siège a donc une expérience particulière en la matière ?
3: Oui. Il y a d'abord des médiations au sens strict. L'une des plus célèbres reste celle de Jean-Paul II entre l'Argentine et le Chili à partir de 1978, qui contribua à éviter une guerre entre les deux pays. Et plus récemment, bien sûr, le rôle du Saint-Siège dans les accords de paix en Colombie, dans la pacification de la société civile en République centrafricaine, et bien sûr, on s'en souvient, dans le rapprochement entre Cuba et les États-Unis d'Obama. Mais il faut élargir la focale. Faire médiation, ce n'est pas simplement mettre deux délégations autour d'une table pour parvenir à un accord. C'est aussi maintenir une relation lorsqu'elle menace de disparaître, préserver des canaux canaux de communication, recréer progressivement de la confiance et à plus long terme, transformer la relation entre les adversaires.
1: Et c'est ainsi que vous interprétez le récent déplacement de Mgr Gallagher à Moscou ?
3: Exactement. Mgr Gallagher, qui est, on le disait, en quelque sorte le ministre des Affaires étrangères du Saint-Siège, y a rencontré un certain nombre de personnalités, notamment Sergueï Lavrov. Il a évidemment appelé à la fin de la guerre en Ukraine, mais il a surtout prononcé une phrase qui me paraît très importante. Il a dit, je cite, « Il est urgent et nécessaire de mettre fin aux hostilités, de planifier les relations futures afin de ne pas rester prisonnier des torts du passé. Tout est là, il faut chercher à arrêter la guerre, mais il faut déjà penser à l'après-guerre. Et plus la guerre dure, plus la reconstruction des relations entre les belligérants, anciens belligérants, sera difficile. »
1: Et quelques semaines après Moscou, Léon XIV sera en France. Vous faites un lien entre ces deux déplacements, François Mabille ?
3: En effet. Rien ne permet effectivement de parler d'une initiative diplomatique concertée entre Paris et le Saint-Siège sur l'Ukraine. Leurs positions ne se confondent d'ailleurs pas, mais la proximité de ces deux déplacements est intéressante à observer. Elle souligne, me semble-t-il, l'intérêt que porte le Saint-Siège à la politique extérieure française et plus précisément au rôle que la France entend jouer en Europe. Car si l'on commence, comme le fait Mgr Gallagher à Moscou, à poser la question des relations futures, on pose nécessairement celle de l'ordre européen qui suivra la guerre. Or, la France est évidemment l'un des acteurs majeurs dans cette réflexion.
1: Et le choix de Metz prend alors une autre signification, d'après vous ?
3: Tout à fait. Et c'est ce qui me paraît particulièrement intéressant. Metz est une ville, plus largement une région, profondément marquée par les guerres franco-allemandes et donc la mémoire d'une expérience politique extraordinaire. À savoir comment, après 1945, Français et Allemands n'ont pas simplement cessé de se faire la guerre. Ils ont progressivement transformé leurs relations au point de construire ensemble des institutions communes.
1: Alors finalement, Moscou et Metz nous parlent de deux moments différents de la paix.
3: Exactement. Moscou nous rappelle que pendant la guerre, il faut préserver la possibilité de parler à un adversaire. La France pose la question politique de l'ordre européen qu'il faudra reconstruire. Et Metz nous rappelle qu'après la guerre, il faut parvenir à transformer la relation avec l'ancien adversaire. C'est précisément là que la neutralité du Saint-Siège devient une ressource diplomatique. Une neutralité qui ne signifie ni indifférence, ni absence de principe, mais qui lui permet de maintenir des relations avec des acteurs opposés et de continuer à parler à l'ensemble des parties prenantes. Et c'est déjà une forme de médiation au sens large, maintenir un espace relationnel commun lorsque les acteurs eux-mêmes peinent à se parler.
1: Merci François Mabille pour ce premier édito. Alors, nous avons le général Dominique Trinquant avec nous. Une réaction évidemment sur ce que vous venez d'entendre de la part de François Mabille.
0: Oui, non, tout à fait intéressant. J'avais cité effectivement la visite à Moscou. J'ajouterais que c'était Staline qui disait le Vatican, combien de divisions ? Il ne parlait qu'en rapport de force. Or, évidemment, le Vatican ne va pas parler en rapport de force, mais en contournement de ces rapports de force par la négociation, par les échanges et par la discussion. J'en profite pour parler de ce que je lis un peu quotidiennement en le suivant aujourd'hui, parce que je n'ai pas le courage de le lire d'un seul coup. C'est Magnificat Humanitas,
1: oui.
0: Cette superbe encyclique.
1: La première encyclique de Léon XIV.
0: Ouais, de Léon XIV, et ce qui m'a frappé, c'est qu'il concentre beaucoup sur l'intelligence artificielle, bien sûr, mais pas seulement, sur l'intelligence artificielle, et en France, en période électorale, de la gauche à la droite, tout le monde l'a salué. Et je trouve que c'est une performance extraordinaire, et donc, dans mon prochain livre,
1: N'ayons pas peur. Et non pas N'ayez pas peur, voilà. C'est à quelqu'un d'autre.
0: Je fais exprès de transposer un petit peu, je parle justement de ce rôle de la religion, qui est extrêmement important.
1: Merci pour cette réaction, Dominique Trinquant. Merci François Mabille.
3: Merci à vous, avec grand plaisir.
1: C'était passionnant. Chercheur statutaire au CNRS, secrétaire général de la Fédération internationale des universités catholiques. Vous êtes aussi l'auteur d'un livre, je le souligne, hein, Les voyages des papes en France, de Jean-Paul II à Léon XIV. C'est sorti aux éditions du Cygne.
3: Merci.
1: Merci à vous. Il est 10h21, toujours sur RCF Notre-Dame, en direct dans ce 10-12, toujours avec le général Dominique Trinquant, donc l'auteur prochainement de N'ayons pas peur, publié chez Robert Laffont. Vous êtes spécialiste des relations internationales. On a parlé de l'Ukraine, on a parlé de la Russie, direction le Moyen-Orient. Alors là aussi, il y a des choses à dire,
0: Dominique Trinquant. Il y a beaucoup de choses à dire. Alors, il faut rappeler que la capacité américaine à mettre le champ barre, si j'ose dire, au Moyen-Orient, oui, est une constante. Hein. Il faut rappeler l'opération en 2003, j'étais à New York à l'époque, américaine contre l'Irak, qui a été les prémices, en fait, de la création des mouvements islamistes au Proche-Orient et du califat entre la Syrie et l'Irak, et qui perdure aujourd'hui avec tous les chamboulements qu'on connaît. Mais là, depuis le mois de février, l'attaque qu'ont commis les États-Unis avec Israël contre l'Iran, en fait, ont manqué leur but de court terme. Alors moi, j'ai pas de boule de cristal, je ne sais pas ce qui va devenir. Mais ce qui est certain, c'est que pendant une période difficile à définir, mais au moins de plusieurs mois, voire de plusieurs années, la région est complètement chamboulée. Ça va redistribuer un peu les cartes dans la région. On le voit bien avec la réaction des pays arabes, que ce soit pour la France, l'Arabie Saoudite, le prince héritier est venu en France. Il n'avait pas voyagé depuis très longtemps. Les Émirats Arabes Unis, qui travaillent beaucoup avec la France, avec des moyens français qui sont déployés aux Émirats Arabes Unis pour les défendre, on voit bien que les cartes sont rebattues. Le détroit d'Ormuz, qui était un passage obligé pour tous ces pays pour aller vers le monde libre, j'allais dire, les eaux libres plus exactement. Je lisais hier encore quelque chose qui disait « Dans 2 ans, ce détroit d'Ormuz n'aura plus d'importance, parce qu'on l'aura contourné, on sera passé par ailleurs. » Mais en attendant, le monde a été chamboulé par l'action américaine qui ne débouche pas, l'action militaire américaine, qui ne débouche pas sur une victoire immédiate. En revanche, la combinaison de la pression économique et de la pression militaire fera-t-elle un effet ? On le verra dans les mois qui viennent.
1: On ne parle plus d'Israël et de Gaza ?
0: Non, alors d'abord, on a tort. Monsieur Netanyahou était à Gaza il n'y a pas longtemps. Il a dit « nous resterons à Gaza ». On n'en parle plus, on pourrait en parler en bien à propos du Liban, le Liban cher à mon cœur, où pour la première fois, le Liban parle à Israël. Et il y a un accord entre le Liban, Israël et les États-Unis. Le seul problème, c'est que l'application sur le terrain par l'armée israélienne ne reflète pas cet accord-là. Donc, il faut désarmer le Hezbollah. On a besoin des États-Unis, on a besoin d'Israël pour cela, mais il faut respecter le Liban. En revanche, M. Trump, qui a été très mari, si j'ose dire, de l'engagement de M. Netanyahou pour l'emmener à combattre au mois de février, a mis Israël de côté. Et les Iraniens, très malins, se gardent bien de frapper Israël. Ils frappent la Jordanie sur la frontière israélienne, mais ils ne frappent pas Israël pour l'instant.
1: Vous dites pour l'instant
0: Je dis pour l'instant, ils y ont intérêt, parce qu'ils savent bien que le jour où ils lâcheront quelque chose sur Israël, Israël obtiendra des États-Unis le droit de réplique,
1: et
0: que ça sera bien plus terrible que ce que font les États-Unis aujourd'hui.
1: Alors justement, vous parliez de Donald Trump, je voulais qu'on en parle un peu. Je vais vous poser un peu la même question que par rapport à Vladimir Poutine. Il cherche quoi, Donald Trump, dans tout ça? Est-ce qu'il cherche vraiment à mettre fin à ce conflit, à cette guerre même, ou à redéfinir le rapport de force américain sur le territoire et dans le monde?
0: Mais je crois que le problème du président Trump, c'est à trop vouloir s'occuper de ses intérêts personnels. Il fait perdre à la puissance américaine l'aura qu'elle avait. Le problème de l'engagement militaire au sol, on sait bien que dans le Golfe, ça n'est pas au sol, l'engagement militaire, vous y allez ou vous n'y allez pas. Alors, si je prends le cas du Venezuela, ça a été une opération extrêmement bien menée qui a obtenu un effet tout de suite. Si je prends l'effet produit en Iran, eh bien, c'est un flop. Pourquoi ? Parce que les États-Unis se sont eux-mêmes limités. Ils ont utilisé l'arme aérienne, maritime, mais pas l'arme au sol. Pourquoi ? Parce que l'électorat de M. Trump est contre ces guerres. Il est contre les body bags qui pourraient rentrer. Donc, il se limite lui-même. Se limitant lui-même, il démontre que la puissance américaine n'est plus ce qu'elle était. Et du coup, il fait perdre cette puissance américaine qui était dissuasive par l'emploi.
1: Dernière question, Général Dominique Trinquant. La France dans tout ça ?
0: Alors, la France dans tout ça essaye de jouer son rôle avec la situation politique difficile que nous connaissons aujourd'hui en Europe. Elle reste un des leaders européens évidents. D'abord, c'est la seule puissance nucléaire de l'Union européenne, avec une armée qui est efficace, qui a commencé ses augmentations de budget. Donc, elle est un pôle important. Et on le voit bien aujourd'hui dans les voyages du président Macron, en Suède, au Royaume-Uni, aux Pays-Bas. Oui. C'est un pôle important. Maintenant, elle doit essayer de construire cette Europe de la défense, aujourd'hui au sein de l'OTAN, mais capable de se défendre si les Américains venaient à nous lâcher.
1: Merci beaucoup, Général Dominique Trinquant. C'était passionnant de vous entendre ce matin, spécialiste des relations internationales. Et puis, on note ce livre qui va être publié dans quelques semaines, « N'ayons pas peur », publié chez Robert Laffont. Merci à
0: vous. Merci.
1: De l'humour, tous les jours, c'est ce qu'on vous propose dans la matinale de Pierre-Hugues Dubois. Et ce matin, c'était Violaine de Pince.
4: Bonjour Violaine de Pince.
5: Un bon dia Pierre-Hugues, bon dia tout le monde.
4: Oh là là là, vous nous parlez portugais ce matin Violaine.
5: Oui, même si je parle beaucoup mieux latin, c'est pour vous mettre dans le thème, puisque je viens vous parler de la décision de l'Union Européenne de suspendre les importations de volailles et de bœuf depuis le Brésil.
4: Ah oui, c'est dans l'actualité.
5: Voilà, donc ça y est, cocorico, on va enfin manger exclusivement du coq gaulois et plus du poulet qui danse la samba. C'est la fin de mon steak à voyager plus que moi. Et encore, hein, heureusement que ce n'est pas un steak aller-retour.
4: Ah oui, elle est bien celle-ci. Il faut vous suivre sur le jeu de mots.
5: Oui, qui m'aime me suivre, mais pas dans la rue par contre. Alors en effet, le Brésil ne respecte pas certaines normes de l'Union Européenne sur la viande. Et oui, parce que quand on importe, il faut que ça respecte nos critères. C'est ce qu'on appelle l'immigration choisie.
4: Mais l'Union Européenne a raison de protester contre l'utilisation abusive d'antibiotiques dans les élevages, Violaine.
5: Oui, parce que ça faisait des moutons à cinq pattes.
4: Oh.
5: Non, je plaisante. C'est sûr que manger du poulet aux hormones ou du bœuf au doliprane, ça ne donne pas envie. Tiens Alfred, pour ta migraine, mange une entrecôte. D'ailleurs, Madame Taillé-Polian, j'ai une question pour vous. Quand l'accord de libre-échange avec l'Amérique latine a été signé en janvier dernier, est-ce qu'on peut dire que vous étiez verte? Alors, c'est vrai qu'il y a des pays dont on ne devrait pas importer certains produits. Hein. Qui a envie de boire du vin belge, d'attraper le Covid de Chine ou encore de recevoir des idées des États-Unis?
4: Et en même temps, Violaine, la viande brésilienne, il faut reconnaître qu'elle est moins chère aussi en supermarché.
5: Oui, c'est vrai, mais en même temps, c'est tout le problème. Parce que comme le dit à l'AFP, l'éleveur brésilien Carlos Roberto dos Santos e Oliveira e Souza di Jesus Cristo de la Santa. Bon, j'ai cité Jésus, c'est bon, j'ai coché la case de respecter la ligne éditoriale de RCF Notre-Dame. Donc, comme disait ce cher Carlos, un éleveur européen n'a aucun moyen de rivaliser avec moi. Bah oui, c'est comme demander à Elisabeth Borne de rivaliser de glamour avec Marilyn Monroe. Alors, le problème, c'est quand même, on est en train de sacrifier notre agriculture et notre planète en important de la viande d'Amérique latine. Et c'est ce que j'appelle une sacrée boulette.
4: Alors, Violaine, vous avez un mot de la fin pour nos agriculteurs.
5: Oui, j'avais envie de leur dédier une petite fable parce qu'on leur mène la vie dure. Alors, ça s'intitule « Les paysans que l'on prenait pour des ânes ». Alors, vous allez reconnaître le modèle.
4: Allez-y, Violaine.
5: Travaillez, prenez de la peine, mais n'en faites pas tout un foin. Les braves paysans remplissaient les bedaines sans dire le moindre mot, mais n'en pensant pas moins. Ils peinaient durement sous le poids du fardeau, cependant qu'à la ville s'agitaient les cerveaux. Nous avons de la viande ici en abondance, cependant importons de l'Amérique en France. Nous réduirons les coûts pour les consommateurs, quoi qu'il en coûte pour nos chers agriculteurs. Alors les paysans protestèrent, mais on ne les écouta guère. Ils furent tant pressés qu'il n'en sortit plus une goutte. Les citadins désespérés mirent trop tard en doute leur politique aveuglée en matière d'agriculture. Et c'est ainsi que vint le jour où ce fut à leur tour de se serrer la ceinture.
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1: Il est 10h30 sur RCF Notre-Dame. On va se parler d'une idée qui fait débat. Annuler la dette, fausse ou bonne idée? C'est une proposition notamment défendue par la France Insoumise qui plaide pour l'annulation d'une partie de la dette publique française, notamment celle détenue par la Banque Centrale Européenne. L'objectif, ce serait de permettre à l'État de retrouver des marges de manœuvre pour financer les services publics, la transition écologique et les investissements. Ça, c'est sur le papier, mais est-ce vraiment possible? Et surtout, quelles seraient les conséquences économiques d'une telle décision? On en parle avec nos invités dans On va se parler, et avec bien sûr vos réactions, vos questions, en direct au 01 56 56 44 44. Et on a deux invités avec nous pour discuter de cette dette. Je commence avec vous, Léo Vigny, bonjour.
6: Bonjour.
1: Merci beaucoup d'être avec nous sur RCF Notre-Dame. Vous êtes statisticien et enseignant à l'université Sorbonne Paris-Cité. Et avec nous à distance, Julien Pillot. Bonjour Julien.
7: Bonjour Melchior, bonjour à tous les auditeurs.
1: Enseignant-chercheur en économie à IMSEC, grande école, directeur de la valorisation de la recherche chez Omnets Éducation. Alors Léo Vigny, on ne va pas prendre non plus une heure pour définir ce qu'on entend par cette dette, mais quand on entend cette proposition de la France Insoumise, de quelle dette parle-t-on vraiment exactement ?
6: On va parler de la dette des administrations publiques. Et donc, c'est tout l'encours, tout le stock de dette qui existe actuellement. Et cette proposition, elle permet de mettre en avant un point. C'est qu'on a tendance à voir cette dette comme étant principalement détenue par les marchés, en tout cas les épargnants, ou tout à chacun. Et en fait, depuis 2014, au sein de la zone euro, une grosse partie de cette dette est détenue par les banques centrales ou le système européen des banques centrales, et donc est détenue en quelque sorte par une autre administration publique.
1: Donc voilà, ça c'est vraiment de cette dette qui fait débat en ce moment. Julien Pillaud, vous confirmez, qui détient cette dette, comme l'a dit Elio Vigny?
7: Alors, il y a 57 ou 58% de la dette qui sont détenues par des intérêts étrangers, et le reste de la dette est détenue effectivement par des intérêts européens ou français, et notamment une partie non négligeable de cette dette qui est détenue par la Banque Centrale Européenne ou le réseau de banques centrales nationales. Dans le cadre du projet proposé par la France Insoumise et soutenu par une partie de la gauche, on parle de 550 milliards de dettes, ce qui correspond à environ à 16 à 17% de notre endettement public. Donc, ce n'est pas négligeable. On parle d'une somme qui est assez conséquente.
1: Oui.
7: Et à rapporter avec notre stock de dettes qui aujourd'hui est aux alentours de 3 500 milliards. Donc, ça ne réglerait pas tous nos problèmes, mais ça permettrait éventuellement, si tant est que ce projet soit réaliste à la fois sur le plan légal et sur le plan économique, on va en parler, je pense, ça permettrait quand même de retrouver quelques marges de manœuvre.
1: Sur le papier, donc ça, c'est vraiment cette proposition de la France Insoumise, qui est partagée d'ailleurs par d'autres partis, en tout cas d'autres personnes. Très concrètement, et même contractuellement parlant, avec la Banque Centrale Européenne, est-ce qu'on peut faire ça, Julien Pillaud?
7: Pas en l'état actuel des traités, ou en tout cas de leur interprétation. Il y a notamment deux articles du traité de fonctionnement de l'Union européenne qui poseraient quelques obstacles, en vérité, qui semblent aujourd'hui insurmontables pour donner corps à cette proposition. Je pense à l'article 130 qui garantit l'indépendance de la Banque Centrale Européenne vis-à-vis des gouvernements nationaux, et pour une raison toute simple, c'est que les États qui composent la zone euro sont dans des situations qui sont très hétérogènes, et on ne peut pas imaginer une politique monétaire qui serait impulsée par un État au détriment des autres. Donc on a mis en place cet article 130 de la Banque Centrale Européenne pour garantir que la Banque Centrale Européenne soit indépendante de toute forme de pression politique émanant des États membres. Et puis il y a un deuxième article, qui est l'article 123, qui interdit en fait à la Banque Centrale Européenne et aux banques centrales nationales d'accorder des crédits aux États et d'acheter directement leurs titres en vérité. Tout simplement pour éviter encore une fois que la politique monétaire soit quelque part mise au service des politiques budgétaires qui, elles, restent l'apanage des États, et ce, évidemment, pour éviter des distorsions entre les États membres de la zone euro. Donc aujourd'hui, en raison de l'existence de ces deux articles qui sont extrêmement fondamentaux dans le traité de fonctionnement de l'Union européenne, cette proposition de loi, on a du mal à voir comment est-ce qu'elle pourrait éventuellement s'appliquer.
1: Léo Vigny.
6: Effectivement, on a ces deux articles du TFUE, donc du traité de fonctionnement de l'Union européenne, qui encadrent le comportement de la Banque centrale. Après, ce qui est intéressant, c'est que depuis un peu plus d'une dizaine d'années en zone euro, on a vraiment eu un changement de paradigme. Ça a commencé en 2012 avec l'annonce de Mario Draghi du « whatever it takes to save », on va faire ce qu'il faut pour sauver la zone euro. Et en fait, du coup, depuis ce moment-là, la Banque centrale rachète des titres de dette sur ce qu'on appelle les marchés secondaires. Et donc, en fait, on n'a pas un financement direct de la Banque centrale, mais on a une intervention. Il faut savoir que c'est une opération qui se fait, mais dans toutes les zones monétaires. Aux États-Unis, on en fait, au Japon, on en fait. Et en fait, c'est extrêmement important parce que ça va permettre à la Banque centrale de contrôler les taux sur la dette à travers la valeur des actifs. Et donc, en fait, aujourd'hui, on est dans une situation où la Banque Centrale Européenne a les outils, quand elle a changé son framework de travail sur les marchés financiers, pour pouvoir contrôler la dette. Alors, c'est vrai que la proposition d'annulation de la dette, une fois qu'on est dans ce cadre-là, elle pose question, parce que c'est quelque chose qui n'a jamais été réalisé de cette manière-là. Il faut savoir qu'annuler de la dette, on le fait. Enfin, on l'a fait, par exemple, en 2011-2012 pour la Grèce, quand on a restructuré la dette publique, quand on restructure, en fait, on va réduire la valeur des titres, on fait ce qu'on appelle les haircuts, et du coup, on réduit de facto le montant nominal de la dette. Mais le faire de cette manière-là, c'est une nouvelle proposition qui amène plein de débats.
1: Il est 10h37 sur RCF Notre-Dame, toujours en direct. On va se parler ce matin de la dette avec nos deux invités et vos appels au 01 56 56 44 44. Et on accueille Guy, justement, qui est au standard. Bonjour Guy.
8: Bonjour Melchior, bonjour à vos invités.
1: On vous écoute.
8: Bon, c'est une proposition absurde de la part de la LFI d'annuler la dette. Parce que la dette de la Banque Centrale Européenne, la Banque Centrale Européenne elle-même a emprunté pour pouvoir cautionner cette dette. Donc on ne peut pas effacer un emprunt. C'est-à-dire que tous les grands investisseurs cesseront d'investir, réclameront leur argent, ce qui est normal. On ne connaît pas de situation dans laquelle un créancier ne puisse pas réclamer sa dette. Que ce soit pour les particuliers, les entreprises ou tout autre, c'est automatiquement la cessation d'activité, la mainmise sur la personne, sur les biens de la personne ou sur les biens de l'entreprise. Et c'est ce qui risque de se passer pour la France. Voilà. Et c'est cessation d'investissement. La Banque Centrale Européenne a racheté la dette, mais avec quel argent? Où a-t-elle eu cet argent pour racheter la dette? Elle l'a eu sur les marchés financiers.
1: Merci.
8: Donc, voilà, c'est tout, c'est impossible.
1: Merci Guy pour votre réaction au 01 56 56 44 44. Julien Pillot, vous êtes d'accord avec Guy?
7: Ou c'est plus compliqué que ça? Je suis d'accord avec Guy sur l'essentiel. Oui. C'est-à-dire qu'un tel projet, quelque part, s'il était mené à bien, et je mets vraiment de gros guillemets sur le « si », poserait des soucis parce qu'il ne réglerait pas le problème structurel de la France qui est que depuis 1974, depuis plus de 50 ans, nous n'avons pas été capables de voter un seul budget à l'équipe. Ce qui fait que depuis 1974, notre dette publique ne fait qu'augmenter. On rembourse bon an mal an les intérêts de la dette, mais le stock, le principal, lui, ne fait qu'augmenter. Et donc, quand bien même vous annuleriez une partie de cette dette-là, ça ne réglerait pas votre problème structurel qui est justement d'avoir des comptes publics à l'équilibre. Et donc, en année N plus 1 après l'annulation, vous tourneriez de nouveau vers les marchés financiers pour pouvoir tout simplement contracter de la dette de façon à pouvoir combler votre déficit structurel. Mais le problème, c'est que les marchés financiers auraient de la mémoire. Ils vous catalogueraient cette fois-ci comme un créancier à risque, en vérité. Et donc, vous proposerez éventuellement de vous prêter de l'argent, mais à des taux encore supérieurs à ceux dont on bénéficie en fait aujourd'hui. Donc, ce serait très probablement une mauvaise idée sur le plan économique parce que cela créerait une défiance sur les marchés, à la fois vis-à-vis de nos partenaires de la zone euro, mais aussi et surtout vis-à-vis de ceux qui aujourd'hui financent le déficit structurel de la France. Encore une fois, je crois qu'il ne faut pas se tromper de débat. On est dans la situation dans laquelle on est parce qu'on a un historique
1: oui.
7: de mauvais élèves sur le plan budgétaire. Mmh. Et c'est là-dessus qu'il faut, à mon sens en tout cas, agir en priorité.
1: Léo Vigny, je rappelle que vous êtes statisticien et enseignant à Sorbonne Paris-Cité, l'université. Si on ne peut pas annuler toute la dette, est-ce qu'on peut annuler une partie de la dette?
6: Techniquement, on peut annuler une partie de la dette parce que je pense que la question de votre auditeur, elle soulève un point oui. très intéressant. C'est que déjà, comment la Banque Centrale a racheté ses titres? Elle a fait une opération que font toutes les banques, mais c'est un petit secret, elle a juste créé de l'argent. Et comment on crée de l'argent sur une Banque Centrale? On met un plus sur un compte.
1: C'est le rôle de la Banque Centrale Européenne, de toute façon, c'est de créer de la monnaie.
6: Tout à fait. Le rôle de la Banque Centrale, c'est de créer de la monnaie. Et c'est pour ça qu'une partie des économistes défendent le fait qu'elles doivent être indépendantes, c'est que la création monétaire doit échapper au pouvoir du gouvernement. Donc la Banque Centrale crée cet argent, et ensuite elle rachète les titres de dette. C'est une opération tout à fait normale qui n'est pas du tout déstabilisante. Donc il ne faut pas du tout s'inquiéter qu'elle le fasse, c'est normal. Et en fait, désormais, elle détient ces titres de dette publique. Et ce qui est assez amusant, si vous voulez, c'est que l'État va rembourser des intérêts et des principaux ces titres de dette qui vont arriver dans les comptes de la Banque Centrale qui fait des bénéfices. Banque Centrale qui est détenue par les États et qui reverse ses bénéfices, du coup, aux États. Donc il faut savoir que l'annulation, en fait, elle est assez neutre d'un point de vue des bilans comptables quand on regarde le secteur public. Parce que le secteur public, c'est la Banque Centrale plus l'État. Et donc à ce niveau-là, l'annulation, elle peut se comprendre. Après, en zone euro, il y a des contraintes qui font qu'on est dans un système avec plusieurs pays, qu'on ne peut pas prendre la décision tout seul.
1: Ouais.
6: Et deuxièmement, il faut se poser aussi la question de, et moi c'est plutôt là-dessus que j'ai envie d'insister, dans un système où aujourd'hui la Banque Centrale en fait contrôle, si elle le veut, tous les taux d'intérêt sur les titres de dette et donc la capacité de l'État à se financer, est-ce qu'on a besoin d'annuler la dette? C'est plus ça la question que
1: vous posez. C'est tout l'objet d'ailleurs de cette discussion ce matin sur RCF Notre-Dame. Julien Pillot, évidemment dans Banque Centrale Européenne, il y a l'Europe. Est-ce que les autres pays européens accepteraient une telle décision?
7: Très probablement pas. D'ailleurs, depuis la proposition qui a été formulée publiquement par certains partis politiques. Il y a des voix qui se sont élevées, notamment en Allemagne, aux Pays-Bas, et de manière générale, les pays qui sont plus frugaux que nous le sommes, qui ont très clairement dit leur hostilité vis-à-vis d'une telle proposition et le fait que de toute façon, ce serait attaqué. Donc la problématique derrière, ce serait plutôt derrière une hypothétique volonté d'annulation de la dette, c'est le maintien de la France dans la zone euro. Et une sortie de la France de la zone euro serait probablement dramatique, parce que ça voudrait dire quoi ? Ça voudrait revenir à une monnaie nationale qui serait fortement dévaluée vis-à-vis de l'euro. Donc, un choc d'inflation importée et au détriment, finalement, de l'ensemble de l'économie française, l'ensemble des ménages français. Et tout ça venant quand même d'une formation politique qui dit s'inquiéter de l'évolution du pouvoir d'achat, et à bon droit d'ailleurs, hein, de l'évolution du pouvoir d'achat de l'essentiel des Français. Donc là-dessus, effectivement, nos partenaires de la zone euro probablement n'entendraient pas d'une bonne oreille une telle proposition, ou alors avec un principe de réciprocité, c'est-à-dire vous annulez la vôtre, mais on annule la nôtre aussi. Ouais. Ce qui viendrait quelque part à neutraliser un petit peu l'effet lié à cette annulation. Donc quelque part, à quoi bon, comme le disait Léo il y a une petite seconde.
1: Vous nous appelez au 01 56 56 44 44 pour nous donner votre avis et peut-être que vous avez des questions. Alors, on vous attend sur RCF Notre-Dame dans On va se parler, et on parle de la dette, évidemment, avec nos deux invités. Julien Pillot, enseignant-chercheur en économie à INSEEC Grande École, directeur de la valorisation de la recherche chez Omnes Éducation, et Léo Vigny, statisticien et enseignant à l'université Sorbonne Paris-Cité. On est toujours dans cette idée qu'on annule la dette du jour au lendemain, Léo Vigny. Quel serait le risque pour, par exemple, les taux d'emprunt pour la France ? Est-ce que ça pourrait totalement déstabiliser l'économie d'un pays ?
6: Mais écoutez, après, là, on rentre dans une zone, on pourrait appeler ça terra incognita, c'est qu'on ne
1: sait pas.
6: On ne sait pas ce qui peut se passer. On peut effectivement supposer que les effets psychologiques sur les marchés entraînent une hausse des taux. Encore une fois, la Banque centrale a tous les outils pour contrer cette hausse des taux en rachetant des titres. Donc, même s'il y a une hausse des taux, la Banque centrale peut toujours racheter des titres pour faire baisser les taux. Donc, en fait, ce qu'il faut bien avoir en tête, c'est que le taux d'intérêt aujourd'hui est une variable, ouais, on va être un peu provocateur, quasi administrée sur les marchés financiers. C'est-à-dire que, alors nous, en zone euro, c'est moins développé, mais par exemple aux États-Unis, les taux sur la plupart des segments de marché sont complètement surveillés, administrés. Il y a des programmes de rachat d'actifs sur tous les segments de marché. Enfin, c'est... Donc, il faut bien avoir en tête que le taux d'intérêt, si on se place du point de vue strictement de des finances publiques, c'est une variable qui est sous contrôle. Après, ce qui est intéressant, en fait, dans la proposition, je trouve, de la LFI, c'est qu'elle permet de mettre en avant quelque chose, c'est qu'aujourd'hui, mais en fait, la politique des taux, elle n'est pas décidée en France.
1: Elle est décidée par l'Europe, par la BCE.
6: Par le Conseil des gouverneurs. Et ce qui pose une question, c'est que quand on a des gouvernements, de quelle couleur qu'ils soient, qui est élu en France avec une politique publique, un projet de finances publiques, celui-ci peut être mis à mal par des institutions européennes, par des choix qui sont faits ailleurs. Et donc, ça pose la question de la coordination entre les politiques nationales et les politiques monétaires européennes. Et en fait, de ce point de vue, et il y a eu des exemples par le passé, la BCE a utilisé plutôt un rôle disciplinaire de la politique monétaire. Ça s'est fait, c'était le cas en Grèce, par exemple, en 2015. Est-ce que la Banque Centrale Européenne a le droit d'intervenir dans les politiques nationales et sur les budgets ? Ou, par exemple, on pourrait penser à des politiques publiques, par exemple, qu'on met en place au Japon, qui sont des politiques de yield curve control, où l'objectif, c'est qu'on a un taux fixe sur la dette publique. Et dans ce cas-là, les gouvernements ont toute la latitude de se financer parce qu'ils savent que la Banque Centrale va bloquer le taux d'intérêt. Donc en fait, je pense que cette proposition, c'est ça qu'elle pose comme question et c'est assez intéressant, l'articulation des politiques publiques.
1: Ouais. Julien Pillot, ça veut dire qu'on n'a pas du tout la main sur notre économie ? C'est Francfort qui tient tout.
7: Heureusement, on a quand même encore des leviers d'action. Mais c'est vrai qu'avec l'avènement de l'Union européenne, on a délégué un certain nombre de compétences à l'Union européenne. Et il faut accepter les règles du jeu, c'est-à-dire qu'on ne peut pas avoir le beurre et l'argent du beurre. La Banque Centrale Européenne, aujourd'hui, est maître en matière de politique monétaire. C'est clair que le monde était beaucoup plus simple lorsque la France souveraine avait la main sur ces deux leviers, la mécanique budgétaire et la mécanique monétaire. Mais il n'en demeure pas moins que désormais, ce n'est plus le cas. Et il faut composer avec une Banque Centrale Européenne qui a des statuts à respecter. Tant qu'ils n'évoluent pas, il faut les faire respecter. Et dans ces statuts, il y a un principe de neutralité vis-à-vis des États mais aussi une lutte contre l'inflation en zone euro, ce qui limite aussi en partie la politique qu'elle pourrait mener d'émissions en fait, de dette ou de monnaie, parce que ces émissions de dette ou de monnaie pourraient derrière avoir un impact sur l'indice général des prix, donc sur l'inflation. Dans elle est tenue statutairement à juguler cette inflation dans la zone euro. Donc, ça limite quand même en partie ses marges de manœuvre, même si elles sont assez importantes. Mais de toute façon, effectivement, on doit composer au sein de cette zone euro avec des compétences qui sont partagées avec d'autres États membres. Et il est très difficile de trouver des consensus, vu l'hétérogénéité extrêmement importante entre des États. Certains sont plus endettés que d'autres, certains sont plus frugaux que d'autres, certains arrivent à maîtriser davantage leur politique budgétaire que ne le fait la France. Et la France, aujourd'hui, isolément, quelque part, ne peut pas influer à elle seule la façon dont les statuts européens ou la politique qui pourrait être menée par la Commission européenne évolue. Donc, ce sont des jeux de négociation qui sont complexes, qui sont longs et aujourd'hui qui laissent à penser que le projet tel qu'il est présenté par LFI serait, sinon irréaliste, en tout cas extrêmement compliqué à mener à bien.
1: Vous réagissez en direct au 01 56 56 44 44. Vous pouvez aussi nous envoyer un mail à direct@rcfnotredame.fr.
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1: Ça passe très vite, hein. Il nous reste une dizaine de minutes dans On va se parler, et on parle de la dette ce matin avec nos deux invités sur RCF Notre-Dame, Léo Vigny, statisticien et enseignant à Sorbonne Paris Cité, et Julien Pillot, enseignant-chercheur en économie à l'ENSEC Grande École. Léo Vigny, si LFI s'empare de ce sujet de la dette, c'est que évidemment il y a un problème en France avec cette dette. On est trop endetté. On risque même la faillite, hein. C'est ce qu'on a vu ces dernières semaines dans l'actualité. C'est pas anodin finalement, et on se rend compte aussi qu'on est en pleine campagne présidentielle à 8 mois, hein, de l'élection présidentielle, et c'est le seul parti finalement qui s'empare de ce sujet pour l'instant. Alors on n'est pas là pour commenter évidemment les décisions politiques, mais en tout cas ça va être une priorité, ça va être un sacré chantier.
6: Alors je vais peut-être m'inscrire un peu en faux par rapport à ça. Pour moi, dans le contexte actuel, il n'y a pas de problème de dette publique. Et je vais m'expliquer. Pourquoi il n'y a pas de problème de dette publique, c'est qu'en fait...
1: Ça peut choquer ce que vous dites.
6: Oui, ouais, j'entends tout à fait. Mais quand on va dans la mécanique, encore une fois, je reviens sur ce fait que la Banque centrale contrôle toutes les variables liées à l'endettement public des États. Et donc, si on veut faire baisser le coût de l'endettement public, on peut. Enfin, aujourd'hui, en zone euro, on est dans une situation qui est un peu... étonnante, on a une banque centrale qui a pour unique mandat de se battre contre l'inflation. Et donc là, par exemple, avec les récents conflits au Moyen-Orient, on a une hausse de l'inflation importée via la hausse des prix de l'énergie. Du coup, la banque centrale va augmenter ses taux d'intérêt. Ce qui n'a aucune utilité parce que ça ne va avoir aucun impact sur les prix de l'énergie. Et ce qui va juste renchérir le coût de l'endettement à la fois pour l'État, mais aussi pour les autres parties prenantes de l'économie. En fait, du coup, aujourd'hui, on a un mandat de la Banque Centrale Européenne qui, effectivement... peut mettre à risque le financement de l'action publique, mais si elle avait un autre mandat. Et c'est là où la proposition est intéressante, c'est qu'en fait, le but du jeu, c'est aussi de peut-être de rediscuter les règles européennes dans un contexte géopolitique qui a changé, où on a besoin de plus de marge de manœuvre pour l'État, et donc peut-être que la Banque centrale devrait favoriser l'endettement des États. Par exemple, il y a un truc qu'il faut savoir, c'est qu'aujourd'hui, quelque chose qui est énormément discuté dans la littérature, c'est ce qu'on appelle la répression financière. C'est le moment où le taux de croissance de l'économie sera supérieur au taux d'intérêt. Et du coup, mécaniquement, la dette publique va baisser. Et il faut savoir que c'est, en fait, la dette publique, dans l'histoire, elle a toujours baissé par son mécanisme, elle a toujours baissé par le mécanisme de répression financière. Et par exemple, si on changeait les règles du jeu à l'échelle européenne et qu'on instaurait cette répression financière, on pourrait totalement avoir un État qui se finance librement avec un ratio de dette publique sur PIB qui diminue mécaniquement. Et ça, c'est juste des règles un peu de mécanique. Et tout ça, ça pose la question de quel est le mandat de la Banque centrale aujourd'hui et qu'est-ce qu'on veut comme politique publique, en fait.
1: Julien Pillot, est-ce que vous êtes d'accord avec Léo Vigny ? On n'a pas de problème de dette publique en France ?
7: Non, je ne suis pas complètement d'accord avec Léo, tout en étant complètement d'accord avec la façon dont il exprime les mécanismes. Les mécanismes sont justes, mais pour l'instant, les conditions de marché ne sont pas réunies, en vérité. Effectivement, tout ce que Léo vient de dire est frappé du point de l'exactitude sur les mécanismes. Mais le problème, c'est que pour l'instant, de la croissance, on a du mal à en avoir. Donc la répression financière, c'est un peu plus compliqué que ça dans le concret, parce que la croissance aujourd'hui en zone euro et en France en particulier est plutôt atone, donc on a du mal à pouvoir actionner ce levier-là. Et puis aussi parce que pour l'instant, les marchés sont ainsi faits qu'il y a une prime de risque, en fait, qui est adossée à l'émission de nouveaux OAT. Alors les OAT, c'est les obligations à terme, et l'OAT qui compte pour le cas de la France, qui se refinance aux alentours de 8 ans et demi, c'est l'OAT à 10 ans. Et cette OAT à 10 ans, il n'a fait qu'augmenter ces 10 dernières années. Pour bien comprendre, l'OAT, ça va être quoi? Du coup, ça va être la prime de risque que les marchés accordent à l'émission de nouveaux titres de dette émis par le gouvernement français. Et on est passé en l'espace d'une décennie de taux qui étaient aux alentours de 0,5% à des taux aux alentours aujourd'hui de 3,5. Et si je regarde juste les taux spot du dernier trimestre, on serait plutôt aux alentours de 4, voire un peu plus 4,5 peut-être. Donc on voit que les marchés quand même essaient de se couvrir contre le risque lié à l'instabilité politique et on va dire l'atonie économique qu'il prête à l'économie française et au gouvernement français. Et l'autre indicateur qu'on regarde avec grande attention, c'est le spread entre les créances françaises et les créances allemandes. Ce qu'on appelle le risque de spread, en fait, c'est lorsque l'écart entre les risques que le marché prête à l'émission de dette allemande et les risques que le marché prête à l'émission de dette française a tendance à s'écarter. Et ces dernières années, il a eu tendance à s'écarter de façon extrêmement spectaculaire, puisque pareil, donc on raisonne en point de base, et il faut pour vos auditeurs... Pour vos auditeurs
1: j'essaie de comprendre en même temps, Julien.
7: c'est un sujet qui est parfois... Un point de base, c'est un écart... C'est, 100 points de base, c'est un écart de 1% entre le risque lié à la dette française versus le risque lié à la dette allemande. Et aujourd'hui, sur les marchés spot, on serait aux alentours de 88 points de base quand on était aux alentours de 30 points de base au milieu des années 2010. Donc on voit que au sein de cette zone euro, on a des émetteurs de titres de dette qui sont, du point de vue des marchés, en fait, supposés être des acteurs de confiance, et ce serait plutôt l'Allemagne, et au contraire, des mauvais emprunteurs mal perçus par les marchés qui attirent de la défiance, et ce serait plutôt le cas de la France actuellement. Et donc, c'est périlleux, parce que ça veut dire qu'aujourd'hui, on est encore en train de pouvoir, quelque part, manger le pain blanc sur la base de titres d'obligations à 10 ans qui ont été émises aux alentours des années 2018-2019 à des taux qui étaient extrêmement favorables à l'économie française, parfois même négatifs, mais les taux depuis 2-3 ans ont tendance à augmenter, à être à des niveaux qui sont supérieurs à l'inflation, ce qui veut dire que maintenant, on paye réellement pour s'endetter, ce qui pose la question derrière à la fois de l'assainissement de nos finances publiques, d'une part, et aussi de l'allocation en fait, de cet endettement. Parce qu'il y a la mauvaise dette et la bonne dette. Et la bonne dette, c'est celle qui permet de financer des projets d'avenir. Or, aujourd'hui, pour l'instant, ce n'est pas vraiment le cas en France. Oui.
1: C'est un sujet qui n'est pas évident, hein, je le sais, hein, pour vous toutes et tous derrière votre poste, mais on essaye d'être le plus pédagogue possible ce matin. Léo Vigny, bonne, mauvaise dette, ça aussi, je trouve ça très pertinent. Parce que la bonne dette, ça permet d'investir, finalement.
6: Alors, tout à fait, sauf qu'il y a un truc qui est assez, qui est terrible, mais qui est une loi qui est dans tous les États, qui est le principe d'universalité budgétaire. Une forme de financement, on ne sait pas à quoi elle est allouée, si vous voulez. Et donc, en fait, aujourd'hui, quand l'État s'endette, on est incapable de tracer pourquoi il s'endette. Après, ce qu'il faut bien comprendre aussi, c'est qu'un État qui s'endette, donc un État qui a un déficit public, c'est quelque chose de souhaitable, dans le sens où le déficit public nourrit l'économie. La demande publique nourrit l'économie. Et comme le souligne à très juste titre Julien, on est dans des économies avec des croissances relativement atones depuis 30, 40 ans. Et un des leviers qu'on a à notre disposition, c'est cette politique budgétaire qui peut permettre de relancer l'économie, de faire tourner le carnet de commandes des entreprises, d'amorcer la transition écologique, enfin bref. Et donc je pense que c'est important d'avoir en tête que ce déficit public, cette demande publique, c'est vraiment aujourd'hui un outil de politique publique qui peut répondre aux enjeux contemporains et qui est très important. Et c'est pour ça que, à mon sens, et Julien a tout à fait bien souligné, quand il parlait d'évolution des taux de la France, on est effectivement passé d'une situation où on s'endettait à presque zéro, on va dire, à aujourd'hui 3, 5, 4%. Mais en fait, cette évolution des taux sur les titres de dette publique, elle a parfaitement suivi l'évolution des taux de la Banque Centrale Européenne, qui était à moins 0,5 autour de 2016-2017, et qui aujourd'hui ont augmenté petit à petit, notamment depuis 2020 et le Covid. Et donc en fait, on voit que la tendance des taux d'endettement des titres français suit la tendance des taux de la Banque Centrale. Et encore une fois, si la Banque Centrale participer à ces projets de refinancement de l'économie française, de reconstruction de l'économie française, on pourrait mettre en place des politiques budgétaires ambitieuses. Et c'est, je pense, c'est vraiment sur ce côté de coordination des politiques budgétaires et monétaires qu'il faut insister, et sur la logique que si la Banque centrale veut permettre à l'État d'investir, elle peut le faire.
1: Merci Léo Vigny d'avoir été avec nous. statisticien et enseignant à l'Université Sorbonne-Paris-Cité. Merci Julien Billot également. Vous êtes des fidèles de ce plateau. Toujours sur RCF Notre-Dame. Voilà, exactement, enseignant-chercheur en économie à ENSEC Grande École, directeur de la valorisation de la recherche chez Omnes Éducation. 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Dans un instant, une nouvelle voix, c'est celle du cateau de service que vous connaissez peut-être, un influenceur, Victor Dubois de Montréno, qu'on va accueillir dans un instant et toujours en direct sur RCF Notre-Dame. Et vous pouvez discuter avec lui à l'antenne au 01 56 56 44 44. À tout de suite.
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5: La voix est libre. Chaque jeudi, à partir de la semaine prochaine, je recevrai le père Benoît de Cinetti, prêtre à Lille, habitué de RCF Notre-Dame et qui, disons-le, bénéficie lui aussi d'une certaine influence. Mais ce matin, ça va être un peu particulier puisque, alors on va justement parler des influenceurs qui se préparent à la venue du pape Léon XIV qui doit effectuer sa première visite en France du 25 au 28 septembre. Et nous, on est en train de préparer tout ça pour vous proposer un beau programme, et à cette occasion, plusieurs influenceurs catholiques ont décidé de se réunir pour une soirée de prière à Paris. Derrière cet événement, et on va en parler, l'enjeu est aussi de rassembler une communauté catholique très présente sur les réseaux sociaux, mais traversée parfois par de fortes divisions. Les organisateurs veulent ainsi profiter de la venue du pape pour créer un moment d'unité et inciter leurs abonnés à ne pas limiter leurs pratiques religieuses au numérique. On va en parler justement avec l'un de ces influenceurs, c'est le cateau de service que vous connaissez certainement sur Instagram, 161 000 followers, ou sur YouTube, 100 000 abonnés, mais qu'on connaît aussi sous le nom, le vrai nom de Victor Dubois de Montrino. Bonjour Victor.
8: Bonjour.
5: Merci d'être avec nous.
8: Merci de m'inviter.
5: Dans La Voix est libre, et d'ailleurs on peut discuter avec vous à l'antenne directement au 01 56 56 44 44. Il y aura d'autres influenceurs dans cette soirée qui va avoir lieu donc le 24 septembre prochain au cœur de Paris. C'est une veillée qui va réunir notamment le frère Paul-Adrien d'Ardemar, le père Jean-Baptiste Bienvenu, et puis même Paul de la Fosse, le fondateur d'Amen Media. Mmh. Je vais juste vous demander d'enlever votre téléphone portable parce qu'il y a des petits problèmes de... On entend le téléphone. Non, vous
8: j'ai
5: inquiétez pas.
8: J'ai quelques notes dessus.
5: Mais je sais bien. Bah, ou alors vous le mettez en mode avion, mais en tout cas, ça...
8: Faisons ça.
5: Voilà, ce sera pour la qualité du son.
8: Pardon.
5: Pourquoi vous faites cette veillée? Pourquoi vous organisez cette veillée?
8: Parce qu'on veut prier pour le pape qui va venir. Il va donner un message particulièrement fort à la France. Et on est curieux de savoir lequel. Et surtout, on aimerait bien se préparer à recevoir ce message. Parce que le tout n'est pas seulement de le délivrer, mais aussi de l'accueillir. Quand Jean-Paul II était venu en 97, on a connu après ça, enfin moi personnellement non, mais j'ai vu les gens de la génération Jean-Paul II, cette génération qui a marqué la France et qui a eu énormément de belles conséquences en France. Peut-être qu'avec Léon XIV, on peut arriver à quelque chose de très beau aussi. Et le tout, c'est justement de marquer vraiment l'unité, de proposer une soirée de prière pour le pape qui va venir, simplement par amour de Jésus et de l'Église, rassembler tous les catholiques, pas que les catholiques d'ailleurs, tous ceux qui veulent venir et prier à cette intention. Parce que, en même temps, on va publier ça en live sur toutes nos chaînes.
5: Tous vos réseaux, oui, absolument.
8: Et aujourd'hui, on a les moyens techniques de faire quelque chose de vraiment très grand. Peut-être qu'on peut réunir des centaines de milliers de personnes en cumulé sur cette soirée de prière avec les lives, etc. Ça peut devenir une grande soirée de prière. Et Jésus dit dans l'évangile, quand deux ou trois sont réunis en mon nom, je suis là au milieu d'eux. Qu'est-ce qui se passe quand il y a 100 000 personnes qui prient ensemble? Ou plus, peut-être. Oui. Je pense que ça peut transformer la France.
5: Ça va être un grand moment, hein, cette veillée de prière, le 24 septembre prochain, dans un lieu, ce sera au cœur de Paris, et on aura bientôt toutes les informations. Victor, le cateau de service, évidemment, on va parler de tout ce que vous faites sur les réseaux sociaux. Il y aura un mot d'ordre dans cette veillée, ce sera évidemment la prière. Mmh. La prière comme moyen de rassembler vos communautés respectives, puisque vous formez des formes de communautés grâce à vos abonnés et tout ça, mais la prière sera vraiment au cœur de tout ça.
8: C'est le but, c'est prier, effectivement. On n'est pas là pour parler de nous, on n'est pas là pour organiser un énième spectacle. C'est vraiment une soirée de prière recentrée vraiment sur ce qui compte profondément. Le pape vient en tant que pape, donc on s'imagine une énorme star, et puis voilà, on veut voir la star. Et en même temps, ce que le pape dit, ça a pour but aussi Jésus, la vie intérieure, la relation avec Dieu, et c'est sur quoi on aimerait recentrer aussi.
5: Parce que la rockstar, Léon XIV, il arrivera le lendemain à Paris, puisque la veillée aura lieu le 24. Alors, ce qui est intéressant, c'est que vous allez réunir des catholiques qui ont des sensibilités très différentes. Mmh. Parce que, autant, voilà, si on vous suit sur le cateau de service, vos comptes Insta et YouTube, ce ne sera pas le même public que ceux qui vont suivre, par exemple, Paul-Adrien d'Ardemar ou Amen Media.
8: C'est vrai, et c'est peut-être aussi la richesse dans cette
5: la richesse
8: diversité
5: de l'Église.
8: Ben, c'est ça, la diversité de l'Église, il y en a pour tous les goûts, pour toutes les sensibilités. Et ce qui est beau, c'est qu'en fait, ce qui nous rassemble finalement, c'est ce vers quoi chacun essaye de mener aussi. On ne fait que transmettre la foi qu'on a reçue par amour de Jésus et par amour de l'Église. Mmh. Et finalement, c'est ce qui touche tous les gens qui vont être rassemblés. Peu importe s'ils écoutent un tel ou un tel, finalement, une nouvelle fois, on n'est pas là pour parler de nous, même sur les réseaux, on parle pas tant de nous. Le but, c'est vraiment Jésus, la foi chrétienne.
5: Comment vous accueillez cette venue du pape Léon XIV ? À titre personnel, peut-être, Victor ?
8: J'ai hâte de voir personnellement ce que ça va donner, parce que, une nouvelle fois, j'ai cet exemple de Jean-Paul II. Moi, je suis d'une famille polonaise, enfin franco-polonaise, et donc forcément, j'ai grandi en entendant parler de Jean-Paul II. Évidemment, il y a d'autres papes depuis.
5: Oui.
8: Benoît XVI était venu en France, il me semble, en 2008, si je ne me trompe pas. Mais j'ai grandi avec cette idée de Jean-Paul II et puis le grand saint qu'il est, le voyage qu'il avait fait en France, et puis une nouvelle fois toute cette génération Jean-Paul II qui a suivi. Et donc j'attends un peu cette venue du pape Léon comme quelque chose qui redonne quelque chose de nouveau, en fait. Mmh. En France, je vois qu'il y a les cinq sujets, les cinq grandes thématiques qu'il va aborder, c'est sur des sujets qui sont parfois brûlants aussi en France. J'ai hâte de voir la parole qu'il va donner, en fait. Qu'est-ce qu'il veut délivrer comme message à la France ? Pourquoi la France ? Pourquoi être venu ici, maintenant ? Qu'est-ce qu'il veut dire ? Et surtout, comment est-ce qu'on va accueillir ça ?
5: Qu'est-ce que vous attendez de lui, alors, Victor ? Un sujet particulier que vous aimeriez entendre ?
8: Peut-être les jeunes.
5: Oui.
8: Savoir comment est-ce qu'il va... quelle nouvelle parole est-ce qu'il pourra donner sur tous les sujets bioéthiques ? Comment est-ce qu'il se place en tant que pape qui vient en France ? Il y aura la visite des chefs d'État. Évidemment, on connaît la parole de l'Église là-dessus, mais comment est-ce que le pape Léon va le dire en arrivant en France ? Et est-ce qu'il va aborder les baptêmes qui triplent ou quadruplent depuis 10 ans en France, les baptêmes d'adultes et d'adolescents ? J'imagine que oui.
5: Les catéchumènes.
8: Les catéchumènes.

0: Alors c'est vrai, Victor, qu'on parle d'une église assez fracturée, en tout cas avec des mouvements assez différents. Est-ce que cette veillée que vous allez organiser entre influenceurs le 24 septembre sera aussi une manière de répondre à ces divisions ?
1: Le tout, c'est évidemment de créer l'unité et de rassembler autour de ce qui compte.
0: L'unité dans la diversité.
1: Oui, c'est ça. Enfin, l'unité de l'Église, tout simplement. L'Église est une, même si elle est composée de plein de gens très différents. Et l'Église est une parce que Jésus, c'est un Dieu unique qui crée une seule Église. Et il a voulu cette unité. Il a prié pour que tous soient un. Et je pense qu'on a cette unité-là dans la foi. Je pense que malgré toutes les diversités, toutes les formes de division qu'on peut voir, parfois même malheureusement au sein de l'Église, c'est finalement une manière de chercher ce que Jésus a voulu et ce qu'il a dit. Et c'est ce vers quoi on essaye de mener aussi là, lors de cette veillée. C'est-à-dire uniquement l'amour de Jésus, l'amour de l'Église et prier pour cette venue du pape.
0: Comment va-t-elle se dérouler, cette veillée ? Est-ce que vous avez déjà prévu le programme ?
1: Alors, je ne suis pas l'organisateur, je suis simplement un participant. Mais ce qu'on m'en a dit, comment on m'a présenté cette veillée, ce qui m'a donné aussi envie d'y venir, c'est qu'il y aura différents intervenants qui vont chacun parler des différentes thématiques que le pape va aborder. Mais au-delà des interventions, ce sera vraiment centré sur la prière. Donc le tout, ce sera de prier pour chacun de ces sujets autour du pape. Donc voilà, différentes personnes, des gens des réseaux sociaux que vous avez cités tout à l'heure. Qui vont venir et prendre la parole quelques minutes, encourager à prier. Du moins, c'est comme ça que j'ai compris la chose, mais je vais être surpris autant que vous, autant que les participants. Et voilà, le tout est vraiment juste de prier.
0: De prier avec des chants, des textes.
1: Ce sera la surprise. J'imagine que moi-même, j'en sais rien. Une nouvelle fois, je suis simple participant. L'idée me plaît comme elle a plu à toutes les personnes qui se sont inscrites. Il y a déjà énormément d'inscrits. Je sais pas le nombre exact, mais je sais que ça se remplit très très vite. Et on ne sait pas exactement comment ça se passe. C'est une veillée de prière. Ceux qui connaissent les veillées de prière savent à quoi s'y attendre. Ceux qui ne connaissent pas les veillées de prière savent que ça peut être chouette dans tous les cas. On va se voir, on va prier ensemble, on va pouvoir se croiser et discuter peut-être après ça ou avant ça.
0: Une soirée qui sera retransmise, vous l'avez dit, sur vos réseaux, qui sera certainement filmée d'ailleurs.
1: Oui, bien sûr. Pour la retransmettre.
0: Et comment on trouve l'équilibre, d'après vous, entre l'utilisation des réseaux sociaux pour rassembler et inviter les gens aussi à sortir des réseaux? C'est tout le paradoxe.
1: Et oui, c'est un grand paradoxe. Le tout, c'est, je pense, garder bien clair en tête pourquoi est-ce qu'on fait ça. Pourquoi est-ce qu'on est présent sur les réseaux? Et la première chose à garder bien à l'esprit, il me semble, c'est de se protéger soi-même. C'est-à-dire que les réseaux, ça fonctionne très bien, l'algorithme fonctionne très bien. C'est des entreprises, ils ne font pas dans la philanthropie. Leur but, c'est de gagner de l'argent par notre attention. Et donc forcément, leur but, c'est qu'on reste le plus longtemps dessus. Maintenant, une fois qu'on sait ça, peut-être qu'on peut y aller avec, en se préparant, en mettant des filtres, peut-être, et surtout en gardant la prière et une vie missionnaire à l'extérieur, et que cette vie missionnaire de l'extérieur déborde, en quelque sorte, au point d'aller aussi sur les réseaux sociaux. Que ce qu'on fait sur les réseaux soit un débordement du cœur, pas le principal. Et que, finalement, on garde aussi dans chacun des postes que ce vers quoi on essaye de mener les gens, tout comme ce vers quoi on essaye de tendre nous-mêmes, c'est quelque chose, une relation vivante avec Dieu, avec l'Église, de l'extérieur, quoi. Maintenant, c'est pas pour diaboliser non plus les réseaux sociaux, il y a des choses très très bien qui se passent. Et à un moment donné, j'ai été un peu dégoûté de TikTok, pour être honnête. C'est là où il y a le plus de monde sur TikTok, le plus d'abonnés, donc j'étais marqué par ça. Les gens sont friands de la foi chrétienne et d'avoir plus d'informations là-dessus. Et pourtant, je voulais pas alimenter la machine une nouvelle fois en publiant des choses qui feraient rester les gens sur les réseaux sociaux. Donc j'ai fait une pause, et puis au bout d'un moment, de quelques mois, j'ai vu qu'il y avait des gourous, des chamans, des sorciers, des sorcières.
0: De tout, sur TikTok.
1: Et qui s'assumaient complètement, qui avaient des dizaines ou des centaines de milliers d'abonnés. Et je me suis dit, mais si nous, chrétiens, on n'y va pas, en fait, il y aura d'autres choses. Les gens cherchent, ils ont une recherche spirituelle, ils ont des questions existentielles, et si nous, on ne donne pas la vérité, si on ne donne pas la parole chrétienne, le Christ... En fait, les gens entendront d'autres choses. Alors, il faut y aller en se protégeant, avec des filtres, être bien accompagné, entouré, avec un perspi, avec plein de choses comme ça.

0: ça. Ouais. Et on peut faire des belles choses.
1: Vous avez 300 000 abonnés, je crois, sur TikTok.
0: Oui, à peu près.
1: 5 millions de likes, comme on dit. C'est la plateforme, c'est ça qui est intéressant, parce que Instagram, vous avez 161 000 followers, alors que vous publiez le même contenu que sur TikTok.
0: Oui, c'est ça, à peu de choses près.
1: YouTube, c'est encore différent, et vous avez 100 000 abonnés sur YouTube. Hein. Le cateau de service, je rappelle, hein, Victor Dubois de Moreno. TikTok, c'est vraiment le réseau des jeunes.
0: C'est pour vous. En tout cas, ça a commencé, ça a attiré beaucoup de jeunes. J'ai l'impression que c'est aussi le réseau des gens qui recommencent dans la foi, peut-être. Des gens qui ont...
1: Des recommençants.
0: Des recommençants, ouais, oui. Ouais. Ou alors ceux qui n'ont jamais vraiment été élevés dans la foi. C'est-à-dire que TikTok a eu comme un effet de mode il y a quelques années. Et c'était vraiment le nouveau réseau social. Il n'y avait pas la foi.
1: À partir de 2020-2021.
0: Voilà, il y avait des... Même, il me semble juste avant ça, ou à peu près cette période, il y avait plein de danses, plein de modes, des trends, comme on dit, qui naissaient dessus.
1: Des tendances,
0: exactement.
1: Je traduis, hein.
0: Et quand on a commencé à parler de Jésus sur ces réseaux-là, tous ces gens qui étaient là, qui avaient grandi loin de la foi, qui étaient intéressés par plein de choses sauf par la foi, évidemment, se posent des questions existentielles, comme vous et moi, on a tous des recherches spirituelles. Ça a été l'occasion justement d'approfondir et de poser leurs questions. Et donc, ce que je vois sur les réseaux sociaux, c'est que, en commentaire, on dirait en tout cas, qu'il y a le plus de gens qui n'ont jamais été, qui n'ont jamais baigné dans la foi et qui n'ont pas du tout même les bases. Ce qui nous semble évident, comment faire un signe de croix, est-ce qu'on a le droit de rentrer dans une église quand on n'est pas baptisé? Réponse est oui, évidemment. Des questions très simples et parfois les gens ne savent pas. Et c'est d'autant plus beau. D'autant plus passionnant qu'en fait, on voit qu'il y a tout à donner. Et c'est très beau de voir le cheminement de certaines personnes dans la foi après qui se convertissent, qui demandent le baptême, qui approfondissent les choses. C'est vraiment magnifique.
1: Victor Dubois de Moreno, vous avez la vingtaine. Hein, c'est pas...
0: J'ai 26 ans.
1: Voilà, 26 ans exactement. Je ne voulais pas révéler votre âge, parce que parfois...
0: Tout va bien, c'est pas secret.
1: Mais est-ce que vous considérez que vous parlez aux jeunes dans vos vidéos?
0: Je considère que
1: vous êtes jeune.
0: Je suis jeune, donc évidemment quand je parle de quelque chose, je parle avec mes mots de jeune, avec mon état d'esprit de jeune, avec le ton là. Donc manifestement, ça attire des jeunes. La moyenne d'âge, c'est la mienne, quoi, à peu près 25 ans sur les réseaux. TikTok un peu plus jeune, une nouvelle fois. YouTube peut-être un peu plus âgé, parce que ça attire globalement tout le monde. Mais en fait, oui, je me dis que je parle simplement de Jésus, de ce qui moi me semble intéressant. Et ce qui me passionne dans la foi, j'aime bien l'apologétique, j'aime bien les arguments pour la foi, les raisons de croire. C'est ce côté rationnel de la foi qui m'a fait rester catholique, vraiment, avec en même temps plein de petits indices sensibles de Dieu derrière. Mais ce côté rationnel me plaît beaucoup, je trouve ça passionnant, et donc c'est ce que j'essaye de donner sur les réseaux. Et donc, il me semble que ça attire les gens de mon âge aussi, les gens que ça intéresse.
1: Le cateau de service est avec nous jusqu'à 11h30 sur RCF Notre-Dame, dans La Voix est libre, avec vos appels au 01 56 56 44 44.
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1: Victor Dubois de Moreno, hein, c'est votre vrai nom, hein, le cateau de service.
0: Un grand nom.
1: Un grand nom, Harald, exactement. Est-ce que vous avez été approché? Votre nom?
0: Je l'aime bien.
1: Ah bah tant mieux. Tant mieux. Et le cateau de service, ça vient d'où d'ailleurs?
0: Le cateau de service, ça vient d'un groupe d'amis au lycée qui m'a surnommé comme ça. On était en soirée, en rond, on était 6-7, on se connaissait pas. Ouais. Et au moment où j'allais dire je m'appelle Victor, parce qu'on se présentait, c'était le début, il y a un ami avec qui j'étais venu à cette soirée qui me dit je vous présente le cateau de service. Il me coupe la parole, il me présente comme ça. Parce que je parlais beaucoup de Dieu, j'étais un peu la référence cateau de mon groupe d'amis. Et c'est un peu ce moment-là que c'est officialisé, en quelque sorte, le fait que j'étais la référence catho de mon groupe d'amis, et malgré moi.
1: C'était pas une moquerie de la part de votre ami?
0: Non, c'est vraiment un ami, c'est un petit tacle sympa, quoi. Ouais. Mais non, au contraire, on s'entend évidemment très bien, et puis sur le moment, j'ai pas tout de suite compris, parce que je connaissais pas encore cette expression-là, le catho de service, et puis quand j'ai su ce que ça voulait dire, je me suis dit, ah mais si c'est comme ça que mes amis me voient, vraiment le catho qui parle de Dieu, c'est peut-être qu'il y a un truc. Et donc au début, j'étais un peu gêné parce que je ne savais pas exactement où me mettre. Je n'étais pas sûr de vouloir avoir cette étiquette.
1: Oui.
0: Et en fait, très vite, je me suis dit, dès que je l'ai accepté, c'est devenu une fierté et une grande joie. C'est que depuis que j'ai vraiment j'ai pris conscience de... Oui, Dieu vient dans mes conversations. Je ne fais pas exprès, mais je parle de Dieu. Et les gens, ça les intéresse, vu qu'ils continuent de me poser des questions. Je trouve ça fou, pourquoi, mais c'est comme ça. Et quand j'ai accepté cette image-là d'être le cateau de service, en fait, ça a donné les conversations les plus passionnantes avec les gens. On entrait en profondeur et puis là, on voit des fruits extraordinaires. Vraiment des conversions, des gens qui commencent à pleurer de joie parce qu'ils voient le sens de leur vie, des gens qui disent « j'avais jamais vu la foi comme ça, j'avais jamais vu l'Église comme ça ». Et là, c'est d'autant plus beau quand on... Évidemment, on ne fait pas ça pour voir les fruits, mais quand on en voit, ça nous encourage nous-mêmes dans la foi. C'est vraiment magnifique.
1: Est-ce que le cateau de service, justement, Victor, a été approché par le diocèse de Paris, en tout cas l'organisation de la venue du pape, pour rencontrer le pape ?
0: Pour rencontrer le pape ? Non, on ne m'a pas proposé de rencontrer le pape.
1: Ouais.
0: Je sais juste qu'il y a énormément d'organisateurs, de gens différents. On est globalement en contact de près ou de loin avec plein de gens différents. Non, je ne dirais pas que j'ai un contact rapproché avec telle ou telle personne.
1: Vous aimeriez pouvoir rencontrer Léon XIV,
0: le pape, évidemment. Ouais. Ah, ça serait trop bien.
1: Mais pour dire quoi ? Est-ce que ce serait pour échanger sur justement cette casquette d'influenceur, de créateur de contenu que vous avez, ou ce serait pour parler des jeunes ou autre ?
0: Mais plein de choses différentes. En fait, j'ai été touché par le jubilé des influenceurs, le pape qui a voulu rassembler les influenceurs du monde entier. Il me semble qu'on était 1100 à Rome en été dernier.
1: Ouais.
0: Et c'était assez beau, en fait, de voir que l'Église, en tant qu'institution, officiellement, reconnaît qu'il y a des missionnaires numériques, comme elle l'appelle, et que c'est vraiment quelque chose qui est reconnu. Alors que parfois, on a l'impression que, voilà, on est encore des gens éparpillés qui font quelque chose sur leur temps libre et voilà, qui s'amusent, qui font joujou avec les réseaux sociaux. Et en fait, l'Église, en tant qu'institution, officiellement, reconnaît qu'il y a là quelque chose de beau qui se passe dans la transmission de la foi. Et ça pourrait être intéressant de parler de ça, ou sinon de faire un truc vraiment commun sur les réseaux sociaux, un jeu avec le pape, tu préfères. Hein, quelque chose comme ça serait drôle.
1: On a Luciano qui aimerait discuter avec vous, Victor. Le cateau de service au 01 56 56 44 44. Bonjour Luciano.
3: Bonjour Victor.
1: Bonjour
3: à toute l'équipe. Bah écoutez, moi j'étais en train d'écouter, j'étais en train de faire de la cuisine.
1: Ah bah très bien.
3: J'ai écouté un peu RCF Notre-Dame et je voulais tout simplement encourager Victor et le remercier pour tout ce qu'il fait. Moi je suis un, je sais pas si on peut dire encore jeune, mais je suis un trentenaire.
0: Moi aussi, tout va bien.
3: Non, ça va, alors vous me rassurez. et c'est vrai que ça fait toujours du bien et je suis assez d'accord avec ce que tu disais, Victor. Il faut être là où il y a personne et il faut annoncer la parole de Dieu partout. Et je trouve que même si parfois ça peut interpeller, se dire mais qu'est-ce qu'on fait sur TikTok, qu'est-ce qu'on fait. Et ben voilà, je voulais juste ce matin vous encourager à continuer cette mission-là parce qu'elle est, elle est hyper importante. Et puis on voit les fruits aussi. On voit les fruits, on voit les conversions. On voit. Enfin moi dans ma paroisse par exemple, il y a eu 3-5 catéchumènes et dont trois qui ont rencontré le Christ par les réseaux sociaux. Donc c'est vraiment, il y a l'Esprit Saint souffle, quoi. Donc ça, c'est beau.
1: Merci Luciano pour,
0: merci beaucoup
1: pour votre encouragement.
0: Merci. Gloire à Dieu.
3: Voilà.
0: Merci.
1: Et Luciano, qu'est-ce que vous cuisinez d'ailleurs ? Je me permets.
3: Qu'est-ce que je cuisine ? Eh bien écoutez, j'essaie de faire la cuisine pour le reste de la semaine. Donc là, il y a une quiche, des lardons, des poivrons.
1: Voilà, ça va me donner faim.
3: On essaye de cuisiner bien pour avoir un corps sain.
1: Eh bien écoutez, bonne cuisine en nous écoutant sur RCF Notre-Dame. Luciano, merci beaucoup pour votre appel. Ce qui est très marrant, Victor Dubois de Moreno, le cateau de service, c'est que Luciano vous a tutoyé. Alors nous, on a quasiment le même âge, on pourrait se tutoyer, mais comme on est à l'antenne, on se vous voit. Mais tout de suite, il y a un rapport très proche, je trouve.
0: Moi, personnellement, je préfère même qu'on me tutoie. Je trouve ça... Enfin, effectivement, en même temps, je me dis, mais si on est vraiment frères et sœurs en Christ, est-ce qu'on vous voit, nos frères et sœurs? Et je trouve ça beau, en fait, même cette proximité qu'il y a. Après, ça dépend parce que parfois, cette proximité, elle peut être un peu factice dans la mesure où on a l'impression que... Une personne qui parle sur les réseaux sociaux, on la voit tous les jours, en fait, on la connaît par cœur. Pas du tout, parce qu'elle ne parle pas d'elle, mais on la voit tous les jours, donc on a l'impression d'en être proche. Là, ça peut...
1: Il y a une parfois, proximité.
0: Voilà, parfois, ça peut un peu prêter à confusion, mais en fait, c'est rare. Et moi, je me dis, je suis jeune, je parle de Jésus, vraiment, on est entre nous, quoi. Je vois ça comme ça. Donc, je ne suis pas surpris d'être tutoyé, bien au contraire, et puis même moi-même, je suis le tutoiement facile. Donc je ne suis pas choqué.
1: Vous vous considérez comme influenceur ou créateur de contenu, ou les deux en même temps ?
0: J'essaye de dire ce que l'Église dit, c'est-à-dire missionnaire numérique. J'essaye de parler de Jésus.
1: Ah oui, c'est encore un autre terme.
0: Un autre terme. Mais c'est vrai qu'habituellement, on dit oui, influenceur ou créateur de contenu. Quand on dit influenceur, on s'imagine des gens qui vendent des choses à Dubaï. C'est pas moi.
1: Non.
0: Quand on dit créateur de contenu, on pense peut-être à Squeezie. C'est pas moi non plus. Et pourtant, je crée du contenu sur les réseaux sociaux. Donc, de fait, je suis peut-être créateur de contenu. En même temps, j'essaye d'influencer les gens à croire en Dieu, quand même. Enfin, c'est le but de la mission. Et donc, en un sens, peut-être que je suis influenceur aussi. Honnêtement, je sais pas moi-même, donc j'accepte le terme qu'on utilise.
1: Mais parce que avec ce terme d'influenceur ou de créateur de contenu, on peut aussi penser à des personnes qui sont beaucoup plus suivies que vous. Hein.
0: Oui.
1: Alors, il n'y a pas à se comparer. Je pense à l'ENA Situation, oui. Que vos enfants ou petits-enfants connaissent certainement et qui regardent les vlogs d'août de l'ENA Situation, mais qui souvent, quand même, à mauvaise presse, pour des sujets vraiment divers et variés. Et d'ailleurs, il y a eu une tendance, maintenant il y a quelque chose qui est un peu plus encadré, mais à encadrer beaucoup plus l'influence.
0: Mm-hmm.
1: Vous êtes d'accord avec ça? Même dans le milieu catholique et mm-hmm. chez les influenceurs catholiques, il y a un besoin quand même d'encadrer un peu ce qui se dit parfois.
0: Il y a un besoin d'encadrer les choses dans le sens où je parlais de ce que je connais, c'est-à-dire...
1: Oui, tout à fait.
0: La foi sur les réseaux sociaux, peut-être que le besoin d'encadrer, ce serait de pouvoir être sûr que ce que dit la personne, c'est vérifié et que c'est vraiment l'enseignement de l'Église, que c'est pas des bêtises.
1: Ouais.
0: Parce que parfois, je vois que parmi les gens qui me contactent, ça se sent, ça se voit, peu importe ce que je vais lui dire, cette personne va me croire. Et donc, forcément, j'imagine qu'il y a beaucoup de gens qui sentent un peu cette même responsabilité-là. Et le tout, c'est justement de sentir qu'on a la responsabilité aussi de se former pour dire ce qu'enseigne vraiment l'Église. Et donc, la question, ce serait, oui, on peut cadrer les choses. Comment faire ça exactement, en pratique? Et comment est-ce que c'est faisable? Je me pose la question aussi. Donc, je pense que le tout est simplement de continuer d'encourager les gens à vraiment se former. En même temps, si on parle publiquement de la foi, évidemment, on n'est pas obligé d'être un grand théologien pour témoigner de la foi. Le pape François le disait, le répétait très souvent. Peu importe le niveau d'avancement de chacun dans la foi, tout le monde est un témoin du Christ et tout le monde doit participer à la mission, ne serait-ce qu'en témoignant de ce que la foi change dans notre vie. Donc pour ça, évidemment, il n'y a pas besoin d'être un grand théologien pour dire ce que Dieu fait. En revanche, quand on parle publiquement et qu'on enseigne, dans une certaine mesure, les choses, là, je pense qu'on a le devoir de se former.
1: Victor est avec nous, Victor Dubois de Moreno, le cateau de service encore pendant quelques minutes. Je vous garde encore, Victor.
0: Plaisir.
1: Et est-ce que c'est votre métier?
0: C'est mon métier.
1: Vous en vivez?
0: Depuis 3 ans, oui.
1: Ouais, à 100%.
0: Par la Providence, exactement. Ouais. En fait, il y a différentes sources de revenus qui se complètent. Il y a les vues des réseaux sociaux, il y a des partenariats de temps en temps avec des catholiques qui ont un budget pour la communication de telle ou telle chose, et puis moi, je participe à cette communication. Sinon, des livres que j'écris, des interventions ici et là, plein de les dons, en fait. Il y a beaucoup de dons aussi qui aident sur l'aspect technique et vraiment ça me responsabilise d'autant plus et je suis d'autant plus reconnaissant envers les personnes qui veulent soutenir la chaîne comme ça aussi. Donc ça aide beaucoup. Et c'est différentes
1: différents canaux finalement.
0: C'est ça qui permettent juste d'alimenter cette mission et de continuer.
1: Donc vous gardez la tête sur les épaules.
0: J'espère que je l'ai toujours sur les épaules.
1: Oui, vous l'aviez.
0: Sinon j'ai des gens qui m'entourent.
1: Encore la porte, donc c'est bon.
0: Ah bah super.
1: mais c'est quelque chose qui quand même vous travaille, de vous dire que vous n'avez pas un métier normal. Pardonnez-moi.
0: C'est non, mais bien sûr, il n'est pas normal.
1: Mais c'est une chance aussi, peut-être. Moi, vous considérez ça comme... Alors vous avez dit la Providence, mais c'est une forme de chance aussi.
0: Je me sens vraiment privilégié de... À mes yeux, c'est un métier sur mesure. C'est vraiment ce que j'aime faire. Par-dessus tout, la manière avec laquelle j'aime le faire, je vois que c'est utile au monde, je vois que ça a des résultats qui sont positifs, je vois que moi-même, ça me fait grandir dans la foi, humainement, dans mes relations. À mes yeux, c'est vraiment un truc extraordinaire. Je ne sais pas si je ferai ça toute ma vie, probablement que voilà, Dieu ouvre des portes, il en ferme certaines, j'essaie de suivre là où il guide, et peut-être qu'il prépare autre chose, j'en sais rien. En tout cas, pour le moment... Je me sens bien à ma place.
1: Est-ce qu'on aura les vlogs de septembre du cateau de service?
0: Qui sait? Il y aura des vidéos, il y aura beaucoup de vidéos en septembre, oui.
1: Ouais, bah pour la venue du pape, évidemment. En tout cas, on vous retrouvera, ça c'est sûr, le 24 septembre pour cette veillée des influenceurs cathos, dans un lieu qui va être annoncé très prochainement. Alors, je crois qu'il y a eu des annonces déjà, mais en tout cas, tout va se confirmer à partir de demain, normalement.
0: Ce sera sur nos chaînes.
1: Ce sera sur vos chaînes. Et puis sur RCF Notre-Dame, évidemment, on relaiera tout ça. Merci beaucoup, Victor Duane Moreno. C'est un plaisir de discuter avec
0: vous. Merci à vous, mais oui, un plaisir, vraiment.
1: Le cateau de service. Et dans un instant, sur RCF Notre-Dame, et Dieu dans tout ça, avec Marie-Ange de Montesquieu et son invité. À tout de suite.
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2: Il est 11h30 sur RCF Notre-Dame. Bonjour Marie-Ange de Montesquieu.
3: Bonjour Melchior.
2: Ce matin, vous recevez encore une fois une guerrière, une sorte de Jeanne d'Arc du 21e siècle, qui a embrassé le pouvoir dans un monde de brutes sans foi ni loi, jusqu'au jour où le bon Dieu la retourne comme une crêpe.
3: Et oui, visiblement, Melchior, Dieu a visiblement beaucoup plus d'humour qu'on veut bien le croire, la preuve avec Alexia Borg. Alors, il faut d'abord savoir qu'Alexia a présenté plusieurs émissions sur BFM Business, maintenant c'est le Figaro Télé. Elle est coach, elle est aussi entrepreneur et elle a décidé de s'attaquer à la solitude. La solitude qui est, dit-elle, consubstantielle au pouvoir, mais pas seulement. La solitude, tantôt vue comme une alliée, tantôt comme un connard. C'est d'ailleurs le titre du livre qu'elle a publié récemment, « La solitude est un connard », paru chez Jouvence. Bonjour Alexia Borg.
4: Bonjour Marie-Ange, merci pour cette superbe intro.
3: Ah bah écoutez, je vous savais que je suis très intimidée, je suis un petit peu dans mes petits souliers cette semaine, au cas où les auditeurs ne l'auraient pas remarqué, puisque c'est quand même une bébé émission, oui. Le début de cette aventure et Dieu dans tout ça, point d'interrogation. Et justement, vous dites que le pouvoir est un fardeau lourd, Alexia Borg. Le pouvoir est un fardeau lourd qui n'est pas très cato-compatible de prime abord. Le pouvoir, finalement, et la foi. Pour commencer, pourquoi pas cette émission et Dieu dans tout ça.
4: Waouh, on commence tout de suite par un sujet extrêmement lourd et à la fois passionnant. Passionnant pour les chrétiens et même les non-chrétiens. C'est-à-dire que le pouvoir, effectivement, je pense que ça met en exergue ce que nous sommes intrinsèquement, vraiment au plus profond de notre être, au plus profond de notre âme, un peu comme l'argent. Il amplifie ce qu'on est déjà. Alors pour certaines personnes, elles peuvent peut-être un peu perdre la tête hein, avec le pouvoir, l'argent, mais je pense que pour la plupart, ça amplifie notre âme et qui nous sommes vraiment, est-ce que nous avons ou pas à donner au monde.
3: Oui, c'est curieux parce que c'est une phrase, d'ailleurs, je voulais soumettre à votre réflexion. Vous dites, le pouvoir, enfin, comme l'a dit Will Smith, hein, écrivez-vous, le pouvoir et l'argent ne changent pas une personne, ils amplifient qui elle est déjà.
4: Mais je suis très d'accord avec
3: Qu'est-ce que ça veut dire exactement, cette phrase?
4: Eh bien,
3: amplifie quoi? Les mauvais penchants, c'est ça?
4: Si on a des mauvais penchants, elle va les amplifier. Si on a une âme plutôt généreuse, elle va l'amplifier aussi. Si on est une personne extrêmement fidèle, on va être amplifié par ce pouvoir et l'argent est aussi une forme de pouvoir. Donc, tout va être amplifié. Donc, c'est pour ça que j'invite tout le monde. Et il ne faut pas, alors pour ceux qui ont de l'ambition surtout, hein, en premier, j'ai envie de dire, mais tout le monde, on ne sait jamais de quoi est fait demain, on peut se retrouver au pouvoir aussi, à définir qui on est, parce que justement, si on ne sait pas qui on est, au niveau déjà de soi-même et vis-à-vis de Dieu, ouais. Eh bien justement, le pouvoir va nous dire qui on est. Et il vaut mieux que ce soit nous et Dieu, d'abord, à créer cette relation du coup avec Dieu et à savoir qui on est dans l'armée de Dieu. Vous parlez de guerrière et de Jeanne d'Arc au début, mais on est tous un petit peu...
3: inspirés.
4: Mais c'est très bien.
3: Mais, tu es complètement à côté de la blague ou pas complètement?
4: Ah non, pas du tout.
3: En considérant un peu comme une forme de Jeanne d'Arc, vous êtes un peu un ovni en tout cas. Parce que dans le monde de l'audiovisuel, la production, on sait bien que tout est une affaire non seulement de pouvoir, mais aussi d'ambition, mais aussi écraser l'autre. On imagine tout cela, un petit peu le champ lexical du pouvoir, quoi, du narcissisme, de l'ego, donc contradictoire, de prime abord, avec une forme de foi et de simplicité et d'humilité, Alexia Borg, pardonnez-moi.
4: C'est vrai, et je pense que justement, parce qu'on a une foi inébranlable, parce qu'on a une relation forte avec Dieu, on tient le cap. Et oui.
3: Ouais, sauf que vous n'êtes pas une cato d'élevage. Alors, vous venez de loin.
4: Je reviens de loin, effectivement. J'avais évoqué justement dans d'autres médias, effectivement, mon rapport à Dieu. Au départ, ça a été un petit peu complexe avec une vie au Brésil, dans le spiritisme. Bon, je suis tombée dans adolescente hein, sans vraiment comprendre ce qui m'arrivait. Et puis, j'ai connu les églises évangéliques aussi, les protestantismes. Et j'arrive aujourd'hui plutôt à une pratique catholique, bien que œcuménique, parce qu'à partir du moment où on met le Christ au centre, je considère qu'on est dans la vérité.
3: La foi, vous êtes tombée dessus. Est-ce qu'on peut dire, comme l'a dit Melchior à l'instant, que la foi, le bon Dieu, vous a retourné comme une crêpe, un beau jour?
4: Eh bien, écoutez, oui, c'est effectivement le cas, hein, puisque je suis rentrée dans cette église à l'âge de 14 ans. J'y croyais pas du tout. Je pensais que les chrétiens et les pratiquants...
3: Vous êtes rentrée comment, par hasard?
4: Non, c'était ma maman, à l'époque, qui était convertie, qui s'est convertie, elle, à ce moment-là. Et déjà, bon, par les adolescents et les parents, on sait comment ça se passe, hein, par esprit de contradiction, déjà. J'étais pas très d'accord avec cette pratique et avec tout ce qu'elle pouvait me dire. Oui. Mais alors, alors encore plus en me faisant rentrer dans une église où pour moi, voilà, c'était un peu
5: c'est ringard,
4: c'est des charlatans, ça a pris dans tous les sens, en plus surtout pour voilà, les églises protestantes ou évangéliques, pour ceux qui les connaissent, c'est très dynamique. Donc bon, moi j'étais très sceptique à tout ça. Et puis au final, j'ai lancé un défi à Dieu. Ouais. J'ai lancé un défi à Jésus-Christ, très précisément, en disant, Jésus, moi je m'ennuie là, qu'est-ce que c'est que ce... Bon, si tu existes vraiment, parce que je croyais quand même au monde spirituel, mais si toi t'existes, et si tu me veux, moi, dans ton équipe, prouve-moi que je sers à quelque chose, que tu me vois, que je suis là, que j'existe. Et donc, à ce moment-là, ce qui se passe, c'est que dans le brouhaha de cette église où tout le monde priait un petit peu à sa façon, debout, assis... Eh bien, il y a comme si le son de l'église qui s'estompait dans mon oreille, et je n'écoutais qu'une seule personne, au fond, à droite de l'église, qui pleurait, qui pleurait
5: de la
4: grosse larme, à chaudes larmes, vraiment. Et je ne sais pas ce qui se passe, je ne sais pas ce qui m'arrive, je me lève de ma place, je me mets debout, je marche auprès d'elle, et je lui sors la phrase « Ne vous inquiétez pas, il va revenir ». Et je ne sais pas pourquoi je dis ça. Par contre, je vois sa réaction. Et sa réaction, c'est qu'elle arrête de pleurer. Elle ouvre grand les yeux, une sorte de d'émerveillement, soulagement. Elle me dit, mais qu'est-ce que vous avez dit ? Moi, je suis désolée, je ne sais pas ce qui m'a pris de venir vous voir. J'ai dit, ne vous inquiétez pas, il va revenir. Et elle était toute abasourdie, elle se rassoit. Moi, je me rassois, je me dis, mais qu'est-ce qui s'est passé ? Là, le pasteur, à l'époque, il dit, venez, on va maintenant prier la paix dans le monde. Ça suffit, on va se faire un petit cercle pour prier pour la paix dans le monde. Moi, je me suis dit, qu'est-ce que c'est encore ces bêtises ?
5: Caricatural, quoi. Jésus revient.
4: Et c'est ça. Je dis, ok, si vous voulez, c'est très mignon. Et en fait, la dame, à un moment donné, avant qu'on commence tous à prier pour la paix dans le monde, elle me dit, attendez tous, vous connaissez tous mon histoire ici. J'ai demandé un signe aujourd'hui à Jésus-Christ pour que si mon mari allait revenir, parce qu'il est parti.
5: Ouais.
4: Qu'il y ait quelqu'un qui ne connaisse absolument pas mon histoire et qui me dise exactement la phrase « Ne t'inquiète pas, il va revenir ». Et c'est cette petite fille qui l'a fait aujourd'hui.
5: Ça vous a fait quoi ? Ça vous a fait peur ?
4: Là, j'ai été transpercée par une... Je ne sais même pas comment l'expliquer. Peut-être que ceux qui ont eu cette expérience avec le Christ ou l'Esprit-Saint le savent.
5: On en rêve tous, Alexis, à peu près.
4: Non, mais il est réel et je pense qu'il faut juste s'approcher encore plus de lui.
5: Ouais.
4: J'ai été vraiment envahie par une sorte de paix qui me transformait. Des pieds à la tête. Et j'ai su qu'à ce moment-là, ma vie n'allait plus jamais être la même. J'ai su j'étais passée sur autre chose.
5: Ce fut le cas.
4: Et ce fut le cas, parce que depuis, je n'ai plus jamais douté de la foi. Je n'ai jamais... Moi, je n'ai jamais douté que Dieu existait.
5: D'accord.
4: Comme beaucoup le
5: même
4: disent.
5: Même petite.
4: Oui.
5: D'accord.
4: Non. Vraiment, je savais. Je savais, mais par contre... Je ne comprenais pas ces clans entre les religions, entre le christianisme.
5: Messe, les offices.
4: Je me disais que c'était un peu ennuyeux. Moi qui suis aussi d'origine portugaise, avec beaucoup de traditions.
5: Couleurs, de chaleur.
4: Mais finalement, j'y vois beaucoup de sens maintenant.
5: Oui.
4: Et je pense effectivement qu'avec le temps, Dieu donne des réponses en fonction de notre niveau de conscience, de là où on a envie d'aller le chercher. Si on ne va pas le chercher... il nous donne le niveau de connaissance qu'on demande.
5: C'est-à-dire qu'il ne va pas faire le travail à notre place.
4: Exactement.
5: Parce que c'est vrai que souvent, c'est intéressant ce que vous dites, Alexia Borg. Vous voyez, dans le milieu catho dont je viens, moi, catho d'élevage que je suis, je l'assume complètement, les auditeurs commencent à le savoir. Souvent, on dit que c'est une grâce. Oui, mais ça ne suffit pas de dire ça, en fait. Il faut le vouloir, il faut travailler, il faut demander, il faut prier.
4: Ouais.
5: C'est ça,
4: oui.
5: Vous dites ?
4: Il faut demander, il faut prier, et surtout, ne pas s'imaginer que Dieu est très loin, et comme si on envoyait une lettre à la poste. Moi, je sens beaucoup ça chez les cathos.
5: C'est vrai, vous avez raison.
4: Et comme si, on envoyait ça et en espérant que Dieu un
5: goûter
4: jour...
5: Goûter
4: à la mer. Alors que Dieu est tellement là. Là, pour vous dire, Marie-Ange, il est là avec nous, Il est là dans le studio, Jésus est là, quand deux ou trois personnes se réunissent en son nom, il est présent. Donc à chaque fois que vous êtes ici dans le studio et que vous parlez de Dieu, il est là. Donc il faut l'imaginer tout le temps proche.
5: Votre vie a changé, votre rapport, on va parler évidemment de votre livre « La solitude est un connard », votre rapport, comment peut-on dire, au matériel, au superflu, a-t-il changé, Alexia Borg, après avoir eu ce coup de foudre, si je puis dire, divin? Très sincèrement.
4: J'ai la chance, la bénédiction de ne jamais avoir été trop matérialiste. Donc, ce n'est pas une lutte. Ça n'a jamais été une lutte pour
5: moi.
4: Pourtant,
5: vous êtes une femme de pouvoir.
4: Eh oui, Et pourtant, je n'aime pas les sacs Chanel ou je n'aime pas les bijoux. Là, j'ai mis juste ma petite bague du Christ parce que j'aime.
5: Vous êtes vêtue très sobrement.
4: Je suis toujours vêtue sobrement. Noir, je suis toujours en noir comme.
5: Sans bijoux, j'ai beaucoup plus de bijoux que vous.
4: Oui, oui. Et effectivement, parce que ça rappelle un petit peu les nonnes, les prêtres qui sont vêtus de noir et qui sont très modestes. Bah, c'est un petit peu mon habit aussi. Mon habit de guerrière.
5: Oui, mais vous êtes. Comment peut-on, si vous voulez, c'est une question que doivent se poser les auditeurs, c'est intriguant de... Parce qu'en général, on imagine, en tout cas, on projette sur les personnes, les personnalités qui ont du pouvoir, une vie qui va avec. Et vous, non. Alors, pas
4: non.
5: Tout à fait.
4: Non,
5: ça vous intéresse pas, l'argent, en fait. C'est pas ça qui vous intéresse.
4: Je
5: vraiment.
4: Pense que l'argent doit être un moyen et jamais une fin. À partir du moment où on voit l'argent comme étant une fin, pour moi, c'est déjà faire un pacte avec l'ennemi, quelque part. Parce que c'est quoi le but, au final ?
5: C'est quoi le but ?
4: C'est quoi le but d'avoir de l'argent,
5: en fait ? Ah, mes bijoux, je ne vais pas les garder dans le cercueil, c'est sûr. Ah,
4: voilà, déjà, mais après, ça ne fait pas de vous quelqu'un de superficiel, Marie-Ange. Ouais, en fait, ce qu'il faut, au contraire, voilà. Non, il faut toujours avoir une sorte de modération par rapport à tout, je pense.
5: Alors, quand même, revenons à ce livre. On n'a pas beaucoup de temps. La solitude est un connard. Bien sûr que la solitude n'est pas en soi un concept, un connard en soi. C'est... Ce que vous dites dans ce livre, au fond, s'il fallait résumer, si j'ai bien compris, Alexia Bar, vous allez me reprendre si j'ai tort, c'est que c'est notre interprétation, c'est la mauvaise solitude, c'est la solitude malsaine,
4: subie,
5: qui est un connard, qui est presque l'œuvre du diable, au fond. Est-ce que c'est un peu ça ?
4: C'est exactement ça. C'est une personnification, le connard, hein, le personnage dans mon livre, c'est une personnification de la solitude subie. Autrement dit, c'est la version, le diable.
5: Qui est le mal du siècle.
4: Qui est le mal du siècle, hein. Oui. C'est quand même l'OMS qui a déclaré en 2023 qu'un quart de la population mondiale souffrait de solitude. 11 millions de Français souffrent de solitude. C'est des chiffres accablants.
5: 83%, si je me permets de vous citer, des 18-24 ans et 85% des 25-34 ans, les amis, déclarent se sentir seuls.
4: Ouais.
5: La mauvaise, se sentir seul, genre laissé pour... Enfin, le seul dans le mauvais sens du terme, quoi.
4: Exactement, c'est-à-dire vraiment avec cette sensation d'isolement. Voilà, cette sensation d'isolement, parce que, attention, je dis bien sensation d'isolement.
5: Sensation.
4: Parce qu'on peut être entouré et se sentir quand même seul.
5: Ouais.
4: C'est ça aussi le mal de ce siècle. De la même façon pour les réseaux sociaux, on est connecté au monde entier, mais on peut se sentir seul aussi.
5: Voilà, c'est pour ça ce livre ?
4: Pardon ?
5: C'est pour ça ce livre ?
4: Et oui, c'est pour ça. C'est pour en fait expliquer, moi, ce que j'avais envie de faire dans ce livre, c'était de démasquer un des démons, parce qu'on connaît beaucoup de démons, hein, c'est-à-dire voilà, l'avarice, la jalousie,
5: la luxure,
4: voilà, on connaît tout ça. Mais ce démon-là, il n'est pas très connu, et pourtant, c'est bien l'un des pires, parce que c'est celui qui apparaît, c'est Satan lui-même, hein, quand Jésus est seul, 40 jours dans le désert.
5: C'est,
4: et c'est là qu'il le tente. Et c'est exactement à ce moment-là, c'est dans cette solitude du Christ qu'apparaissent les pires tentations. Et c'est ce qui nous arrive à nous aussi. Et c'est pour ça que je voulais le démasquer, pour dire attention, quand vous êtes seul, vous avez le choix entre écouter le mal ou écouter autre chose, tenir bon, parce qu'à la fin des 40 jours, Jésus accomplit sa mission.
5: Alors, sans être complètement parano et dans le complot, il y a une conspiration, comme disait Bernanos, c'est pas moi qui le dis, contre la vie intérieure, donc, et pour l'isolement. Vous croyez qu'il y a une affaire de... Comment peut-être de business de l'isolement pour nous inciter à dévier, c'est-à-dire à acheter, à consommer, etc. Il y a quelque chose de cet ordre-là que vous sentez dans l'air, où c'est vraiment une, comment peut-on dire, un penchant très humain, finalement.
4: Je pense qu'il y a un peu les deux. C'est-à-dire que l'un alimente l'autre, et ceux qui sont quand même, malgré tout, aux extrémités du pouvoir de notre attention, qui sont les grands de ce monde, hein, des réseaux sociaux, les grands patrons des réseaux sociaux, effectivement, ils ont compris l'algorithme et ce qu'il fallait faire pour garder notre attention. Maintenant, c'est qu'est-ce qu'on y met dans cette attention ? C'est OK, hein, d'avoir une attention un peu déviée, mais si c'est pour grandir, si c'est pour se rapprocher de sa spiritualité, pour devenir une meilleure personne, why not ? Pourquoi pas ? Mais sinon, il faut faire très attention. Parce que ça peut être un piège, oui.
5: Et en fait, vous déjouez les pièges, hein, dans ce livre.
4: C'est ça.
5: Après l'avoir décrite, puisque vous le précisez, vous donnez la définition des trois différentes solitudes. Solitude, loneliness et Elonness, qu'on exact. Soit bien clair.
4: Ouais. Hein oui, parce que les anglophones, ils ont une richesse linguistique incroyable. Donc nous, on n'a qu'un seul mot pour parler de différentes de solitudes, parce qu'il y en a qui vont dire « mais moi j'adore la solitude ». Bah oui, mais moi aussi.
5: Et moi aussi.
4: Mais ce n'est pas la même, c'est la solitude choisie, celle qu'on adore. Et donc les anglophones, effectivement, ils parlent de solitude pour dire, pour parler de solitude choisie, de loneliness pour solitude subie, et aloneness, c'est la neutre, voilà, celle qui ne procure aucune émotion particulière.
5: Ouais.
4: C'est quand même intéressant. Et maintenant, il y en a un quatrième qui n'est pas dans le livre, qui est sorti, oui, parce qu'ils continuent à innover, les anglophones.
5: Ouais.
4: C'est « a loneliness », c'est-à-dire ce besoin de vouloir être seul alors qu'on ne le peut pas.
5: Alors ça, oui. Alors vous savez que Christophe André, que nous avons reçu l'année dernière, disait à ce micro que la solitude, le silence allait devenir de plus en plus cher, ouais. l'écouter de plus en plus cher, dans tous les sens du terme.
4: Vraiment.
5: C'est dingue. Moi, j'arrive toujours pas à m'en remettre de... C'est vrai, cette... Comment peut-on dire, cette tendance là,
4: oui.
5: et ces besoins là, donc
4: oui. c'est fou. Ça va devenir un futur commerce. Vous vous rendez compte que
5: c'est
4: on
5: fou.
4: Paye maintenant des retraites silencieuses,
5: ouais.
4: des retraites pour faire un jeûne. On paye pour ne rien faire, pour ne pas consommer. Vous rendez compte où on en sommes
5: c'est
4: arrivés.
5: Dingue.
4: Et pourtant, c'est biblique, hein, tout ça. On nous demande de jeûner, on nous demande de nous retirer.
5: Ouais.
4: Comme l'a fait Jésus,
5: se
4: retirer tout le temps, dans le silence, dans la montagne, pour prier. Donc ils nous ont appris déjà à faire ça à l'époque, et aujourd'hui on doit payer pour le faire. C'est dingue.
5: C'est dingue. Est-ce que vous êtes prêts pour aller à confesse ?
4: Ah,
5: on commence ?
4: Oui, allez,
5: eh ben
4: allez,
5: c'est parti.
4: Allons-y.
5: Si tu avais un compte Instagram, Alexia Borg, à quoi ressemblerait son dernier post ?
4: Alors là, je pense que ce serait un reminder de « aime le prochain comme tu t'aimes à toi-même » et un rappel qu'il faut aussi s'aimer à soi-même. C'est important.
5: Ouais.
4: Voilà.
5: À quel moment avez-vous parlé à Dieu comme à un ami sans filtre, hein, ou alors est-ce que c'est plutôt un père pour vous ?
4: Alors, c'est un peu les deux.
5: D'accord.
4: Et la dernière fois que je lui ai parlé, c'est pas plus tard qu'il y a 5 minutes, en lui demandant d'être présent avec nous pour cette émission.
5: Et d'arriver à l'heure.
4: Et d'arriver à l'heure, ce qu'il a fait, ce qu'il m'a aidé à faire. C'était pas gagné avec le métro.
5: La chose la plus honteuse que vous ayez pensée pendant une messe, une prière, un culte, quel qu'il soit.
4: Oh là là, ne me demandez pas ça. C'est très délicat. C'est surtout par. C'est vrai que c'est surtout.
5: J'ai acheté une robe chez Zara.
4: Alors,
5: pardonnez.
4: Non, ça va. Si c'est ça, non, ça va. Non, c'était peut-être des histoires de cœur qui me repassaient en tête,
5: ouais.
4: et j'étais pas présente. Voilà, j'étais pas vraiment présente et voilà, c'était peut-être ça.
5: J'allais vous demander ensuite, est-ce que vous scrollez ou pas à la messe ? Moi, oui, ça m'arrive. Hein. Les amis, je le confesse.
4: Ah, voilà.
5: Confession pour confession, ce n'est pas drôle, Alexia, quand même. Il faut quand même que je donne un peu du mien, quoi.
4: Oui, oui.
5: J'y mets du mien.
4: Oui,
5: alors,
4: j'évite.
5: Oh.
4: Non, vraiment, j'évite.
5: Bravo.
4: Ouais, j'évite. C'est un moment, c'est qu'une heure par semaine, et j'essaye d'être très présente.
5: Je me tape sur la main.
4: Oui, après je vous conseille d'être tout devant.
5: C'est vrai que c'est plus gênant.
4: Ça aide à être hyper attentif, parce que si vous êtes derrière ou au milieu, forcément, vous êtes dans le brouhaha de la messe, c'est pas idéal.
5: Bah justement, confesse ou pas confesse ? Vous allez vous confesser ou pas,
4: ah,
5: de
4: oui.
5: temps en temps ?
4: Oui, alors d'ailleurs, c'est bien que vous me le rappelez. Mais oui, oui. Alors j'ai mis du temps, hein. J'ai mis du temps à accepter que c'était une bonne idée. J'étais une réfractaire.
5: Vous savez quoi ? Vous êtes la première de la semaine.
4: Ah oui ?
5: Ça se perd, cette tradition.
4: Ah, ah d'accord.
5: Vous êtes la première à vous confesser dans les invités de Dieu dans tout ça de la semaine, sur les 4. Premier.
4: Alors je conseille vraiment de le faire, parce qu'effectivement, j'ai vu à chaque fois un avant-après. Et c'est impressionnant. C'est impressionnant.
5: Qu'est-ce que ça vous fait de vous confesser ?
4: Alors maintenant, alors avant, je pensais que c'est absurde de faire ça entre êtres humains. Je pensais que la parole de Dieu était suffisante. Maintenant, ce que je constate et ce que j'ai compris, c'est qu'en fait, je ne me confesse pas à un prêtre.
5: Quand même difficile, hein, de ça, justement. Ça,
4: c'est ouais.
5: ça, vous pointez du doigt la chose la plus délicate à intégrer, je trouve, hein,
4: oui.
5: quand on se confesse.
4: Bah, parce qu'en fait, ce n'est pas l'intention dans laquelle je vais me confesser, ce n'est pas... je vais dire au prêtre ce que j'ai fait pour qu'il me pardonne. C'est « Seigneur, tu as mis ce système en place, tu as mis ce dispositif en place, alors je l'utilise pour me revenir à toi pour dire quelque chose dont je ne suis pas fière. Et j'aimerais par ce biais, puisque ce dispositif existe, que tu me pardonnes et que tu me guides vers quelque chose de plus lumineux envers moi-même. » Et il le fait, et ça se passe. Et je constate qu'il y a un poids énorme qui part après, et beaucoup de choses se débloquent, bizarrement.
5: Ouais. Justement, si votre foi avait une bande-son, un titre, qui figurerait à coup sûr, ce serait quoi ?
4: Oh là là, ça demanderait trop de temps pour être à la radio, il y aurait trop de minutes de silence. Une bande son... alors, moi j'aime beaucoup, alors ça n'a pas de parole, mais elle est très puissante, c'est la musique qui a été découverte dans, alors c'est pas le linceul, mais de Marie au Mexique, je ne sais plus comment ça s'appelle déjà.
5: De Guadeloupe, non, Guadeloupe,
4: c'est ça. C'est ça. Je ne sais pas si...
5: Vous, Maria de Guadeloupe,
4: voilà,
5: la Vierge de Guadeloupe.
4: Vous savez que dans son manteau, on a découvert qu'il y avait une partition qui était dessinée, et en fait, on a joué cette partition... Et moi, elle me transcende, voilà.
5: Ça vous rappelle le Brésil un petit peu.
4: Mais en fait, c'est de l'Amérique latine. Ça en fait peut-être écouter, petit peu, effectivement, tout le parcours entre le moment de l'Amérique latine, effectivement, où j'ai renié la Vierge parce que les évangéliques et protestants ne considèrent pas la Vierge comme étant quelqu'un qu'on doit prier ou vers qui on doit se retourner. Et ça représente un petit peu mon parcours et effectivement, pour en arriver au final à la femme. La femme la plus spirituelle qui existe, et j'espère peut-être faire y finir mes jours en lui ressemblant le plus possible.
5: Vous allez vous demander plus Vierge Marie ou plus... vous êtes dans la prière, vous priez plus la Vierge Marie ou plus le bon Dieu directement ? Ou plus les anges gardiens, parce qu'on a eu beaucoup ça comme cette semaine, comme réponse. C'était très étonné, il y a des personnes qui, de plus en plus, prient leurs anges gardiens.
4: Alors moi, ça dépend des situations.
5: D'accord.
4: Voilà. Mais c'est vrai que je vais plutôt être orientée sur Jésus-Christ. C'est le Christ lui-même. Et effectivement, parfois, ce qui est très drôle avec la Vierge, c'est que c'est elle qui tape à ma porte souvent, qui dit coucou.
5: Voilà, comment elle fait ?
4: Ah, ben il y a des signes très récurrents qui viennent notamment sur Lourdes, où je me sens appelée. D'ailleurs, j'y vais dès que je me sens appelée, j'y vais.
5: Et vous êtes très lourde.
4: Voilà, moi,
5: non.
4: Alors je suis pas lourde. J'essaie d'être de faire attention avec mon poids.
5: Ça va, je voyais pas. Ça vous allège en tout cas d'aller à Lourdes.
4: C'est marrant. Je réponds à l'appel. Disons que je suis aux ordres, moi, de Dieu. Donc, quand je sens qu'il m'appelle, que ce soit à Lourdes ou que ce soit à l'église, n'importe où, en fait, je réponds à l'appel, je réponds présente. Et j'écoute, et j'essaie d'être dans le silence.
5: L'enfer est-il sur terre ou après, ou n'existe-t-il pas ?
4: Oh non, il est à la fois sur terre et après.
5: Sur terre, il se manifeste comment, à vos yeux ?
4: Il suffit de regarder l'actualité et de voir les atrocités avec les pédophiles, avec les féminicides. C'est d'une atrocité.
5: Vous avez même vécu vous-même dans un monde d'hommes, non ? Un monde gouverné quand même avec. Enfin, c'est un peu bateau de dire ça, mais c'est vrai que plus on monte, plus il y a plus on monte dans les hiérarchies, sur les marches du pouvoir, plus il y a d'hommes.
4: Alors oui, mais très honnêtement, moi je n'ai jamais ressenti, alors toutes mes excuses pour les femmes qui n'ont pas eu la même expérience que moi, mais je n'ai jamais ressenti une sorte de mise à l'écart parce que j'étais une femme, ou au contraire parce que j'étais jeune, oui, le jeunisme, j'ai commencé très tôt à 19-20 ans à être entrepreneur, effectivement là, homme ou femme, peu importe, on me regardait comme une enfant, alors que je pensais avoir vraiment des choses, et je pense toujours que j'ai des choses intéressantes à dire, mais une fois arrivée plus tard, vers les 30 ans, j'ai jamais ressenti un problème d'être femme, au contraire, je pense que ça a été plutôt une force.
5: Parce que quand vous êtes entrée par une fenêtre,
4: oui,
5: si je comprends bien,
4: exactement,
5: dans l'univers médiatique, vous n'étiez pas du tout destinée,
4: non.
5: Vous avez fait une école de commerce, si je ne me trompe pas.
4: Oui, exactement.
5: Donc, vous étiez comme un cheveu sur la soupe ou pas, au départ ?
4: Oui, bien sûr. Oui, bien sûr. Surtout que j'avais lancé un podcast, que je n'ai plus, ils y sont encore, mais sur le développement personnel, pour comprendre un petit peu. Donc j'étais vraiment, effectivement, quand je suis arrivée à l'antenne, je sais très bien, sans vouloir accuser qui que ce soit, mais je n'ai pas du tout été bien accueillie par nos compères et les grands journalistes qui étaient à la régie et qui préparaient les émissions et qui étaient peut-être même à l'antenne très tôt le matin. C'était compliqué, bien sûr, et j'ai ressenti cette forme c'est un grand mot, dire harcèlement, mais une gorge de mépris. Mais même les autres le voyaient. Hein. J'avais une productrice très adorable, Julie Cohen, qui m'avait toujours soutenue et qui voyait très bien que c'était compliqué pour moi parce que différente, parce que pas journaliste de profession.
5: Mais c'est quoi votre truc ? Vous avez quoi en plus que les autres? Vous êtes persévérante, vous êtes forte, vous avez une cura, vous êtes Jeanne d'Arc. Vous êtes qui?
4: Ben peut-être qu'ils voyaient cette Jeanne d'Arc que vous voyez vous, Marie-Ange, et que finalement, comme eux n'ont pas la même foi, ça dérangeait peut-être. Je ne sais pas. Il faudrait leur demander. En tout cas, oui, j'étais une extraterrestre et j'ai pas forcément été bien accueillie. Ça m'a coûté très cher au niveau de ma santé mentale.
5: Et d'ailleurs, quand même.
4: Oui, très cher. Ouais. Je pense qu'ils s'en sont pas rendus compte, même si j'ai une fois exprimé une émotion très forte à leur égard pour dire que ça suffit. En fait, j'aimerais être respectée. Mais voilà, ça fait partie du métier. Quand on monte, effectivement, on a parfois des embuscades. Et puis parfois, c'est pas les hommes, hein, c'est surtout les femmes, hein, je pense, entre nous.
5: Et puis la solitude est difficile. La solitude, si vous êtes intéressé d'ailleurs d'aussi près à cette solitude, à ce concept. À la fois à la croisée de la philosophie, de l'anthropologie, de la psychologie, de la spiritualité, c'est que vous êtes... c'est pas du tout une un reproche que je vous fais. Vous vous sentez seule, vous êtes une femme qui a évolué seule.
4: Oui.
5: Dans tous ces mondes, ces univers que
4: Exactement.
5: Vous avez côtoyé, Alexia Berg.
4: Exactement, seule, un peu comme une sentinelle, on va dire, qui essaye de frayer son chemin, d'être visionnaire et qui essaie d'avoir une vue sur du long terme et qui essaye justement d'en avertir sa population. Je l'ai fait dans mes émissions pour parler de technologie, de ressources humaines. Mais effectivement, je me suis sentie extrêmement seule depuis toujours et dans mon milieu professionnel.
5: Et c'est dur, vous en avez fait une force, quelle est votre
4: extrême,
5: arme
4: extrême, extrême, extrême force. C'est-à-dire qu'au plus je suis seule, au plus je me sens entourée de mes anges et je suis combative. Donc je n'ai plus peur. Et c'est ça que je veux transmettre dans le livre. C'est cette capacité à transformer cette solitude subie, en solitude choisie, parce que vous n'êtes pas seul, Dieu est là, et il y a peut-être des raisons aussi pour lesquelles vous êtes seul, c'est peut-être parce que vous devez connaître votre mission de vie.
5: Et oui, et vous parlez aussi de la solitude dans le couple, il y a un chapitre consacré
4: à
5: ça.
4: Tout à fait.
5: Vous l'avez dit tout à l'heure, c'est pas parce qu'on est accompagné, et parfois bien accompagné, qu'on se sent pas seul. Et là, encore une fois, le piège est tendu. Pour tous les couples d'ailleurs, c'est une menace.
4: C'est une menace.
5: De se sentir incompris, donc.
4: Complètement incompris, pas vu. Tel que l'on est, pas accepté tel que l'on est.
5: On en rêve tous.
4: Exactement. Et on a souvent, on se marie pour pas des bonnes raisons. Et ça nous conduit à une sorte de décalage au fil du temps et où en fait on projette sur l'autre l'image de départ et qui n'est plus. Et on n'apprend pas à l'aimer à nouveau. Et donc cette solitude commence à rentrer aussi dans le couple et elle peut être terrible hein, parce que justement le couple est quand même un lieu extraordinaire pour l'évolution des deux parties. Mais s'il est attaqué par le démon de la solitude, ça peut être dangereux.
5: Eh bien écoutez, j'hésitais entre une citation de votre livre de Martin Luther King ou de Napoléon. On prend laquelle ? Terminer l'émission.
4: Martin.
5: Oh, dommage, les deux. On a le temps ou pas ? Ça va être un peu juste.
2: Bon,
5: allez,
2: rapide,
5: on
2: alors.
5: Y va pour Martin Luther King. La foi est la lumière qui éclaire notre chemin dans l'obscurité de la solitude. Elle nous enseigne que nous faisons partie d'un tout et que l'amour et la solidarité sont toujours à notre portée. Ce sera le mot de la fin.
4: Exactement. Amen. Merci beaucoup.
5: Merci Alexia Borg.
4: Merci.
5: Et merci Malcolm.
2: Eh ben merci à vous deux pour ces échanges dans Et Dieu dans tout ça.
5: On se retrouve demain.
2: Ah ben oui, enfin vous, oui. Alors.
5: J'espère.
2: Avec qui?
5: Et demain avec Marie Auriol.
2: Ouais.
5: Voilà, qui nous racontera également son parcours du combattant.
2: Alors, ce sera
5: demain guerrières.
2: De 11h30.
5: Absolument.
2: À midi, comme chaque jour, sur RCF Notre-Dame dans ce 10-12. Et c'est déjà la fin, justement, pour aujourd'hui. Ne soyez pas tristes, puisqu'on se retrouve demain en direct, comme d'habitude. On va faire un débat politique demain avec Sophie Dravinel et Éric Revel. Vous aurez toutes et tous la parole pour discuter avec nous pendant une heure de 10h30 à 11h30. On parlera aussi de la grève des pompiers, en tout cas annoncée par les sapeurs-pompiers, après les incendies qui ont touché la France cet été. On accueillera Bruno Ménard, des sapeurs-pompiers volontaires. Et puis, comme d'habitude, il y aura d'autres surprises qu'on vous présentera demain. Merci pour votre écoute. Merci à Guillaume, Jessica et Laetitia à la réalisation.

0: sortie une première fois d'ici, il y a 4 ans. Je me sentais forte. J'avais l'impression que j'allais réussir à retrouver ma vraie vie dans le monde de l'extérieur. Et puis après 6 mois de chômage et des petits boulots en tout genre, bah, l'alcool a repris une place dans ma vie. Ça a duré 1 an. 1 an de dérive. Alors un matin, j'ai pris mes affaires et je suis venue. Je suis venue devant la porte et on m'a accueillie sans rien me demander, sans jugement. Ça, je n'oublierai jamais. Ça fait 4 ans et aujourd'hui, je me sens enfin prête à repartir. Ma foi, elle est plus forte, plus solide. Je me sens pas obligée de fréquenter les églises. 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

0: Bonjour à toutes et à tous, il est midi sur RCF, Théo Lenens pour le Flash. 1 million d'euros, c'est la somme saisie par la brigade anti-banditisme à Bruxelles depuis le début de l'année. Composée de 27 collaborateurs, la brigade cible principalement le trafic de stupéfiants, notamment grâce à des patrouilles et des contrôles. Résultat, 133 personnes interpellées. Parmi elles, 112 ont été mises à la disposition du parquet et 35 placées sous mandat d'arrêt. La brigade a saisi 28 kilos de cannabis, 22 kilos de cocaïne et 920 000 cigarettes contrefaites. 344 emplois sont menacés chez Dieteren Automotive, le distributeur officiel des marques Volkswagen en Belgique. La direction a annoncé aujourd'hui une restructuration lors d'un conseil d'entreprise. Une annonce qui a surpris les syndicats par son ampleur. La FGTB précise notamment que 236 emplois et une centaine d'ouvriers sont concernés. L'entreprise prévoit notamment de réduire les effectifs dans le département carrosserie, en particulier à Zaventem, et de fermer plusieurs garages. La direction justifie ce plan par les transformations du secteur automobile, décarbonation, intelligence artificielle, nouvelles habitudes de mobilité et concurrence accrue. La procédure d'information et de consultation prévue par la loi Renault a débuté ce jeudi. Dieteren Automotive emploie actuellement près de 3000 équivalents temps plein en Belgique. Attention, le chauffage va coûter un peu plus cher. Le prix du gasoil de chauffage augmentera dès ce vendredi, annonce le SPF Economy. Pour une commande d'au moins 2000 litres, le prix maximal passera à 1,45 € par litre, soit une hausse de 0,8 centimes. Il s'agit du prix le plus élevé pour le gasoil de chauffage depuis le début du mois d'avril. Et une bonne nouvelle, près de 51 000 euros ont été récoltés pour la lutte contre le cancer du sein grâce à 4 marches organisées par Pink Ribbon et Walking.be. L'argent permettra à l'association de poursuivre ses actions de sensibilisation, de prévention, de dépistage précoce et d'accompagnement des patientes, mais aussi de financer la recherche. Pink Ribbon organisera par ailleurs sa 14e marche rose du 1er au 31 octobre. Aux États-Unis maintenant, la défense de Nicolas Maduro demande l'abandon des poursuites contre l'ancien président vénézuélien. Les avocats de Maduro ont plaidé devant la justice new-yorkaise l'immunité souveraine de leur client. L'ancien dirigeant chaviste est poursuivi aux États-Unis pour plusieurs chefs d'accusation, dont conspiration en vue de se livrer au narcoterrorisme, importation de cocaïne et possession d'armes automatiques. Son avocat estime que la justice américaine n'est pas compétente pour juger Nicolas Maduro. À défaut, il invoque son immunité en tant que chef d'un État souverain, au moins pour les poursuites liées au narcoterrorisme. Et en tennis, Carlos Alcaraz poursuit sa route à l'US Open. Le tenant du titre a battu mercredi le portugais Jaime Faria en 4-7. L'Espagnol a pourtant connu un début de match difficile, peu mobile et en difficulté au service. Il a perdu le premier set, mais le septuple vainqueur en grand chelem a ensuite nettement élevé son niveau de jeu, remportant notamment 8 jeux consécutifs. Il affrontera au troisième tour le chinois Yibing Wu, 113e joueur mondial. Il est 13h03 sur RCF. Bon appétit.
1: Frédéric Petit à l'instant pour nous informer sur RCF Liège et on retrouve sans plus tarder Sandy Louis pour parler cinéma.
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3: Bonjour à toutes et à tous et bienvenue pour une nouvelle saison de On se fait une toile, votre émission cinéma, cinéma oui, mais pas que, du cinéma, du documentaire et des séries également viennent se glisser dans ce format une fois par semaine en compagnie de mes acolytes Marceau Pierrot et Pierre Germet. On vient vous conter les aventures du petit et du grand écran et aujourd'hui on débute avec un documentaire au Kivu, en République démocratique du Congo. Les réalisateurs Vanessa Kabuela et Idriss Gabel ont filmé durant 3 ans le quotidien des enfants de l'orphelinat dirigé par Sœur Clotilde. Un travail d'immersion et un documentaire pour lequel il a fallu trouver sa place. En résulte ce bijou Nyota, Les Enfants Lumière, un film pour raconter le quotidien des enfants victimes de la guerre au Congo. Et pour aborder ce documentaire, nous recevons aujourd'hui en studio Vanessa Kabuela. Bonjour.
4: Bonjour.
3: À vos côtés, Idriss Gabel, bonjour.
5: Bonjour.
3: Le film se déroule, on le disait dans l'introduction, à Kivu, à l'est de la République démocratique du Congo, dans l'orphelinat initié par Sœur Clotilde, géré par elle et les 34 enfants du foyer. Comment, on va démarrer par le début, hein, comment est né Nyota, Les Enfants Lumière? Quel a été le premier déclic, l'envie ou la rencontre à l'origine du projet?
5: Ben en fait, voilà, j'avais dans mon travail de monteur, parce que je monte aussi, j'avais eu l'occasion de monter le film L'homme qui répare les femmes, Et à cette occasion, j'avais rencontré le docteur Mukwege, personnage principal. Et en fait, dans une discussion, il m'avait parlé, ben voilà, il y a les femmes, pour le contexte, voilà, toutes les femmes violées au Kivu, des milliers de femmes, de guerre, des viols de guerre. Il dit, mais on ne pense pas aux enfants nés de ce viol de guerre, ni finalement aux enfants victimes de la guerre. Et donc, j'en ai parlé à Vanessa, et donc... on s'est dit qu'il fallait vraiment faire un film, et en prenant le temps en démarrant en tout cas le projet, on s'est rendu compte de façon assez incroyable que rien, effectivement, il n'y a jamais eu un film, un documentaire, quoi que ce soit, même le début de quelque chose pour en parler. Et donc nous, on est arrivé là dans un terrain vraiment complètement vague et à la recherche de ces enfants et du sujet. Et c'est là que vraiment, par le hasard des rencontres, et c'est parfois toujours très étonnant, on est arrivé sur cet orphelinat où il y avait vraiment quelque chose de magnétique, quelque chose de vraiment très fort dans le rapport aux enfants, et c'est là qu'on a campé notre caméra.
3: On abordera évidemment dans quelques instants un peu plus largement la thématique, le contenu de ce film. Mais on va rester peut-être quelques secondes sur le titre « Nyota, les enfants lumière ». Il paraît comme ça évocateur et en même temps peut-être un peu mystérieux. Que signifie Nyota et pourquoi cette idée de lumière qui semble importante déjà dès le titre ?
4: Nyota signifie « étoile », c'est en swahili. Et ça peut signifier avoir une bonne étoile. On te souhaite une bonne chance, un bon destin. Et donc, nous, on est partis par là parce que ces enfants, quand on les a rencontrés, on avait au départ un autre titre. Et dans les 3 années qu'on a passées ensemble, on ne voyait pas quel titre pourrait coller à la lumière que ces enfants nous ont transmise. Et donc, du coup, on s'est dit, ces enfants, c'est ces petites étoiles qu'on voit dans le ciel, même s'il est tout sombre, mais qui nous éclairent et qui nous donnent l'espoir d'une planète infiniment grande. Alors, c'est pourquoi on a voulu prendre Nyota. Et pourquoi les enfants lumière ? Parce qu'effectivement, ces enfants nous ont éclairés et nous ont transmis tellement une telle lumière que pour nous, ces enfants sont des petites lumières dans nos vies et dans les vies de ceux qui vont regarder ce documentaire.
3: C'est effectivement une des premières choses qui frappe. On voit toutes les ombres de leurs différents passés, parce qu'il n'y en a pas qu'un, des histoires, il y en a plusieurs. On voit toutes les ombres de leur passé qui planent, et pourtant, ils ne sont tournés quasiment que vers l'avenir, le présent et l'avenir, et cette fameuse lumière dont vous venez nous parler, Vanessa.
4: Oui, c'est impressionnant avec ces enfants. C'est pourquoi le titre correspond bien à leur,

0: Vous êtes en contact avec des enfants et c'est difficile parfois de mettre une relation de confiance avec un enfant qui peut être volatile, qui peut ne pas vouloir vous expliquer parce qu'il est grincheux ou il est quoi. Mais nous, on est parti sur l'idée que ces enfants, ils n'ont pas juste à nous partager. On a des choses à s'échanger. Donc, on a échangé avec ces enfants dès le début. On a été sincères avec eux. On a discuté de notre vie. Et pour leur montrer qu'on était là, pas juste pour filmer, mais pour partager nos expériences, malgré qu'ils sont très jeunes. Et donc, ils se sont sentis à l'aise avec moi et Idriss. Et tout doucement, les confidences n'ont pas commencé à la première rencontre. Il nous a fallu, comme je vous ai dit, 3 ans. Donc, on a fait 1 an et demi à bien consolider nos relations pour essayer de vraiment approfondir nos échanges et se livrer, se partager. Donc, ils ont été conscients de ce qu'on était venu faire là. Et ils ont bien voulu participer au projet. Donc, ils se sont livrés sans filtre. Et voilà que notre relation avait démarré là. Et on espère que ce sera pour toute une vie.
1: Dans l'introduction de l'émission, je lisais le synopsis du film axé principalement autour de l'histoire de Paulin et de Chantal. Je vais vous proposer peut-être maintenant, Vanessa et Idriss, de nous raconter votre film à votre façon. Qu'est-ce qu'on peut voir dans Gnotta les enfants lumière?
2: Gnotta les enfants lumière, c'est une rencontre, comme le disait Vanessa. En fait, c'est une rencontre inattendue, même si nous, on était à la recherche peut-être même d'un autre film, plus lourd, plus sombre, voilà, parce qu'on était touchés, ben en fait, on ne s'attendait pas à tomber là, au milieu de tout ça, sur autant de lumière. Ces enfants, en fait, ils nous ont vraiment, quelque part, kidnappés, en tout cas, kidnappés le film qu'on était venu de faire. Et en fait, ils nous ont vraiment donné envie de les mettre en lumière, leurs paroles, leur sagesse, leur maturité. Voilà, c'est quelque chose sur lequel on ne peut pas rester indifférent. Et d'ailleurs, voilà, quand on regarde le film, on voit bien que là, c'est du vrai, c'est de la vie. Et donc, le film qu'on raconte, c'est avant tout ça. Et dans cet orphelinat, il y a 34 enfants, autant de personnalités vraiment hors du commun. Maintenant, ben, on a plutôt pris le temps de construire une relation avec les plus grands, parce que voilà, il y a toute une vie finalement de trauma, de déchirure. Et, voilà, les plus grands étaient plus matures pour nous le partager. Ça, c'était déjà le socle du film. Et puis, encore une fois, dans toute cette noirceur, une fleur, Chantal, et puis issue du viol, et puis son frère aussi, son grand frère, issu d'un viol plutôt aussi, de guerre. Et donc, c'est au cœur de cet orphelinat qu'ils se sont rencontrés pour la première fois, parce qu'ils ne savaient pas, ils avaient été abandonnés chacun par leur maman. Et donc c'est la sœur Clotilde qui leur a dit, ben en fait vous avez la même maman. Et donc c'était aussi le début d'une histoire incroyable qui avait déjà commencé avant que nous on arrive avec notre caméra, mais suivre leur fraternité, l'amour qu'ils ont l'un pour l'autre, voilà, comme des frères et des sœurs, et ce qu'ils insufflent comme dynamique à tout l'orphelinat, parce que Paulin c'est le plus grand, c'est le grand frère, il prend soin de tout le monde, ben voilà, c'est quelque chose encore une fois qui nous a vraiment ébranlé et nous a fait poser des questions très profondes et dans lequel, à travers le film, on essaye d'amener ce même questionnement au public qui le regarde. C'est pas un film de réponse, c'est un film de questions.
1: Et on a l'impression que c'est aussi un film pour lequel il est question de transmission. On entend l'histoire de Sœur Clotilde qui explique qu'elle-même, elle est orpheline depuis l'âge de 5 ans. Le moment où elle décide de recueillir ses enfants, ça se passe mal avec sa congrégation, etc. On l'entend et pourtant tout est tourné sur la transmission. On voit les scènes justement où Paulin apprend à faire des maths, à s'habiller correctement. Un peu plus tard, on entend aussi la Sœur Clotilde parler avec les plus grandes de vie sexuelle et affective, par exemple. Tous des moments qu'on aurait tendance à ne pas imaginer dans un contexte de vie aussi violent. On a du mal à s'imaginer que la vie peut rester simple.
0: Eh oui, c'est ça le film, c'est cette simplicité de la sœur Clotilde qu'elle a pu transmettre aux enfants qu'on a voulu montrer. Effectivement, nous, Ça nous a tellement donné un choc quand on est arrivé dans cet orphelinat, parce qu'effectivement, au départ, on se disait, oui, ça sera un film très lourd.

0: lourd à porter et très lourd à tourner. Mais ses enfants et la sœur Clotilde nous ont montré que non. Même là où il y a les traumas, ben, la vie, elle est là. Elle coule tout simplement. Il suffit juste de prendre le bon chemin. Il suffit juste de s'auto-encourager à vivre et s'est donné une certaine résilience en communauté, parce que là, c'est une petite communauté qui est devenue une famille. Et donc, la sœur Clotilde nous montre qu'il y a possibilité, même lorsqu'il y a un chaos, qu'une personne puisse se lever pour sauver toutes ces petites âmes qui sont tout autour. Et comme vous l'avez bien souligné dans le film, on voit bien leur moment de vie et on se pose des questions. Mais comment c'est possible, tous ces enfants qui ont vécu différentes vies troublantes, mais qui arrivent là, qui rient aux éclats, qui partagent tout, qui sont très soudés, ben c'est une leçon de vie. Et cette leçon de vie, on a voulu la montrer au grand public. Comme nous, ça nous a frappé, on se dit ben c'est par là qu'il faut aller. Il faut pas qu'aller dans leur profondeur de trauma, mais il faut aller dans cette lumière dont je vous parlais au début de l'émission, que ces enfants nous montrent. Donc voilà, la simplicité est dans la lumière, tout simplement.
1: Vous nous avez déjà donné l'un et l'autre quelques éléments de réponse, mais comment en tant que réalisateur, réalisatrice et surtout en tant qu'homme et femme, on sort d'un tournage comme celui-là? Qu'est-ce qui nous reste en tête après un tournage aussi long et aussi intense que celui-là?
2: On ne sort jamais indifférent.
0: Oui, jamais. Jamais, parce que, bon, de ma part, parce que vu que je parle la langue et que je comprends tout au premier degré, du coup, effectivement, les repérages, ça n'a pas été facile pour moi. Ça n'a pas du tout été facile. Ça a été des moments où je me suis remise en question, où les nuits, je ne peux pas dire que mes nuits ont été hantées, mais je me suis demandé qu'est-ce que je peux apporter, qu'est-ce que nous devons apporter à ces enfants, comment on peut arriver à collaborer avec ces âmes aussi sensibles, aussi fragilisées par l'horreur des adultes, comment arriver à leur apporter une certaine lumière, une certaine douceur. Et donc, c'était ça notre travail. Idriss et moi, on a travaillé pendant 3 ans avec ces enfants, parce que moi, je dis travailler ensemble, parce qu'ils ont totalement participé à ce film. Ce film a été construit avec eux. Et donc, on a été doux, attentionnés, et le maximum qu'on pouvait amener comme étant des grands frères ou des papas, parce qu'ils nous appelaient papa Idriss et maman Vanessa, du coup, au bout de 3 ans. Et donc, on a essayé de faire ça. Et donc, voilà. Et même actuellement, on continue à être en contact avec eux parce qu'ils ont changé notre vie, si on peut dire ainsi. Et ils ont changé notre façon de voir l'autre, notre façon de voir tout ce qui est guerre, tout ce qui se passe. On n'est plus indifférent face à la guerre, on n'est plus indifférent face à l'injustice, parce que eux, ils ont mis des mots à des choses qu'on ressentait déjà avant, mais en discutant avec des adultes. Mais là, c'était des enfants, donc ils nous ont bien recadré dans nos têtes, et là, on est totalement différent, effectivement.
1: Est-ce qu'il y a un moment donné, quand on travaille dans les documentaires, alors celui-ci spécifiquement, mais d'autres également sur lesquels vous avez eu l'occasion de collaborer, c'est au regard de ce que vous venez de nous dire, Vanessa, est-ce qu'il y a un moment où on a peur de tomber dans l'impudeur, de peut-être aller un peu trop loin dans ce qu'on essaye de voir, dans ce qu'on essaye de montrer?
2: Ah oui, ça c'est ouais. Certain. Ça, je pense, ça nous anime au quotidien. Et c'était toute la difficulté ici, sur ce film, de garder... comment dire, cette bienveillance. Une caméra, c'est quelque chose de très intrusif, en fait, et qui peut faire beaucoup de mal, hein, surtout si elle est mal utilisée. Et voilà, il y avait la question de l'image de ces enfants. Voilà, donc il y a eu toute une réflexion de notre part, et c'est pour ça qu'on a pris le temps, en fait, et que ça a pris autant de temps pour aussi laisser certains grandir, entre voilà, qu'ils deviennent vraiment beaucoup plus grands, qu'ils aient au moins 16 ans, qu'on puisse... voilà, rien n'a été forcé. C'était, au final, dans le film, il y a l'intervention de 4 ou 5 enfants, mais c'est ceux qui ont vraiment voulu jusqu'au bout s'exprimer. Voilà, on a laissé chacun à son rythme voir la place qu'il désirait prendre dans le film en toute conscience. Donc ça, c'était déjà ici notre démarche, mais dans ce film-ci, en tout cas, on a vraiment beaucoup parlé, c'est surtout Vanessa avec eux, à toutes les étapes pour qu'ils comprennent ce qu'on était vraiment en train de faire. Et ça c'est pour ça qu'on dit qu'on l'a fait ensemble, parce que c'était vraiment qu'ils soient partie prenante du message et de ce qui est dedans, parce que ça les inclut dans un témoignage de vie réelle. C'est pas du cinéma de fiction ici, ils ont vraiment vécu la guerre. Et donc voilà, il faut pouvoir aider finalement à que le film participe à leur résilience, à leur reconstruction. Et c'est dans cet esprit-là qu'on a vraiment fait ça. Et encore une fois, comme on n'est pas non plus, on ne s'invente pas psychologue, voilà, on a nous-mêmes demandé un psychologue de s'impliquer dans la démarche du film, quoi, pour que, autant ici en Belgique que sur place, avec une équipe aussi sur place, locale, psychologue, pour vraiment être dans le juste. Voilà. Mais effectivement, je pense que c'est la grande question dans le cinéma, et particulièrement dans le documentaire, jusqu'où, en fait, l'horreur, elle est là, elle est malheureusement partout autour de nous. Comment en parler? Est-ce qu'il faut la montrer? C'est tout un débat. Parfois, il faut... J'ai pas de réponse, parce que parfois, il faut peut-être, effectivement, montrer quelque chose pour réveiller les consciences. Ici, en tout cas, c'est la violence n'est pas dans les images. La violence, elle est dans les témoignages, voilà.
1: Un film qui n'est quasiment fait, il faut le dire, que de témoignages, entre guillemets. On voit des scènes de moments de vie, il y a différents plans sur des dessins d'enfants, on va en parler de ces dessins d'enfants également, et puis c'est une suite de succession, et je dis ça pour le fait que la trame, en fait, finalement, s'écrit presque toute seule. On n'a pas un scénario qui part par un point A et qui finit à un point Z, par exemple.
2: Mais voilà, ça c'est vraiment, du documentaire... on va dire de terrain brut, réel. Effectivement, nous, on n'est pas venus là-bas, et ça, c'était encore une fois très important, avec des représentations sur la vie, avec un scénario, avec quoi que ce soit. On a voulu vraiment donner la même ambiance que ce que nous avons vécu quand on les a découverts, et donc de permettre à un public de découvrir qui ils sont, ce qu'ils ont à dire. Et c'est vrai que dans la découverte, le dessin a été le moyen de les découvrir, parce que à l'époque du repérage, encore une fois, on ne savait pas où est-ce qu'on allait filmer. Et, on cherchait des institutions pour rentrer en contact avec ces enfants, les orphelins. Et donc, on avait pris de Belgique des crayons, des magicolores, etc., du papier de dessin. Et puis voilà, partout où on est passé, au même titre que tout le monde, pour faire connaissance avec les enfants, on a proposé des dessins. Et là, ici, il s'est vraiment passé quelque chose de très particulier avec leurs dessins. Déjà, ils sont doués à un niveau que j'ai rarement vu. Donc voilà, de dessiner avec comme cela. Et ce qu'ils avaient à raconter, les dessins pouvaient paraître, en tout cas dans cette première rencontre, anodin, parce qu'on s'était dit, attention, on va leur demander simplement de dessiner... la forêt, je pense, c'est ça qu'on avait dit. Et en fait, il y avait des trucs bizarres dans cette forêt. Après, à Vanessa, ils ont expliqué. En fait, c'était la vie qu'ils ont vécue en forêt, en fuyant la guerre. C'est ça qu'ils avaient dessiné. Et donc voilà, on a découvert toute une série de choses. Et donc, pour ces enfants, finalement, s'exprimer à travers le dessin, c'était leur donner tout le panel, en fait, tout le panel émotionnel. Parce que, encore une fois, devant une caméra, c'est plus intimidant, c'est différent. Là, le dessin, on est libre, tout est ouvert. Et donc, effectivement, dans le film, il y a une fresque énorme qui est dessinée comme ça, et qui est aussi belle que violente et terrible à regarder. Donc voilà, mais qui part de leur quotidien. Mais encore une fois, dans tous leurs dessins, il y a l'avenir. Voilà, il y a toujours comment ils se voient après tout ça, et c'est toujours rayonnant.
1: Et l'amour aussi, parce que l'amour, c'est un mot qui revient beaucoup. On entend un peu tous les enfants nous donner leur vision de l'amour et comment ils estiment qu'ils ont été aimés ou pas à différents stades de leur vie. Et on parlait des dessins, ça me fait penser à la scène où Paulin dessine sa maman avec un homme à côté, mais la maman, leur maman avec Chantal, où il décrit à Chantal à quoi ressemble leur maman, ou en tout cas à quoi elle ressemblait. Il explique que ça fait plusieurs années qu'ils ne se sont pas vus. Cette scène est pleine d'émotions et on voit Chantal qui ne peut pas lever ses yeux du dessin de Paulin.
0: Oui, c'est tout à fait normal parce que Chantal, elle, quand elle a quitté sa maman, effectivement, elle était toute petite et elle ne reconnaît même pas le visage de sa maman. Donc sa quête, elle est là. Mettre un visage sur le mot maman, c'est qui ma maman? Et donc Paulin fait de son mieux avec ce petit dessin pour essayer de montrer à sa sœur à quoi ressemble sa maman, même si elle, ce n'est pas pareil, ce n'est pas un grand dessinateur non plus. Et là, on voit bien que Chantal, elle a cette soif d'avoir une photo, même ne fût-ce qu'une petite photo de sa maman pour au moins... voir à quoi elle ressemble et voir les traits qu'elle a, qu'elle porte sur sa maman. C'est quoi les similitudes qu'elle a avec sa maman? Et ça, je pense qu'on a tous ça en nous. On cherche toujours à savoir à qui on ressemble, à quel parent. Vu qu'elle ne sait pas qui est son papa, elle voulait mettre un visage sur sa maman. Et donc, Paulin faire ça, et ça lui a donné une lueur d'espoir, espérer un jour avoir une photo de sa maman.
1: Gnota, Les Enfants Lumière, un film réalisé par Vanessa Cabuela et Idriss Gabel. Certaines projections sont déjà programmées, d'autres arriveront bientôt. C'est le moment de nous donner les dates. Où est-ce qu'on peut voir, où et quand peut-on voir ce film?
2: Alors, il y a le 2 septembre à Liège, au cinéma Le Parc, Les Grignoux. Mmh. Le 10 septembre à Bruxelles, au cinéma Vendôme. Le Vendôme. Mmh. Et le 20 novembre au Centre culturel congolais à Bruxelles, où seront exposés une partie des dessins des enfants. Voilà, parce que comme on en avait parlé, il y avait tout ce travail autour des dessins. Ils nous ont confié, donné beaucoup de dessins. Et donc, on va... et des dessins incroyables. Donc, c'est tout aussi, impactant que de voir le film, que de venir voir cette exposition, parce qu'il y a des dessins... vraiment hors du commun.
0: Qui ne sont pas dans le film.
2: Voilà, qui ne sont pas dans le film. Voilà, donc là, c'est le 20 novembre. Et les dessins seront exposés tout pendant un mois au Centre culturel congolais. Oui, c'est vrai, tu as raison. Vendôme aussi. Il y a aussi un échantillon, une douzaine de dessins exposés au Vendôme à partir du 10 septembre.
1: On n'hésitera évidemment pas à vous redonner toutes les infos pratiques concernant ces différentes expositions et projections. Je ne vous ai pas posé peut-être la question la plus importante pour moi. Vous leur avez montré le film? Ou pas?
0: Là, non.
1: Non.
0: Parce que là, non.
1: C'est
0: ils ont eu à voir des extraits, la bande-annonce, parce qu'il faut savoir qu'on ne l'a pas peut-être mentionné dans le film, mais après... une semaine après quelques jours d'ailleurs, après notre dernier tournage, la région a été prise par certaines milices. Et donc, jusqu'à présent, c'est toujours une région qui est coupée du reste du pays. Et donc, c'est quand même impossible d'y accéder pour différentes raisons pour nous. Et la sœur, j'ai eu à la rencontrer là au mois de juin. Je lui ai montré le film à Kinshasa. Elle était là pour une mission. Et donc, elle a été très, très, très impactée. Elle attend que tout puisse se mettre, parce que tout est politique en ce moment-ci. Elle attend que tout puisse se mettre pour que nous puissions aller montrer le film en entier aux enfants et qu'ils puissent voir les résultats de tout ce qu'on a pu faire pendant 3 ans. Mais sinon, ils ont vu des bouts de chaque fois, ils ont vu des petits extraits, la bande-annonce, mais tout le film, ils ne sauront pas charger ça vu les conditions d'Internet et autres là-bas. Donc, on a vraiment hâte que ce soit peut-être l'année prochaine, parce qu'on compte faire une tournée l'année prochaine au Congo.
1: C'est tout ce qu'on vous souhaite, et c'est tout ce qu'on leur souhaite, évidemment, qu'ils puissent retrouver aussi leur vie d'avant. Merci beaucoup à tous les deux d'avoir été nos invités aujourd'hui. Si vous deviez espérer quelques questions, quelques réflexions en sortie de projection de la part des spectateurs, vous aimeriez que ça tourne autour de quoi?
2: Ce qui nous a animés, c'est de se dire que ce film, ok, il est tourné au Congo, voilà, au Kivu, avec ses enfants, mais en fait... dans n'importe quel endroit de la Terre où il y a des hommes armés, que ça soit aujourd'hui ou dans le passé, ou ici en Europe, en Belgique, ben voilà, ces situations, c'est des répétitions d'histoire. Ce n'est pas un fait d'un isolé. Pays ou isolé ou de culture. Et donc, pour nous, c'est important que le spectateur puisse prendre conscience que, voilà, ici, on parle d'humain, on parle d'humanité, on pose de grandes questions, finalement, sur cette impunité qu'aujourd'hui, en tout cas, on accepte au Congo. République démocratique du Congo.
1: Merci beaucoup.
0: Merci à toi.

0: Et un tout grand merci à Sandy, lui, à l'instant, c'était On se fait une toile, votre émission consacrée au cinéma sur RCF Liège. Dans quelques instants, on marquera une pause avec l'actualité en compagnie de Denis de Lovinfo. Si vous arrivez à l'instant, vous souhaite la bienvenue. Vous nous écoutez sur le 93.8. 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Bonjour Denis.
1: Bonjour Patrick, bonjour à toutes, bonjour à tous. Afin de restaurer les fagnes, le groupe Spadel donne 1 million d'euros. De nombreuses activités et immersions sont prévues au fort d'Aubin-Neuchâteau ce week-end. Et puis, autre défi, deux Liégeois vont gravir le Kilimandjaro pour la bonne cause.
0: Spadel donne 1 million d'euros pour la restauration des hautes fagnes, Denis.
1: Le groupe Spadel, propriétaire des marques d'eau minérale naturelle Spa et Bru dans le Benelux, a annoncé ce mercredi, Patrick, accorder un soutien d'1 million d'euros au parc naturel Hautes Fagnes Eiffel, touché par un important incendie depuis la fin août. Ce financement contribuera notamment à l'évaluation des dégâts et à la restauration des écosystèmes dans la région. Il y a quelques années, Spadel avait déjà été l'un des partenaires du projet européen Life Ardennes Liégeoise, qui visait à restaurer et protéger les habitats naturels et les tourbières entre les Hautes Fagnes et le plateau des Tailles. La préservation des milieux naturels des Fagnes est indissociable de l'histoire de l'eau de Spa, explique encore le groupe dans un communiqué.
0: Memory 4044 est de retour au fort d'Aubin-Neuchâteau ce week-end.
1: C'est 4, 5 et 6 septembre pour la cinquième année consécutive. Le fort d'Aubin-Neuchâteau, situé sur la commune de Dalhem, sera en effervescence. Vous aurez l'occasion notamment d'y découvrir des campements typiques de la Seconde Guerre mondiale. Mais pas que, comme le détaille Thomas Seren, président de l'amicale du fort d'Aubin-Neuchâteau.
2: Nous aurons des activités pour les enfants, avec notamment château gonflable, une présence exceptionnelle d'un détachement du 12e, 13e de ligne de la caserne de Spa, avec matériel blindé, armement, matériel didactique pour les personnes de 7 à 77 ans, dirons-nous. Les promenades, des tours en véhicule, tours en jeep dans la région, un convoi de véhicules de cette époque-là, de jeep, de camions et autres, des véhicules allemands, véhicules américains, véhicules britanniques, des motos, des véhicules à quatre roues. Donc il y en aura vraiment pour tous les goûts, aussi bien au niveau armement que matériel et vie sous l'occupation et pendant la libération de notre région, avec petite restauration prévue, bar, une conférence sur le thème des chasseurs ardennais en 1940 et un concert de musique le samedi soir.
1: Au-delà de toutes ces activités, l'objectif est également de sensibiliser.
2: On peut trouver des similitudes dans ce qui se passe actuellement, par exemple en Ukraine, avec l'afflux massif de population qui fuit le conflit, ce qui est arrivé il y a plus de 80 ans avec notre population, avec les Belges qui ont fui la guerre. Nous voulons vraiment mettre un point d'honneur à transmettre les leçons du passé, donc qui oublie le passé est condamné à le revivre, dicton bien connu. Alors nous voulons vraiment agir pour les plus jeunes par rapport à ça, leur transmettre la mémoire de nos anciens il y a plus de 80 ans et leur dire, finalement, la guerre, ça n'a ni queue ni tête, on doit pouvoir éviter ce genre de choses, ce genre de fléaux. Et malgré tout le travail fait depuis des années, on est témoin toujours de conflits. Donc ça nous tient à cœur de transmettre ces leçons du passé pour qu'on puisse travailler sur notre futur.
1: Memory 4044 au fort d'Aubin-Neuchâteau, c'est donc ce week-end et l'entrée est fixée à 5 euros.
0: Le collectif Stop Alibaba organise une nouvelle action afin de dénoncer les nuisances des vols de nuit.
1: Ce 13 septembre, dès 18h30, les riverains de Liège Airport sont invités à passer la nuit dans l'aérogare dans le cadre d'une soirée pyjama organisée par Stop Alibaba. Le but est de protester contre les vols de nuit. Créé dans la foulée de l'arrivée du géant chinois Liège Airport, le collectif ne décolère pas. Concrètement, il est demandé aux participants de venir en pyjama et de rester une heure pour marquer le coup et discuter de ces nuisances. Pour Stop Alibaba, les vols de nuit sont inutiles et évitables. Ils prennent en exemple les aéroports de Schiphol, Düsseldorf, Zurich ou encore Campino.
0: Gravir le Kilimandjaro pour offrir une semaine de vacances à des enfants placés, c'est le défi que se sont lancés deux Liégeois.
1: Oui, c'est la belle histoire de ce journal, Patrick. Ce samedi, Coralie Reskens et Maxime Lehmans s'envolent pour la Tanzanie avec un objectif, grimper à 5895 mètres d'altitude. Derrière ce défi sportif se cache une cause qui leur tient à cœur, financer un séjour dans les Vosges pour les enfants qu'ils accompagnent depuis maintenant 9 ans. Les deux jeunes se sont rencontrés au Young Kiwanis Liège Condro, un club qu'ils ont créé à Avec d'autres, leur mission, accompagner des enfants placés en institution après une décision de justice, quand les parents ont perdu la garde notamment. Une campagne de crowdfunding est lancée avec 25 000 euros comme objectif. Toutes les informations sont à retrouver sur la page Facebook du Young Kiwanis Club Liège-Condrault. C'est la fin de ce journal, excellent après-midi.
0: Et un tout grand merci à Denis de Lovinfos. Denis, que vous retrouverez bien sûr ce samedi à Retrouvailles. C'est bien vrai, Denis?
1: Absolument. Et dimanche également, Patrick. Et pour l'heure, on vous retrouve pour Talent Belge.
0: Bien sûr.
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0: Ouais, c'est la plateforme qui donne le pouvoir aux artistes belges. Bienvenue à chacun, chacune, ravi de vous retrouver. Aujourd'hui, ils seront deux jeunes qui portent haut les couleurs de notre pays sur le plan musical. L'un s'appelle Teddy Burst, c'est un gros nounours et il a du succès en ce moment.

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0: Ah là, je crois qu'il a trouvé le bon filon. Hein. Chanteur, rappeur, teddy bear de son vrai nom, Jules Sinta, est originaire de Mons en Belgique. Il est issu d'une famille de musiciens d'origine sicilienne. Il n'a que 24 ans et pourtant, sa voix en dit beaucoup plus long sur son âge. Alors, elle raconte l'âme humaine dans ce qu'elle a de plus galvanisant, troublant, mélancolique, perturbant aussi. Allez, il paraît qu'en 2026, c'est carrément le grand retour avec Chaussures Roses, n'est-ce pas ?
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chaussures roses, la voix de Teddy Bear, 24 ans seulement les amis, oui, il connaît actuellement un grand succès. L'artiste belge est séduit par sa voix singulière et surtout des textes profonds, des textes qui explorent les thématiques universelles de la construction de soi, des doutes existentiels et même de la complexité des relations humaines. Rappelons qu'avant la sortie officielle de ses premiers titres, il avait su conquérir le public lors des premières parties d'artistes majeurs comme Clarissa Luciani, Julien Doré, Aurel Sain. Rappelons également qu'il a marqué une entrée en scène remarquée et prometteuse. L'artiste puise dans un riche patrimoine musical, citant Jacques Brel comme une influence fondamentale. Allez, on va encore l'entendre, voici Tout va bien.

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1: Ah, qu'est-ce que c'est beau de l'entendre, Jules Sainta, dit Teddy Bear à l'instant sur la radio, évidemment, dans Talent Belge. Rappelons évidemment qu'il a commencé comme batteur. Il est originaire de Jurbiz, auprès de Mons. Il est né là-bas, il y a grandi. À l'instant, Teddy Bear sur la radio.
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C'est en 2021 que nous avons fait sa connaissance grâce à ce titre Flex. Japhet est notre deuxième talent belge ce jour. À l'état civil, c'est Japhet Miala. C'est un rappeur originaire. Bon, il se définit comme rappeur, chanteur, auteur-compositeur belge. Je rappelle qu'il émerge du rap belge, évidemment, basé à Bruxelles, faut le dire, c'est très important. Il est actif au sein de la nouvelle scène hyper-pop francophone et navigue avec sensibilité entre slam, rap mélodique et surtout pop et même R&B. Ses textes sont souvent marqués par la mélancolie, la douleur, mais aussi par la résilience. Voici Grave. On dû avec Camille Leroux.

0: Sincèrement, quand j'entends ça, je me suis rassuré sur l'avenir de la musique belge. Certains me diront, oui, mais c'est pas forcément de la musique belge seulement. Mais oui, c'est du rap belge aussi. C'est important, n'est-ce pas? Japhet, il était sur le son avec Camille Rowe et Colgott. Le titre, c'est Grave. Alors, rappelons également que Japhet est diplômé en publicité et graphisme, avec un passage par le conservatoire de Mons en théâtre. Il intervient rapidement dans pas mal de clips comme co-directeur artistique et aussi sur certains visuels. Allez, voici Mirador. Ça, c'est 2026. Son dernier coup de pinceau.
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Il est notre talent belge, il s'appelle Jafet. Jafet Miala, à l'état civil. Jafet a grandi dans une famille de 7 enfants avec l'absence marquante de son père, parti refaire sa vie ailleurs. Très jeune, il fait face à la précarité, au deuil et à des vérités douloureuses. Alors soutenu par une mère courageuse, il apprend à vivre grâce à la foi, la force mentale et surtout au respect familial. Il endure des moqueries, des douleurs, de l'amour et surtout les pressions sociales sans jamais céder aux dérives. Alors son rêve artistique devient un moyen de libération, une manière de briser le silence et de donner un sens à son combat. Ayant commencé son approche musicale par le slam, il se distingue par une sensibilité forte à l'interprétation et une plume plus que singulière. Influencé par le rap américain de sa génération, St. Cloud, Jafet est un pur produit issu de cette fameuse génération New Wave. Voix aiguë, overlap, maîtrise de l'autotune et même de ses mélos, il faut dire qu'il l'utilise comme une arme. Une arme pour réussir. Oui, Jafet sur scène, c'est autre chose. Récemment, il était en concert à Bruxelles et avant cela, l'artiste s'est confié aux médias qui étaient présents, juste en leur disant que son rêve à lui était de remplir un jour une salle le Stade de France, dont il faisait allusion au Stade de France, remplir une salle comme on remplirait un Stade de France. Donc, c'est son plus grand rêve. Il est sûr qu'il y arrivera. Alors, il est rappeur, il fait du R&B également, il travaille lui-même sur ses clips vidéo et il a des textes qui parlent de lui, des textes qui lui permettent de retrouver d'espoir. Parce que d'espoir, il en a besoin. Et ceux qui l'écoutent aussi. T'as brisé mon cœur avec Camille Viron.

Il le dit lui-même, sa musique est un mélange de beaucoup de choses. Jafet, notre talent belge du jour. Il faut reconnaître que Jafet est indéniablement un artiste à fort potentiel qui n'a pas fini d'évoluer pour notre plus grand plaisir auditif. On prendra du plaisir à revenir sur ses futures productions. Mais on va se quitter avec ce titre, voici PC Tass. Salut.

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1: Heure de société marquée par les conflits et les divisions, que vos communautés montrent qu'il est possible de vivre, de servir et d'espérer ensemble. C'est l'appel du pape aux évêques latins des pays arabes. Il les a rencontrés en fin de matinée. On y revient dès le début de ce journal. Le pape réaffirme sa solidarité avec la Colombie presque un mois après le séisme. Point sur la situation avec l'archevêque de Bogota. Face à l'intensification de la menace russe, l'Union européenne veut renforcer sa politique étrangère. Réunis à Dublin, plusieurs États membres ont appelé à la fin des vétos obstructifs. Le Panama, touché par la sécheresse et son canal, contraint de revoir à la baisse le trafic maritime. Un projet de construction d'un immense lac artificiel révolte les communautés locales dont les terres sont menacées. Reportage sur place.
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1: Bonjour. À l'agenda du pape ce matin, Léon XIV a reçu des membres de la conférence épiscopale latine des régions arabes, une dizaine d'évêques du Liban, de Jordanie, de Syrie, de Palestine ou encore d'Égypte. Vous n'êtes pas seul, leur a assuré l'évêque de Rome, qui les a appelés à être des artisans de la réconciliation. Dans un contexte de conflit et de division, le pape a tenu à saluer la persévérance de ces communautés chrétiennes qui sont un témoignage précieux pour toute l'Église, Blandine Hugonnet.
3: Oui, vos églises ont connu le témoignage du martyr. C'est ainsi que le Saint-Père s'est d'abord adressé aux évêques latins représentants de communautés chrétiennes de contrées marquées par la violence, a souligné Léon XIV, qui a reçu donc 13 évêques au total, venus des pays du Golfe, de Beyrouth, de Damas, de Amman, de Jérusalem ou encore du Caire et de Djibouti. Autant de réalités différentes et complexes où le pape salue le témoignage des chrétiens à travers leur persévérance face aux épreuves. Le pape qui a tenu à rappeler le rôle des églises dans ces contrées touchées par les violences, écouter, soutenir et consoler. C'est un appel fort que Léon XIV lance à la conférence épiscopale latine des régions arabes. Appel à montrer l'exemple et qu'il est possible de vivre, de servir et d'espérer ensemble au cœur même de ces sociétés marquées par les conflits et les divisions. Car même petite, la présence chrétienne est précieuse dans ce contexte, insiste Léon XIV, qu'il a assuré aux évêques, vous n'êtes pas seuls. Il les exhorte en particulier à prendre soin des familles et des jeunes, mais aussi des personnes migrantes. Ils sont confrontés à la solitude et la précarité, notamment dans les pays du Golfe, déplore le Saint-Père. Sans chercher à résoudre tous les problèmes, les évêques des régions arabes sont invités par le pape à être des artisans de la réconciliation. Là où la guerre a semé la méfiance, dit Léon XIV, chaque geste d'estime, de collaboration et de respect peut devenir un pas vers la réconciliation et la paix. Le pape le rappelle, aucun geste accompli au nom du Christ n'est vain.
1: Merci Blandine Hugonnet. En Cisjordanie occupée, la police israélienne a annoncé ce matin l'arrestation d'un suspect ayant participé à une attaque de Kousra, un village palestinien au nord de la Cisjordanie samedi. Une attaque de grande ampleur menée par les colons israéliens et qui avait suscité de vives critiques internationales. Il s'agit d'une rare interpellation dans ces cas d'agression de la part de colons. L'Iran vise à nouveau le Golfe malgré les menaces de représailles. Téhéran a visé ce matin des cibles militaires éthanusiennes au Koweït et aux Émirats Arabes Unis, faisant fi des menaces de Donald Trump dans un énième regain d'hostilité au Moyen-Orient. Si les États-Unis n'ont pas bombardé l'Iran ces dernières heures, le président républicain a averti qu'il restait prêt à frapper à tout moment, alors que les négociations pour mettre fin au conflit sont dans l'impasse. Le pape réaffirme sa solidarité avec la Colombie. Léon XIV s'est entretenu au téléphone avec le président Abelardo de la Estrella hier. Ils ont abordé les conséquences dramatiques du tremblement de terre du 10 août dernier. Le bilan fait état de 329 morts et l'on estime à plus de 314 000 le nombre de personnes touchées par le séisme. Le pape a réitéré donc sa solidarité envers toutes les victimes, en particulier les familles des défunts, les blessés, les équipes de secours et le personnel humanitaire. Un soutien salué par l'archevêque de Bogota, le cardinal Luis José Rueda Aparicio fait le point sur la situation.
4: Son 15 diócesis afectadas del occidente de nuestro país.
5: Ce sont 15 diocèses qui sont touchés, 15 diocèses de l'ouest de notre pays. Ces 15 diocèses ont leurs évêques, leurs prêtres, leurs laïcs, leurs personnes consacrées, leurs diacres qui y travaillent. Mais nous sommes également confrontés à la destruction de nombreux logements, des milliers de logements. On ne dispose pas encore d'un bilan définitif du nombre de logements, ce qui est préoccupant, car c'est là que vivent les familles avec leurs enfants et les personnes âgées.
4: También tenemos entidades de salud que están destruidas, hospitales.
5: Nous avons également des établissements de santé qui ont été détruits, des hôpitaux, des écoles, des universités, des églises paroissiales et des églises annexes dans les hameaux et les quartiers. Et rien que pour les 5 juridictions de la vallée du Cauca, l'archevêque nous a déjà présenté un bilan faisant état de plus de 160 églises détruites. Cela signifie que lorsque nous aurons réussi à consolider les données des autres juridictions, nous dépasserons probablement les 220 voire 230 églises détruites. Voilà en gros le tableau général.
1: L'archevêque de Bogota, interrogé par Sébastien Sanzon Ferrari de la rédaction hispanophone de Radio Vatican. Partons en Europe à présent. L'implication de la Russie dans la tentative d'attentat à Leipzig a provoqué une levée de boucliers au sein de l'UE et aussi de l'OTAN. Réunis en Irlande, les ministres des Affaires étrangères européens ont fermement condamné et ils ont aussi lancé formellement une réflexion pour renforcer la politique étrangère et de sécurité de l'Union européenne. Dirigée par la chef de la diplomatie Kaya Kallas, le Service européen d'action extérieure est depuis le début de l'année sous le feu des critiques, jugées insuffisamment efficaces dans les grandes crises. Précision depuis Bruxelles de Pierre Benazet.
6: Le Service européen d'action extérieure a initialement été bâti autour de la politique de sécurité, mais il n'a pas été doté de tous les outils géopolitiques dont dispose la Commission, par exemple pour le commerce. Parmi les pistes évoquées, d'un côté, renforcer les pouvoirs de sa chef au sein de la Commission, ou alors le rapatrier sous l'égide du Conseil qui représente les 27 États de l'UE. Kaya Kallas.
7: Nos méthodes de travail en matière de politique étrangère nous empêchent d'exercer l'influence que l'Europe devrait avoir. L'Europe dispose d'une influence. Commerce, développement, aide, visa, élargissement, énergie et sanctions sont autant de leviers dont nous ne savons pas toujours tirer parti. Nous disposons de nombreux instruments de pouvoir. Nous devons commencer à les utiliser de manière plus cohérente. Les États membres souhaitent continuer à orienter la politique étrangère européenne. Nous devrions envisager plus sérieusement l'abstention constructive et les autres outils prévus par les traités.
6: L'abstention constructive, c'est l'outil préconisé par les pays qui veulent des décisions plus rapides et plus efficaces, car il permet de contourner l'obligation d'unanimité sans avoir à lancer une impossible renégociation des traités européens. Et sur la scène internationale, cela donnerait aussi plus de poids à Kaya Kallas et au Service européen d'action extérieure. Pierre Benazet, Bruxelles, RFI pour Radio Vatican.
1: En Amérique centrale, le phénomène climatique El Niño met en alerte la région. Solidement installée, il devrait encore se renforcer dans les prochains mois pour atteindre une intensité très forte avec une quasi-certitude qu'il se prolonge jusqu'en février 2027. C'est ce qu'a alerté ce matin l'Organisation météorologique mondiale. Au Panama, le canal est particulièrement touché par la sécheresse. Conséquence, le nombre de navires autorisés à passer chaque jour va être réduit dès aujourd'hui de 36 navires. Il descend à 34. Pour faire face au manque d'eau, les autorités panaméennes envisagent la construction d'un immense lac artificiel. Il sera destiné à alimenter les écluses du canal. Une construction chiffrée à plus d'1,5 milliard d'euros et qui inondera 38 villages et déplacera au moins 2500 habitants. Un méga-projet contesté par les communautés affectées. Reportage de Marie-Aimée Clopeutre.
8: En pleine jungle panaméenne, le petit village de Limón, 40 habitants, va se retrouver sous l'eau de ce lac artificiel. Maricel Sanchez est la chef du village.
9: Il y a des communautés qui vont tout perdre, leurs centres de santé, leurs écoles et tout le reste. C'est pour cela que nous considérons que c'est un projet très préoccupant, parce que ce n'est pas rien d'engloutir nos espaces et de tout reconstruire ailleurs.
8: 4500 hectares de terre vont être inondés par le fleuve Rio Indio qui traverse le nord du Panama. Il sera détourné pour le lac artificiel. Aujourd'hui, il est indispensable à 13 000 habitants, comme le montre Teresa, venue

0: Et c'est la fin de notre journal. Prochain rendez-vous avec l'actualité francophone à 18h. Ce sera...
1: Et après ces actualités sur RCF Liège, place à la musique chrétienne, c'est dans Hit Céleste.
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0: 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Et voici Vitamine C, on y retrouve Ralph Schmeder. Il nous y fait découvrir la compagnie du Logos.
1: Ralph Schmeder au micro, bienvenue dans Vitamine C, l'émission qui chaque semaine vous donne un aperçu de l'actualité religieuse dans le diocèse de Liège. Nous commençons une nouvelle saison radiophonique en vous annonçant une pièce de théâtre qui promet d'être assez intéressante. Vous aurez l'occasion de la voir les 9 et 11 octobre prochains à Banneux ou à la collégiale Saint-Barthélemy de Liège. On en parlera plus en détail dans la seconde partie de l'émission, après notre journal agenda de la semaine. Et là, rappelons tout d'abord que RCF Liège est présent ce week-end au salon Retrouvailles qui aura lieu comme chaque année au parc de la Beauvrie à Liège. N'hésitez pas à venir nous rendre visite, on serait vraiment heureux de pouvoir parler, échanger avec vous. Et là, il y aura évidemment aussi d'autres stands d'associations chrétiennes, des communautés chrétiennes de Liège, de Catobel, donc plein de présences chrétiennes qui valent le détour à cette occasion. Une journée des martyrs de l'Amérique latine est organisée à Banneux le dimanche 13 septembre à 14h30 dans la chapelle Saint-François. Il y aura notamment une messe en français, espagnol et portugais. À l'issue de cette célébration, un moment de convivialité sera partagé entre les participants. Chacun est invité à apporter un plat ou une boisson qui seront mis en commun selon le principe de l'auberge espagnole. Pour plus d'infos, contactez Paul Waflard par téléphone au 04 74 10 22 79, je répète, 04 74 10 22 79, ou envoyez-lui un email à Paul Waflard, donc Waflard c'est W-A-2-F-L-A-R-D 1@gmail.com, donc Paul Waflard 1@gmail.com. L'ensemble vocal Marignan, sous la direction de Joël Hurard, vous invite à deux concerts les 19 et 20 septembre sous le titre Monteverdi et la Renaissance italienne. Le programme convie à un voyage au cœur de l'Italie et de l'Europe du début du XVIIe siècle, époque d'effervescence artistique où naît un langage musical nouveau. De la somptueuse écriture à double cœur de Giovanni Gabrielli à l'intensité expressive de Claudio Monteverdi, les chœurs se déploieront sur les couleurs chatoyantes et contrastées du Concerto Imperiale, ensemble de sacs-boutes et de violons, avec accompagnement d'orgue par Pascal Dossogne. Les deux dates, donc le 19 septembre à 20h à l'église Saint-Denis à Liège, et puis le 20 septembre à 17h à l'église Saint-Sébastien à Stavelot. Les billets peuvent être réservés par le site Billets Web. Pour plus de renseignements, écrivez à l'adresse email suivante ensemble vocal marignan, tout ça en un mot, @proton.me. Et voici encore une offre d'emploi de l'évêché de Liège pour une entrée en fonction le 3 novembre. Le diocèse recherche un accompagnateur d'équipe liturgique et coordinateur des célébrations diocésaines hors cathédrale. La personne recrutée sera responsable du service de la liturgie et des sacrements du diocèse. Candidature à envoyer d'ici le 20 septembre à l'adresse mail suivante job, donc J-O-B, @évêchédeliège.be. Comme chaque année au début du mois de septembre, nous sommes actuellement dans la neuvaine de Saint-Gilles dans l'église liégeoise du même nom. Tous les jours, on accueille les pèlerins de 10h30 à 12h30 et de 13h30 à 17h30. Adoration à 16h30 et messe à 18h avec une prédication par Marie de Lovinfos sur le thème « Dilexité, je t'ai aimé » de Léon XIV. Une bonne partie des activités spéciales ont déjà eu lieu, mais citons encore la célébration de réconciliation ce vendredi 4 septembre à 15h pour ceux qui nous écoutent le jeudi. Il y aura une prière mariale et chapelet ce samedi 5 septembre à 15h également. Et puis, ce dimanche 6 septembre, il y aura une procession dans les rues du quartier. Le départ, c'est à 10h, messe au retour de la procession vers 11h15 et barbecue à 12h30. La procession sera accompagnée par l'ensemble instrumental warémien. Le lundi 7 septembre à 15h, on présentera la vie de la bienheureuse Eugénie Joubert. Et puis le mardi 8 septembre à 15h, célébration en italien par Don Alessio Secchi.

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1: Nous arrivons à l'entretien de la semaine. La compagnie du Logos présente son spectacle « Nous l'avons rencontré » sous titre « La proclamation de l'Évangile selon Saint Jean ». Ce sera en octobre dans la région de Liège. Deux représentations sont ouvertes au grand public. Le vendredi 9 octobre à 20h à la collégiale Saint-Barthélemy de Liège et le dimanche 11 octobre à 17h30 au sanctuaire de Banneux à la chapelle Saint-François.
2: Alors j'ai à l'autre bout du fil le père Éric Jacquinet qui est prêtre diocésain dans le diocèse de Lyon, qui est prêtre de la communauté de l'Emmanuel et qui est aussi, je crois, le fondateur de la compagnie du Logos. Père Éric, bonjour.
3: Bonjour.
2: Alors, vous êtes le fondateur de cette compagnie. Comment vous est venue l'idée de créer une compagnie de théâtre ?
3: Alors, il se trouve que j'aime beaucoup le théâtre depuis très longtemps. Quand j'étais enfant, jeune, j'ai fait du théâtre et j'ai eu une grande passion pour le théâtre pendant de nombreuses années. Et puis, comme prêtre, évidemment, ce n'était pas fréquent pour moi. Et j'ai aménagé des locaux dans la paroisse où j'étais, près de Bordeaux, en 2023. Et j'avais aménagé une pièce qui pouvait accueillir des petits spectacles. Et la Providence a fait que j'ai rencontré plusieurs comédiens et que j'ai invités à manger une pizza et je les ai écoutés. Et des comédiens chrétiens, une avait été baptisée récemment, voilà. Et ils me disaient leur difficulté à trouver de l'intérêt pour les spectacles qu'on leur commandait. Ils étaient un peu découragés. Et quand je leur ai montré la salle, ils m'ont un peu challengé en me disant « mais ça serait intelligent qu'on fasse des choses avec vous, on fasse des choses intéressantes, est-ce qu'on ne pourrait pas faire des choses ?» Alors, pendant l'été qui a suivi, l'été 2023, j'ai lu un ensemble de textes, y compris de Jean-Paul II, et je ne trouvais pas de textes qui me conviennent, jusqu'au moment où l'idée m'a été donnée de prendre l'Évangile. Alors, j'ai pris l'évangile de Saint-Marc et j'ai essayé d'en faire des scènes pour un spectacle et je n'y arrivais pas. Mmh. J'ai pris l'évangile de Saint-Jean et immédiatement, j'ai réussi à couper en scène et je leur ai proposé. Alors au départ, ils n'y croyaient pas du tout. Ils m'ont dit, mais l'évangile, on l'entend le dimanche à la messe, rien de neuf, quoi. Et je leur ai dit, mais non, le dimanche, on n'entend pas grand-chose à la messe. On a du mal à vraiment accueillir cette parole et donc on va faire un essai. Alors on essaye. Bon, allez, je vous raconte le récit de la rencontre de Jésus avec la femme samaritaine. Et là, le comédien le plus âgé, qui a une cinquantaine d'années, qui s'appelle Frédéric, et qui fait des comédies voilà, drôles, mais un peu futiles, voilà, dans un théâtre privé de Bordeaux, me dit « Ah, ben ça va me changer !» Je dis « Oui, ça va te changer, tu vois, ça va te changer !» Et du coup, on est parti là-dessus, c'est un espèce de défi, en se demandant comment on pouvait rendre l'Évangile vivant. Et donc, il y a trois comédiens qui ont embarqué, plus une musicienne, j'avais envie d'avoir une musicienne sur scène, pour créer un climat, voilà. Et l'idée qui m'est venue, parce que je m'étais inspiré d'une metteur en scène assez célèbre en France, qui s'appelle Ariane Mouchkin, mais aussi des réflexions de Jean-Paul II. Je ne sais pas si vous savez que Jean-Paul II est un homme de théâtre, mm-hmm. qui lui-même a fait du théâtre, qui a écrit du théâtre, oui. et qui a écrit sur le théâtre. Mm. Et il promouvait un théâtre qu'il appelait un théâtre rhapsodique, un théâtre de la parole, où l'essentiel n'est pas dans l'intrigue, dans les costumes et dans les décors, mais dans une parole qui est portée par une personne et donnée à un spectateur qui va accueillir cette parole. Et du coup, je me suis dit, il faut une proclamation de la parole qui soit dans la transmission, pas tant dans le jeu. Ça m'intéresse pas que quelqu'un joue Jésus du début à la fin du spectacle. Zeffirelli l'a fait, Mel Gibson aussi, bon, très bien. Mais ce que j'ai envie, c'est qu'on soit dans la transmission. Et donc, j'ai imaginé le dispositif scénique suivant. Les comédiens rentrent dans l'église dont les bancs ont été écartés. Ils sont dans l'allée centrale et les bancs ou les chaises sont tournés vers l'allée centrale. Et ils sont au milieu donc de l'assemblée. Et ils se positionnent en disant « Moi, Éric, moi, Frédéric, moi, Rachel, j'ai reçu l'évangile de la communauté chrétienne. À mon tour, je vous le transmets. » Donc, on est sur une transmission orale de l'Évangile.
2: Donc, il y a aussi une interaction avec le public, vraiment.
3: Et donc, il y a une très grande interaction avec le public. Ils sont dans le contact. Quand vous jouez un spectacle de Molière ou d'autres, vous interagissez un petit peu, évidemment, mais vous n'allez pas chercher le spectateur, vous ne le regardez pas, vous ne lui parlez pas. Vous interagissez avec les autres acteurs. Et là, c'est une transmission. Et donc, ils vont chercher le public. Par exemple, le comédien qui joue le discours de Jésus après la scène, je lui ai dit, c'est le testament de Jésus, Jésus dit ça à ses disciples, Jésus veut donc graver chacune des paroles de son testament dans le cœur de ses disciples, et donc tu vas faire la même chose, quoi. Tu vas dire une parole à chacun des spectateurs, tu y vas, quoi. Tu les rencontres, tu les regardes et tu leur parles. Et on l'a essayé, quoi. Mmh. Et c'est extrêmement puissant tout de suite. On s'est rendu compte que les gens sont touchés parce que la parole leur est adressée. Et du coup, j'ai redécouvert une chose simple mais fondamentale, c'est que l'évangile n'est pas d'abord un bouquin, un livre, c'est d'abord une proclamation. D'ailleurs, la première communauté chrétienne, elle a évidemment pas de livre, mais elle a même pas de manuscrit, tellement ça coûte cher. Et donc, il y a quelques manuscrits qui circulent, le reste, c'est de la tradition orale, on se raconte l'évangile.
2: C'est ça.
3: Et donc, c'est ce qu'on a fait, et on se rend compte que ça fonctionne.
2: Alors, vous allez présenter ce spectacle, notamment devant des jeunes, devant des écoles. Évidemment, les adolescents, c'est pas un public facile, je suppose.
3: Alors, à plusieurs reprises, les comédiens l'ont donné devant des collégiens ou des lycéens. Alors, de fait, il faut être dynamique, c'est-à-dire qu'il faut aller chercher pour capter leur attention, leur voilà, il faut aller les chercher. Mais les comédiens ont l'habitude et ils aiment ça. Et ils se rendent compte que ça fonctionne aussi parce que c'est vivant. Il y a du chant, il y a de la danse, il y a de l'interaction entre les comédiens eux-mêmes. Ça bouge, il y a du mouvement. Enfin, c'est vivant, quoi. Mmh. Et donc, on s'ennuie pas.
2: Alors, l'évangile de Saint Jean se distingue des autres. En quoi est-il particulier et en quoi convient-il pour être présenté en spectacle?
3: Alors, c'est effectivement la question qu'on s'est posée parce qu'on s'est dit, ben, de toute façon, c'est presque le plus difficile. Bon, quand on commence par le prologue, au commencement était le Verbe, la parole de Dieu, bon, c'est un peu abstrait, quoi. Mais en même temps, il y a plein de rencontres très vivantes. Par exemple, la rencontre de Jésus avec Nicodème, la rencontre de Jésus avec la Samaritaine, la rencontre de Jésus avec la femme adultère, ça c'est des choses très vivantes. La mort de Lazare, la rencontre de Jésus avec ses deux sœurs, Marthe et Marie. Et puis après, tout ce qui continue autour de la passion et de la résurrection, c'est que des rencontres. Bon, donc on a gardé dans l'évangile de Saint Jean essentiellement les rencontres, on a retiré les discours trop longs, trop abstraits. Et puis, ce que j'ai découvert dans l'expérience, c'est que l'évangile de Saint Jean est un drame. Parce que très vite, on comprend qu'il y a une opposition avec Jésus et qu'il est très vite menacé. Et donc, ça crée une espèce de tension qui fonctionne du point de vue dramatique, quoi. Mmh. Et donc ça fonctionne comme un récit avec des événements qui s'enchaînent, et donc ça fonctionne. On en a fait l'expérience, je sais pas l'expliquer autrement. Mmh. Et en même temps, il y a les moments de grande beauté, le discours de Jésus après la scène que j'évoquais, mais aussi le lavement des pieds où on prend le temps. Et quand les choses sont un petit peu plus difficiles parce qu'il faut de l'écoute, il y a une musicienne qui a composé des chants, donc la prière de Jésus après la scène, elle est chantée, de même qu'au tout début, le prologue de Saint Jean est chanté en polyphonie, mmh. Et donc tout de suite ça a de l'impact, ça a de la force, parce que le chant rajoute quelque chose de vivant. Et puis après ça, il y a tous les interludes musicaux qui font que les choses s'enchaînent, qu'on crée une ambiance, on crée...
2: Alors, évidemment, ce n'est pas la première fois que vous allez présenter le spectacle. Quels sont les retours que vous avez eus des spectateurs, et notamment des jeunes? Avec quoi sont-ils repartis après le spectacle?
3: Alors, on l'a donné 80 fois. On va le donner la 80e fois bientôt, près de Versailles, en France. Mmh. Et donc, on a beaucoup d'échos depuis le début de gens qui découvrent l'Évangile, y compris des catholiques pratiquants qui me disent « Mais vous avez rajouté du texte ?» Ben, j'ai dit « Non, j'ai rien rajouté du tout, j'en ai retiré. » »« Ah bon ?» Il y a des choses que je n'avais pas entendues. Et donc, des gens qui entendent l'Évangile comme une parole vivante, d'une part, des gens qui se rendent compte que c'est un texte qui est vrai. La rencontre de Jésus avec la Samaritaine, quand vous la voyez sous vos yeux, vous vous rendez compte que c'est une vraie rencontre, une vraie relation que Jésus a eue avec cette femme. Donc, quelque chose de l'ordre de la vérité des rencontres, et de comprendre que ce qui s'est vécu il y a 2000 ans, en fait, nous est donné à nous aujourd'hui. Donc, on actualise avec grande force. Ce qui m'étonne, c'est que même des prêtres, qui connaissent quand même assez bien l'Évangile, me disent « Ah, c'est nouveau, j'ai entendu des choses que je n'avais pas comprises jusque-là. » Parce que la mise en scène met en évidence une interprétation régulièrement de tel ou tel verset qui lui donne une saveur particulière, une force particulière. Ça, c'est les échos qu'on a depuis le début. Mm-hmm. L'évangile prend une force particulière et du relief, quoi. C'est Par ça. Exemple, quand après la résurrection, les apôtres s'ennuient un peu et que Pierre dit ben, « allons à la pêche », en fait, on comprend que c'est drôle, que c'est décalé. Et parce que les auteurs le manifestent et que la pêche miraculeuse à la fin de l'évangile elle est en fait très drôle, ce qui n'apparaît pas à première lecture quand vous avez l'évangile entre les mains.
2: Alors, oui, vous annoncez sur la proclamation vivante de l'évangile. Est-ce que vous voulez rejoindre un peu aussi la communauté chrétienne des premières décennies avant l'écriture des évangiles?
3: Oui, absolument. On est vraiment sur cette tradition orale. C'est ça qui me marque, c'est dans l'expérience qu'effectivement, on renoue avec cette tradition orale. Tellement bien qu'on a proposé à quelques communautés chrétiennes, non seulement d'accueillir le spectacle pour le voir, mais aussi, s'ils le veulent, de faire l'expérience qu'eux-mêmes peuvent mémoriser et se raconter l'évangile. Donc je pense que derrière, on tire ce fil-là, si j'ose dire, c'est-à-dire que de comprendre que l'évangile est fait pour être proclamé, est fait pour être raconté. Moi-même, comme prêtre, ça me pousse à essayer d'apprendre l'évangile du dimanche par cœur. Et quand j'ai appris par cœur et que pendant la messe, je le proclame sans le lire, tout en ayant l'évangéliaire sous les yeux, évidemment, en fait, je vois bien que c'est une force. Et que moi-même, ça m'aide à l'accueillir si... Je l'apprends par cœur et que je le dis.
2: Oui, vous venez de parler de l'Eucharistie. Est-ce que l'Eucharistie en elle-même a aussi peut-être un côté un peu théâtral?
3: Ah ben Jean-Paul II disait que l'Eucharistie, c'est une représentation du mystère. Alors, il le disait avec des mots de théâtre, mais représentation, c'est rendre présent. Et donc, effectivement, il ne s'agit pas de faire du prêtre, du président, de célébrant un comédien, mais de fait, il donne une parole, il est un corps incarné par une parole, et donc on est sur des choses qui sont, du même registre, on peut dire ça, bien sûr.
2: Est-ce que vous avez déjà d'autres projets, peut-être pour les mois et les années à venir?
3: Oui, on a plusieurs projets. Le premier qu'on essaie de mettre en œuvre actuellement, c'est de proclamer un autre évangile, l'évangile de Saint-Luc, pour rejoindre un public qui est plus éloigné de la foi chrétienne. Par exemple, dans les écoles et dans les sanctuaires, on se rend compte qu'on aura un spectacle plus court et avec des textes plus faciles. Ce serait intéressant. Et donc, on travaille actuellement à la création d'un nouveau spectacle sur l'évangile de Saint-Luc, avec les mêmes intuitions de fond, mais une mise en scène différente, évidemment. Un spectacle qui durerait ça 50 minutes, et qu'on puisse donner dans des sanctuaires, dans des lieux où il y a des gens de passage, qui ne savent pas grand-chose sur la foi chrétienne, mais qui seraient disposés à s'arrêter une petite heure pour écouter quelque chose.
2: Alors, quand vous venez en Belgique, et notamment dans notre diocèse, il y a plusieurs représentations, notamment les après-midi dans plusieurs écoles, à Visé et à l'école Saint-Barthélemy. Mais il y a aussi, évidemment, des soirées à la collégiale Saint-Barthélemy le vendredi et à 11h à 17h30 à Banneux, à la chapelle Saint-François. Est-ce que c'est différent de jouer pour des jeunes ou pour un public plutôt paroissial ou intergénérationnel?
3: Non, le même spectacle. Et on se rend compte qu'il touche toutes les générations. Je l'ai dit, de 7 à 77 ans, il touche toutes les générations.
2: Dans vos projets, vous venez de parler de l'évangile selon Saint-Luc, mais est-ce qu'il y a d'autres livres de la Bible ou d'autres contenus de la tradition, peut-être aussi, qui vaudraient la peine d'être mis en scène?
3: Alors, on m'a récemment demandé de mettre en scène les Actes des Apôtres. Et je rêve d'un spectacle où on ait une grande carte sous les yeux et on comprenne l'itinérance des apôtres, Pierre, Paul et les autres. Donc peut-être qu'un jour, ça verra le jour pour là aussi raconter, être dans le récit. Les Actes des Apôtres, c'est un récit, hein, profondément. Voilà, ça c'est une opportunité peut-être qu'on sera donnée si Dieu le veut. Ce que je peux rajouter quand même sur le fond, c'est que ma conviction, c'est qu'on a besoin du théâtre. Et non seulement un théâtre qui dise l'Évangile, mais plus généralement, on a besoin de théâtre d'inspiration chrétienne, parce que nous sommes dans un monde de l'image, et qui a beaucoup de richesses, mais aussi beaucoup de limites. Certains professeurs de littérature, de français, me disent que les enfants jeunes qui ont 10-12 ans n'ont plus accès à leurs émotions et du coup sont en difficulté relationnelle entre eux parce que, à cause du nombre d'heures qu'ils passent devant des écrans. Mmh. Et que le théâtre, c'est justement ce qui oblige à écouter l'émotion avec son corps, qu'on soit spectateur ou qu'on soit acteur. Donc moi, je pense qu'on a besoin de théâtre aujourd'hui pour retravailler la dimension humaine, enfin, l'humanisation de ce que nous sommes, quoi. Construction anthropologique, humaine, profonde de chacune des personnes, et aussi parce que c'est un vecteur de l'évangélisation. C'est-à-dire que, comme j'ai dit tout à l'heure avec Jean-Paul II, une belle parole portée par une personne, elle rejoint et elle construit celui qui l'écoute. Donc on ouvre à des espaces d'écoute et à des espaces de construction personnelle. Donc ma conviction, c'est qu'il faut promouvoir du théâtre d'inspiration chrétienne, forcément d'ailleurs explicitement chrétien dans les contenus. Et mon rêve, c'est qu'on aide des compagnies de théâtre qui existent aujourd'hui, moi je rencontre un certain nombre, à diffuser dans nos églises, dans nos paroisses, et dans nos réseaux, des spectacles pour cette raison fondamentale, qui touche à la construction des personnes, d'une part, et à l'évangélisation, d'autre part.
2: Mais pas nécessairement avec des grandes mises en scène, parce que je crois que dans votre pièce, il y a relativement peu de décors et d'objets, alors qu'on peut imaginer l'Évangile, ça demande une grande mise en scène.
3: Oui, mais parce qu'on fait le choix effectivement de la sobriété de moyens pour que l'essentiel soit la parole. Et pas le reste. Et ma petite compagnie, on a fait l'expérience, on est allé donner le spectacle en prison, et à la dernière minute, ils ont été empêchés d'accéder avec leur matériel dans la salle de spectacle pour des raisons de sécurité. Mmh. Et en fait, ils avaient la parole, point. Et en fait, ils se sont rendus compte que ça suffisait et que ça touchait les cœurs. Mmh. Et donc, on essaie d'avoir une forme de sobriété tout en ayant quelques petits moyens de lumière, de musique pour maintenir l'attention. On a des générations aujourd'hui de jeunes et d'adultes qui ont une capacité d'attention bien moindre que la génération de nos grands-parents. Bon, c'est comme ça, c'est une évolution. Et donc, il faut qu'on donne quelques petits moyens pour tenir l'attention, mais on n'est pas obligé d'avoir des gros moyens techniques de décors, de costumes, etc., même d'éclairage, pour que la parole soit dite et entendue, quoi.
2: Père Éric Jacquinet, merci pour toutes ces informations et j'espère qu'on a donné envie à beaucoup de nos auditrices et auditeurs de venir voir le spectacle à Liège dans le diocèse et à Banu.
3: Merci beaucoup.
1: Et c'est ainsi que se termine notre émission, la première émission de la nouvelle grille radiophonique de RCF Liège pour 2026-2027. J'espère que vous y avez trouvé quelque chose pour vous aussi et je vous dis à la semaine prochaine et encore beaucoup de plaisir sur les ondes de RCF.
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0: Bonjour à tous et à toutes, il est 14h, le Flash Info par Théo Lenens. Pour Bardoever, l'Inde est appelée à devenir un partenaire stratégique majeur pour la Belgique. Le Premier ministre belge était ce jeudi à New Delhi pour rencontrer son homologue indien Narendra Modi, une rencontre à ce niveau qui n'avait plus lieu depuis 2006. Face à l'instabilité géopolitique, Bardoever défend une stratégie d'ouverture et de diversification. La sécurité économique ne viendra pas de l'isolement mais repose sur davantage de choix, estime-t-il. Les relations économiques entre les deux pays représentent actuellement 9,4 milliards d'euros de commerce et Narendra Modi souhaite d'ailleurs doubler le commerce bilatéral dans les 5 prochaines années. Le MR menace de bloquer 131 millions d'euros destinés au logement social à Bruxelles. Cette somme fait partie d'une recapitalisation de la Société du logement de la région bruxelloise, la SLRB, à hauteur de 400 millions d'euros sur 4 ans. Les libéraux francophones conditionnent le versement de cette tranche de financement au départ de Lotfi Mostefa, président du foyer Andorre-Lectoy. Le socialiste est accusé de clientélisme et d'ingérence dans l'attribution de logements sociaux à la suite d'une enquête de la VRT dans l'émission Panneau. Selon Boris Dilliès, ministre-président de la région de Bruxelles-Capitale, ce refinancement ne pourra intervenir que lorsque nous aurons des garanties concrètes que la gouvernance dans le secteur des logements sociaux a été remise en ordre. 429 interventions en mer et 845 personnes égarées, l'été a été particulièrement chargé pour les sauveteurs de la côte belge. En juillet et en août, près de 1400 sauveteurs ont été mobilisés pour surveiller les 34 km de zones balisées du littoral. Parmi les personnes secourues en mer, beaucoup étaient des nageurs surpris par une forte houle ou un courant puissant. Des amateurs de sports nautiques, notamment des kitesurfers, se sont également retrouvés en difficulté. Mais surtout, 75 à 80% des interventions ont eu lieu dans des zones non surveillées. Face à ce constat, le service intercommunal de sauvetage côtier de Flandre occidentale rappelle aux vacanciers de privilégier les zones de baignade surveillées. Chez Dieteren Automotive, la direction défend une restructuration qui menace 344 emplois. Le CEO Denis Gortmann affirme que ce plan doit permettre au groupe de rester leader sur le marché automobile belge et de préparer son avenir. L'entreprise veut notamment fermer certains sites, regrouper des fonctions et réduire son réseau de concessionnaires. « Nous devons nous adapter plus rapidement à l'évolution de la demande des clients », résume le CEO. Les Belgian 4 débutent leur Coupe du Monde vendredi face à la Turquie à Berlin. Pour Billy Massé, ce sera le retour dans un grand tournoi avec la Belgique, près de 2 ans après les Jeux Olympiques de Paris. L'Inter de 26 ans avait toutefois retrouvé le noyau en qualification pour l'Euro 2027 et lors du tournoi de qualification au Mondial en mars. Cela fait du bien d'être de retour, c'est agréable de retrouver l'équipe, confie-t-elle. Billy Massé se dit prête et satisfaite de son temps de jeu durant la préparation. Elle assure également ne pas se laisser perturber et prête à porter sa contribution lorsque l'équipe fera appel à elle. La Belgique compte notamment sur son 5 de base, mais aussi sur sa jeune génération pour cette Coupe du Monde.
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3: Bienvenue à toutes et à tous. Bien, voilà, c'est Regard, hein, c'est notre émission, c'est le meilleur moment de la semaine
4: pour notre podcast, Alain, notre
3: pour l'équipe. Podcast. Salut Jean-Marc.
4: Salut, comment
3: Jean-Marc
4: va Alain
3: Reichardt, vous allez bien?
4: Alain Brancard, je vais très bien et vous-même, comment allez-vous?
3: Mais très très bien. Une fois que je suis devant un micro face à un artiste, qu'est-ce que vous voulez de mieux?
4: Vous revivez, vous ressuscitez.
3: Ressuscite. Damien Dupont, c'est notre réalisateur pour cette émission Regard du jour. Alors, aujourd'hui, donc, dans Regard, nous allons parler de matière, on va parler d'espace, on va parler de tension peut-être aussi.
4: Oui, Alain, notre invité est un artiste majeur de la scène liégeoise, Nicolas Volkenard.
3: Il est peintre, il est sculpteur, il a été formé à l'Institut supérieur des beaux-arts de Liège, Saint-Luc, dans l'atelier de Raymond Julin, un personnage. Il développe depuis des décennies une œuvre puissante où la matière est mise à l'épreuve. Brûlé, gratté, troué, corrodé, presque vécu, mais il fait d'autres choses. On en parlera évidemment avec lui.
4: Ah oui, c'est une partie de son travail. Ses peintures, ce qui fait aussi de la peinture, possèdent une force tellurique. Tandis que ses sculptures monumentales en acier corten semblent défier les lois de l'équilibre dans une élégance minimaliste et tendue.
3: Une œuvre profondément physique où l'espace se construit, puis se déconstruit. Voilà, Nicolas Volkenard, bienvenue dans Regard.
5: Bonsoir.
3: Bienvenue. Hein.
4: Vous voulez que j'enchaîne, Alain ?
3: Oui, enchaîner, c'est souvent comme ça qu'on fait. D'abord.
4: C'est vrai, c'est juste, je vais y aller. Alors, vous avez été dans l'atelier, Alain l'a dit lors de notre petit échange d'introduction, Nicolas, dans l'atelier de Raymond Julin. Est-ce que vous pourriez, en préambule au préalable, nous parler un peu de cette ambiance et de votre professeur.
3: Il faudrait une émission entière pour parler de Raymond Julin, non ?
4: Vous le connaissez aussi, Alain ?
3: Oui, oui.
5: Je pense que oui. Personnage assez, assez puissant, je veux dire, mais qui était là pour aider les étudiants.
3: Oui.
5: Il n'a jamais pris l'ascendance dessus, mais c'était quelqu'un de très vivant, très, très présent, et qui nous obligeait à travailler d'une certaine manière, en montrant toujours lui sa manière de faire, et qui était magistrale.
4: Et il était professeur de quoi ?
5: Peinture.
4: Ah, c'était un peintre.
5: Voilà. C'était un peintre, avant tout.
4: De quel style ? Figuratif, abstrait, une tendance ?
5: Entre les deux, je dirais. C'était
4: comme vous, un peu,
5: d'ailleurs. Non, c'était un figuratif matiériste.
4: Ah oui,
5: où il y avait beaucoup de matière, il avait un amour pour la matière, et pas mal d'étudiants qui étaient... qui suivaient ses cours étaient vraiment pas influencés, mais on était guidés.
4: Je vais rebondir, parce que vous dites, quand je dis comme vous, vous dites non, mais je vous considère, moi aussi, Nicolas, comme un matiériste, et quelqu'un qui est à la frontière, à cheval, quelque part, entre quelque chose de l'ordre de l'abstraction et d'une figuration assez, assez prégnante.
5: Ce n'est que de l'abstraction.
4: Ce n'est que de l'abstraction, chez vous.
5: Oui.
4: Il n'y a jamais une volonté de figurer, de signifier, de montrer quelque chose, même dans vos structures géométriques, les structures géométriques que vous peignez. Vous considérez, vous, que vous faites intégralement de l'abstrait.
5: Oui. Un abstrait froid, pas froid, construit.
4: Ouais. Oui.
5: Rigoureux. Basé sur même pas la matière, sur le respect des tons. C'est les tons qui m'intéressent, en fait, la couleur, et uniquement la couleur. Il y a des messages, mais ces messages, ils sont très internes, et je n'ai pas à les communiquer. Donc je donne à voir des peintures, des objets qui sont terminés, plus ou moins grands. J'aime les dimensions assez grandes.
4: Mais... Oui, c'est ça, vous aimez le caractère monumental de la peinture. C'est quelque chose qui
5: mais on peut être monumental dans un tout petit dessin.
4: Bien sûr, c'est vrai, absolument. Je rapproche parfois ce que vous faites du combine painting de Rauschenberg. C'est ça qui est très intéressant, c'est qu'on est ici dans une abstraction lyrique, on est carrément dans l'action painting, avec ce peintre new-yorkais qui mélangeait des objets, des matières. Il y a cette célèbre toile, comme ça, très expressionniste, avec sa couette, vous voyez, qui l'a vraiment collé, carrément cloué à même le bois, et après il l'a peint de façon assez sauvage. Alors, je vois bien évidemment le caractère, d'ailleurs c'est votre art, c'est vous qui le définissez, froid, rigoureux, géométrique, donc proche des constructivistes dans ce que vous décrivez.
5: Oui.
4: Mais bizarrement, je vois aussi ce côté-là de l'abstraction, c'est-à-dire une abstraction sensualiste, une abstraction matiériste. Je reviens à l'adjectif qu'on a collé à votre ancien professeur. Quelque chose de vraiment granuleux et texturé. Vous l'acquiescez, vous le validez malgré tout.
5: Tout à fait, puisque il y a un choix de toile qui est sous-jacente et qui est mon support.
4: Ouais.
5: Si la toile est grande, je vais prendre un grain assez important et qui me permet, dans les aplats, quand je travaille et que je mets plusieurs couches superposées, il m'arrive de mettre 6-7 couches sur une même surface. Elle est peignée, elle est brossée, elle est spaltée.
4: Ouais.
5: Et les couleurs réapparaissent, les couleurs sous-jacentes réapparaissent.
4: Vous mettez même des morceaux de métal, non ? Parfois, vous insérez
5: avant,
4: plus
5: maintenant.
4: Maintenant
5: plus.
4: Vous parlez de la peinture que vous faites actuellement, là, ici.
5: Oui, depuis quelques années, je me suis dirigé vraiment vers une espèce de minimalisme.
4: Vous avez épuré les formes.
5: Ah oui, il n'y a plus que des angles droits, il n'y a plus une seule oblique.
4: Pourquoi, Nicolas ? Est-ce qu'il y a une raison ? Est-ce que c'est comme ça ?
5: Je pense que c'était une suite logique de toutes ces libertés qui étaient...

0: fait des études d'architecture.
1: Ah oui ?
0: En Hollande.
1: Ah oui !
0: Et là, j'ai découvert vraiment la liberté de travailler. Et j'adorais ce pays, puisque c'était le...
1: Oui, pays d'origine.
0: Celui de ma mère.
1: Oui.
0: Et dans lequel je me sentais parfaitement bien. Et Maastricht était une ville très... très belle, mais...
2: Elle l'est toujours. Ah, oui. Vous trouvez que ça a changé ?
0: Elle a changé.
2: Dans le mauvais sens, d'après votre
0: document. Elle est toujours très belle, mais elle est relativement catégorisée.
2: Ah oui. Et dans quelle catégorie vous la mettez, Nicolas ?
0: C'est une ville très belle, très touristique,
2: oui.
0: Où on ne voit pas, par exemple, le moindre défaut.
2: Oui. Ah, elle est trop parfaite.
0: Elle est un peu trop parfaite, oui. Et on exclut beaucoup de gens à l'extérieur. Il n'y a pas un seul sans-abri.
2: C'est pas fou. C'est vrai qu'il y a une espèce d'aseptisation. Voilà.
0: Oui. Tout à fait.
1: Est-ce que vous pensez en peintre quand vous sculptez ?
0: La question est bonne, mais je ne pense pas. Je pense toujours à espace.
1: Oui.
0: Espace, c'est un espace plan aussi. Une façade, c'est tout un espace.
1: Ou inversement, hein, je voulais dire aussi, oui. La sculpture influence-t-elle aussi votre regard sur la peinture ?
0: Aussi.
2: On vous dissocie bien les deux, en fait, quelque part.
0: Oui.
2: Même si il y a une approche commune, quelque
0: oui,
2: part.
0: Oui, toujours, bien sûr.
2: C'est cette idée de l'espace, alors, hein, que vous avez évoquée. On dit, en tout cas, dans les analyses que j'ai pu lire de vos œuvres ou des intentions que vous engagez dans vos œuvres, il y a cette idée de déconstruire l'espace. Enfin, c'est la tendance des critiques quand... c'est pas une tendance majeure, mais c'est ce que j'ai pu lire. Est-ce que vous êtes un déconstructeur ou quelqu'un qui ordonnance les choses ? Est-ce que vous organisez ou est-ce que vous détruisez ?
0: Réorganiser.
2: Ouais.
0: Peut-être. Détruire, non. Y a des choses qui sont faites, qui sont très belles, et qui font partie de l'histoire, et on ne peut pas... Enfin, moi, je n'ai pas à y toucher. Il y a des courants de peinture que j'aime, mais qui ne sont pas ma priorité, mais que j'aime. Je ne suis pas à l'origine de ce courant, donc je les regarde. L'élégance de l'abstraction italienne, par exemple, très ronde, très, très sensuelle... Magnelli, ça reste quand même un des grands plasticiens de l'élégance italienne et de l'abstraction. Et il y a d'autres.
2: Hein. Magnelli, c'est une influence majeure chez vous, j'imagine.
0: Magnelli, j'aime beaucoup, mais j'adore Fontana.
2: Oui, Lucio.
0: Oui, Lucio Fontana, oui, bien sûr. Et c'est un monsieur qui a tellement révolutionné les choses avec très peu de... moyen.
2: C'est sa radicalité qui vous plaît,
0: oui.
2: C'est son épuration,
0: oui.
2: Dans le sens noble du terme, hein, parce que c'est un mot qui peut être chargé.
0: Et
2: aussi.
0: Puis son travail lui-même, ouais. Qui est très beau.
2: Oui, c'est la beauté pure, quelque
0: part.
2: Ah oui,
0: part. Oui. Ouais. Vraiment.
2: On parlait de Maastricht, Alain, vous vous souvenez, on adore, on est invité tous les ans à la TEFAF de Maastricht, et donc également à Art Brussel, enfin bon, on va dans quelques foires comme ça, et alors Lucio Fontana est extrêmement présent.
1: Oui.
2: Hein
1: oui.
2: C'est quelqu'un qui, dans chaque galerie, où il faut à un moment donné montrer des gages de prestance, comme dirait mon amie Nadia Villene, il faut envoyer la cam. Eh bien, il y a du Lucio Fontana qui ressort assez fréquemment, qui pullule actuellement, n'est-ce pas ? Il est passé de quelque chose de subversif à quelque chose de... Enfin, c'est quelqu'un qui est à la mode maintenant, c'est une valeur sûre, alors que c'était quelqu'un qui, comme vous l'avez dit, était dans une forme de radicalité plastique.
0: Mais je pense qu'il a fait sa révolution pour lui-même, d'abord. Ouais. Et ses espaces intérieurs... C'est pas seulement un cran ou de trous dans une toile.
2: Bien sûr.
0: C'est vraiment la recherche d'un espace interne. Et d'ailleurs, la toile est toujours doublée de noir, quelle que soit la couleur de la toile, par-dessus, il y a toujours du noir par en dessous.
2: Ouais. Et vous, les couleurs, parlons des couleurs, vous parlez des tons. Les couleurs que vous utilisez ont-elles une signification pour vous, ou vous les utilisez comme ça de façon purement esthétique ? Oserais-je dire décorative, mais je ne suis pas certain.

0: que ce soit le bon terme dans votre travail. Comment les choisissez-vous, ces couleurs, Nicolas ?
1: Suivant l'expression, la forme est choisie, les tons apparaissent petit à petit, mais ils apparaissent au fur et à mesure que les couches se superposent. Ouais. Donc, je fais un aplat de vert, un vert mélangé, déjà un peu saturé, et puis je vais attendre, je vais remettre un autre vert, un gris, un noir, et il y a plusieurs noirs, et je vais aller vers vraiment les profondeurs des tons foncés.
0: Vous travaillez avec le noir, quoi. C'est très rare, c'est assez rare. Hein, des peintres qui utilisent le noir directement pour foncer, non je...
1: Non. Oui. Non, il y a surtout... son nom m'échappe maintenant.
0: Ah, Soulages, vous voulez
2: Soulages,
0: dire.
2: Oui, bien sûr. Oui, Soulages, qui est très présent.
0: Hein. J'étais dans votre tête, là.
2: Très présent, oui. La TF1 aussi.
0: Oui, oui. Effectivement, Soulages, tout à fait, oui. C'est vrai. Oui. Ouais, ouais, ouais.
2: Dites une petite respiration musicale dans l'émission.
0: Bien, là, oui, tout à fait.
2: On va demander à Nicolas Folconard de choisir une chanson, une musique. Qu'est-ce qui vous ferait plaisir ?
0: On a tout ce qu'il faut en stock, si vous voulez.
2: Oui.
1: John Mitchell.
0: N'importe quelle chanson de John Mitchell ? Eh bien, notre réalisateur acquiesce.
2: C'est parti.
0: On écoute John Mitchell.

0: Bienvenue, hein, c'est Regard que vous écoutez pour mieux voir et comprendre l'art d'aujourd'hui avec notre invité qui est Nicolas Volkenar.
1: Oui, Alain, oui, Regard, le podcast. Nicolas, on a parlé un peu de vos couleurs, on a parlé un peu de vos influences, on a parlé un peu du contexte duquel vous provenez, en fait. Maintenant, parlons un peu de vos préoccupations plastiques, parce que j'imagine que vous en avez. J'imagine, dans ce que j'ai pu lire aussi, hein, vous me détrompez, hein, bien sûr, hein, je dis des bêtises, qu'il y a chez vous un rapport de proximité avec la matière, on l'a dit. Votre matériel de prédilection, l'acier Corten, vous le brûlez, vous le tordez, vous le corrodez, Alain l'a également évoqué lors de l'introduction, et il semble en tout cas que cet acier Corten que vous ne voulez pas lisse, que vous voulez, je dirais, plus torturer qu'un, je sais pas, Richard Serra, par exemple, il y a quelque chose de l'ordre de des stigmates, d'un vécu, de quelque chose qui est viscéral. Est-ce que je me trompe ou est-ce que c'est plus complexe que ça ?
2: Il y a 15 ans, c'était le cas.
1: Oui.
2: Ça n'est plus le cas d'au moins 15 ans.
1: Et donc, vous avez complètement changé, vous avez donc épuré vos formes, et vous êtes entré dans quelque chose de l'ordre de, du minimalisme coloré, alors. C'est bien cela.
2: La couleur n'est qu'un moyen, c'est les tons qui m'intéressent.
1: Oui, en partant de cette évolution qui découle sur une abstraction géométrique effectivement colorée, moi je dirais avec les gris colorés qu'on pourrait retrouver parfois chez certains cubistes aussi. Comment est-ce que vous avez évolué dans ce sens? On part évidemment de quelque chose de beaucoup plus viscéral à quelque chose de beaucoup plus apaisé. Est-ce qu'il y a un cheminement là derrière? C'est ma question.
2: Oui, bien sûr, mais c'est chaque fois que je me retrouve devant ma toile et que elle est plus ou moins grande. La dimension n'est même pas importante, mais quand on se retrouve devant une grande toile et qu'il faut solutionner certains tons, trouver les tons qui fonctionnent entre eux ou qui ne fonctionnent pas entre eux, et jouer sur la dissonance peut être quelque chose de vraiment très intéressant. Et c'est ça qui m'intéresse pour le moment, outre le fait d'arriver à fournir un travail plastique qui est, par exemple, exposable. Ce n'est pas le but. Le but premier, c'est de travailler les toiles et de les terminer, et penser les terminer correctement, par rapport à moi, bien sûr. Et le spectateur, lui, le prend comme il la reçoit.
1: C'est le travail de la forme qui vous intéresse, alors, quelque part.
2: Oui, et
1: au-delà
2: des tons.
1: De l'espace, et des tons.
2: Alors, et voilà. Des tons.
0: À quel moment savez-vous qu'une œuvre est terminée, en fait ?
2: Je ne sais jamais. Plus ou moins. Et en me disant, tiens, si je vais changer un peu ce gris sale, en le faisant moins sale, ça ne va peut-être pas fonctionner, donc je n'y touche plus. Et je l'arrête. Je dis que la toile est terminée quand je vais la signer, derrière.
0: Oui, derrière.
1: Je reviens à l'attaque, parce que je trouve que ce que vous produisez à l'heure actuelle est très intéressant et peut-être fonctionne en dissonance avec ce que vous avez pu proposer auparavant, il y a quelques années, ou peut-être que c'est la continuité. C'est ça que j'essaie aussi j'essaie de tirer mon fil. Est-ce que il n'y a pas, au-delà de ces histoires, de froissage, de calcinage, quelque chose de l'ordre d'un peu de la sauvagerie, maintenant une volonté de jouer sur des choses tout aussi dissonantes, mais en plus subtiles? Il y a des zones de déséquilibre. Vous travaillez sur les tensions, mais les tensions subtiles maintenant, c'est moins marqué.
2: Est-ce que c'est moins physique?
1: Oui, il y a plus de spiritualité, je dirais, et moins de physicalité.
2: Quand on travaille avec des bitumes, quand on travaille avec et qu'on joint à la couleur de l'acier des limalines d'acier, et qu'on peut même disquer jusqu'à avoir des tons qui apparaissent à travers les... Non, des tons d'acier qui vont réapparaître, là, on est beaucoup plus physique. Ici, je le suis beaucoup moins, sauf dans l'amplitude du geste. Ouais. Si la toile est grande, bah, c'est des grands gestes. Et il faut pouvoir la retourner, la mettre par terre, la remettre droite et essayer de contenir les coulures ou jouer avec, par exemple, puisqu'il y a beaucoup de tons et que ces tons doivent fonctionner par rapport à l'esthétique que j'avais en tête et qui doit se concrétiser.
1: Et c'était, je vous coupe, pardon, mais cette esthétique, est-ce qu'elle était planifiée ou elle est venue d'elle-même ou elle arrivait progressivement?
2: On ne peut jamais... Enfin, moi, je n'oserais pas dire que tout ce que j'ai produit était voulu. Il y a des moments de bonheur qui arrivent, enfin, ce que j'appelle bonheur, où on se dit, tiens, la toile... Ah, mais c'est pas mal, mais c'était pas vraiment ce que j'avais pensé au départ.
1: Donc l'accident est ici primordial. Ouais.
2: Bien sûr. Pas primordial, mais il est là.
1: Enfin, il est là, vous l'acceptez.
2: Tout à fait.
0: L'erreur peut sauver une œuvre, en fait.
2: Oui, bien sûr. Oui.
1: Et comment pouvez-vous arriver à un accident avec une plasticité aussi rigoureuse, avec un ordonnancement, là, aussi, vous l'avez dit, hein, aussi calculé, aussi pensé. Est-ce que c'est encore possible, dans l'abstraction géométrique, d'accueillir un accident?
2: Bien sûr.
1: Et en quoi? Comment il jaillit chez vous?
2: Par exemple, garder une maladresse d'une coulure.
1: Ah.
2: Par exemple, qui semble maladroite. Ou un ton qui est vraiment dissonant, qui est lui...
1: Oui.
2: Pas transparent, par exemple, et qui vient s'imposer. Pas dans le ton, mais parce qu'il est, il n'est pas transparent par rapport à d'autres qui le seraient.
1: Oui. Ici, on sent quand même aussi de l'ascétisme chez vous, je dirais. Vraiment quelque chose de l'ordre du rigorisme, donc un travail vraiment très studieux, limite obsessionnel, mais dans... voilà, asséché quelque part. C'est une volonté chez vous? C'est un assagissement par rapport à ce que vous produisiez avant?
2: Je ne sais pas si c'est être sage, mais c'est être un peu différent.
1: Oui.
0: D'où vient ce besoin de faire grand? Parce que les toiles sont souvent grandes.
2: Oui. On peut faire de très belles choses en très petit.
1: Oui.
2: Moi, j'aime le grand parce que, tout simplement, c'est depuis toujours. Et puis, quand je regarde un bâtiment, mais j'aime bien le voir dans son ensemble.
1: Oui.
2: Et c'est vrai que les toiles un peu plus grandes, c'est aussi un terrain d'aventure plus grand. C'est un terrain d'aventure, en fait.
0: Est-ce que vous travaillez dans le silence ou accompagné d'une musique? Quelle musique, hein?
2: Pire, j'ai ma tablette et il y a un film qui passe.
1: Ah oui, oui.
2: De temps en temps, je regarde parce qu'il se passe quelque chose dans le film et ma tablette est pas loin de mon chevalet parce que j'ai besoin d'images.
0: De vie.
2: De vie, parce que je vis dans mon atelier tout seul. Et que j'ai des grandes fenêtres, enfin une très grande fenêtre, mais il ne se passe jamais rien dans mon atelier, c'est les jardins.
1: Ouais. Vous avez besoin d'être en off aussi, alors il vous faut
2: De l'image.
1: C'est ça, oui.
2: Quelque chose qui bouge.
1: Exactement, oui, tout à fait. Allez-y, Alain.
0: Ce que le public ne voit jamais dans vos œuvres.
2: Que non.
0: mais vous venez d'en parler, en fait, hein.
2: Oui.
0: Donc voilà. Et une autre question que j'avais, c'est est-ce qu'il existe une œuvre que vous n'avez jamais osé montrer?
2: Rapport, hein?
0: Je ne sais pas.
1: Bah, vous l'avez réalisée, puis d'un coup vous vous êtes dit non, celle-ci je ne l'expose pas.
0: Ça ne va pas, ou
1: telle
0: bien...
1: et telle raison.
2: Dans ce cas-là, je ne la garde pas.
1: Oui. Vous les recouvrez?
2: Je la détruis.
1: Voilà, donc vous en faites une autre par-dessus, quoi.
0: Maîtrise technique aussi parfaite, en fait.
1: Absolument.
0: Parce qu'on est dans l'abstraction, mais ces superpositions de couches de couleurs, il faut quand même s'y connaître, la composition, la chimie des couleurs. Parce que parfois, si on superpose deux couleurs, il y a parfois celle du bas qui reprend le dessus. ça peut être embêtant. Vous n'avez pas ce problème-là.
2: Non, puisque j'ai enseigné la peinture.
0: Oui.
2: Donc c'était enseigner aux étudiants la manière dont utiliser des tons rompus, des tons froids, des tons chauds, des tons mélangés, les contrastes, bien sûr, mais il y a toutes sortes de...
0: Parce que vous avez été un bon prof de peinture, parce que j'ai l'impression qu'aujourd'hui, on apprend plus là, aux étudiants, en peinture, si.
2: Si, je pense que oui.
3: L'intelligence artificielle n'est pas encore capable de prendre le pinceau et de faire un glacis, si vous voulez.
0: Ah ben, ça me rassure, hein, si...
2: Je me demande, quand même.
3: Ah ben, quand elle sera humanisée, quand elle sera mise sous forme de... comment on appelle ça, de cyborg ou d'androïde, là oui. Mais là pour l'instant, ah oui, mais là pour l'instant, excepté peut-être en Chine, pour revenir à une discussion qu'on avait en off, l'intelligence artificielle n'a pas de corps, elle est encore abstraite. D'ailleurs, quand vous lui demandez quelque chose, notamment les limites d'un corps sur une photo, elle a beaucoup de mal à les situer, parce qu'elle n'en a pas. Donc forcément, elle ne connaît pas.
0: Petite respiration musicale. Une deuxième, Nicolas Volkenhardt, vous choisissez. Non, on choisit pour vous.
3: Alain, allez-y.
0: Eh bien, allons-y. Alors, on va choisir. Ben voilà, on écoute.
3: Surprise.

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1: Oui, Nicolas, parlons un peu d'architecture. Vous avez évoqué un peu le sujet en début d'émission. Vos œuvres semblent souvent dialoguer avec l'architecture. En tout cas, il y a une appréhension de l'espace. Ça, c'est ce que vous avez évoqué. Est-ce que vous pensez à l'espace que vous allez investir avec vos toiles avant de les faire? Est-ce que parfois c'est la situation dans l'espace qui dicte la toile, ou vous faites la toile et vous trouvez l'espace qui lui convient le mieux a posteriori? Comment fonctionnez-vous à ce niveau-là?
2: Je dirais a priori, lorsque je suis dans mon atelier, je travaille, je fais un choix de dimension, par exemple, de choix de toile, donc la structure d'une toile. Je fais mon travail, je termine la toile, je continue une seconde, une troisième, une quatrième, etc. Puis j'ai la visite de mes galeristes, que ce soit liégeois, bruxellois ou autre, allemand aussi, puisque je travaille beaucoup avec l'Allemagne. Et par rapport à l'espace qu'ils me proposent et le choix qu'ils font eux-mêmes par rapport à leur galerie, eh bien, on construit une exposition. Et c'est d'autant plus intéressant de le faire que c'est aussi mon travail de scénographe au musée qui me permet de, puisque je suis scénographe au musée Wittert et au musée de l'université, donc de travailler et l'espace.
1: C'est ça, ouais.
2: Par rapport aux œuvres anciennes et contemporaines. Et
1: vous travaillez in situ, parfois, ça vous arrive de carrément travailler sur des surfaces, des murs? Non,
2: non.
1: Je vois que vous...
2: Non, je l'ai déjà fait avant, mais c'était beaucoup plus sauvage.
1: Mais dans ce style-là, dans ce style constructif, enfin, je ne veux pas dire constructiviste, mais en tout cas minimaliste, abstrait, froid, non. C'est une envie ou vous oubliez, enfin, vous n'y pensez même pas
2: Il faut le temps et il faut surtout avoir les conditions de travail. On ne travaille pas d'une manière rigoureuse dans une tempête. On a besoin de place, de temps et surtout de moyens techniques qui permettent d'arriver à...
1: Vous avez besoin de temps, hein. Il faut que ça percole, j'ai l'impression, chez vous.
2: Vous
1: n'aimez pas, vous n'avez peut-être plus travaillé dans l'urgence. Est-ce que vous l'avez déjà fait auparavant? Est-ce que c'était quelque chose qui correspond plus à votre ancien style, si j'ose dire, celui d'il y a 15 ans?
2: L'ancien style était... Quand on travaille la sculpture, la grosse sculpture en corten, enfin en acier, peu importe l'acier qu'on va utiliser, là il y a besoin de moyens techniques qui sont importants. Moyens qui me dépassent, puisque je ne suis pas très grand et pas très fort, et quand on a une tonne à déplacer, il faut vraiment une chaîne sur laquelle la sculpture est travaillée. Et moi, je ne peux pas directement souder, mais je peux être là puisque je ne suis pas assuré.
0: Comme la plupart des artistes qui créent des œuvres en acier.
1: Vous le savez mieux que personne, Alain Broncard.
2: Et c'est vrai que c'est intéressant à faire, et on peut bien sûr être là et puis infirmer, confirmer une inclinaison. Une pliure, peu importe quoi.
0: C'est passionnant.
2: Bien sûr.
0: Parlez-nous un peu de la scénographie d'exposition, parce que c'est quelque chose que le public ne connaît peut-être bien. Et c'est pourtant essentiel. Combien n'a-t-on pas vu d'expositions, parfois, qui passaient très mal parce que la scénographie était ratée?
1: L'accrochage, comme on dit.
0: L'accrochage.
1: C'est ce qu'on évoquait avant.
2: La scénographie, c'est vraiment prendre l'espace, le temps de regarder une exposition, de construire une exposition, amener le spectateur à voir les choses le mieux possible. Et si vous prenez par exemple certaines expositions de la Bovary qui sont terminées, vous aviez l'exposition sur les collectionneurs, par exemple, qui était une exposition
1: en piste,
2: vraiment...
1: En piste,
2: En piste aussi, bien sûr. Mais en piste, ce sont les galeries qui se montrent.
1: Ah, vous parliez des collectionneurs, mais ça avait un nom aussi.
2: L'expo de...
1: J'ai oublié. Mais effectivement, oui.
2: l'Expo des collectionneurs, qui était vraiment une très, très belle exposition, où le musée, là, a mis tous les moyens pour montrer aux spectateurs ce qu'étaient des collectionneurs, en le mettant en scène d'une manière parfaite. Et la Bovary a, par exemple, montré dernièrement plusieurs bonnes expositions qui étaient parfaites.
0: Oui, souvent.
1: C'était pas Yves Randax qui était au commissariat, hein, il me semble. Hein.
2: Aussi, bien
1: c'est
2: sûr.
1: C'est ça qui me vient en tête.
2: Oui, tout à fait.
0: Il y a des cours de scénographie d'exposition à Liège, à Saint-Luc, par exemple.
2: Il y a des cours de scénographie,
0: oui. Tout à fait. Très bien. J'ai eu l'occasion, personnellement, de donner des conférences de scénographie d'exposition à Saint-Luc. Mais à ce moment-là, il n'y avait pas encore de cours particuliers.
2: Je pense qu'il y en a maintenant.
0: Alors, dans la scénographie, il y a aussi des choses que l'on ne s'explique pas. Hein. Il y a des choses que l'on ressent comme ça. Et il n'y a pas de...
1: Pas une science exacte, c'est ça que vous dites.
0: C'est ça. Ouais. On ne sait pas trop pourquoi, mais on sent bien que ce tableau doit être là, à côté de celui-là, et pas autrement. Et on ne sait pas expliquer pourquoi.
1: Bah, Nicolas,
0: ça, vous aussi
1: ouais, ça... on vous entend en parler avec Alain.
2: Moi, je fais les plans, je fais les maquettes aussi.
0: Aussi,
2: oui. Il faut les présenter aux
0: oui.
2: conservateurs, enfin, au chef. Et il faut montrer que ça tient la route et que c'est faisable, c'est payable aussi. Mmh. Il y a une question de la mise en scène. Hein,
0: oui.
2: Et les musées, pour le moment, ben, ils ne sont pas très...
1: Donc
2: très
1: il faut rationaliser au maximum, c'est ça que vous dites.
2: On est obligé, par exemple, d'utiliser plusieurs fois les socles.
1: Ouais.
2: Donc il faut concevoir des socles qui sont démontables, remontables, modulables et solides.
0: Oui.
2: Donc ça, c'est pas bien difficile à concevoir, mais essayer de moins jeter.
0: Oui, oui.
1: En entendant parler Alain, je me disais effectivement que la scénographie pouvait être un peu comme vos peintures, c'est-à-dire il y a quelque chose de très ordonnancé, de temps en temps il y a un accident, ou il y a quelque chose qui n'est pas rationalisable, qui intervient et qui fait que la scénographie est transcendée peut-être.
2: Oui, mais généralement la scénographie... Elle est cadrée, calibrée, et on part d'un état, de plan, de vue, de maquette, et puis on met tout ça en route, et on s'aperçoit que le fait d'avoir mis en ordonnance certains tableaux donne une vie, une dynamique.
1: Ça échappe un peu au lyrisme, alors, c'est ça que vous dites, quoi.
2: Le lyrisme, il est toujours là, par l'œuvre.
1: Oui, c'est ça. Mais pas par la mise en place des œuvres.
2: Non, la mise en place doit être optimum, ou essayer d'arriver à montrer le mieux possible. On n'accroche pas n'importe quoi, n'importe
1: où. C'est intéressant. Donc oui, il y a vraiment une logique rationnelle là derrière.
2: Oui,
1: quoi.
2: Tout à fait.
0: Votre dernière scénographie, enfin la dernière que moi j'ai vue, c'était au musée, Wirtz, c'était tip-top. Hein. J'ai vraiment adoré, d'ailleurs j'ai rédigé un article
1: ne me regardez pas, je n'y étais pas.
0: Le titre de l'expo, c'était il n'y a pas longtemps, c'était une des dernières.
2: Au Wittert.
0: Oui.
2: C'était Schöngauer. Un artiste graveur qui était...
0: Et avant ?
2: Avant, mais ça fait 11 ans que je suis.
1: Je ne sais plus. Nous demanderons à nos auditeurs qui, eux, ont Internet d'aller jeter un coup d'œil. Ça arrive à tout le monde. Ça arrive à tout le monde. Nicolas, dernière question, peut-être, hein, avant de clôturer l'émission. Qu'est-ce qui vous motive encore à créer ? Quel est ce besoin irrépressible pour vous de faire ces...
2: L'envie.
1: C'est l'envie.
2: L'envie, tout le temps, envie.
1: Vous n'avez jamais eu une baisse de régime, une absence d'envie. Cette envie, elle prend le dessus sur tout.
2: Très honnêtement, quand on a beaucoup travaillé, par exemple, au montage d'une exposition, montage, je veux dire conception, c'est les tableaux, faire les tableaux, et qu'on dit, tiens, on a terminé pour cette exposition, donc tout est bon, et on se dit, ben, j'ai le temps maintenant, je peux partir en vacances. C'est vrai, on peut s'arrêter, on peut faire autre chose. Et puis, l'envie revient.
1: Oui.
2: Elle est toujours là.
1: Oui, ça ne s'éteint pas. Ça, voilà.
2: C'est un prétexte, vraiment. Le prétexte de regarder par une fenêtre, par exemple, peut donner, ou à travers le tram, donne pouf, quelque chose, un contraste, une idée, un conflit formel qui... dans une architecture qu'on voit par hasard, mais devant laquelle on passe tous les jours.
1: Est-ce qu'au-delà de l'obsession, c'est un critère esthétique, l'obsession, le caractère obsessionnel, est-ce que ce n'est pas la constance, chère à Oscar Wilde, qui fait le grand artiste ou peut-être le grand peintre ?
2: Était-il constant ?
1: En tout cas, de l'importance d'être constant. Tout à fait, oui, absolument. Oui, oui.
0: Nicolas, après toutes ces années de création, est-ce qu'il y a encore quelque chose qui continue à vous surprendre ?
2: Quand je vais voir les travaux de certaines personnes, ça m'étonne, ça m'émeut.
1: De qui, Nicolas, par exemple ?
2: Oh, plein de gens.
1: Les contemporains que vous aimez, vos collègues, entre guillemets.
2: On a la chance, justement, de vivre dans une ville très, très riche, et le terreau est vraiment très beau. Michael Danse, voilà. J'adore. Voilà.
1: On le salue d'ailleurs, hein, Michael.
2: Leonardi, j'aime beaucoup.
1: Michel, oui.
2: Michel.
1: On salue également.
2: Brigitte Closset, j'adore.
0: Salut aussi.
1: Non, pas elle. Non, je rigole. Non, c'est une blague. On adore.
2: Plein de gens, mais il y a d'autres personnes. Je ne m'arrête pas. Je ne vais pas m'arrêter au Liégeois.
0: Ouais. Si quelqu'un découvre votre œuvre aujourd'hui, oui. Qu'aimeriez-vous qu'il ressente ? Ça, c'est une question.
2: Aucune idée.
0: Non ?
1: Est-ce que vous avez envie de faire ressentir quelque chose ?
2: Oui,
1: pour prolonger la question. Oui, pardon.
2: Oui, mais c'est d'abord très personnel.
1: Bah oui, évidemment.
2: Donc, ouais. Le définir, je ne sais pas.
1: Oui.
2: L'envie de regarder, peut-être, et de regarder à deux fois pourquoi il a mis un rouge sale et un gris côte à côte.
1: Moi, j'en ai fini, comme je vous l'ai dit à la Moncard.
0: Mais écoutez, merci Nicolas.
2: Merci à vous.
1: Merci Nicolas.
0: Pour cette œuvre où la matière semble porter la mémoire des tensions, comme je disais, des fractures et peut-être aussi des équilibres qui sont à réinventer. Merci et on se retrouve bientôt.
1: Oui, pour un prochain podcast, Alain, bien sûr.
0: Merci Damien Dupont.
1: Merci Damien.
0: Merci Nicolas.
2: Merci à vous.
0: Volcanard.
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2: Bonjour à toutes et tous et nous sommes réjouis de pouvoir vous retrouver pour une heure d'émission de jazz et de swing sur RCF Radio Liège. Et pour ce faire, je salue notre ingénieur du son, Christophe, aux commandes de la technique, en concentration maximale, mais toujours souriant derrière ses écrans. Bonjour Christophe.
0: Bonjour Christian, comment ça va?
2: Ça va super bien, toi?
0: Ben oui, oui, ça va, oui, oui, tout doucement, on sent la saison qui arrive, hein, la nouvelle saison.
2: La nouvelle saison avec de nouveaux projets pour la radio, notamment une organisation de plusieurs concerts jazz et blues.
0: On en parlera plus tard.
2: Dans la cathédrale, on en parlera, oui. Aujourd'hui, Christophe, nous avons au menu quelques créations récentes de nos artistes de la musique bleue, évidemment. Mais nous ouvrons une petite page consacrée au dance jazz, puis soul jazz. Le dance jazz est une musique de danse, comme son nom l'indique, dans un mélange de jazz, mais aussi de fusion, de funk et de rythmes brésiliens et latins. Il s'agit en réalité de titres qui enflammaient les pistes de danse d'une scène jazz dance londonienne naissante dans les années 70-80. Ces morceaux sont devenus la bande-son de cette scène qui s'est répandue dans le monde entier par la suite. Cette musique a ouvert la voie à l'émergence de nombreux artistes d'une nouvelle vague de musiciens qui fusionnèrent le jazz avec des influences culturelles variées comme le funk, l'afrobeat jusqu'à la soul music. On se lance pour découvrir tout ça avec Carlos Francetti au piano électrique et le titre Cocoa Funk de 1975.

0: tout à fait autre chose, voici du Beethoven. Oui, oui, oui, mais in Havana, qui est le titre de ce morceau interprété en jazz latino par Joachim Horsley, chef d'orchestre, pianiste américain, qui use de son instrument de prédilection, le piano donc, pour amener son public hors de toute frontière musicale. Écoutons-le, spécialement pour Christophe également, qui a été étonné de voir ce musicien à l'œuvre sur YouTube pour le titre « Beethoven in Havana » de 2018. Christophe, raconte-nous un peu.
1: Eh bien, c'est tout bête, je n'arrivais plus à savoir quel était le numéro de la symphonie de Beethoven que j'avais en tête. Donc je cherchais sur YouTube, je me dis je vais trouver quelques extraits et je reconnaîtrai. Et puis je suis tombé là-dessus et j'ai trouvé ça génial.
0: Avec le musicien qui fait des percussions
1: sur son piano, etc. Oui, c'est assez particulier.
0: C'est particulier quand même.
1: Ouais, ça vaut la peine d'être vu, hein, je pense,
0: oui,
1: aussi, hein,
0: oui, tout
1: ce qui est écouté.
0: Oui, oui, oui. Extra.

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1: Chanteur et musicien anglais, Hugh Coltman est établi à Paris. Il remporte en 2023 une victoire du jazz vocal. Il accompagnait Éric Lignier en tournée avec son célèbre The Afro Jazz Beat en 2012, ce qui l'a fait connaître. Nous allons l'entendre sur le titre If You Were Mine, enregistré à Marciac en France lors de l'édition 2017 de ce très grand festival international.

Revenons au dance jazz avec un enregistrement de 1972 à Londres avec un batteur Robin Jones qui fait d'emblée, en entrée, un solo de batterie sur ce titre Atlas. Le dance jazz, qui n'était au départ qu'un instantané d'un mouvement local londonien, a façonné un engouement mondial pour les musiques de danse proches du jazz, influençant les générations suivantes, notamment à New York. Mieux connu sous les termes soul jazz au milieu des années 90, comme par exemple le groupe Ezra Collectif. Mais écoutons Robin Jones et Atlas.

La fille de Nina Simone, Lisa Simone, est mieux connue pour les différentes comédies musicales auxquelles elle a participé, comme par exemple Jésus-Christ Superstar ou Aïda, la comédie musicale éponyme de Disney. Elle en recevra d'ailleurs un award comme meilleure actrice de comédie musicale pour son rôle principal en 2002. Elle est américaine, actrice et chanteuse, puis se consacre exclusivement à la chanson dès 2015. Écoutons-la, Lisa Simone, donc, sur un enregistrement de 2018 à Marciac encore.

C'est le clarinettiste et saxophoniste cubain Paquito de Rivera qui a suivi Lisa Simone avec « To Brenda with Love ». Il est considéré comme un des très grands noms du Latin jazz et spécialiste du saxo alto. D'ailleurs, dès 7 ans, enfant prodige, il se produit déjà en public et signe un contrat avec le fabricant de saxophones Henri Selmer à Paris. Passons à l'afrobeat. Qu'est-ce que donc l'afrobeat ? Il se caractérise par une rythmique répétitive, des accords joués en boucle par des guitares et claviers, agrémentés de riffs de cuivre puissants et mélodiques, avec des percussions très présentes. Ce genre musical est issu d'un mélange de musique traditionnelle nigériane, de jazz, de funk et de chant. Il a son succès également dans les festivals de jazz. L'origine est ghanéenne et nigériane. Un des pionniers est le batteur, auteur-compositeur nigérian, naturalisé français, Tony Allen, énorme pointure. Batteur redoutable, il a collaboré avec Fela Kuti durant 11 ans et même Manu Dibango. Place à la musique avec Ayele, composé par Tony Allen.

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1: Un virtuose de la guitare maintenant, le cubano-canadien Luis Mario Ochoa. C'est un phénomène assez rare, surtout venant de Cuba, pays plus connu pour ses pianistes et percussionnistes. Il est en effet considéré comme un des plus grands guitaristes d'Amérique du Sud et des Caraïbes. Il est également chef d'orchestre et le voici entouré de 7 musiciens sur Bacuranao. C'est un mambo long, tout en douceur.

Revenons à notre chapitre consacré au dance jazz avec Antonio Adolfo, pianiste et compositeur brésilien de jazz et de samba jazz. Ses compositions ont été enregistrées des centaines de fois par des artistes de renommée internationale, notamment Stevie Wonder et Sergio Mendes, par exemple. Il a fait partie de ce mouvement et en 79, il enregistre à Rio de Janeiro Cascavel de sa composition au piano électrique que Christos lance sans coup férir.

Une nouveauté particulière, car c'est un duo composé de Roberto Fonseca, pianiste cubain, et du violoncelliste français Vincent Segal, qui unissent leurs talents dans ce nouveau projet musical. Ils ont conçu ensemble l'album « Nuit parisienne à La Havane », un opus intime et spontané qui fusionne les rythmes cubains et l'élégance mélodique française. On en écoute le titre « Soul Kiss ».

0: Clôturons votre émission et notre chapitre Dance Jazz avec Doug Richardson, saxophoniste ténor et flûtiste canadien, compositeur, arrangeur également, qui a écrit Salsa Mama, avec lequel il a connu une renommée internationale en 1977 dès sa sortie des studios d'Hollywood. C'est un morceau très entraînant en jazz funk. Nous nous quittons pour mieux nous retrouver dans deux semaines, si vous le souhaitez, ou en podcast, via notre site RCF et le titre de l'émission Jazz, Swing et Tatata. Je vous remercie pour votre écoute et merci aussi à Christophe, notre ingénieur du son, pour l'excellent déroulement technique. Salut Christophe.
1: Salut Christian.
0: À dans deux semaines.
1: Ciao, ciao.

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0: César sur RCF Liège, nous retrouvons notre histoire en compagnie de Laetitia Puccio et Bernard Wilquin. Les archives de l'État font également leur rentrée.
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4: Chères auditrices, chers auditeurs, bonjour et quelle joie de vous retrouver pour une nouvelle rentrée, de nouvelles émissions dans C'est notre histoire. Bernard, bonjour.
5: Bonjour Laetitia, bonjour à toutes et à tous. C'est un réel plaisir de vous retrouver au micro de RCF Liège pour ouvrir ensemble cette nouvelle saison de C'est notre histoire.
4: Alors nous sommes très heureux de vous proposer cette année encore une émission d'histoire au sens large, hein, Bernard. On va continuer à vous parler bien évidemment de notre très chère cité ardente, tout en élargissant les frontières si l'actualité s'y prête. Et comme à notre habitude, on va recevoir des invités, des historiens, des historiennes, des personnalités passionnées, écrivains, artistes et amateurs de patrimoine. Pour ce qui est de l'actualité politique et des débats de société, c'est Denis qui, juste à la suite de notre émission, vous proposera d'ouvrir la réflexion dans État des lieux.
5: Pour cette première émission de la saison, nous vous proposons notre rendez-vous traditionnel, Laetitia. Les archives font leur rentrée. C'est l'occasion de dresser un topo complet de nos activités aux archives de l'État à Liège, d'évoquer l'histoire mouvementée de notre dépôt et d'actualiser notre agenda culturel et scientifique pour cette année 2026-27.
4: Ah oui Bernard, et alors pour rappel, hein, pour ceux qui n'ont pas encore enregistré l'information, le dépôt des archives de l'État Liège, il se trouve sur la colline de Cointe, un établissement scientifique fédéral qui est ouvert à toutes et tous du mardi au jeudi sur réservation à Liège, à arche.be. Alors vous aurez d'ailleurs l'occasion de revoir donc sur le site de RCF Liège, sur nos réseaux sociaux aussi, une nouveauté, des vidéos montage que notre très cher technicien Christophe aussi est venu tourner avec nous aux archives de l'État à Liège. Donc c'est parti, j'ai envie de dire, pour une nouvelle année. Alors, Cocorico, la colline de Cointe, ça m'évoque donc une petite parenthèse avec la sortie d'un ouvrage aux éditions Altura, intitulé « Le parc privé de Cointe ». Voilà, à l'occasion des 100 ans de son comité de quartier et des 150 ans de l'existence de ce fameux parc niché sur les hauteurs de Liège, plusieurs auteurs nous proposent de revenir sur son histoire.

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1: Alors de retour en studio, rentrée scolaire oblige, Bernard, on prend une feuille blanche.
2: Et oui, on va un petit peu évoquer les origines de notre dépôt, les archives de l'État à Liège. On va rappeler que la création d'un dépôt d'archives publiques à Liège remonte au 19 septembre 1794, ce qui fait quand même de nous le plus vieux dépôt de Belgique, entre parenthèses. Un certain Pierre-Joseph Ancard, ancien chanceliste du conseil privé du prince-évêque, est nommé archiviste de l'administration centrale provisoire. Deux ans plus tard, la loi française du 26 octobre 1796, ou comme on dit à l'époque, le 5 Brumaire en 5, ordonne le regroupement au chef-lieu de chaque département des archives d'Ancien Régime. Et ça, Laetitia, c'est l'acte de fondation de notre dépôt pour le département de l'Ourthe, l'ancêtre de la province de Liège.
1: Oui Bernard, tout a commencé au palais du prince-évêque où siégeait la majorité des institutions de l'ancienne principauté. Les fonds d'archives sont dès lors déjà constitués, vont illustrer bien évidemment la complexité administrative de cette principauté partagée entre autorités temporelles et ecclésiastiques. Alors ces fonds, 19e siècle, vont être gonflés avec des archives aussi notariales notamment et sont logés dans l'aile orientale de la seconde cour du palais avant que ces locaux ne deviennent trop exigus assez rapidement en réalité.
2: Et en 1931, le constat est sans appel, il faut déménager et donc le service va s'installer dans les bâtiments de l'ancienne gare de marchandises de Jonfosse. Et d'ailleurs pour l'anecdote, si vous allez rue Pouplein, vous pouvez toujours voir dans la pierre sculptée archives de l'État. L'endroit est pittoresque, hein, mais un petit peu atypique. La salle de lecture se trouve rue Pouplein, comme on l'a dit, et les magasins de l'autre côté des voies ferrées. Le personnel devait traverser les rails plusieurs fois par jour pour servir les documents aux lecteurs.
1: Insolite en effet, et malheureusement, donc le long de la voie ferrée, ce n'était certainement pas l'emplacement idéal, puisque le 24 décembre 1944, donc en plein second conflit mondial, la Luftwaffe bombarde le quartier ferroviaire. Une bombe frappe l'un des magasins, celui qui contenait les archives d'Ancien Régime, qui explosent et sont exposés à la neige et au froid. C'est le courage de nos archivistes de l'époque et aussi déjà des bénévoles qui, sous les V1 qui continuent de siffler, que des milliers de registres d'anciens régimes vont tenter d'être sauvés.
2: L'histoire mouvementée des archives de l'État va continuer pendant le XXe siècle, puisque on est bien évidemment face à des normes de conservation qui ne sont pas idéales dans la gare. Et donc, en 1987, on va ériger le dépôt que tout le monde connaît maintenant et qui se trouve sur les hauteurs à Cointe. Devinez quoi, Laetitia? Eh bien, nous y sommes déjà à l'étroit, puisqu'il y a un taux d'occupation avoisinant les 85 à 90%. Et donc, avec la fermeture du dépôt de Huy, eh bien, le bâtiment, il est déjà devenu très étroit. Il faut savoir que nous conservons quand même 33 kilomètres linéaires de documents.
1: 33 kilomètres de documents, Bernard, c'est énorme. Et au sein donc de ce dépôt des archives de l'État est nichée une ASBL que nous avons déjà présentée, mais on va revenir sur ce fameux centre liégeois de documentation archivistique, donc l'ASBL CELIDA, dont les objectifs peuvent être résumés en trois mots, histoire, généalogie et patrimoine. CELIDA va mettre en valeur notre trésor et depuis quelques années aussi sur les réseaux sociaux. Elle va aussi, avec le soutien par exemple de la Fondation Roi Baudouin, permettre la restauration de pièces inestimables de nos collections, hein, notamment les dossiers de la Chambre impériale, pour ne citer que. Donc bien évidemment, si vous souhaitez soutenir cette ASBL, il suffit de nous écrire à celida@arche.be. Et alors, chers auditeurs, chères auditrices, je parlais de réseaux sociaux. Depuis cette année, avec Bernard, nous avons un nouveau projet à vous présenter. Bernard.
2: Oui, absolument, Laetitia. Et vous avez l'habitude de nous écouter. Vous pourrez aussi dorénavant nous voir sur Instagram et sur YouTube, puisque nous avons créé une petite chaîne qui s'appelle Un jour une archive, en collaboration d'ailleurs avec RCF. Et l'idée est évidemment de faire des mini-capsules de moins d'une minute qui vont vous présenter un document ayant un intérêt. Tous les 15 jours, vous pourrez trouver une nouvelle vidéo et en alternance, vous trouverez également des petits documents que nous trouvons ici et là et que nous présentons en images.

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1: De retour sur RCF Liège et nous allons parler de l'agenda 2026-27 qui s'annonce exceptionnellement dense pour le monde patrimonial et historique liégeois. Parlons d'abord de l'agenda des archives avec notamment le 24 septembre, la reprise du cycle de conférences Clerdent qui aura lieu cette fois-ci au Trésor de la Cathédrale. Agenda chargé, on l'a dit aussi, puisque en mars 2027, nous aurons le grand colloque scientifique consacré au Palais des Princes-Évêques au XVIe siècle. Enfin, en avril 2027, les journées liégeoises orchestrées avec brio par notre collègue Christophe Masson et dont vous parlera dans l'émission prochaine. Il nous fera même l'honneur et l'amitié d'être présent personnellement. Enfin, si vous êtes attentif, veillez à regarder sur les réseaux sociaux les annonces pour mes balades macabres. Je vous rappelle que j'organiserai plusieurs événements en collaboration avec notamment le comité de quartier d'Avroy, la maison de la laïcité de Sainte-Walburge et même l'hôpital de la Citadelle de Liège au profit de la Fondation contre le cancer. Balades macabres qui vous emmèneront donc dans différents quartiers de notre belle ville à la rencontre du pire.
2: Mais l'événement phare, cher Bernard, de cette rentrée, c'est bien évidemment toujours la sortie de notre très attendue revue d'histoire liégeoise, la sixième du nom. Alors pour rappel, c'est une revue que nous éditons avec le service du département des sciences historiques de l'Université de Liège. C'est une revue qui poursuit le travail historique initié jadis par l'annuaire d'histoire liégeoise, qui va offrir un espace rigoureux, tant aux chercheurs chevronnés qu'aux jeunes diplômés, pour publier leurs recherches. Alors le dernier numéro qui était consacré à la principauté, à l'histoire de la fin de la principauté de Liège a vraiment remporté un succès inattendu. On vous remercie et on vous réservera d'autres numéros thématiques. Ici on repart sur un varia avec une table des matières plutôt axée sur l'histoire moderne et contemporaine.
1: Et oui, chère Laetitia, nous avons un sommaire particulièrement varié et excitant cette fois-ci. Nous avons Alix Gillet qui va nous plonger dans le banditisme au XVIIIe siècle avec le cas captivant de Jacques-Joseph Delmotte. Évidemment, un sujet qui me parle. Aurélien Baird s'intéresse quant à lui au mariage à la huguenote de Sedanais réfugiés à Olne. Baptiste Franquinet et Anne Sternay étudient un savoir-faire artisanal, le tressage de la paille dans la vallée du Gers. Marie-Sophie Sian, que nous avons déjà vu à plusieurs reprises d'ailleurs, et que nous avons reçu, analyse l'intérêt d'un professeur allemand de droit romain pour le droit de notre ancienne principauté. Catherine Lanneau, qui est familière aussi de cette émission, professeure à l'Université de Liège, brosse quant à elle une première grande synthèse sur les femmes dans la vie politique liégeoise de 1880 à nos jours. Et enfin, une étude co-signée par André Heck, Jean Manfroy et moi-même, intitulée « Une fumée rouge dans le ciel », consacrée aux observations astronomiques fascinantes de soldats liégeois de la Grande Armée. Mais chut, je garde

0: des détails pour notre toute prochaine émission.
1: Absolument, Bernard. Et la grande nouveauté de ce volume 6, c'est l'inauguration d'une nouvelle rubrique qui est rédigée par le directeur des archives de l'État Liège, Michel Trigalet. C'est une chronique d'histoire liégeoise. Donc, dans ce premier volet, il va nous dresser un topo des 5 années d'acquisition d'archives dans notre dépôt. Donc, acquisition située entre 2021 et 2025. Il va dresser un bilan qui est assez impressionnant. Et comme on vous l'a dit, hein, malgré un dépôt qui est saturé de plus de 33 km d'archives, nous avons enregistré donc 1550 mètres linéaires d'accroissement net donc en 5 ans.
0: Un travail qui est absolument titanesque. La chronique nous apprend notamment le sauvetage d'archives communales et de CPAS sinistrées lors des inondations de 2021, la restitution par la Bavière de 30 chartes médiévales et modernes, ou encore la découverte par Bruno Dumont de 6 carnets de comptes inédits du chanoine Lintermans de 1630 à 1651. Elle met aussi en lumière le versement d'archives industrielles majeures comme la SA Thierry de Huy ou la Société des Fontaines Roland. Une mine d'or pour la recherche, Laetitia. La revue d'histoire liégeoise 6 est disponible, on vous le rappelle, directement au dépôt des archives de l'État à Cointe et à la librairie Pax.

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1: Alors, chers auditeurs, chères auditrices, vous l'aurez compris, hein, une année 2026-2027 qui va s'annoncer passionnante et riche en découvertes, en rendez-vous culturels. On vous tiendra bien évidemment au courant de cet agenda qui va évoluer, de prochaines sorties. Je profite de l'antenne pour remercier RCF, car Bernard et moi sommes vraiment heureux cette année encore d'être les porte-parole privilégiées des archives de l'État à Liège sur RCF. Nous remercions chaleureusement, bien évidemment, toute l'équipe pour sa confiance. Alors, Bernard, on peut déjà, vous l'avez évoqué, hein, bloquer certaines dates à l'agenda, mais aussi revenir sur votre actualité avec, vous sortez un peu des sentiers battus avec la rédaction d'un roman. Vous nous en dites un peu plus ?
2: Oui, alors ça fera sûrement l'objet d'une émission à part entière, hein, parce que nous sommes encore un peu tôt, mais je peux déjà vous révéler que j'ai effectivement écrit un roman qui se déroule notamment à Liège à l'époque napoléonienne, quelle surprise !
1: Donc
2: et qui suivra les aventures d'une véritable fripouille liégeoise qui va être embarquée de façon un peu accidentelle dans la grande histoire et qui se retrouvera notamment à la célèbre bataille de Trafalgar.
1: D'accord Bernard, est-ce qu'il y aurait une histoire d'amour aussi passionnante dans ce roman ?
2: Et pas vraiment, puisque mon héros est un salopard fini. Il est déjà marié, mais en fait pour échapper à la conscription napoléonienne, hein, puisque les hommes mariés restaient à la maison. Et donc on commence justement sur les prémices que son mariage s'est fait de façon utilitaire avec une dame un peu malheureuse, socialement et physiquement, mais qui n'en reste pas moins très intelligente et qui va permettre en filigrane aussi de parler de la condition de la femme à l'époque de Napoléon.
1: Bon, n'en disons pas plus. Alors Bernard, nous aurons aussi l'occasion de vous écouter la semaine prochaine parce que, chers auditeurs, chères auditrices, si vous vous souvenez, il y a quelques semaines, nous avons vécu une éclipse solaire et ben, justement, durant cette époque napoléonienne et dans les archives que vous analysez, lettres notamment des soldats de la Grande Armée, il y a eu phénomène astronomique qui a été rapporté et pour lequel donc vous consacrez un article dans cette revue d'histoire liégeoise qu'on vous présentera plus en détail donc.
2: Oui, article écrit avec deux astronomes réputés, qui plus est. Donc c'est un petit peu le clash des disciplines, la science exacte confrontée aussi à la science humaine et aux lettres approximatives. Deux soldats donc qui ont parlé séparément d'un événement qui est bien connu, la grande comète de 1811, observée à l'époque par de nombreux témoins.
1: Chers auditeurs, chères auditrices, eh bien voilà, une belle rentrée à toutes et tous et à la semaine prochaine.

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2: Bonjour à toutes et à tous, c'est ravi de vous retrouver pour cette première émission politique de l'année. À mes côtés, vous le savez, Denis Delovinfos. Bonjour Denis.
3: Bonjour Sandy, bonjour à toutes, bonjour à tous, ravi de vous retrouver aussi pour cette émission.
2: Parmi les thématiques que nous allons aborder aujourd'hui, eh bien évidemment l'enseignement et cette rentrée scolaire, la sécurité, la toxicomanie et même la mobilité. Et pour en parler, nous recevons aujourd'hui Diana Nikolic, chef de groupe MR au Parlement de la Fédération Wallonie-Bruxelles, députée au Parlement Wallon et conseillère communale à Liège. Bonjour.
4: Bonjour.
2: Et on aborde, Denis, on le disait dans cette première partie d'émission, eh bien l'enseignement et une rentrée scolaire pour le moins tumultueuse.
3: Oui, effectivement, la rentrée scolaire a commencé sur les chapeaux de roue, notamment déjà avec des actions du côté du Liège la semaine dernière, avec plusieurs écoles et plusieurs professeurs affichant déjà des actions de contestation par rapport aux mesures votées au mois de juin dernier, mises en place par la ministre de l'Éducation, Valérie Glatini. Valérie Glatini qui avait justement, Diana Nikolic, une rencontre avec les syndicats en cette rentrée scolaire, une rencontre qui malheureusement n'a pas permis d'apaiser le dialogue social. Le côté évidemment de menaces d'économie et menaces d'intensifier la mobilisation s'est fait ressentir dans le discours des syndicats. Est-ce que pour vous aujourd'hui le dialogue social entre la ministre et les syndicats est rompu ?
4: Alors tout d'abord un petit mot sur la rentrée, parce qu'il faut se rendre compte que particulièrement à Liège, certains jeunes, certains enfants, certains élèves retournaient à l'école après parfois près de 4 mois d'interruption. Certains n'étaient plus rentrés à l'école depuis les vacances, non pas les grandes vacances, mais les vacances de printemps, et donc depuis le début du mois de mai. Donc grand soulagement que la rentrée se soit organisée partout. Je ne nie pas qu'il y a des actions, qu'il y a des arrêts de travail dans certaines écoles. C'est spécifique à Liège. Je pense qu'il y a une lecture très très politique et militante en fait du mouvement, parce qu'on n'arrête pas de nous dire qu'on conteste des réformes, mais je voudrais justement pouvoir revenir sur les réformes. Vous avez utilisé le terme menace d'économie. Alors, faire des économies, c'est pas une menace, c'est une contrainte. C'est une contrainte. La véritable menace, c'est faire croire que si on ne fait rien, il n'y aura pas de conséquences. Si on ne fait rien aujourd'hui, demain, il y aura des conséquences bien plus drastiques sur l'enseignement et sur les enseignants. Aujourd'hui, un enseignant sur cinq est payé par de l'emprunt. Si demain, on n'arrive plus à emprunter, si demain on n'a pas cet argent et on vit déjà au-dessus de nos moyens, ben je vous laisse faire le calcul, c'est un enseignant sur cinq qui ne sera tout simplement plus payé. Et donc voilà, ça c'est pas un slogan, c'est la réalité économique. Donc les économies, c'est pas notre projet politique. Quand on parle de réformes, nous, nos réformes, ce sont des réformes qui mettent aussi l'exigence, qui remettent l'exigence au cœur du métier, qui revalorisent aussi l'enseignant. On a aussi décidé, malgré ce contexte d'économie, de revaloriser de 5% le salaire des enseignants qui l'année prochaine sortiront de la formation qui est passée de 3 en 4 ans. Ils étudient un an de plus, ils auront plus de salaire. On travaille énormément aussi sur le retour du respect par rapport aux enseignants, par rapport aux relations entre les enseignants et les parents. On parle beaucoup pour le moment du nouveau code pénal. Est-ce que vous savez que dans ce nouveau code pénal, nous avons demandé à ce que la figure d'enseignant soit reconnue comme une figure d'autorité, au même titre qu'un policier ou un pompier, par exemple. Donc, il faut savoir de quoi on parle quand on parle de réforme. Je crois que là-dedans, il y a énormément de choses positives également, et ça, on le laisse de côté. En gros, tout se cristallise autour d'une mesure, certes d'économie, c'est le fait de demander aux enseignants du secondaire supérieur de prester 2 heures de plus face classe. On se rend bien compte que c'est un effort qu'on leur demande, mais ce n'est pas parce qu'on trouve qu'ils ne travaillaient pas assez, c'est parce que dans un contexte global de pénurie et quand il y a toute une série de mesures qui sont sur la table, on s'est dit que celle-là était celle qui pouvait avoir le plus d'effets bénéfiques contre la pénurie d'enseignants, mais aussi le moins d'impact globalement sur les enseignants. Donc oui, c'est un effort, mais c'est quelque chose qui est en train d'être mis en œuvre. Et j'ai l'impression que tout le monde parle de l'avenir de l'enseignant, mais que tout le monde se focalise et bute, en fait, et que la concertation sociale bute sur le passé. La ministre, elle a tendu la main pour qu'on parle justement d'avenir, parce que sur le terrain, sur les réseaux sociaux, dans les mails que je reçois, tout ce que les enseignants nous disent, c'est qu'il faut anticiper une série de choses. Il faut peut-être revoir certaines réformes du passé, beaucoup d'enseignants reconnaissent aussi qu'il y a eu trop de réformes, trop vite, et que ce n'est pas uniquement la faute ou la décision du MR, de la ministre Glatini, de ce gouvernement. Et si
3: vous,
4: on
3: vous
4: veut anticiper,
3: de main tendue, justement pour anticiper, il y a une nouvelle idée. Justement, il y a une nouvelle idée proposée par la ministre Valérie Glatini pour évoquer cette reprise du dialogue avec les enseignants directement, sans passer par les syndicats. C'est cette idée du Lab École, 1000 enseignants qui seront consultés au travers de 10 ateliers, suivis d'une séance plénière pour faire les conclusions de tout cela. Une nouvelle idée qui est accueilli différemment, évidemment, suivant du côté où on se trouve. Les syndicats évoqués hier soir sur la RTBF se sentirent évincés et estiment que cette proposition est non représentative. Qu'est-ce que vous pouvez leur répondre ?
4: Alors, historiquement, et d'ailleurs légalement, la concertation, elle est organisée avec les syndicats. Les syndicats sont les porte-voix des travailleurs, en l'occurrence ici des enseignants. Alors, ce n'est pas moi qu'il faut convaincre que les syndicats ne représentent pas forcément la voix de tous les travailleurs. Mmh. Et ça, ce n'est pas le MR qui le dit, c'est un constat qu'on voit notamment dans le monde enseignant. Il y a des collectifs, notamment Mars Attack, mais il y a aussi des collectifs dans certaines écoles, et notamment dans certaines écoles liégeoises, qui se sont constitués parce qu'ils trouvent que les syndicats ne portent pas suffisamment leur voix. Je rencontre plein d'enseignants sur le terrain qui me disent aussi « mais nous, en fait, on ne veut pas ça », alors que dans les concertations, les syndicats, c'est ce qu'ils nous disent, c'est ce qu'ils disent au gouvernement. Et donc, il y a plein de voix différentes qui émergent, qui veulent être entendues. La ministre, elle a constaté ça et elle a proposé non pas de bypasser les syndicats, elle propose aux syndicats de continuer à les concerter. De toute façon, je le répète, la concertation, elle est prévue légalement. On voudrait même ne pas concerter, on ne peut pas. Et d'ailleurs, ça a été fait par le passé et ce sera toujours fait à l'avenir, à condition que les syndicats acceptent de revenir autour de la table.
3: Une réunion mais à est côté prévue de ça, le 13 octobre déjà avec les syndicats.
4: Oui. À côté de ça, la ministre, elle tend la main, en fait, aux enseignants. Il y a plus de 100 000 enseignants en Fédération Wallonie-Bruxelles. On ne va pas pouvoir mettre 100 000 personnes autour d'une table de concertation. Mais elle propose, effectivement, de rencontrer 1000 enseignants qui seront tirés au sort. Il ne s'agit pas de n'entendre que ceux qui sont d'accord avec nous et pensent comme nous, mais c'est d'aller plus, en fait, sur le terrain. Et c'est déjà ce qui avait été fait pour le pacte d'excellence. On était allé, à l'époque, plus à l'écoute du terrain, et par on, c'était pas le MR qui était aux responsabilités à ce moment-là, mais donc, je veux dire, le gouvernement a déjà fait, par le passé, a déjà eu cette main tendue vers le terrain et d'aller écouter vraiment ce qui ressort de ceux qui sont au quotidien, au contact des écoles, des élèves et des parents.
3: Diana Nikolic, vous êtes liégeoise, on a évoqué la Cité Ardente déjà à plusieurs reprises dans cette émission. Des actions, il y en a déjà eu dans certaines écoles, on le disait en introduction de cette émission. Pourquoi est-ce que Liège devient, ou est-ce que Liège devient un peu l'épicentre de ces revendications ? On a l'impression ici qu'une manifestation est prévue le 10 septembre à Liège, notamment pour intensifier la mobilisation, ça a été annoncé par les syndicats. Les premiers mouvements sont dans certaines écoles liégeoises et périphéries, en Serstal. Quelle est la raison, à votre sens, de cette manifestation plus puissante du côté de Liège que dans d'autres régions de la Fédération Wallonie-Bruxelles ?
4: Je pense qu'il y a une lecture très politique et militante, en fait, des réformes. On utilise un petit peu les réformes menées par le gouvernement pour attaquer ce gouvernement, MR et les engagés. Alors que quand on regarde les réformes, d'abord, il y en a beaucoup qui sont passées avec l'accord de la concertation sociale et des syndicats. Je prends un exemple, le test clé. Donc, c'est un test que les enfants de 4e primaire vont passer entre le 15 et le 30 septembre, qui a pour objectif non pas de trier, mais tout simplement, à un moment donné, de faire un état des lieux de leurs compétences en matière de calcul, lecture et écriture, d'où le nom clé. Et ça permet, en fait, de voir où en sont les élèves dans leurs apprentissages et de pouvoir mieux les accompagner avant le CEB. Et parce qu'on voit bien que le CEB laisse passer beaucoup trop d'élèves, mais passer, ce n'est pas la même chose que réussir et maîtriser les acquis. D'ailleurs, on n'a fait que reporter le problème, puisque c'est en troisième, deuxième et troisième secondaire qu'on observe une explosion des taux de redoublement, ce qui a un coût aussi. Et donc, si on veut diminuer le redoublement, eh bien, il faut en fait non pas travailler sur l'exigence. Ce n'est pas l'exigence qui crée l'échec, c'est le fait que les élèves ne maîtrisent pas les acquis. Et donc, on veut travailler là-dessus. Ça, c'est une des réformes qu'on a portées. Je ne pense pas qu'on puisse être opposé à ça. Autre réforme qu'on a portée, c'est d'augmenter le salaire poche des étudiants dont la formation initiale est passée de 3 en 4 ans. Donc, il n'y en aura pas qui sortiront cette année, puisqu'ils la font maintenant en 4 ans. Mais ceux qui sortiront en 2027 de leurs études d'enseignants, ils auront une revalorisation salariale de 5%. On augmente le niveau d'exigence pour le CEB, le CE1D et le CESS. On augmente aussi les moyens pour l'accompagnement des jeunes. Et donc, on n'augmente pas juste le seuil, on met aussi en parallèle les moyens pour pouvoir mieux les accompagner vers la réussite. Ça, c'est notre projet pour l'école. Ce n'est pas de faire des économies, c'est ça notre projet pour l'école. Et j'en veux pour preuve que, d'un côté, on fait des économies, mais on réinjecte aussi des moyens là où c'est utile, là où ça marche, là où le terrain, où les enseignants nous ont dit que c'était utile et que ça marche. Donc, il y a un travail qui se fait ensemble, il y a des choses positives qui se font, mais ça, on ne l'entend jamais. On entend juste des slogans. L'EMR détruirait l'école. J'ai envie de dire que ça fait 30 ans que certains, en fait la gauche, a appliqué ses recettes pour l'école. Et je n'ai pas l'impression que ça allait tellement mieux il y a 2 ans. Donc, nous essayons autre chose. Est-ce qu'on peut attendre de voir les résultats avant de sortir, de dégainer les slogans et surtout, en fait, de dégainer la contestation dont j'ai l'impression que pour certains, la colère... C'est devenu le projet politique. Hein. Il n'y a pas de proposition, c'est juste la colère. La colère, ça n'a jamais créé une politique et ça n'a certainement jamais créé un dialogue. On est ici face à deux blocs qui se font face. Mais dire à la ministre, vous retirez vos réformes ou on ne vient pas, ça, c'est pas vouloir la concertation et le dialogue. Ça, c'est un ultimatum. Et dire... Si vous ne retirez pas vos réformes, non seulement on ne vient pas, mais en plus on bloque les écoles. Ça, c'est pas punir la ministre ou le gouvernement ou l'EMR, c'est punir les élèves, des élèves dont certains n'étaient déjà plus allés à l'école depuis 4 mois. Et on sait très bien que dans ces cas-là, les plus fragiles et ceux qui vont être le plus touchés, c'est ceux qui ont déjà des difficultés et c'est ceux qui n'ont pas des parents, qui ont la disponibilité et les moyens de les accompagner à la maison, là où l'école ne fait plus son travail. Et j'entends aussi énormément d'enseignants nous dire « Ok, c'est bon, nous on est là pour transmettre des savoirs, on voudrait maintenant qu'on nous laisse le faire. » La grève est un droit, je rappelle que empêcher les écoles d'ouvrir, ça ce n'est pas un droit, et il y a un droit à l'éducation pour les élèves, et il y a un droit pour les parents de se dire que leurs enfants vont être pris en charge à l'école et pas rester à la maison ou pire traîner dans les rues.
3: Diana Nikolic, voilà pour cette première partie dédiée à l'enseignement dans cette émission État des lieux. On précisera encore que la ministre Valérie Glatini a annoncé qu'il n'y aurait plus de nouvelles économies pour l'enseignement sous cette législature samedi.
2: Et avant de passer aux autres sujets du jour, place à la musique dans cette émission avec Tovlo et Stromae et le titre Des fleurs.

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1: Deuxième et dernière partie de notre émission, aujourd'hui en compagnie de Diana Nikolic, chef de groupe MR au Parlement de la Fédération Wallonie-Bruxelles, députée au Parlement Wallon et conseillère communale à Liège. Dans la première partie de cette émission, Denis, eh bien, on abordait l'enseignement, cette rentrée scolaire, les réformes qui font grogne et les discussions qui sont en cours. Pour cette seconde partie d'émission sans transition, nous aborderons la toxicomanie, la sécurité et la mobilité.
2: Oui, effectivement, Sandy, autre sujet qui occupe les discussions des Liégeois au-delà de l'enseignement, cette rentrée scolaire, c'est évidemment celui de la mobilité et notamment la nouvelle offre de transport en commun, une offre réévaluée déjà à plusieurs reprises et qui vous suivez de près, il me semble, Diana Nikolic, en tant que liégeoise investie dans des comités de quartier, notamment celui des Vennes. Pourquoi est-ce que ce sujet vous tient autant à cœur? Vous sentez que les Liégeois ont vraiment des manquements à ce niveau-là, au niveau de la mobilité des transports en commun?
3: La mobilité, c'est essentiel. C'est quasi une des premières libertés. Et le tram était la promesse d'une meilleure mobilité à Liège. Et je pense que tout le monde est convaincu par l'arrivée du tram. Maintenant, le tram ne dessert pas tous les quartiers et donc on attendait aussi énormément de la réorganisation du réseau de bus. Et là, on se rend compte qu'il y a, des couacs et c'est normal que ça fasse ces maladies de jeunesse. Là où c'est plus interpellant, c'est le temps de réaction et quelque part l'absence en fait, de réactivité, voire de proactivité du tech. Et je ne blâme pas les personnes qui travaillent au tech. En fait, on se rend compte que les processus de décision, de validation, d'évaluation sont très très lourds, prennent énormément de temps, alors que ce soit les comités de quartier, les riverains ou des collectifs qui se créent peuvent très rapidement tirer des conclusions et donner en fait des pistes d'amélioration. Alors on se rend compte que le tech est à l'écoute et c'est vrai que moi comme politique j'ai fait le relais pour mon quartier que je connais le mieux et pour une ligne de bus, la ligne 31, qui a été d'ailleurs modifiée. Donc elle ne desservait plus l'intérieur du quartier et toute la rive droite jusqu'au centre-ville. Elle rabattait vers le tram pour différentes raisons d'usage. En fait, ça ne répondait pas aux besoins. J'ai pu le porter au Parlement avec des riverains, le comité de quartier et le collectif Combali. On a réussi à faire changer les choses. Et c'est bien là le rôle du politique. Mais quelque part, en fait, le véritable rôle du politique, c'est de changer la façon de fonctionner du tech. Et donc là, je suis beaucoup intervenue au Parlement.
2: De faciliter le dialogue aussi entre les citoyens et l'organe.
3: Et rendre de la souplesse, j'utilise souvent le terme d'agilité, rendre le tech plus agile. Le tech, aujourd'hui, il a besoin entre 18 et 36 mois, donc presque 3 ans pour évaluer un changement de ligne. Mais vous pensez bien qu'en 3 ans, les usagers, ils ont le temps de changer leurs habitudes si leur ligne de bus, l'offre du tech ne répond plus à leurs besoins. On n'a pas le luxe d'attendre 3 ans et donc il faut pouvoir donner les moyens, et je ne parle pas que de moyens financiers parce qu'on voit bien qu'ici c'était pas une question d'argent, mais il faut qu'on puisse donner les outils en fait au tech d'être plus agile, de réagir plus rapidement. Je crois que le politique a trop souvent voulu baliser, contrôler, en fait donner toutes les directives à une série d'acteurs, dont le tech. Je crois qu'il faut rendre de l'autonomie et rendre vraiment, oui, de la souplesse et de l'agilité. Et c'est ce à quoi on travaille au niveau wallon.
2: Sans transition, parlons d'une autre thématique qui touche de près les Liégeois, les visiteurs, les touristes aussi de la ville de Liège, notamment la toxicomanie et son lot d'insécurité. Une thématique, qui vous tient à cœur et sur laquelle vous interpellerez d'ailleurs le conseil communal ce mois-ci.
3: Oui, effectivement, comme je le fais régulièrement, avec le MR, on a toujours été très attentif aux questions de sécurité en général, mais on observe, comme tous les Liégeois, comme tous les usagers de la ville, comme les commerçants aussi nous le rapportent beaucoup, mais une croissance de la toxicomanie et de l'insécurité dans les rues de Liège. Il ne se passe pas une journée sans que Liège s'illustre négativement par rapport à ça. Ce n'est pas l'image qu'on veut pour notre ville. Pendant des années, on nous a présenté certains outils comme la solution. Je pense notamment à la salle de consommation à moindre risque, plus connue sous le nom de salle de shoot. Je crois que trop souvent, certains ont considéré les outils comme la politique, alors qu'en fait, ce sont juste des moyens pour atteindre des objectifs. Mais les objectifs, quels sont-ils? Là-dessus, il y a encore un gros travail qui doit être fait. Pour le MR, c'est clair. L'objectif, ça doit être le résultat. Il n'y a pas de problème à mettre des moyens, mais il y a déjà beaucoup de moyens, en fait, qui sont distribués attribuer à une série d'acteurs parce que l'approche, elle est multidimensionnelle, mais on doit être orienté résultat. Et je crois que le résultat que les Liégeois attendent aujourd'hui, c'est la diminution des faits de toxicomanie, de shoot en rue, c'est la diminution des faits de deal en rue, et c'est bah, aussi l'accompagnement de ces personnes qui sont des malades, mais l'accompagnement pour sortir en fait de ce parcours de drogue et de vie dans la rue et de pouvoir les orienter vers autre chose. Jusqu'à présent, c'est là-dessus qu'on n'a pas été efficace. Moi, je vois la police qui fait un travail énorme, vraiment exceptionnel dans la lutte, vraiment zéro répit pour le deal de rue. Je vois aussi la justice qui a embrayé maintenant et qui dit aussi tolérance zéro par rapport aux dealers. Mais si on ne travaille pas sur les usagers, si on ne sort pas les usagers de la rue, un dealer, malheureusement, on voit bien, les réseaux criminels savent très rapidement le remplacer. Et là, je pense que la ville de Liège doit pouvoir travailler avec d'autres partenaires, mais doit vraiment pouvoir travailler sur la consommation en rue et pour apaiser en fait l'espace public et le rendre aux Liégeois. En fait, aujourd'hui, il y a quelque chose de dingue, c'est que ce sont les Liégeois, les gens qui visitent Liège, qui viennent travailler à Liège, parfois même des journalistes qui viennent faire des sujets à Liège, qui ont peur. La peur, elle doit changer de camp. La peur, elle doit être dans ceux qui ne respectent pas la loi, dans ceux qui, chez ceux qui dealent et en fait, et chez ceux qui consomment en rue. Tout ça, en fait, c'est interdit. Il existe des outils et, je le répète, une approche sociale, oui, mais on ne peut pas constamment utiliser la vulnérabilité des toxicomanes pour ne pas prendre des mesures à leur encontre.
2: Donc, mieux épauler les personnes sujettes à des addictions, à la toxicomanie. Comment est-ce que vous avez parlé de différents acteurs, mais quels sont-ils? Avec quel genre d'acteurs vous voudriez travailler ou mettre en place ces acteurs-là pour accompagner ces personnes?
3: Je reprends l'exemple de la salle de consommation à moindre risque. C'était une porte d'entrée. Il y avait énormément de toxicomanes qui allaient se shooter dans la salle de consommation. Mais il n'y avait pas les autres acteurs actifs sur le terrain, que ce soit le CPAS, des acteurs du secteur des soins de santé, de l'accompagnement psychosocial, qui pouvaient en fait les accrocher à ce moment-là et leur proposer d'entrer dans un parcours de sortie d'addiction. Alors, il y a le fait de leur proposer le choix. Ça n'a pas été fait et on a une évaluation qui le démontre. Il y a zéro usager de la salle, et on sait que c'était une majorité de SDF, toxicomanes, il y en a zéro qui se sont vus proposer en fait des pistes de solutions. Et nous, MR, on pense aussi qu'à un moment donné, il faut pouvoir aller vers la contrainte. Ces personnes sont malades, elles ont besoin d'être soignées. À un moment donné, si elles ne choisissent pas d'aller vers ce parcours de soins, on peut aussi les y contraindre parce que, je le répète, les laisser dans la rue, ce n'est pas une solution pour eux, mais les laisser dans la rue au vu et au su de tous en train de se shooter et d'acheter leur drogue auprès de dealers, ce n'est pas non plus une solution pour Liège et les Liégeois.
2: Une dernière question, quand vous dites les contraindre, c'est les envoyer dans des hôpitaux, dans des centres de désintoxication, comment est-ce que vous voyez les choses pour les contraindre justement ces personnes?
3: Il y a déjà des outils qui existent et la justice les utilise, mais on n'est pas chaque fois obligé de passer par la case justice et effectivement c'est de travailler sur les outils qui existent actuellement d'accompagnement, mais de pouvoir les orienter de manière plus contraignante. Ça va être difficile de l'expliquer en quelques minutes, mais il y a des exemples, il y a des choses qui se font à l'étranger. Mais je le répète, à Liège, trop souvent, on a en fait mis les moyens dans les outils, mais sans se donner des objectifs de résultats. Je crois que maintenant, et c'est pas OMR tout seul à dire quels sont les résultats qu'on veut, mais on doit pouvoir travailler tous ensemble. Et attention, je ne dis pas que rien ne se fait. Le bourgmestre a déjà mis tous les acteurs autour de la table. On est déjà d'accord sur un diagnostic. Pendant très très longtemps, quand nous disions la salle de shoot, ce n'est pas la solution, et en fait elle ne répond pas aux promesses qu'on nous avait faites, pendant très longtemps on m'a dit que je ne comprenais rien, que le MR se fourvoyait, que le MR était contre la salle. La question, c'est pas d'être pour ou contre un outil, c'est pour quoi faire. Et c'est là-dessus qu'on doit pouvoir s'accorder. On voit bien que dans d'autres villes, ça fonctionne. On l'entend régulièrement. Pourquoi est-ce que on ne voit pas les mêmes scènes qu'à Liège, à Gand, à Maastricht ou dans d'autres villes européennes qui ont pourtant la même sociologie et qui font face aux mêmes problématiques qu'une grande ville comme Liège?
2: Diana Nikolic, pour terminer cette émission, on aime vulgariser aussi dans État des lieux. Un dernier mot peut-être en 1 minute 30, 2 minutes sur votre rôle en tant que chef de groupe MR au Parlement de la Fédération Wallonie-Bruxelles. Si vous deviez le décrire pour nos auditeurs, pour qu'ils comprennent mieux votre travail du quotidien, qu'est-ce que ce serait ?
3: Oui, alors dans chef de groupe, il y a chef, mais voilà, moi je préfère me décrire comme la chef d'orchestre. Donc en fait, un groupe, par exemple le groupe MR en Fédération Wallonie-Bruxelles, c'est le plus gros groupe, celui qui a le plus d'élus, nous sommes 31. Il faut à un moment donné, un peu comme dans une équipe de foot, un capitaine qui emmène l'équipe et qui voit qui monte sur le terrain, sur quel sujet, comment est-ce qu'on se distribue le ballon, et puis qui peut aussi aller partir au capitaine des autres équipes pour organiser les travaux, les façons de fonctionner. On voit souvent la politique comme un combat à la tribune, mais il y a aussi énormément de dossiers sur lesquels on travaille, on avance ensemble. Et le rôle du chef de groupe, c'est de voir comment est-ce qu'on peut organiser ce travail en commun, tout en défendant évidemment la ligne du parti et l'accord de gouvernement. Donc voilà, en très très très, très résumé, le rôle d'un chef de groupe.
2: Diana Nikolic, merci beaucoup d'avoir été dans cette émission en notre compagnie. Je rappelle que vous êtes chef de groupe MR au Parlement de la Fédération Wallonie-Bruxelles, alias chef d'orchestre, on l'aura compris, député au Parlement wallon, mais aussi conseillère communale à Liège. Merci.
1: Et quant à vous, eh bien, vous l'avez compris, c'est la fin de cette émission, mais on se retrouve dès la semaine prochaine pour un nouvel état des lieux.

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0: Bonjour à toutes, bonjour à tous, très heureux de vous retrouver pour ce Curiosité du jeudi. La rentrée, c'est déjà bien fait, hein, on est déjà bien loin, mais les universitaires sont encore soit en examen, soit en attente de résultats, soit en attente de passer dans la section supérieure. Et dans ce moment un petit peu particulier, nous avons pu mettre la main sur un professeur d'université. C'est le professeur Philippe Raxon. Il est professeur ordinaire à l'Université de Liège, en histoire contemporaine, critique historique et puis encore quelque chose d'autre, mais il me le dira tout à l'heure. Les profs d'UNIF ont beaucoup de tâches et beaucoup de missions au sein de l'Alma Mater. Aujourd'hui, nous allons parler de quelque chose d'un petit peu particulier avec le professeur Raxon. Nous allons parler de l'Institut d'études et de mémoire de recherche, l'Institut d'études et de recherche sur les mémoires. C'est un nom compliqué, ça. L'Institut d'études et de recherche sur les mémoires. Professeur Raxon, bonjour.
5: Bonjour.
0: La mémoire, ça va ?
5: Pour le moment, ça va, mais ça ne durera pas.
0: C'est pour ça que vous avez fait un institut, peut-être.
5: Peut-être que ça servira au final.
0: Alors, professeur Raxon, voilà, vous êtes entre deux chaises. Là, pour le moment, l'année se termine pratiquement. Il reste encore les délibés, puis l'année prochaine reprend. Et donc, j'ai bien dit que vous étiez professeur d'histoire contemporaine, de critique littéraire, et il manque quelque chose.
5: De critique historique. Historique, pardon. Je donne plusieurs cours. L'autre cours, qui est en résonance aussi avec la critique historique, c'est le cours d'histoire des conceptions et des méthodes de l'histoire.
0: Dites-nous un petit peu ce que c'est.
5: Passe en lien avec, au fond, la thématique de la mémoire. Mais c'est comment on a conçu l'histoire à travers le temps.
0: Ah, d'accord.
5: Depuis l'Antiquité jusqu'à nos jours. L'histoire n'a pas eu le même statut, ne s'est pas écrite de la même manière. Les historiens sont fils de leur temps, filles de leur temps. Et donc, je passe en revue les grandes écoles historiques, jusqu'à nos jours, pratiquement. Et ces narrations historiennes, elles disent beaucoup des sociétés dans lesquelles elles s'inscrivent. Et donc, à ce titre-là, ce qu'on appelle l'historiographie, c'est-à-dire la construction de l'histoire, l'écriture de l'histoire, mais c'est déjà une des pièces de ce puzzle qu'est la mémoire, en fait. C'est un des éléments de la mémoire. Sinon que, l'historien aujourd'hui, il peut avoir comme objet d'étude, comme objet de recherche, la mémoire elle-même, ce qui est mon cas.
0: Quand vous parlez de mémoire, vous parlez de mémoire historique ?
5: Alors, oui, je parle de mémoire historique. En fait, on peut commencer à discuter autour de cette relation à la mémoire que j'ai pu avoir, parce qu'en même temps, j'en ferai un peu l'historique de cette thématique de la mémoire. Donc, j'ai fait ma thèse de doctorat sur la mémoire de la Révolution française, c'est-à-dire comment la Révolution française, plus spécifiquement à Liège, a été revisitée génération après génération, et comment, au fond, on doit parler de couches mémorielles qui s'accumulent, et qui viennent intervenir dans l'imaginaire de la Révolution, dans la représentation qu'on se fait de la Révolution. Et ce qui m'a passionné à partir de là, c'est ça. C'est étudier la présence du passé.
0: C'est ça.
5: Comment le passé est là. comment le passé irrigue nos représentations, non seulement du monde, non seulement des autres, mais aussi de nous-mêmes. Et cette présence du passé, elle se décline à travers différents supports qu'on appelle les lieux de mémoire. Et une grande encyclopédie s'est développée pendant que moi-même je faisais ma thèse. Et ces lieux de mémoire, ces supports de mémoire, ils peuvent être culturels, littéraires, artistiques. Ils peuvent se matérialiser dans l'espace public à travers la statuaire, à travers les noms de rue. Bref, la mémoire s'insinue, je dirais, dans nos environnements de manière très prégnante. Et cette thématique, elle m'a accompagné pendant très longtemps. Et j'ai beaucoup réfléchi. Je suis devenu aussi, de 2009 à 2019, le président du Conseil de la transmission de la mémoire de la Fédération Wallonie-Bruxelles, suite au décret mémoire de 2009. Et donc, à travers cette expérience de vie, parce que maintenant, bon, ça fait quand même quelques décennies, il manquait quelque chose dans le paysage qui n'existait pas. C'est un institut regroupant différentes disciplines, travaillant sur l'objet mémoire. À la fois la mémoire individuelle et la mémoire collective, on fera la différence. Et en même temps, je n'étais pas tout seul à évoluer dans cette problématique-là. J'avais des collègues. Et par ailleurs, des amitiés qui se sont forgées au fil du temps. Et d'une certaine manière, un momentum s'est présenté à notre époque avec, et c'est extrêmement précieux, le soutien aussi, les soutiens qu'on peut avoir. On ne peut rien faire tout seul, ni même à deux, ni même à trois, s'il n'y a pas un soutien. Et on l'a trouvé pour l'Institut. On l'a trouvé à travers les deux rectrices, la rectrice de l'Université de Liège, Anne-Sophie Nissen, et la rectrice de l'ULB. Et l'autre élément du momentum, c'est, je dirais, le développement de Mnéma Cité Miroir. Nous avons la chance à Liège d'avoir un instrument culturel exceptionnel. Et la direction de Mnéma a été partie prenante et est partenaire de cet institut. Et donc, il y a une courroie de transmission avec la société civile, avec les citoyens. Mnéma, par la diversité de ses activités, on va pouvoir en parler, j'imagine, a d'ailleurs été qualifié par la Fédération Wallonie-Bruxelles de centre pluridisciplinaire de la transmission de la mémoire. Il n'y en a qu'un dans la Fédération Wallonie-Bruxelles, et c'est Mnéma, et c'est à Liège.
6: Cette mémoire, cette transmission de mémoire, cette façon dont on a, j'allais dire, de raconter l'histoire, c'est quelque chose qui est aussi très politique. C'est-à-dire qu'en fonction de la façon dont on raconte l'histoire, on peut gérer une politique, avoir une vision politique différente, peut-être de la réalité.
5: Oui, absolument. Donc, je repose très vite les concepts. Il y a l'histoire, il y a la mémoire. Ça ne se superpose pas. L'histoire, ben c'est la production, c'est une discipline qui produit quelque chose, qui produit de la connaissance, selon des méthodes suivies de la critique historique.
6: Et des méthodes objectives, toujours ?
5: La méthode critique, oui, elle n'a pas perdu du tout de sa pertinence depuis des siècles. C'est une méthode, c'est une procédure. Donc, il y a des étapes par rapport aux sources, etc. Maintenant, la phase finale, c'est l'interprétation, et c'est l'historien, évidemment, qui va interpréter ces résultats. Et là, la subjectivité de l'historien intervient. En attendant, c'est une production de connaissances qui est fragmentaire, puisque le passé est passé, il est mort. On n'a que des morceaux, et on fait ce qu'on peut avec les morceaux. Mais on sait que c'est fragmentaire, et donc on n'est plus au stade où on rêverait d'écrire une histoire définitive, quelque chose. C'est terminé, et c'est heureux que ce soit terminé. La mémoire, c'est la présence du passé avec ses déclinaisons diverses et variées dans la société, notamment ses déclinaisons politiques. Et elle concerne donc des collectivités qui déploient des mémoires sans nécessairement d'ailleurs avoir besoin des historiens. Et On en parlera aussi, il y a différents types de mémoire, il y a différentes impulsions mémorielles qui peuvent venir d'en haut de la part des autorités ou d'en bas, une mémoire vive qui remonte des caves et descend des greniers, comme disait un historien.
6: Ou une mémoire littéraire.
5: Une mémoire aussi littéraire, la littérature s'empare énormément d'objets mémoriels. Donc histoire et mémoire sont séparées et la mémoire est un foyer politique par excellence parce que la relation au passé dans une société, c'est un outil de gouvernance. Et les historiens peuvent participer ou être absents ou même chassés du processus. Quand Mussolini propose un modèle de romanité, quand il réveille le mythe de la Rome antique dans son pouvoir pour conquérir en fait une partie de la Méditerranée avec des ambitions coloniales, il n'a pas besoin d'historiens pour le faire, ou alors des historiens félons, et il invente quelque chose qui n'a jamais existé, mais qui constitue le développement d'un projet mémoriel à ambition idéologique et politique.
6: On l'a vu plus récemment avec la France, après la guerre 40-45, qui occulte une partie de son histoire, et il a fallu des historiens qui travaillent sur des faits bien précis pour revenir à la réalité aussi.
5: Alors, le cas français est d'autant plus intéressant que forcément, il irrigue la francophonie et ses voisins. Et donc, dans l'historiographie, des grandes questions liées à la Deuxième Guerre mondiale, et en particulier Vichy, ont été des tabous et même un syndrome, comme l'a qualifié un historien, dont la société française a eu du mal à sortir. Des historiens, effectivement, se sont emparés de la question, et notamment un historien américain qui s'appelle Paxton et qui avait lancé, le mouvement. Et c'est extrêmement important d'affronter le passé, parce que sinon, effectivement, il devient un syndrome dans la collectivité, et c'est quelque chose qui, à un moment donné, doit être dépassé. Et donc la société française a fait ça, mais il y a d'autres, évidemment, d'autres sources de blocage et de querelles en abondance dans cette société française, mais dans beaucoup de sociétés, toutes les sociétés. Et là, l'intervention de l'historien, mais pas seulement que de l'historien, c'est justement d'apporter un éclairage sur ces mécanismes-là. De contribuer finalement à la

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1: Jeanne Moreau, la mémoire qui flanche. J'espère que les personnes qui travaillent à l'Institut d'études et de recherche sur les mémoires n'ont pas la mémoire qui flanche. En tout cas, le professeur Philippe Raxon, qui est notre invité, n'en a pas du tout de problème à ce niveau-là. Et nous allons parler d'histoire, évidemment, et de mémoire, avec cet Institut d'études et de recherche sur les mémoires qu'il a fondé. Et Véronica Granata est l'une des responsables, je pense.
2: Oui, tout à fait. Véronica Granata est la coordinatrice scientifique. Pour la citer, tout à fait. Et mon homologue à l'ULB, et on est les deux cofondateurs, c'est Jean-Philippe Schreiber, voilà, qui est aussi historien. Donc c'est un peu le trio qui a été à la rame pendant un certain temps, et puis finalement les choses se sont concrétisées grâce à l'impulsion de nos autorités académiques.
1: Deux femmes, à souligner.
2: Trois femmes, puisque la directrice de Mnéma Cité Miroir, Axel Van Arten, en est une.
1: Il faudrait étudier ça.
2: Il faut rendre aussi à César ce qui est à César. C'est que Jean-Michel Eusquin, qui était le directeur jusqu'il y a peu, a été une cheville ouvrière tout à fait importante du projet.
1: Voilà, on n'a pas oublié tous ces participants, tous ces fondateurs, toutes ces personnes chevilles ouvrières de cet Institut d'études et de recherche sur les mémoires. Qui fait quoi, professeur Raxon?
2: Alors, qui est quoi, peut-être d'abord, parce que sa première particularité, outre d'être interuniversitaire, c'est d'être interdisciplinaire. Et ça, c'est fondamental. C'est vraiment l'idée de base. Deux historiens qui lancent ça, et même trois, parce que Véronica Granata est historienne également, c'est peut-être un signe, mais ce n'est pas un signal. Dans la mesure où, en fait, la mémoire est un objet qui, justement, est transdisciplinaire par excellence. Et je vais en oublier, mais on me pardonnera. Il y a bien sûr les disciplines, en philosophie et lettres dirions-nous, mais tout le monde ne les range pas nécessairement dans ce cadre-là, peu importe ici. Donc, et nous avons des représentants dans l'Institut, qui comptent plus de 70 chercheurs pour le moment, c'est pour ça que je cite aussi ces disciplines. Il y a des représentants des disciplines des langues, romanes, langues étrangères, etc., de la philosophie, de la communication, de l'histoire et de l'histoire de l'art, de la communication, ça je viens de le dire, des sciences de l'Antiquité. Donc la philosophie et lettres est une matrice un peu a priori, un peu évidente, si je puis dire, mais fondamentalement aussi la science politique. La science politique et justement l'actuel président du Conseil de la transmission de la mémoire, c'est Geoffrey Grandjean, qui est professeur de sciences politiques à l'Université de Liège. Le droit également est concerné par la mémoire. Les sciences sociales, la sociologie, et d'ailleurs la sociologie, la problématique de la mémoire collective, l'expression même de mémoire collective, on la doit à un sociologue des années 20. Donc, je suis en train de balayer le champ de ce qu'on appelle les sciences humaines. Et puis, on continue. Nous avons des architectes, faculté d'architecture. Ça, on pourra en parler, de l'importance de l'espace en termes de mémoire, que ce soit l'espace urbain, mais aussi les espaces ruraux. Il y a également des représentants de HEC, des hautes études commerciales, parce que il y a des enjeux mémoriels à la fois dans les stratégies commerciales, mais aussi par rapport dans la relation avec les entreprises. Et il y a tout cet aspect de mémoire d'entreprise, de mémoire entrepreneuriale, et qui interviennent dans l'identité de ces entreprises. Et puis, nous avons aussi dans cette perspective-là la question des catastrophes, des catastrophes liées, par exemple, à des usines, à des centrales nucléaires, et comment, au fond, on fait usage de thématiques mémorielles pour essayer d'évoluer dans la prévention et la résilience par rapport à des drames collectifs, qui d'ailleurs spontanément distillent une mémoire. On le voit pour les inondations de 2021, où il y a 5 ans, et le coup a été marqué. Même le Covid a développé aussi un besoin de remémoration. Donc les événements qui capitalisent des enjeux des tragédies collectives suscitent quelque chose. Alors, je suis sûr que je vais passer à côté.
1: Mais il y a tout ce qui concerne les neurosciences.
2: Évidemment, la psychologie. Mmh. Il y a beaucoup de psychologues et de neurologues dans l'aventure. C'est évidemment fondamental. On pourra en parler parce que je pense que ce serait intéressant à un moment donné de parler des écosystèmes de recherche qui vont se développer. Pour synthétiser, 10 facultés, par exemple, de l'Université de Liège sont représentées dans cet institut. À l'ULB également, c'est très diversifié. Donc, c'est un enjeu qui touche les domaines du savoir les plus larges, parce que c'est un enjeu d'importance et qu'à un moment donné, les enjeux d'importance, il faut se coaguler en matière de recherche. Sinon, on ne fait pas avancer la connaissance.
1: C'est ça.
2: Et là, on a vraiment un objet qui concerne en plus l'individu et le collectif. Et ça ne s'est pas encore fait nulle part. Il n'y a pas d'institut qui rassemble une telle diversité, mettant ensemble des gens qui travaillent dans le domaine de la mémoire individuelle, donc plus largement dans le domaine de la santé, et des gens qui travaillent sur les mémoires collectives. C'est la première fois qu'une structure se met en place, ça n'existe pas. Vous avez pas mal de centres d'études sur la mémoire ouvrière ou sur la mémoire, de la Révolution française. Mais ici, c'est l'objet mémoire lui-même,
1: la
2: si
1: mémoire,
2: vous voulez.
1: Oui,
2: ce n'est pas une mémoire en particulier, c'est l'objet mémoire. Et dans ce qu'on peut faire ensemble, je parlerai de ces écosystèmes.
1: Ça, oui.

0: C'était important de fixer ça maintenant parce que c'est ce qui fait l'originalité du projet. Oui. Et d'autres chercheurs commencent à s'agréger à l'Institut, parce qu'évidemment, on n'est pas fermé sur Liège et Bruxelles. Par définition, dans la science, on accueille tout le monde. Mmh. Et on commence à avoir des relais et des manifestations d'autres universités, et c'est profondément heureux, évidemment.
1: Alors, on se rend bien compte qu'il y a une volonté de transversalité au travers de toutes les sciences pour étudier cette mémoire. C'est très bien de réunir des gens, mais que faites-vous?
0: Alors, la première fonction de l'Institut, c'est la mise en valeur des chercheurs. C'est leur donner une vitrine, de les mettre en avant. Et par l'effet de groupe, éventuellement aussi d'intervenir ou de nourrir leurs propres travaux, hein, et soit par des interactions, soit en les soutenant d'une manière ou d'une autre. On espère que la réputation de cet institut deviendra un label de qualité pour les chercheurs qui en feront partie, si vous voulez. Ça se mérite, ça se gagne, ça se donne pas. Et c'est heureux que ça se donne pas.
1: De l'institut.
0: Et donc, il faut c'était ça l'idée, que le chercheur trouve une bonne raison d'y être, qu'il soit valorisé. Il y a un conseil scientifique, mais il n'y a pas une organisation, si vous voulez, avec une tête et des. Et c'est les doctorants, les profs ordinaires, c'est une agora. Mmh. Si vous allez voir la liste des membres associés, on ne divise pas prof,
1: doctorant, assistant. Voilà.
0: Non, c'est classé par ordre alphabétique. Donc il y a. Il y a une agora de cette nature, la mise en valeur des chercheurs, et puis créer des écosystèmes de rencontres. Moi, le simple fait d'accueillir des membres m'a fait penser à des choses que je pourrais faire. Et alors, je peux évoquer plusieurs exemples, mais je vais me concentrer sur deux exemples qui sont a priori éloignés de l'histoire. Il y a une thématique qui me parle un peu plus maintenant, mais vous allez comprendre comme moi, parce qu'on est quand même plus ou moins de la même génération, mais c'est le bien-être des personnes âgées et la mémoire. Parce que, d'abord, la population des aînés va croître, et puis... qu'on le veuille ou non, la mémoire, soit elle est atteinte par des maladies, mais de toute façon, elle évolue en étant moins vive, va-t-on dire, puisque nous projetons nous-mêmes dans l'enjeu. Et donc là, il y a un enjeu de société considérable. Et travailler sur la question, c'est se demander... comment, au fond, participer à un mieux-être par rapport à cette, j'aime pas tellement, je vais dire vieillissement plutôt que dégradation, comment apporter des éléments de construction et de résilience par rapport à cet effet de la nature. Et là, si vous mettez évidemment des neuropsychologues, dont c'est le métier en fait,
1: ça, oui.
0: Mais aussi d'autres disciplines, vous pouvez intervenir à deux niveaux, parce qu'au fond, pour vous comme pour moi, et comme pour n'importe qui, là, ce qu'on appelle la mémoire, c'est nos propres souvenirs que nous accumulons.
1: C'est individuel, professeur. Là.
0: C'est individuel, c'est-à-dire que je peux reconstituer un certain nombre de choses. J'ai des photographies chez moi, éventuellement des enregistrements. J'ai des faux souvenirs, on en a tous. Et c'est aussi notre passé individuel, mais un passé individuel qui s'inscrit dans le collectif. Je me souviens d'événements qui me dépassent largement. Je sais ce que je faisais le 11 septembre 2001, comme tout le monde. On sait tous ce qu'on faisait le 11 septembre 2001. Donc, ma mémoire individuelle, elle interagit avec la mémoire du monde. Et donc, quand on aborde cette question-là, on doit l'aborder par plusieurs portes. Et c'est toujours individuel, en fait. Je me souviens d'une interview de la femme la plus vieille de France.
1: Jeanne Calment.
0: Jeanne Calment. Et dans une interview, on lui demandait, mais dans tous les événements historiques que vous avez traversés, c'est lequel qui vous a le plus marqué ? Alors, on aurait pu s'attendre à la Deuxième Guerre mondiale, Première Guerre mondiale. Et elle l'a dit, mais c'est l'exécution du tsar et de la famille du tsar pendant la Révolution russe. Ah, oui. Alors, c'est étonnant. Pourquoi est-ce que cet événement-là a pris cette place-là ? Mais c'est sa réalité. Et donc, si des outils sont développés pour stimuler la mémoire des aînés, il faut intégrer ces dimensions-là. Et donc, des historiens sont utiles, ne fût-ce que par rapport à la connexion à des époques passées. Il y a d'ailleurs des choses qui existent. Il y a des jardins thérapeutiques, notamment à Rome. Il y a un jardin thérapeutique mémoriel où une visite de ce jardin confronte la personne à différentes stimulations. Mmh. Il y a, je dirais, une prise de conscience de l'importance de la culture pour la mémoire. Il y a des pays, et je pense que c'est au Québec, où un médecin peut faire une ordonnance pour une personne pour qu'elle aille au musée. Et l'entrée du musée est alors gratuite.
1: Ah oui. Ah.
0: Donc ces éléments-là, le bien-être des aînés et la thématique mémorielle, c'est un sujet que moi je découvre et qui est fascinant. Autre sujet, et je prends exprès des sujets différents du mien.
1: Oui, oui.
0: C'est ce qu'on appelle l'amnésie environnementale. Alors, ça, c'est un phénomène. Alors, on n'en parle pas beaucoup. Il n'y a pas des masses d'études là-dessus. Mais comment se fait-il que nous oublions à ce point comment était notre environnement autrefois ? Et pourquoi est-ce que ça n'entre pas en ligne de compte dans, je dirais, la prise de conscience et le défi environnemental qui est le nôtre aujourd'hui, parce que c'est un enjeu décisif pour la suite de l'aventure de Homo sapiens. Donc il y a des urgences environnementales, on est en train de les découvrir. Enfin, cet été-ci, je n'ai pas besoin de faire un dessin, mais ça existe déjà ailleurs depuis un certain temps, c'est parce que maintenant ça commence à nous rattraper. Donc il y a une relation à l'environnement qu'il faut essayer de mieux décrypter, parce que quand on la décryptera mieux, ça aidera à développer des outils de prise de conscience. Je vais donner un exemple, ce que j'appelle l'amnésie mémorielle. Et c'est seulement parce que, justement, je découvre ça, moi, un peu. En fait, je suis un bon exemple de l'intérêt à être dans l'Institut. J'ai un truc qui m'a fait réfléchir, c'est que quand j'allais en France, avec mes parents, j'étais petit, c'était la deux chevaux, on allait camper, c'était les années 70. Mon père s'arrêtait plus ou moins régulièrement pour nettoyer le pare-brise, qui était plein d'insectes, de traits de sang, de machins. Et puis, il frottait et c'est reparti, et puis, il fallait recommencer. Maintenant, si je vais en France avec mes enfants, il y a un ou deux ou trois. Ah oui. Mais c'est tout. Alors, qu'est-ce que ça veut dire ? Ça veut dire que pour mes enfants, la normalité, c'est un pare-brise sans insectes.
1: Ah oui.
0: Mais ma normalité que j'ai oubliée, c'est un pare-brise avec plein d'insectes écrasés. Et ces deux normalités-là, si vous voulez, elles cohabitent, mais elles ne communiquent pas. Moi, je n'ai jamais dit, à un moment donné, à mes enfants roulant en voiture, si vous saviez comme le pare-brise était plein d'insectes. Et si je leur avais raconté ça, ils m'auraient dit... Ça ne représente rien pour eux. Donc, il y a ce questionnement-là qui touche, au fond, alors, la nature dans ses différentes formes d'expression et la relation à la nature, où il y a un enjeu de mémoire, en fait. Mmh. Voilà deux exemples où un historien comme moi va trouver profit à côtoyer, je dirais, des métiers très différents du mien, en termes de recherche, Il y a d'ailleurs des géographes dans l'Institut, et c'est assez passionnant parce que l'évolution des paysages est une source historique fascinante. Donc voilà, je ne vais pas multiplier les exemples, mais c'est cette logique-là. C'est cette logique, à un moment donné, il y a des objets, il y a des difficultés, il y a des problèmes à résoudre. Si on met des cerveaux ensemble, ça marche mieux que si on en met moins.
1: Nous sommes en compagnie du professeur Philippe Raxon de l'Université de Liège. Il est un des fondateurs de l'Institut d'études et de recherche sur les mémoires, en collaboration avec l'Université de Bruxelles et l'ASBL MNEMA, la Cité Miroir de Liège. Dans quelques instants, nous allons parler aussi de choses concrètes, de mémoires qui nous touchent fort en tant que Liégeois. Nous allons parler de la mémoire de cette principauté et l'impact qu'elle peut encore avoir sur notre société aujourd'hui, avec des informations qui tombent sur le tram, par exemple. On retrouve le professeur Raxon dans quelques instants.

0: Ah, ça c'est Shirley Bassey. Shirley Bassey, une grande chanteuse des années 60, qui nous proposait avec Popular Heart History Repeating. Eh bien oui, l'histoire se répète souvent.
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0: Et aujourd'hui, nous parlons d'histoire avec le professeur Philippe Raxon, professeur à l'Université de Liège. Il vient ici en tant que co-responsable, on va le dire, mais la responsable, c'est Véronica Granata. Il est fondateur, avec Jean-Philippe Schreiber, de l'Institut d'études et de recherche sur les mémoires. Alors, les mémoires et l'histoire, on a bien vu de quoi on parlait, des choses différentes, mais qui s'interpénètrent l'une dans l'autre. Une des grandes mémoires à Liège, parce que vous êtes aussi un professeur liégeois, c'est cette fameuse destruction de la cathédrale qui marque encore les esprits, qui les a marqués encore fin du XXe siècle avec cette nouvelle place Saint-Lambert et cet esprit liégeois. La mémoire et l'histoire de Liège sont vraiment liées à cette destruction, professeur Raxon ?
2: Ah, complètement. Alors, d'abord, Liège est un magnifique laboratoire mémoriel, mais je développerai ce propos, pas seulement autour de la cathédrale. Mais commençons par la cathédrale, parce qu'on a un exemple tout particulier des effets de l'histoire sur le présent. Donc cette cathédrale, c'était le cœur de Liège. Elle a disparu dans des circonstances connues.
0: On peut peut-être les rappeler que ce n'est pas une destruction volontaire, un coup de sang du peuple liégeois.
2: C'est une destruction pensée, puisque c'est une assemblée liégeoise en 1793 qui a voté la démolition. Et le processus de démolition, ça a été un chantier à l'envers, si je puis dire. Donc il y a eu un appel d'offres, il y a eu un démolisseur attitré, officiel, des ouvriers. Vous avez des archives extraordinaires dans le fonds français, de archives de l'État à Cointe. Où il y a même des grèves des ouvriers démolisseurs pour des augmentations de salaire. Donc, et on démonte la cathédrale de haut en bas, c'est évidemment. Mais ça, c'est tout un thème qu'on pourrait évoquer pendant une heure. Quand j'ai fait ma thèse de doctorat, j'avais un historien français spécialiste de la mémoire, qui est Michel Vauvel, grand historien français, qui était titulaire de la chaire de la Révolution française à la Sorbonne, etc. Il était venu à Liège pour la défense, et donc on se promenait un peu. C'était dans les années 90, il y avait plein de choses qui se passaient, mais en tout cas, il y avait le chantier de la place Saint-Lambert, et je suis allé jusqu'à, je lui ai expliqué un peu, et il a dit, mais ici, ce n'est pas un lieu de mémoire, c'est un trou de mémoire.
0: Oui,
2: et je n'ai jamais oublié cette magnifique expression, parce que c'est ça. C'est un trou noir de mémoire, ou un trou de mémoire noire. Et c'est comme si toutes les énergies liégeoises étaient passées là-dedans. D'ailleurs, au sens propre, la démolition a endetté la ville pendant des décennies. Puisque la République a eu la mauvaise bonne idée, si je puis dire, de nous offrir le terrain de la cathédrale, ce qui signifiait qu'on devait prendre en charge les frais inhérent à cette démolition-reconstruction. Des tas de projets ont été présentés dès la démolition, et finalement, ce vide, il a comme créé une implosion. On a pu reconstruire Cologne autour de la cathédrale. Cologne, la cathédrale a survécu au bombardement allié. Mais là, c'est retiré le nez d'un visage, en fait, avec la cathédrale Saint-Lambert. Et je suis sûr que ça a contribué, je dirais, à une difficulté urbanistique patentée à Liège. Et justement, dans l'Institut, il y a des architectes de notre université, y compris paysagistes, qui sont vraiment amoureux de cette ville, et avec qui on discute, et on développe aussi des projets en liaison avec l'idée que cet espace n'est pas encore, je dirais, à la hauteur de ce qu'il pourrait être. On ne va pas reconstruire la cathédrale telle quelle, ça c'est une évidence. Mais c'est un espace qui est encore orphelin de quelque chose. Et la réflexion est en cours pour le moment, et notamment aussi avec une structure qui est le pôle image 3D de Liège, qui est un partenaire aussi, parce qu'on commence à avoir des partenaires, pour travailler, je dirais, j'ai envie de dire, une forme de projet autour de ce lieu emblématique de la cité. Cette cité, elle est pleine de marques du passé. Et on le sent, on le voit. Certes, elle a été détruite à l'époque de Charles Téméraire. Elle a souffert de la Première Guerre mondiale. Mais quelque chose dont le souvenir est un peu rentré, c'est la destruction provoquée par les bombes volantes allemandes à l'hiver 44-45. Plus de 5000 Liégeois ont été tués ou blessés. Pour le Grand Liège, des dizaines de milliers de maisons, d'habitations, d'immeubles, va-t-on dire, ont été détruits ou endommagés. C'est considérable, considérable. Et en résonance avec cela, vient d'être inauguré d'ailleurs à la Cité Miroir l'abri anti-aérien. Oui. Alors je conseille vraiment aux auditeurs de visiter cet abri anti-aérien qui a été rénové pour l'occasion, qui est devenu un lieu d'interprétation. Vous descendez littéralement sous terre, hein, on marche hein, pour arriver en bas, il y a un ascenseur d'ailleurs, et là c'est un espace de visite sur la guerre aérienne et surtout le sort des civils dans la guerre, parce que ça c'est devenu malheureusement très, très commun et répandu. Donc, cette ville détruite, marquée, martyrisée, elle s'est reconstruite comme elle l'a pu aussi, et se greffe toute une série d'enjeux très contemporains de par son histoire. Les espaces verts à Liège, c'est un vrai enjeu, et d'autant plus maintenant. Mais il y a, et ça c'est une thématique qui entre dans les projets de l'Institut, c'est que c'est une ville dont la mémoire est très plurielle. Alors, la pluralité des mémoires, mais on fait deux émissions, alors on pourrait parler d'une part des conflits mémoriels, hein, la concurrence des mémoires, les affrontements entre des mémoires. Et puis, la notion de pluralité, elle peut être envisagée aussi dans une forme de reconnaissance, de pluralité mémorielle des migrants qui sont venus à Liège. Car Liège a brassé pratiquement toutes les nationalités du monde. C'est vraiment extrêmement riche. Alors, il y a les grandes catégories, hein, les Italiens, j'en parlerai dans un instant parce qu'il y a une manifestation le 23 septembre sur le sujet dans lequel l'Institut est impliqué, mais d'autres groupes. Et il manque à Liège une allée des mémoires plurielles, quelque chose dans lequel pourraient s'exprimer ces mémoires et qui serait co-construite avec le monde associatif en relation avec les différentes communautés à Liège. Et je pense que c'est un projet comme celui-là qui impliquerait des scientifiques, des associations de terrain et des groupes de migrants pourrait donner quelque chose d'assez remarquable et intéressant.
0: Cet institut d'études et de recherche sur les mémoires se veut porteur de projets, donc.
2: Oui, tout à fait. Tout à fait. Et bon, l'idéal, si on commence, hein, d'ailleurs, l'institut a été inauguré au mois de mai.
0: Hein. C'est pour ça qu'on vous invite, professeur Accent.
2: La veille de la session. Oui. Sacro-sainte session. Enfin, moi, personnellement, je bascule dedans parce que j'ai beaucoup d'étudiants, etc. Puis c'est l'été, et là, voilà. Les choses se lancent, se mettent en route. Et effectivement, il y a plusieurs objectifs à terme. Je ne veux ni mettre court, ni long, ni moyen. À terme, c'est de soutenir des projets, notamment par un appui forcément financier. Et alors de développer au fond les compétences qu'on peut rassembler, notamment à travers des formations, parce que il y a de l'expérience évidemment dans différentes disciplines, mais il y a de l'expérience sur le terrain. Je pense au territoire de la mémoire qui font partie de la Cité Miroir, qui ont développé, je dirais, une expertise pédagogique sur le terrain en matière mémorielle. Et donc, c'est pas de la recherche. Enfin, l'Institut intègre parfaitement qu'il a un rôle actif à jouer à travers des projets, mais aussi à travers la transmission de connaissances. Ça, c'est vraiment important.
0: Alors, vous parliez d'une activité le 23 septembre.
2: Oui.
0: Dites-nous tout.
2: Alors, le 23 septembre, à la Cité Miroir, dans la grande salle de la Cité Miroir, aura lieu une soirée événement qui s'intitule « Italien en Belgique, regard croisé sur un ancrage mémoriel ». Cela fait écho à deux événements séparés de 10 années. D'une part, la loi un homme un sac de charbon, oui, hein, avec
0: 46,
2: la venue
0: le
2: 46, et bon, on en a beaucoup parlé à Marcinelle, la catastrophe de Marcinelle 10 ans plus tard. Donc il y a c'est le consul général d'Italie qui est situé à Charleroi aujourd'hui, qui finalement est celui qui est venu vers nous pour faire ça. C'est une soirée qui va rassembler des auteurs, notamment Paolo Di Stefano, qui est journaliste culturel au Corriere della Sera, qui a écrit un roman sur la catastrophe de Marcinelle, et un auteur assez connu, bien connu dans notre région, Giuseppe Santoliquido, qui vont donc venir, des textes d'eux seront lus, et notamment par l'acteur David Murgia.
0: Oui, oui.
2: Qui va venir.
0: Également.
2: Il y aura aussi un accompagnement musical, un guitariste qui va interpréter des morceaux d'un migrant italien, artiste, trop méconnu, Onofrio Palumbo, à la fois un compositeur de musique et un artiste peintre, dessinateur. Des photographies aussi d'une artiste italienne. Bref, c'est c'est une soirée spectacle dans le bon sens du terme. Alors, la salle est déjà pleine. Il y a une liste d'attente. Donc,
0: oui.
2: C'est entrée libre. Donc, tentez sa chance. Et c'est organisé par, justement, les services de langue italienne et de culture italienne de l'université, l'Institut, l'IERM est partie prenante évidemment, et l'unité de recherche Transition, qui est l'unité de recherche de la faculté de philosophie et lettres, et qui réunit beaucoup de chercheurs, pas seulement sur la mémoire, mais beaucoup de chercheurs en philo-lettres. Donc voilà, c'était...
0: Le 23 septembre.
2: C'est le genre aussi d'événement auquel l'Institut est sensible, et s'il peut apporter des choses, il le fait, il le fera. Donc c'est vraiment l'idée à la fois de valoriser les chercheurs, parce que c'est eux qui comptent, de les faire interagir, de produire de la connaissance, de soutenir des projets qui sont les leurs, parce que chacun a ses projets, c'est heureux. Et puis d'être poreux à l'égard de la société pour toutes sortes d'initiatives, qu'elles soient festives ou plus graves ou plus variés. Donc voilà un peu l'élément matriciel du projet.
0: Alors, on nous reste 10 minutes, j'aurais bien voulu vous interroger sur un élément que l'on voit de plus en plus, c'est les jeunes qui perdent un petit peu la mémoire, mais c'est pas au niveau physique, mais c'est peut-être parce que les informations ne leur arrivent pas ou l'enseignement n'y est pas, et on se rend compte que j'imagine que vous partagez cet adage qui veut que si on n'a pas de mémoire, ben l'histoire se répète.
2: Alors, on ouvre la porte à quelque chose qui est vaste, mais que pour lequel je peux apporter mon modeste témoignage. Et puis aussi un regard un peu analytique. Le regard analytique, c'est qu'effectivement, on vit dans une époque particulière et on lui a trouvé un nom. C'est pas moi qui l'ai trouvé, c'est un historien. On vit dans le présentisme. Le présentisme, c'est finalement l'idée que le présent concentre toutes les perspectives. Et le passé devient passé et poussière. Et l'avenir ne contient plus d'utopie, dans le sens positif du terme, c'est-à-dire de projection. Alors, ce présentisme, il a un aliment qu'il dévore avec un plaisir sans fin, c'est la notion de crise. La notion de crise, ça vient du corps médical. Hein. C'est un mot médical au départ, crise. On l'utilisait pas pour les questions sociales ou historiques. L'expression crise économique n'existe pas avant le 19e siècle. D'accord. Il n'y a aucun auteur avant le 19e siècle qui dit, pour qualifier quelque chose, crise économique. Alors, c'est ce mot qui passe dans le domaine, du domaine médical au domaine social, ben, vous et moi, on est complètement imbibés, puisque ça nous renvoie aux années 70 déjà, où le mot crise, il est entré dans le langage courant, quotidien, et donc quand on y pense, ben, ça fait 50 ans, un demi-siècle qu'on est en crise. Ouais. Ce qui est une contradiction avec le mot originel, puisque une crise est brève dans le domaine médical. Donc, nous avons une coagulation sur le présent qui se nourrit d'une crise et donc de réponses immédiates. Et ce système-là, effectivement, n'est pas propice, je dirais, à laisser... Alors, je vais reprendre l'expression, mais en la retournant complètement. À laisser du temps de cerveau libre pour se rappeler qu'on est construit et qu'on construit notre identité par le passé... Et que sans la mémoire, qui est quand même une des qualités d'Homo sapiens, on ne sait pas être Homo sapiens dans toute son ampleur, et on est quand même les seuls survivants dans les espèces humaines, on ne sait pas anticiper. Vous ne pouvez pas anticiper si vous n'avez pas, je dirais, un référent ou des référents dans le passé. Alors, la jeune génération, et nous, on a été jeune génération aussi, ben, elle fait avec ce qu'elle peut. Et ils sont débrouillards. J'ai trois enfants qui sont jeunes. La plus jeune a 18, l'aînée a 26. Ils ont grandi. C'est des enfants du numérique. Hein, ils sont nés avec des jeux vidéo, un smartphone dans la main. Ils m'expliquent tout ce que je dois savoir. Eh bien, ils développent leur propre stratégie. Ils ont une lucidité par rapport à tout ce chaos, tout ce bruit de fond, qui est plus que de fond, qui est assourdissant. Et cette jeunesse, par exemple, je vais vous rappeler un truc, c'est qu'à la rentrée 2025, la filière histoire a été la filière qui, en pourcentage par rapport à... Parce qu'évidemment, on a eu moins d'inscrits qu'en médecine, etc. Mais en termes de pourcentage, la filière histoire est celle qui a enregistré le plus de nouvelles inscriptions. Le plus, de toute l'université. Alors ce phénomène-là, ben, il y a eu... L'université a enquêté là-dessus pour essayer de comprendre ce phénomène-là. Et effectivement, dans la jeunesse, il y a... je dirais une interrogation sur le présent et
0: besoin de savoir.
2: Un besoin de savoir et une intuition que le passé et le présent, que le passé intervient. Les cours d'histoire, moi je connais des tas de profs d'histoire qui font admirablement bien leur métier dans le secondaire. Donc je n'ai pas une vision, si vous voulez, j'ai une vision ouverte, en patchwork, mais ouverte. Donc je suis moins pessimiste, si je puis dire, par rapport à ça. Je crois aussi que la conservation d'une capacité de résistance et de révolte chez les jeunes, elle est significative. Il y a des choses qui leur sont insupportables. Ce qui se passe dans certaines parties du monde les mobilise, parce qu'ils ne comprennent pas le décalage qu'il y a entre le message « plus jamais ça » et le « plus jamais ça » qui est maintenant. Donc, cette jeunesse... Mais plus je vieillis, plus je pense ça en fait. C'est eux qui vont changer le monde, qui vont le faire avancer. Donc les difficultés sont énormes. Et justement, je pense que la thématique de la mémoire, elle constitue un axe de résistance à ce qui peut étouffer non seulement les valeurs humaines, les valeurs d'empathie, parce que si vous avez une connaissance du passé, vous devenez empathique avec les autres, mais aussi un axe de résistance pour sauvegarder la liberté.
0: C'est le message d'un professeur d'histoire sage.
2: C'est le message d'un citoyen qui essaie de bien vivre.
0: Mais c'est encourageant, parce que vous êtes au contact, évidemment, avec les jeunes qui feront le monde de demain, et vous nous en donnez une image très positive, finalement.
2: Oui. Oui, oui, je les ai vus aussi pendant le Covid. On a raconté plein de trucs sur eux. Moi, je les ai vus passer des examens de 3 heures avec un masque.
0: Un masque, oui.
2: Et écrit pendant 3 heures. Il faut le vivre. Hein. Vous êtes 200 dans un auditoire, il fait chaud. C'est déjà. Et puis ils ont le masque. Ils ne se plaignent pas. Et respecter les règles du jeu qui étaient imposées à ce moment-là. Non, c'est une génération, elle en a pas mal vu finalement. Hein. Mes petits à Bruxelles, ils étaient à l'école à peine primaire. Il y avait des militaires à la sortie de l'école. Bon, voilà.
0: Oui, il faut vivre avec. Nous étions aujourd'hui en compagnie du professeur Philippe Raxon avec Jean-Philippe Schreiber de l'Université de Bruxelles. Il a fondé l'Institut d'études et de recherche sur les mémoires. Il y a un site, hein, donc vous tapez IRM, c'est bizarre, hein, IRM,
2: c'est le cerveau. Vous tapez www.institutmémoire au pluriel et en un mot, voilà.
0: .be. Voilà. Et vous aurez toutes les activités et aussi tout le concept de cet institut.
2: On a voulu le site très explicatif, très développé. Il y a beaucoup de rubriques qui expliquent pourquoi, le comment et le pourquoi. Il y a une présentation du conseil scientifique, des membres. Donc c'est un site qui va s'enrichir au fil du temps. On va améliorer tout. Mais il est déjà très parlant.
0: En tout cas, professeur Raxon, un grand merci d'être venu nous présenter cet institut.
2: Merci à vous.
0: On se reverra, évidemment, pour parler des mémoires. On prendra des petits papiers pour nous aider. Dites, je vous donne rendez-vous à Retrouvailles. Retrouvailles, c'est le lieu où tous les Liégeois se retrouvent en septembre. Et RCF sera là avec toutes les équipes pour vous accompagner, vous accueillir et discuter avec vous. D'ici là, moi, je n'ai plus qu'une chose à vous dire. Bien des choses chez vous.

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1: Au cœur de sociétés marquées par les conflits et les divisions, que vos communautés montrent qu'il est possible de vivre, de servir, d'espérer ensemble. C'est l'appel du pape lancé ce jeudi aux évêques latins des pays arabes. Vous entendrez le vicaire de Palestine dans ce début, au début de ce journal. Il n'y aura pas de mobilisation générale pour combattre en Ukraine. Le président russe en personne l'a exclu aujourd'hui, alors que depuis plusieurs mois maintenant, une rumeur insistante rapporte qu'elle serait imminente après les élections de fin septembre. En Espagne, Pedro Sanchez a répondu de sa gestion de la crise à Ceuta devant les députés. Aujourd'hui, il a encore dédouané le Maroc, revendiquant fermement toutefois le caractère espagnol de l'enclave. Et puis enfin, jusqu'où faut-il aller pour entraîner les systèmes d'intelligence artificielle ? Pour ce faire, des géants du secteur n'ont pas hésité à acheter, numériser et détruire des centaines de milliers de livres.
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1: Bonsoir à tous. Ils vivent donc dans des territoires marqués par des tensions politiques, sociales, religieuses, voire par la guerre. Leur église connaissent et ont connu des témoignages de martyrs. Le pape a reçu ce jeudi au Vatican les évêques latins du Moyen-Orient, Liban, Syrie, de pays du Golfe, de Jordanie. Il les a exhortés à ne pas céder ni à la peur ni à la résignation pour soutenir, consoler, pour être une voie de vérité et de paix, bien qu'ils soient minoritaires. La fécondité, a-t-il dit, ne vient pas du nombre de structures, mais de la fidélité au Christ. Un encouragement qu'attend Monseigneur William Chomaly, il est le vicaire latin pour la Palestine.
3: Et on peut dire que le pape a fait beaucoup pour nous. Le pape François parlait chaque jour avec le curé et les sœurs à Gaza. Le pape Léon le fait autrement. Il y a deux dimanches, il a parlé clairement de la situation des civils palestiniens. Nous venons l'écouter, nous venons le remercier parce qu'il est bien informé. Le Vatican est très bien informé, donc on ne vient pas lui dire parler de la situation. Mais peut-être on veut confirmer ce qu'il sait déjà. Nous voulons qu'il travaille pas seulement pour la défense d'un peuple contre l'autre. Nous voulons vraiment la paix. C'est le désir de tous, la réconciliation. Les deux mots réconciliation et pardon ne sont pas entendus aujourd'hui. Or, le pape a le courage de parler de réconciliation, pardon et justice, parce qu'ils sont ensemble, ils sont liés. Les quatre paroles, paix, justice, pardon, réconciliation, sont inséparables. Il n'y a pas de paix sans justice, et la justice elle-même ne suffit pas sans le pardon qui aboutit à la réconciliation. Alors on peut vivre en paix.
1: Monseigneur Chomaly, qui a rencontré pour la première fois Léon XIV ce jeudi, le vicaire pour la Palestine, sera notre invité demain matin à 8h30. Nous parlerons avec lui de la situation en Cisjordanie. Celle-ci s'est dégradée dans l'ombre de la guerre à Gaza. On le sait encore ce matin, deux jeunes Palestiniens de 19 et 16 ans ont été abattus par des soldats israéliens lors d'une descente sur leur village. Ils ont tiré à balles réelles sur les habitants du village et ces deux jeunes qui tentaient d'empêcher des colons de voler leurs moutons. Et puis notons toutefois, c'est un fait rare que la police israélienne a arrêté un colon de 19 ans. Il aurait pris part au siège de Kousra près de Naplouse. Des colons ont commencé en effet à siéger la localité début août, empêchant ses habitants de sortir de chez eux pour s'approvisionner. On reste au Proche-Orient avec ce nom, Malek Ghazi. C'est le nom d'un Libanais enlevé en octobre l'an dernier et qui finalement a été libéré ce jeudi avec cinq autres Libanais du Sud, capturés depuis 2023 par Tsahal. Il s'est avéré qu'il n'était pas membre d'aucune organisation terroriste, annonce le bureau du Premier ministre Benjamin Netanyahou aujourd'hui. L'actualité dans la région, c'est aussi bien sûr la guerre entre l'Iran et les États-Unis. Six membres de la marine iranienne, trois pilotes ont été tués dans des frappes américaines. Et le blocage du détroit d'Ormuz a, cela dit, induit une baisse des émissions de CO2 en Chine de 1%. Entre avril et juin, la consommation de pétrole a alors chuté sur place de 9% au total. Plus de 4 ans après le début de son offensive en Ukraine, la Russie peine à recruter à ceux qui sont prêts à se rendre au front. Le Kremlin offre des salaires attractifs, des privilèges sociaux importants, mais ce n'est pas suffisant. Et voilà que des rumeurs circulent évoquant un plan de mobilisation. C'est Vladimir Poutine en personne qui a pris le soin de les démentir ce jeudi depuis le forum économique de Vladivostok. À Moscou, Jean-Didier Revoin.
4: À ce jour, il n'existe aucun scénario qui nécessiterait une mobilisation. C'est ce qu'a répondu Vladimir Poutine à un journaliste qui l'interrogeait sur cette éventualité. Depuis le printemps, la rumeur bruissait dans les bars et les restaurants de Moscou. Une nouvelle vague de mobilisation allait avoir lieu après les législatives de fin septembre pour renforcer le front ukrainien. Une rumeur relayée par Volodymyr Zelensky en juillet dernier sur la base d'informations fournies par le renseignement ukrainien. De quoi donner à Vladimir Poutine l'occasion d'étayer son démenti. C'est une attaque informationnelle de la part de l'ennemi à la veille des élections à la Douma, avec une tentative d'influer sur le résultat, a souligné le président russe, ajoutant que les forces russes ne souffraient pas de problèmes de recrutement. recrutement. Pourtant, malgré les contrats qui permettent aux volontaires de gagner plusieurs années de salaire, le nombre de contrats signés avec le ministère de la Défense a baissé de 6% entre 2024 et 2025. En septembre 2022, Moscou avait décrété une mobilisation partielle d'environ 300 000 réservistes pour faire face à la contre-offensive ukrainienne. Une mesure qui avait provoqué un exode de plusieurs centaines de milliers de Russes en âge d'être envoyés au front, mais dont une bonne partie a depuis regagné la Russie. Jean-Didier Revoin, Moscou, pour Radio Vatican.
1: Après Berlin et Bruxelles, c'est au tour de Londres de convoquer aujourd'hui le chargé d'affaires russe au Royaume-Uni pour condamner une attaque imputée à la Russie, jugée grave et irresponsable. On parle du drone chargé d'explosifs trouvé début août à l'aéroport de Leipzig en Allemagne. L'Allemagne où des engins incendiaires ont été lancés sur des bâtiments abritant des entreprises d'armement à Munich la nuit dernière. Deux suspects bulgares ont été arrêtés. Les enquêteurs évoquent un projet politique. En Pologne, l'Église dénonce une tentative étatique de faire sortir la religion de l'école pour en faire une institution laïque. En ce début d'année scolaire, le ministère de l'Éducation nationale a en effet sur place introduit certains changements concernant l'enseignement religieux en limitant sa durée à une heure par semaine à la première ou à la dernière heure de cours. Placé sur le grill par la presse, c'est maintenant au devant les députés qu'il a dû répondre. Le Premier ministre espagnol Pedro Sanchez leur a de nouveau assuré ce matin n'avoir aucune preuve solide d'une éventuelle implication du Maroc dans la crise migratoire de Ceuta. La correspondance de Louis Marsens.
5: Pedro Sanchez l'a répété ce matin devant les députés. Pour lui, Rabat n'a pas poussé les migrants à franchir la frontière. Pourtant, un rapport rédigé par la police aux frontières espagnoles affirme le contraire. Selon cette note, des gendarmes marocains et des agents civils ont guidé les migrants vers les points de passage ouverts de la frontière le 30 et 31 juillet dernier. Le rapport évoque une permissivité des forces de l'ordre marocaines, mais il ne désigne pas formellement non plus Rabat comme le responsable de cette crise. Mais pour Pedro Sanchez, malgré l'existence de ce rapport dont il conteste le sérieux, il n'y a aucune preuve matérielle permettant d'accuser le Maroc. Il y a chez le socialiste une part de stratégie. Il s'agit d'éviter d'entrer dans une escalade verbale, car pour renvoyer les migrants encore présents à Ceuta, Sanchez a besoin de l'aide du Maroc. Et on a tout de même noté par ailleurs quelques nuances dans le discours du socialiste ce matin. Il appelle à des changements dans les relations entre l'Espagne et le Maroc. Et il a rappelé avec fermeté que Ceuta et Melilla étaient et resteraient espagnols. Il répond ainsi aux déclarations de deux ministres marocains qui avaient revendiqué la souveraineté des deux enclaves. Il a d'ailleurs révélé à cette occasion que l'ambassadrice du Maroc en Espagne avait été convoquée par Madrid après ses déclarations au mois d'août. Barcelone, Louis Marsens pour Radio Vatican.
1: Alors qu'au Vatican, des philosophes, neuroscientifiques, des experts internationaux de l'intelligence artificielle débattent jusqu'à ce soir de la capacité de l'IA à être véritablement créative, voilà qu'une information nous parvient. Amazon ou Anthropique ont procédé à la destruction de centaines de milliers de livres pour faciliter leur numérisation et ainsi entraîner leur système d'intelligence artificielle. Ce sont des commandes passées auprès de libraires partout dans le monde qui ont jeté la lumière sur cette méthode. Le récit de Gwendal Lavina.
6: En Espagne, en Allemagne, en Australie ou encore aux États-Unis, depuis plus d'un an, des libraires reçoivent au milieu de la nuit des commandes étranges. Des ouvrages sans aucun lien entre eux, dans des langues parfois différentes, qui sont commandés un par un à quelques secondes d'intervalle par le même utilisateur. Plusieurs médias ont révélé dans des enquêtes que les acheteurs sont bien souvent des intermédiaires qui expédient ensuite les livres à Amazon ou Anthropique. L'objectif est de faire ingurgiter des millions de pages à leur intelligence artificielle pour la former et l'entraîner. Jusque-là, rien de choquant, mais pour accélérer le processus de numérisation, les géants de la tech détruisent au passage l'ouvrage. Sa tranche est coupée et les pages recadrées dans un format plus adapté. Une fois la numérisation effectuée, ces pages sont détruites et l'ouvrage n'existe donc plus. Fin juillet, la justice américaine a estimé la pratique légale tout en forçant Anthropique à indemniser les auteurs et les éditeurs concernés. Face à la colère exprimée, Elon Musk a récemment demandé à SpaceX et à de cesser de couper les ouvrages lors de leur numérisation. Les autres entreprises n'ont pas réagi publiquement. Gwendal Lavina, New York, Radio Vatican.
1: Et toujours concernant l'IA, le géant américain des semi-conducteurs Nvidia annonce prendre le contrôle de la plateforme franco-américaine d'intelligence artificielle Hugging Face pour 12,9 milliards de dollars. Le cardinal Zen, 94 ans, a participé à l'audience. Un tribunal a confirmé ce jeudi les condamnations à des amendes de l'ancien évêque de Hong Kong ainsi que de plusieurs militants pro-démocratie pour avoir constitué de façon irrégulière un fonds d'aide aux manifestants arrêtés en 2019. Voilà, c'est la fin de ce journal. Merci de l'avoir suivi. Merci de votre fidélité aux ondes de Radio Vatican. L'actualité du monde revient demain matin à 8h30. Une excellente soirée à vous tous.
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1: Ralph Schmeder au micro, bienvenue dans Vitamine C, l'émission qui chaque semaine vous donne un aperçu de l'actualité religieuse dans le diocèse de Liège. Nous commençons une nouvelle saison radiophonique en vous annonçant une pièce de théâtre qui promet d'être assez intéressante. Vous aurez l'occasion de la voir les 9 et 11 octobre prochains à Banneux ou à la collégiale Saint-Barthélemy de Liège. On en parlera plus en détail dans la seconde partie de l'émission, après notre journal agenda de la semaine. Et là, rappelons tout d'abord que RCF Liège est présent ce week-end au salon Retrouvailles qui aura lieu comme chaque année au parc de la Beauvrie à Liège. N'hésitez pas à venir nous rendre visite, on serait vraiment heureux de pouvoir parler, échanger avec vous. Et là, il y aura évidemment aussi d'autres stands d'associations chrétiennes, des communautés chrétiennes de Liège, de Catobel, donc plein de présences chrétiennes qui valent le détour à cette occasion. Une journée des martyrs de l'Amérique latine est organisée à Banneux le dimanche 13 septembre à 14h30 à la chapelle Saint-François. Il y aura notamment une messe en français, espagnol et portugais. À l'issue de cette célébration, un moment de convivialité sera partagé entre les participants. Chacun est invité à apporter un plat ou une boisson qui seront mis en commun selon le principe de l'auberge espagnole. Pour plus d'infos, contactez Paul Waflard par téléphone au 04 74 10 22 79, je répète, 04 74 10 22 79, ou envoyez-lui un email à Paul Waflard, donc Waflard c'est W-A-2-F-L-A-R-D 1@gmail.com, donc Paul Waflard 1@gmail.com. L'ensemble vocal Marignan, sous la direction de Joël Hurard, vous invite à deux concerts les 19 et 20 septembre sous le titre Monteverdi et la Renaissance italienne. Le programme convie à un voyage au cœur de l'Italie et de l'Europe du début du XVIIe siècle, époque d'effervescence artistique où naît un langage musical nouveau. De la somptueuse écriture à double cœur de Giovanni Gabrielli à l'intensité expressive de Claudio Monteverdi, les chœurs se déploieront sur les couleurs chatoyantes et contrastées du Concerto Imperiale, ensemble de sacbout et de violon, avec accompagnement d'orgue par Pascal Dossogne. Les deux dates, donc le 19 septembre à 20h à l'église Saint-Denis à Liège, et puis le 20 septembre à 17h à l'église Saint-Sébastien à Stavelot. Les billets peuvent être réservés par le site Billets Web. Pour plus de renseignements, écrivez à l'adresse email suivante ensemble vocal marignan, tout ça en un mot, @proton.me. Et voici encore une offre d'emploi de l'évêché de Liège pour une entrée en fonction le 3 novembre. Le diocèse recherche un accompagnateur d'équipe liturgique et coordinateur des célébrations diocésaines hors cathédrale. La personne recrutée sera responsable du service de la liturgie et des sacrements du diocèse. Candidature à envoyer d'ici le 20 septembre à l'adresse mail suivante job, donc J-O-B, @évêchédeliège.be. Comme chaque année au début du mois de septembre, nous sommes actuellement dans la neuvaine de Saint-Gilles, dans l'église liégeoise du même nom. Tous les jours, on accueille les pèlerins de 10h30 à 12h30 et de 13h30 à 17h30. Adoration à 16h30 et messe à 18h avec une prédication par Marie de Lovinfos sur le thème « Dilexité, je t'ai aimé » de Léon XIV. Une bonne partie des activités spéciales ont déjà eu lieu, mais citons encore la célébration de réconciliation ce vendredi 4 septembre à 15h pour ceux qui nous écoutent le jeudi. Il y aura une prière mariale et chapelet ce samedi 5 septembre à 15h également. Et puis, ce dimanche 6 septembre, il y aura une procession dans les rues du quartier. Le départ, c'est à 10h, messe au retour de la procession vers 11h15 et barbecue à 12h30. La procession sera accompagnée par l'ensemble instrumental warémien. Le lundi 7 septembre à 15h, on présentera la vie de la bienheureuse Eugénie Joubert. Et puis le mardi 8 septembre à 15h, célébration en italien par Don Alessio Secchi.

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1: Nous arrivons à l'entretien de la semaine. La compagnie du Logos présente son spectacle « Nous l'avons rencontré » sous titre « La proclamation de l'Évangile selon Saint Jean ». Ce sera en octobre dans la région de Liège. Deux représentations sont ouvertes au grand public. Le vendredi 9 octobre à 20h à la collégiale Saint-Barthélemy de Liège et le dimanche 11 octobre à 17h30 au sanctuaire de Banneux à la chapelle Saint-François.
2: Alors j'ai à l'autre bout du fil le père Éric Jacquinet qui est prêtre diocésain dans le diocèse de Lyon, qui est prêtre de la communauté de l'Emmanuel et qui est aussi, je crois, le fondateur de la compagnie du Logos. Père Éric, bonjour.
3: Bonjour.
2: Alors, vous êtes le fondateur de cette compagnie. Comment vous est venue l'idée de créer une compagnie de théâtre ?
3: Alors, il se trouve que j'aime beaucoup le théâtre depuis très longtemps. Quand j'étais enfant, jeune, j'ai fait du théâtre et j'ai eu une grande passion pour le théâtre pendant de nombreuses années. Et puis, comme prêtre, évidemment, ce n'était pas fréquent pour moi. Et j'ai aménagé des locaux dans la paroisse où j'étais, près de Bordeaux, en 2023. Et j'avais aménagé une pièce qui pouvait accueillir des petits spectacles. Et la Providence a fait que j'ai rencontré plusieurs comédiens et que j'ai invités à manger une pizza et je les ai écoutés. Et des comédiens chrétiens, une avait été baptisée récemment, voilà. Et ils me disaient leur difficulté à trouver de l'intérêt pour les spectacles qu'on leur commandait. Ils étaient un peu découragés. Et quand je leur ai montré la salle, ils m'ont un peu challengé en me disant « mais ça serait intelligent qu'on fasse des choses avec vous, on fasse des choses intéressantes, est-ce qu'on ne pourrait pas faire des choses ?» Alors, pendant l'été qui a suivi, l'été 2023, j'ai lu un ensemble de textes, y compris de Jean-Paul II, et je ne trouvais pas de textes qui me conviennent, jusqu'au moment où l'idée m'a été donnée de prendre l'Évangile. Alors, j'ai pris l'évangile de Saint-Marc et j'ai essayé d'en faire des scènes pour un spectacle et je n'y arrivais pas. Mmh. J'ai pris l'évangile de Saint-Jean et immédiatement, j'ai réussi à couper en scène et je leur ai proposé. Alors au départ, ils n'y croyaient pas du tout. Ils m'ont dit, mais l'évangile, on l'entend le dimanche à la messe, rien de neuf, quoi. Et je leur ai dit, mais non, le dimanche, on n'entend pas grand-chose à la messe. On a du mal à vraiment accueillir cette parole et donc on va faire un essai. Alors on essaye. Bon, allez, je vous raconte le récit de la rencontre de Jésus avec la femme samaritaine. Et là, le comédien le plus âgé, qui a une cinquantaine d'années, qui s'appelle Frédéric, et qui fait des comédies voilà, drôles, mais un peu futiles, voilà, dans un théâtre privé de Bordeaux, m'a dit « Ah, ben ça va me changer !» Je dis « Oui, ça va te changer, tu vois, ça va te changer !» Et du coup, on est parti là-dessus, c'est un espèce de défi, en se demandant comment on pouvait rendre l'Évangile vivant. Et donc, il y a trois comédiens qui ont embarqué, plus une musicienne, j'avais envie d'avoir une musicienne sur scène, pour créer un climat, voilà. Et l'idée qui m'est venue, parce que je m'étais inspiré d'une metteur en scène assez célèbre en France, qui s'appelle Ariane Mouchkin, mais aussi des réflexions de Jean-Paul II. Je ne sais pas si vous savez que Jean-Paul II est un homme de théâtre, mm-hmm. qui lui-même a fait du théâtre, qui a écrit du théâtre, oui. et qui a écrit sur le théâtre. Mm. Et il promouvait un théâtre qu'il appelait un théâtre rhapsodique, un théâtre de la parole, où l'essentiel n'est pas dans l'intrigue, dans les costumes et dans les décors, mais dans une parole qui est portée par une personne et donnée à un spectateur qui va accueillir cette parole. Et du coup, je me suis dit, il faut une proclamation de la parole qui soit dans la transmission, pas tant dans le jeu. Ça m'intéresse pas que quelqu'un joue Jésus du début à la fin du spectacle. Zeffirelli l'a fait, Mel Gibson aussi, bon, très bien. Mais ce que j'ai envie, c'est qu'on soit dans la transmission. Et donc, j'ai imaginé le dispositif scénique suivant. Les comédiens rentrent dans l'église dont les bancs ont été écartés. Ils sont dans l'allée centrale et les bancs ou les chaises sont tournés vers l'allée centrale. Et ils sont au milieu donc de l'assemblée. Et ils se positionnent en disant « Moi, Éric, moi, Frédéric, moi, Rachel, j'ai reçu l'évangile de la communauté chrétienne. À mon tour, je vous le transmets. » Donc, on est sur une transmission orale de l'Évangile.
2: Donc, il y a aussi une interaction avec le public, vraiment.
3: Et donc, il y a une très grande interaction avec le public. Ils sont dans le contact. Quand vous jouez un spectacle de Molière ou d'autres, vous interagissez un petit peu, évidemment, mais vous n'allez pas chercher le spectateur, vous ne le regardez pas, vous ne lui parlez pas. Vous interagissez avec les autres acteurs. Et là, c'est une transmission. Et donc, ils vont chercher le public. Par exemple, le comédien qui joue le discours de Jésus après la scène, je lui ai dit, c'est le testament de Jésus, Jésus dit ça à ses disciples, Jésus veut donc graver chacune des paroles de son testament dans le cœur de ses disciples, et donc tu vas faire la même chose, quoi. Tu vas dire une parole à chacun des spectateurs, tu y vas, quoi. Tu les rencontres, tu les regardes et tu leur parles. Et on l'a essayé, quoi. Mmh. Et c'est extrêmement puissant tout de suite. On s'est rendu compte que les gens sont touchés parce que la parole leur est adressée. Et du coup, j'ai redécouvert une chose simple mais fondamentale, c'est que l'évangile n'est pas d'abord un bouquin, un livre, c'est d'abord une proclamation. D'ailleurs, la première communauté chrétienne, elle a évidemment pas de livre, mais elle a même pas de manuscrit, tellement ça coûte cher. Et donc, il y a quelques manuscrits qui circulent, le reste, c'est de la tradition orale, on se raconte l'évangile.
2: C'est ça.
3: Et donc, c'est ce qu'on a fait, et on se rend compte que ça fonctionne.
2: Alors, vous allez présenter ce spectacle, notamment devant des jeunes, devant des écoles. Évidemment, les adolescents, c'est pas un public facile, je suppose.
3: Alors, à plusieurs reprises, les comédiens l'ont donné devant des collégiens ou des lycéens. Alors, de fait, il faut être dynamique, c'est-à-dire qu'il faut aller chercher pour capter leur attention, leur il faut aller les chercher. Mais les comédiens ont l'habitude et ils aiment ça. Et ils se rendent compte que ça fonctionne. Aussi parce que c'est vivant. Il y a du chant, il y a de la danse, il y a de l'interaction entre les comédiens eux-mêmes, ça bouge, il y a du mouvement, enfin, c'est vivant, quoi. Mmh. Et donc, on ne s'ennuie pas.
2: Alors, l'évangile de Saint Jean se distingue des autres. En quoi est-il particulier et en quoi convient-il pour être présenté en spectacle?
3: Alors, c'est effectivement la question qu'on s'est posée parce qu'on s'est dit, de toute façon, c'est presque le plus difficile. Bon, quand on commence par le prologue, au commencement était le Verbe, la parole de Dieu, bon, c'est un peu abstrait, quoi. Mais en même temps, il y a plein de rencontres très vivantes. Par exemple, la rencontre de Jésus avec Nicodème, la rencontre de Jésus avec la Samaritaine, la rencontre de Jésus avec la femme adultère, ça c'est des choses très vivantes. La mort de Lazare, la rencontre de Jésus avec ses deux sœurs, Marthe et Marie. Et puis après, tout ce qui continue autour de la passion et de la résurrection, c'est que des rencontres. Bon, donc on a gardé dans l'évangile de Saint Jean essentiellement les rencontres, on a retiré les discours trop longs, trop abstraits. Et puis, ce que j'ai découvert dans l'expérience, c'est que l'évangile de Saint Jean est un drame. Parce que très vite, on comprend qu'il y a une opposition avec Jésus et qu'il est très vite menacé. Et donc, ça crée une espèce d'acte de tension qui fonctionne du point de vue dramatique, quoi. Mmh. Et donc, ça fonctionne comme un récit avec des événements qui s'enchaînent. Et donc, ça fonctionne. On en a fait l'expérience, je ne sais pas l'expliquer autrement. Mmh. Et en même temps, il y a les moments de grande beauté, le discours de Jésus après la scène que j'évoquais, mais aussi le lavement des pieds, où on prend le temps. Et quand les choses sont un petit peu plus difficiles, parce qu'il faut de l'écoute, il y a une musicienne qui a composé des chants. Donc, la prière de Jésus après la scène, elle est chantée. De même qu'au tout début, le prologue de Saint Jean est chanté en polyphonie. Mmh. Et donc, tout de suite, ça a de l'impact, ça a de la force, parce que le chant rajoute quelque chose de vivant. Et puis, après ça, il y a tous les interludes musicaux qui font que les choses s'enchaînent, qu'on crée une ambiance, on crée...
2: Alors, évidemment, ce n'est pas la première fois que vous allez présenter le spectacle. Quels sont les retours que vous avez eus des spectateurs, et notamment des jeunes? Avec quoi sont-ils repartis après le spectacle?
3: Alors, on l'a donné 80 fois. On va le donner la 80e fois, bientôt, près de Versailles, en France. Mmh. Et donc, on a beaucoup d'échos depuis le début de gens qui découvrent l'Évangile, y compris des catholiques pratiquants qui me disent « Mais vous avez rajouté du texte ?» Ben, j'ai dit « Non, j'ai rien rajouté du tout, j'en ai retiré. » »« Ah bon ?» Il y a des choses que je n'avais pas entendues. Et donc, des gens qui entendent l'Évangile comme une parole vivante, d'une part, des gens qui se rendent compte que c'est un texte qui est vrai. La rencontre de Jésus avec la Samaritaine, quand vous la voyez sous vos yeux, vous vous rendez compte que c'est une vraie rencontre, une vraie relation que Jésus a eue avec cette femme. Donc, quelque chose de l'ordre de la vérité des rencontres et de comprendre que ce qui s'est vécu il y a 2000 ans, en fait, nous est donné à nous aujourd'hui. Donc, on actualise avec grande force. Ce qui m'étonne, c'est que même des prêtres, qui connaissent quand même bien assez bien l'Évangile, me disent « Ah, c'est nouveau, j'ai entendu des choses que je n'avais pas comprises jusque-là. » Parce que la mise en scène met en évidence une interprétation régulièrement de tel ou tel verset qui lui donne une saveur particulière, une force particulière. Ça, c'est les échos qu'on a depuis le début. Mm-hmm. L'évangile prend une force particulière et du relief, quoi. C'est Par ça. Exemple, quand après la résurrection, les apôtres s'ennuient un peu et que Pierre dit bah, « allons à la pêche », en fait, on comprend que c'est drôle, que c'est décalé, et parce que les auteurs le manifestent, et que la pêche miraculeuse à la fin de l'évangile, elle est en fait très drôle, ce qui n'apparaît pas à première lecture quand vous avez l'évangile entre les mains.
2: Mmh. Alors, oui, vous annoncez sur la proclamation vivante de l'évangile, est-ce que vous voulez rejoindre un peu aussi la communauté chrétienne des premières décennies avant l'écriture des évangiles?
3: Oui, absolument. On est vraiment sur cette tradition orale. C'est ça qui me marque, c'est dans l'expérience qu'effectivement, on renoue avec cette tradition orale. Tellement bien qu'on a proposé à quelques communautés chrétiennes, non seulement d'accueillir le spectacle pour le voir, mais aussi, s'ils le veulent, de faire l'expérience qu'eux-mêmes peuvent mémoriser et se raconter l'Évangile. Donc je pense que derrière, on tire ce fil-là, si j'ose dire, c'est-à-dire que de comprendre que l'Évangile est fait pour être proclamé, est fait pour être raconté. Moi-même, comme prêtre, ça me pousse à essayer d'apprendre l'Évangile du dimanche par cœur. Et quand je l'ai appris par cœur et que pendant la messe, je le proclame sans le lire, tout en ayant l'évangéliaire sous les yeux, évidemment, en fait, je vois bien que c'est une force. Et que moi-même, ça m'aide à l'accueillir si... Je l'apprends par cœur et que
2: vous,
3: je le dis.
2: Oui, vous venez de parler de l'Eucharistie. Est-ce que l'Eucharistie en elle-même a aussi peut-être un côté un peu théâtral?
3: Ah ben Jean-Paul II disait que l'Eucharistie, c'est une représentation du mystère. Alors, il le disait avec des mots de théâtre, mais représentation, c'est rendre présent. Et donc, effectivement, il ne s'agit pas de faire du prêtre, du président, de célébrant un comédien, mais de fait, il donne une parole, il est un corps incarné par une parole, et donc on est sur des choses qui sont, du même registre, on peut dire ça, bien sûr.
2: Est-ce que vous avez déjà d'autres projets, peut-être pour les mois et les années à venir?
3: Oui, on a plusieurs projets. Le premier qu'on essaie de mettre en œuvre actuellement, c'est de proclamer un autre évangile, l'évangile de Saint-Luc, pour rejoindre un public qui est plus éloigné de la foi chrétienne. Par exemple, dans les écoles et dans les sanctuaires, on se rend compte qu'on aura un spectacle plus court et avec des textes plus faciles. Ça serait intéressant. Et donc, on travaille actuellement à la création d'un nouveau spectacle sur l'évangile de Saint-Luc, avec les mêmes intuitions de fond, mais une mise en scène différente, évidemment. Un spectacle qui durerait ça 50 minutes, et qu'on puisse donner dans des sanctuaires, dans des lieux où il y a des gens de passage, qui ne savent pas grand-chose sur la foi chrétienne, mais qui seraient disposés à s'arrêter une petite heure pour écouter quelque chose.
2: Alors, quand vous venez en Belgique, et notamment dans notre diocèse, il y a plusieurs représentations, notamment les après-midi dans plusieurs écoles, à Visé et à l'école Saint-Barthélemy. Mais il y a aussi, évidemment, des soirées à la collégiale Saint-Barthélemy le vendredi et à 11h à 17h30 à Banneux, à la chapelle Saint-François. Est-ce que c'est différent de jouer pour des jeunes ou pour un public plutôt paroissial ou intergénérationnel?
3: Non, le même spectacle. Et on se rend compte qu'il touche toutes les générations. J'allais dire, de 7 à 77 ans, il touche toutes les générations.
2: Dans vos projets, vous venez de parler de l'Évangile selon Saint-Luc, mais est-ce qu'il y a d'autres livres de la Bible ou d'autres contenus de la tradition, peut-être aussi, qui vaudraient la peine d'être mis en scène?
3: Alors, on m'a récemment demandé de mettre en scène les Actes des Apôtres. Et je rêve d'un spectacle où on ait une grande carte sous les yeux et on comprenne l'itinérance des apôtres, Pierre, Paul et les autres. Donc peut-être qu'un jour, ça verra le jour pour là aussi raconter, être dans le récit. Les Actes des Apôtres, c'est un récit, hein, c'est profondément. Ça. Voilà, ça c'est une opportunité peut-être qu'on sera donné si Dieu le veut. Ce que je peux rajouter quand même sur le fond, c'est que ma conviction, c'est qu'on a besoin du théâtre. Et que non seulement un théâtre qui dise l'Évangile, mais plus généralement, on a besoin de théâtre d'inspiration chrétienne, parce que nous sommes dans un monde de l'image, et qui a beaucoup de richesses, mais aussi beaucoup de limites. Certains professeurs de littérature, de français, me disent que les enfants jeunes qui ont 10-12 ans n'ont plus accès à leurs émotions et du coup sont en difficulté relationnelle entre eux parce que, à cause du nombre d'heures qu'ils passent devant des écrans. Mmh. Et que le théâtre, c'est justement ce qui oblige à écouter l'émotion avec son corps, qu'on soit spectateur ou qu'on soit acteur. Donc moi, je pense qu'on a besoin de théâtre aujourd'hui pour retravailler la dimension humaine, enfin, l'humanisation de ce que nous sommes, quoi. Construction anthropologique, humaine, profonde de chacune des personnes, et aussi parce que c'est un vecteur de l'évangélisation. C'est-à-dire que, comme j'étais tout à l'heure avec Jean-Paul II, une belle parole portée par une personne, elle rejoint et elle construit celui qui l'écoute. On ouvre des espaces d'écoute et des espaces de construction personnelle. Donc ma conviction, c'est qu'il faut promouvoir du théâtre d'inspiration chrétienne, forcément d'ailleurs explicitement chrétien dans les contenus. Et mon rêve, c'est qu'on aide des compagnies de théâtre qui existent aujourd'hui, moi je rencontre un certain nombre, à diffuser dans nos églises, dans nos paroisses, et dans nos réseaux, des spectacles pour cette raison fondamentale, qui touche à la construction des personnes, d'une part, et à l'évangélisation, d'autre part.
2: Mais pas nécessairement avec des grandes mises en scène, parce que je crois que dans votre pièce, il y a relativement peu de décors et d'objets, alors qu'on peut imaginer l'Évangile, ça demande une grande mise en scène.
3: Oui, mais parce qu'on fait le choix effectivement de la sobriété de moyens pour que l'essentiel soit la parole. Et pas le reste. Et ma petite compagnie, on a fait l'expérience, on est allé donner le spectacle en prison, et à la dernière minute, ils ont été empêchés d'accéder avec leur matériel dans la salle de spectacle pour des raisons de sécurité. Et en fait, ils avaient la parole, point. Et en fait, ils se sont rendus compte que ça suffisait et que ça touchait les cœurs. Et donc, on essaie d'avoir une forme de sobriété tout en ayant quelques petits moyens de lumière, de musique pour maintenir l'attention. On a des générations aujourd'hui de jeunes et d'adultes qui ont une capacité d'attention bien moindre que la génération de nos grands-parents. Bon, c'est comme ça, c'est une évolution. Et donc, il faut qu'on donne quelques petits moyens pour tenir l'attention, mais on n'est pas obligé d'avoir des gros moyens techniques de décor, de costumes, etc., même d'éclairage, pour que la parole soit dite et entendue, quoi.
2: Père Éric Jacquinet, merci pour toutes ces informations et j'espère qu'on a donné envie à beaucoup de nos auditrices et auditeurs de venir voir le spectacle à Liège dans le diocèse et à Banu.
3: Merci beaucoup.
1: Et c'est ainsi que se termine notre émission, la première émission de la nouvelle grille radiophonique de RCF Liège pour 2026-2027. J'espère que vous y avez trouvé quelque chose pour vous aussi et je vous dis à la semaine prochaine et encore beaucoup de plaisir sur les ondes de RCF.
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1: Point de repère. Bonjour à tous. Au micro, Pierre-Paul Delvaux. Et aujourd'hui, je vous présente un point de repère hors piste. En effet, nous allons écouter ensemble une lecture-spectacle intitulée « Le XVIe siècle, notre miroir ». Ces bouteilles à la mer qui questionnent nos rivages. Cette lecture-spectacle a été conçue en 2017 dans le sillage du 500e anniversaire de l'affichage des 95 thèses de Luther. Cette lecture est un florilège de textes du XVIe siècle autour de la Réforme et de la Renaissance. Ce florilège est enluminé par la musique d'un violoncelle et brièvement mis en contexte. Les concepteurs de cette lecture n'ont pas voulu être complets, et qui le pourrait d'ailleurs. Mais à leur estime, le XVIe est à bien des égards le miroir de notre siècle. D'où le titre « Le XVIe siècle, notre miroir ». À chacun d'apprécier, en laissant ces textes résonner. Les acteurs de cette lecture sont Pierre-Paul Delvaux pour le choix des textes et la mise en contexte, Julie Perra et Antoine Renard, lecteurs, Joël Besançon, la tisserande, et au violoncelle, Ambre Tamania. Bonne écoute, à tout à l'heure.

0: Aujourd'hui, nous allons parcourir un grand livre. Dans le sillage du 500e anniversaire de l'affichage des 95 thèses de Martin Luther, le 31 octobre 1517. C'est le livre du 16e siècle, siècle de la Renaissance et de la Réforme. Comme tous les siècles, le 16e est contradictoire, curieux, aimable, burlesque, odieux, élégant et sublime, comme le nôtre. Et ces textes peuvent résonner avec ce que nous vivons aujourd'hui. Je serai pour vous un guide, ou plutôt une tisserande. Nous n'avons pas l'ambition d'être complets, mais simplement de croiser des textes, comme autant de fils pour plonger dans une époque tumultueuse et laisser ce tissu nous interroger sur nous et sur notre temps. Le tisserand connaît les fils de chaîne et les fils de trame. Les fils de chaîne nous viennent du passé. Les fils de trame sont les fils de la navette. Le passé est sombre. La fin du Moyen-Âge est dominée par la peur, l'angoisse d'un monde finissant. Un autre monde pointe, et cela aussi est effrayant. Les fils de la navette seront variés ce soir. Autant de textes, autant de fils de couleurs différentes. Certains joyeux ou burlesques, d'autres sombres et violents, cruels, courageux, élégants ou sublimes, pour constituer une étoffe, un tissu d'humanité. Une voix domine ce siècle, la voix de la folie, qui, vous le savez sans doute, dit souvent la vérité. Elle se montre sous des visages différents, parfois aimables, parfois révoltés, ou même odieux. Elle va nous permettre de comprendre, un peu. La voici dans cette première séquence, tour à tour fière, prodigue, optimiste. Des fils de couleurs jolies, pleines de lumière. La folie se présente.
1: Les gens de ce monde tiennent sur moi bien des propos, et je sais tout le mal qu'on entend dire de la folie, même chez les fous. C'est pourtant moi, et moi seule, qui réjouis les dieux et les hommes. Aujourd'hui même, la preuve en est faite largement, puisqu'il m'a suffi de paraître devant ce nombreux auditoire pour mettre dans tous les yeux la plus étincelante gaieté. Tout de suite, votre visage s'est tendu vers moi et votre aimable rire m'a applaudi joyeusement.
0: La folie prodigue ensuite, qui parle avec les mots de Pic de la Mirandole, un vrai prince de la Renaissance. Mais est-ce bien la folie qui parle? Ou Pic de la Mirandole donne-t-il plutôt la parole à Dieu?
2: Je ne t'ai donné ni visage, ni place qui te soit propre, ni aucun don qui te soit particulier, ô Adam, afin que ton visage, ta place et tes dons tu les veuilles, les conquières et les possèdes par toi-même. Nature enferme d'autres espèces en des lois par moi établies. Mais toi, que ne limite aucune borne, par ton propre arbitre entre les mains duquel je t'ai placé, tu te définis toi-même. Je t'ai placé au milieu du monde, afin que tu puisses contempler ce que contient le monde. Je ne t'ai fait ni céleste, ni terrestre, mortel ou immortel, afin que de toi-même, librement, à la façon d'un bon peintre ou d'un sculpteur habile, tu achèves ta propre forme.
0: La folie optimiste. Maître François Rabelais nous présente une bien étrange abbaye. Et qui dit abbaye, dit règle. Voici la règle de l'abbaye de Thélème.
1: Toute leur vie était dirigée, non par les lois, statuts ou règles, mais selon leur bon vouloir et libre arbitre. Ils se levaient du lit quand bon leur semblait, buvaient, mangeaient, travaillaient, dormaient quand le désir leur venait. Nul ne les éveillait, Nul ne les forçait ni à boire, ni à manger, ni à faire quoi que ce soit. Ainsi l'avait établi Gargantua. Toutes leurs règles tenaient en cette clause.
2: Fais ce que voudras.
1: Car des gens libres,
2: bien nés,
1: bien instruits,
2: vivant en honnête compagnie,
1: ont par nature un instinct et un aiguillon qui poussent toujours vers la vertu
2: et retirent du vice.
1: C'est ce qu'ils nommaient
2: l'honneur.
0: Quelle douce abbaye, n'est-il pas vrai? La folie se fait aimable. Écoutons-la au travers des mots d'Érasme.
2: Et d'abord, qu'y a-t-il de plus doux, de plus précieux que la vie elle-même? Et à qui doit-on qu'elle commence, sinon à moi? Et pourquoi ne pas dire clairement les choses? C'est ma manière. Voyons, avec quoi engendre-t-on les dieux et les hommes? Est-ce avec la tête? La face? La poitrine? Est-ce avec la main ou l'oreille, toute partie dite honnête? Non point. Ce qui propage la race humaine, c'est une autre partie, si folle, si ridicule qu'on ne peut la nommer sans rire. Et puis, quel homme, je le demande, tendrait le col aux joues du mariage si, comme le font nos sages, il calculait préalablement les inconvénients d'un tel état? Et quelle femme irait à l'homme si elle méditait ce qu'il y a de dangereux à mettre un enfant au monde et des fatigues pour l'élever? Comme vous devez la vie au mariage, vous devez le mariage à ma suivante, l'étourderie. Et à moi, voyez aussi combien vous m'êtes redevable. Quelle femme, ayant passé par là, voudrait recommencer si l'oubli que voici n'était auprès d'elle? Mais ce serait peu de me montrer à vous semence et source de la vie si je n'ajoutais que tout ce qu'il y a de bon en elle, vous me le devez également. Que serait la vie, en effet, et mériterait-elle son nom si le plaisir manquait? Vos applaudissements m'assurent que je dis vrai. Pas un de vous n'est assez sage, ou plutôt assez fou, non, disons assez sage, pour être d'un autre avis. Ces fameux stoïciens eux-mêmes, ces graves personnages, ne dédaignent nullement le plaisir. Ils ont beau s'en cacher, lui décocher mille injures devant la foule, c'est pour en détourner les autres et s'en donner plus à l'aise. Qu'ils l'avouent donc par Jupiter! Toute heure de la vie serait triste, ennuyeuse, insipide, assommante, s'il ne s'y joignait le plaisir, c'est-à-dire si la folie n'y mettait son piquant. Je peux ici invoquer le témoignage de Sophocle, cet immense tragédien grec jamais assez loué, qui dit à mon sujet : « Moins on a de sagesse, plus on est heureux. »

0: Et maintenant, dans cette deuxième séquence, la folie se fait burlesque. Avec Rabelais, demandons-nous quelle en est la substantifique moelle. Dans une abbaye bien ordinaire, vivait un moine haut en couleur.
1: En l'abbaye était alors un moine cloîtré nommé Frère Jean des Entômeurs. Jeune, de fière allure, alerte, joyeux, adroit, hardi, entreprenant, décidé, grand, maigre, bien fendu de gueule, bien avantagé en nez, beau dépêcheur d'heure, beau débrideur de messe, beau décrotteur de vigile et, pour tout dire sommairement, un vrai moine s'il en fut depuis que le monde moinant moina de moinerie. Au bruit que faisaient les ennemis dans le clos de leur vigne, il sortit pour voir ce qui se passait. Il s'aperçoit qu'ils sont en train de vendanger le clos dont dépend leur boisson pour toute l'année. Il retourne alors dans le cœur de l'église où se trouvaient les autres moines, tous pétrifiés comme fondeurs de cloches, et voyant qu'ils chantaient, « C'est bien chien chanter, dit-il, verti Dieu, que ne chantez-vous? Adieu panier, vendanges sont faites! Je me donne au diable s'ils ne sont dans notre clos, où ils coupent si allègrement les cèpes et les raisins que par le corps.

0: frappant à tort et à travers, à la façon des anciens escrimeurs. Aux uns, il écrabouillait la cervelle, aux autres, il brisait bras et jambes, aux uns, disloquait les vertèbres du cou, aux autres, il brisait les reins, descendait le nez, pochait les yeux, fendait les mâchoires, enfonçait les dents dans la gueule, écrasait les omoplates, meurtrissait les jambes, démettait les fémurs, écrabouillait les os. Ce fut grande merveille.
1: Et Gargantua pisse sur les Parisiens.
2: Quelques jours après qu'ils se furent rafraîchis, Gargantua visita la ville de Paris et fut vu de tout le monde en grande admiration, car le peuple de Paris étant sot, en badaud, étant inepte de nature, qu'un batteleur, un porteur de reliques, un mulet avec ses cymbales, un vielleux au milieu du carrefour, assemblera plus de gens que ne le ferait un bon prêcheur évangélique. Et ils le poursuivirent de façon si désagréable qu'il fut contraint de se reposer sur les tours de l'église Notre-Dame. Auquel lieu étant, et voyant tant de gens alentour de soi, dit clairement « Je crois que ces maroufles veulent que je leur paye ici ma bienvenue. C'est raison, je vais leur donner le vin, mais ce ne sera que pour rire. » Lors, en souriant, détacha sa belle braguette et tirant sa mantule en l'air, les compissa si violemment qu'il en noya 260 410, sans les femmes et les petits-enfants. Cela fait, il considéra les grosses cloches qui étaient audites tours et les fit sonner bien harmonieusement, ce que faisant lui vint la pensée qu'elles serviraient bien de campane au cou de sa jument. Et de fait, il les emporta en son logis.

0: Gargantua visite la bibliothèque de Saint-Victor et passe en revue quelques livres, et notamment...
1: L'art de péter courtoisement en société, par Maître Hortunus.
2: Le mâche-fond des avocats.
1: Le révérend frère Lubin, père provincial de jacasserie, de la méthode pour croquer les lardons, en 3 volumes.
2: Les lunettes des pèlerins qui vont à Rome.
1: Maître Jean Bedanès de Rostock, qu'il faut servir la moutarde après le repas, apostillé par Maître Vauréon, en 14 livres.
2: Les simagrées des pucelles.
1: Le cul pelé des veuves.
2: De Maître Chaucouillon, les beuveries des candidats au doctorat et de leur maître, 8 volumes, très gaillards.
1: Le ragoût des bigots.
2: De Mouillegroin, docteur chérubin, sur l'origine des hypocrites aux pattes velues et aux coups tordus, en 7 volumes.
1: Le tirepet des apothicaires.

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1: Après cette folie burlesque, dans une troisième séquence,

0: Il nous faut saisir un fil noir, un fil d'angoisse, de révolte et de courage. Faut-il encore parler de folie? Ce sont ces fils qui vont changer le monde. Un homme, Martin Luther, va élever la voix, en écho avec Rabelais, une fois encore. Écoutons d'abord Martin Luther quand il s'adresse à la noblesse chrétienne.
1: C'est un spectacle effrayant et atroce qu'offre le chef suprême de la chrétienté, qui se vante d'être le vicaire du Christ et le successeur de saint Pierre, quand il mène une existence si pompeuse et si mondaine que sur ce point aucun roi ni aucun empereur ne peut l'atteindre ni l'égaler. Et de la sorte, le très saint et très spirituel Père, comme il se fait nommer, se manifeste comme un être plus mondain que le monde lui-même. Il porte une triple couronne, alors que les plus grands rois ne portent qu'une seule couronne. Si c'est là s'égaler au pauvre Christ et à saint Pierre, c'est une nouvelle manière de les égaler. Quel cœur chrétien pourra donc constater avec plaisir que le pape, quand il veut se faire donner la communion, reste assis comme un noble seigneur et se la fasse tendre sur une spatule d'or par un cardinal, qui s'agenouille et s'incline, tout comme si le Saint-Sacrement n'était pas digne que le pape, pauvre pécheur puant, se leva pour rendre hommage à son Dieu, alors que tous les autres chrétiens qui sont bien plus saints que notre très saint Père le Pape reçoivent ce sacrement avec le plus profond respect. À mon avis, il serait nécessaire, surtout en nos temps pleins de périls, de prescrire que couvent et monastères soient à nouveau organisés comme ils l'étaient primitivement, à l'époque des apôtres et le demeurèrent longtemps. Chacun y était libre d'y rester aussi longtemps qu'il en avait envie.
0: Écoutons encore Martin Luther, mais à l'intime cette fois. Là où cet homme fait partie des grands blessés de l'esprit, à l'instar de Paul, ou de Jérémie le prophète.
2: Je haïssais ce mot, justitia dei, parce que selon l'usage des docteurs, j'avais appris à l'entendre de la justice active, par laquelle Dieu est juste et punit les injustes et les pécheurs. Comme je méditais jour et nuit sur ces paroles, Dieu eut enfin pitié de moi. Je compris que la justice de Dieu, c'est celle dont vit le juste, par le bienfait de Dieu, c'est-à-dire la foi, et que le passage signifiait « L'Évangile révèle la justice de Dieu, justice passive, par laquelle le Dieu miséricordieux nous justifie par la foi. » Alors je me sentis comme rené. Il me sembla que j'entrais à portes ouvertes dans le paradis.
1: Alors, je me sentis comme re-né, et il me sembla que j'entrais à portes ouvertes dans le paradis.
0: Écoutons-le enfin, convoqué à la diète de Worms, où il va comparaître devant l'empereur Charles Quint, en présence du légat du pape et des autorités de l'Inquisition. Martin ne capitulera pas.
2: Si je ne puis aller à Worms en santé, je m'y ferai transporter malade. Car si l'empereur le désire, je ne puis douter que ce ne soit l'appel de Dieu lui-même. S'ils veulent employer contre moi la violence, comme cela est vraisemblable, car ce n'est pas pour s'instruire qu'ils me font comparaître, je remets la chose entre les mains du Seigneur. Ce n'est pas à moi de décider si ce sera ma vie ou ma mort qui contribuera le plus au salut de tous. Attendez tout de moi, sauf la fuite et la rétractation. Fuir, je ne puis, me rétracter moins encore.
1: Martin Luther, vous n'avez pas répondu à la question qu'on vous a faite. On vous demande une réponse claire et précise. Voulez-vous, oui ou non, vous rétracter?
2: Puisque votre sérénissime majesté et vos hautes puissances exigent une réponse simple, claire et précise, Je la leur donnerai. La voici. Je ne puis soumettre ma foi ni au pape ni au concile, parce qu'il est clair, comme le jour, qu'ils sont souvent tombés dans l'erreur, et même dans de grandes contradictions avec eux-mêmes. Si donc je ne suis convaincu par le témoignage des Écritures ou par des raisons évidentes, si l'on ne me persuade par les passages mêmes que j'ai cités, rendant ainsi ma conscience captive de la parole de Dieu, je ne puis et ne veux rien rétracter, car il n'est pas prudent pour le chrétien de parler contre sa conscience. Me voici. Je ne puis faire autrement. Dieu m'assiste. Amen.

0: C'est au tour de François Rabelais de nous décrire, à sa manière, le chaos des institutions. La guerre contre les andouilles.
1: Quand ces andouilles approchèrent et que Pantagruel aperçut comment elles déployaient leurs bras et commençaient déjà à se préparer à attaquer, celui-ci envoya Gymnaste entendre ce qu'elles voulaient dire et savoir pourquoi elles voulaient sans hésitation guerroyer contre leurs vieux amis qui n'avaient rien dit ni fait de mal. Gymnaste fit une grande et profonde révérence en arrivant devant les premières rangées. Et il s'écria, aussi fort qu'il le pouvait, pour dire
2: « Nous sommes tous vos amis à votre service. Vice, nous sommes des amis de Mardi Gras, votre vénérable dirigeant. »
1: Je me suis laissé dire depuis par plusieurs témoins qu'il dit alors « Gradimar » au lieu de « Mardi Gras ». Quoi qu'il en soit, à ce mot, un gros cervelas sauvage et dodu qui conduisait la première ligne de leur bataillon fit le geste de vouloir le saisir à la gorge.
2: « Par Dieu !» dit Gymnaste, « tu n'y entreras que si je te coupe en tranches car tu es fichtrement trop gras pour y entrer en un seul morceau. »
1: Alors il tire son épée « Baise mon cul », c'est comme cela qu'il l'appelait, à deux mains et tranche le cervelas en deux morceaux.
2: « Cré Dieu qu'il était gras ! Il me rappelle le gros taureau de Berne qui a été tué à Marignan lors de la défaite des Suisses. Croyez-moi, il n'avait pas loin de 4 doigts de lard sur le ventre. »
1: Après qu'il a tué ce cervelas et cervelé, les andouilles attaquent Gymnaste et le terrassent méchamment. Mais Pantagruel et ses hommes courent à son secours.
2: Alors commence le combat martial pêle-mêle. Raflandouille et rafle les andouilles. Taille-boudin, taille les boudins. Pantagruel brise les andouilles au genou.
1: Frère Jean se tient silencieux, caché dans sa truie de Troie, d'où il peut tout voir. Quand les Godivaux qui étaient en embuscade s'attaquent à Pantagruel en poussant de grands cris. En voyant ce désarroi et ce tumulte, frère Jean ouvre les portes de sa truie et sort avec ses fidèles soldats, les uns portant des broches de fer, les autres tenant landier, couvercle, poil, épelle, cocotte, grille, faitout, tenaille, balai, pince, marmite, mortier, pilon. Tous en ordre comme des brûleurs de maison, hurlant et criant tous ensemble épouvantablement « Nabuzardan ! Nabuzardan !»

0: Dans une quatrième séquence, revenons à la folie, celle dont Erasme fait l'éloge. Folie qui met debout, folie élégante, folie sublime.
1: Dites-moi si l'homme qui se hait soi-même est capable d'aimer autrui. Pour le prétendre, il faudrait être plus fou que moi. L'amour de soi est bien une de mes compagnes. L'amour de soi, que je nomme Philocie, a une sœur. C'est la flatterie. Philocie se caresse elle-même, mais flatterie caresse les autres. Il y a bien une flatterie assurément pernicieuse qu'utilise parfois la méchanceté et la moquerie pour perdre les malheureux. Mais celle qui vient de moi naît de la bonté et de la candeur. Elle relève les âmes abattues, adoucit les tristesses, stimule les nonchalants, anime les engourdis, soulage les malades, amollit les cœurs furieux, rapproche les amoureux et les tient unis. Elle encourage l'enfant à aimer l'étude, déride le vieillard, insinue au prince, sans le blesser, des conseils et des leçons enveloppés dans une louange. En somme, elle rend chacun plus agréable et plus cher à soi-même, ce qui est l'essence du bonheur.
0: La folie élégante émerge des colloques d'Erasme. L'abbé est la femme savante.
2: Que signifient ces meubles que j'aperçois ici?
1: Ne sont-ils pas élégants?
2: Je ne sais. Je les trouve peu faits pour une jeune fille ou pour une femme.
1: Et pourquoi?
2: Parce qu'ils sont pleins de livres.
1: Quoi donc? Vous qui n'êtes plus jeune, vous, un père abbé et un homme de cour, n'auriez-vous jamais vu de livres chez les dames de distinction?
2: Oui, j'en ai vu, mais c'était des livres écrits en français. Ici, je n'aperçois que des livres grecs ou latins.
1: N'y aurait-il que les livres français pour enseigner la sagesse?
2: Ils conviennent précisément aux grandes dames qui les lisent pour se désennuyer.
1: N'est-il permis qu'aux grandes dames de s'instruire et de mener une vie agréable?
2: Vous vous trompez en associant ainsi le savoir et l'agrément. L'instruction n'est point faite pour les femmes. Une dame n'a qu'à vivre agréablement.
1: Oh, abbé subtil, quelle épaisse philosophie! Dites-moi, en quoi consiste cet agrément de la vie?
2: Dans les plaisirs du lit, de la table, dans les droits de satisfaire ses caprices, dans l'argent et les honneurs.
1: Si je prends plus de plaisir à lire un bon auteur que vous n'en trouvez à la chasse, au vin ou au jeu, pouvez-vous dire que j'ignore l'agrément de l'existence?
2: Pour moi, ce ne serait pas une existence supportable.
1: Je ne vous demande pas ce qui vous plaît le plus, mais ce qui devrait vous plaire.
2: Je ne voudrais pas que mes moines fussent toujours occupés à lire.
1: Mais mon mari approuve cependant mes goûts. Pourquoi ne les tolérez-vous pas chez vos moines?
2: Parce que, si je les laissais faire, ils seraient moins soumis. Ils m'objecteraient les décrets tâles. Ils en appelleraient à Saint-Pierre et à Saint-Paul.
1: Vous leur donnez donc des ordres qui contredisent l'enseignement de Saint-Pierre et de Saint-Paul?
2: Cet enseignement, je l'ignore, mais je n'aime pas un moine qui répond. Et je serais vexé qu'un de mes inférieurs en sût plus long que moi.
1: Voilà un malheur que vous pouvez éviter. Tâchez d'être le plus instruit de tous.
2: Je n'en ai pas le loisir. Et puis, je supporterais que vous lisiez, mais pas du latin.
1: Pourquoi?
2: Cette langue ne sied pas aux femmes. Les livres emportent la cervelle des femmes. Qui n'en ont pas tant.
1: Combien il vous en reste, je l'ignore. Mais si peu que j'en ai, je préfère l'user au service des bonnes lettres que dans les offices débités sans attention, les banquets nocturnes et les beuveries.
2: J'ai souvent entendu dire qu'une femme instruite est doublement folle.
1: On dit cela, en effet. Mais ce sont des fous qui le disent. Si vous n'y prenez garde, nous finirons par diriger à votre place les écoles de théologie. Nous prêcherons dans les églises et nous coifferons vos mitres.
2: Dieu nous en préserve !

0: Mais la folie peut aussi se montrer sublime, comme nous le montre encore Érasme.
1: Revenons à saint Paul. Vous supportez aisément les fous, dit-il de lui-même. Et plus loin, acceptez-moi comme un fou. Puis, je ne parle pas selon Dieu, mais comme si j'étais fou. Et encore, nous sommes fous pour le Christ. Que d'éloge de la folie! Et dans quelle bouche! Il va plus loin et la prescrit comme indispensable au salut. Que celui d'entre vous qui paraît sage devienne fou pour être sage. Dans saint Luc, Jésus ne donne-t-il pas le nom de fou aux deux disciples qu'il a rejoints sur le chemin d'Emmaüs? Et peut-on s'étonner, puisque notre saint Paul attribue à Dieu lui-même un grain de folie? La folie de Dieu, dit-il, est plus sage que la sagesse des hommes.

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1: Il y a aussi, hélas, une folie violente et meurtrière dans ce siècle bouillonnant. Les guerres de religion, des exécutions aveugles, des tortures, l'intolérance. Mais au cœur de cette violence se dressent, comme à toutes les époques, des hommes courageux et lucides. On pourrait intituler cette séquence « Le moucheron et l'éléphant ». J'ai nommé Sébastien Castellion et Calvin. À Genève, un médecin et théologien espagnol, Miguel Servet, est brûlé vif, parce que hérétique. Un homme se dresse et écrit le « J'accuse » du XVIe siècle.
2: Moi, Sébastien Castellion, je dis que rien ne doit être plus libre que la foi et la religion, à laquelle nul ne peut être contraint par force. C'est pourquoi il faut mettre fin, une fois pour toutes, à cette folie qu'il est nécessaire de torturer et tuer des hommes uniquement parce qu'ils ont d'autres opinions que les puissants du jour.
3: Et moi, Théodore de Bèze, je dis que la liberté de conscience est une doctrine diabolique. Mieux vaut avoir un tyran, voire bien cruel, que d'avoir une licence telle que chacun fasse à sa fantaisie. Prétendre qu'il ne faut pas punir les hérétiques, c'est comme si l'on disait qu'il ne faut pas punir les meurtriers de père et de mère, vu que les hérétiques sont encore infiniment pires.
2: Derrière toi, Théodore de Bèze, il y a Calvin. C'est à lui que je m'adresse désormais. Ton premier acte fut de faire arrêter Servet. Tu l'as emprisonné et tu as écarté des débats, je ne dis pas tout ami de Servet, mais tous ceux qui n'étaient pas ses ennemis. Dis-moi, maître Calvin, si tu avais un procès avec quelqu'un pour une question d'héritage et que ton adversaire obtint du juge qu'il le laissa parler seul, cependant qu'il te serait défendu de prendre la parole, ne t'élèverais-tu pas contre cette iniquité ? Pourquoi donc fais-tu aux autres ce que tu ne voudrais pas qu'on te fît ? Nous sommes en procès au sujet de la religion. Pourquoi nous fermes-tu la bouche ? Je vais te citer un théologien d'une réputation universelle qui va soutenir contre toi que les lois divines interdisent de porter devant les tribunaux tout délit de pensée. Et ce théologien, c'est toi. En effet, dans la première édition de ton institution, tu écris qu'il est criminel de tuer les hérétiques, que les faire périr par le fer et par le feu, c'est renier tout principe d'humanité. Certes, aussitôt arrivé au pouvoir, tu t'es dépêché d'effacer de ton ouvrage cette profession de foi.
3: Et moi, Théodore de Bèze, je me penche sur la petite personne de Sébastien Castellion. Lui qui se montre en toute autre chose, tant audacieux et téméraire, toutefois, en ce livre, il ne parle que de miséricorde et de clémence. Il a été si craintif et peureux qu'il n'a osé mettre la tête dehors, sinon déguisé et masqué.
2: Je ne suis pas un lâche. Je dis que toutes les sectes édifient leur religion sur le verbe de Dieu, et toutes la tiennent pour vraie. Aussi, selon la règle de Calvin, elles devraient se persécuter les unes les autres. Il affirme que sa doctrine est certaine, les autres en disent autant de la leur. Sur quel témoignage Calvin édifie-t-il son monopole de juge ? Il possède la parole de Dieu, mais les autres assurent la posséder aussi. Aussi, pourquoi écrit-il tant de livres si la vérité qu'il proclame est si évidente ? Il n'a pas publié un seul livre pour démontrer que l'homicide ou l'adultère est un crime. Pourquoi ? Si Calvin a pénétré et dévoilé toute la vérité spirituelle, pourquoi ne fait-il pas un peu crédit aux autres pour la comprendre à leur tour ? Pourquoi, au contraire, en les tuant, les met-il dans l'impossibilité d'apprendre ? Oui, Calvin, si Servet avait combattu avec des armes, tu aurais eu le droit de faire appel au magistrat. Mais c'est par la plume qu'il a lutté contre toi. Pourquoi donc as-tu répondu à ses écrits par la violence ? Nous diras-tu à la fin si c'est le Christ
4: qui t'a appris à brûler les hommes ?
2: Non. Tu es un homme. Ce n'est pas défendre une doctrine. C'est tuer un homme. On ne prouve pas sa foi en brûlant un homme, mais en se faisant brûler pour elle.

0: Le massacre de la Saint-Barthélemy marque les esprits au fer rouge. À partir du 24 août 1572, il y a des milliers de victimes. Ce massacre s'est passé en temps de paix, ce qui est profondément scandaleux. Oui, en temps de guerre, on pouvait tolérer bien des choses. Michel de Montaigne et Étienne Pasquier, deux juristes, ou hommes de robe, Robin, tendent le fil aigu de la lucidité, précieuse entre toutes. Et la timide naissance de la tolérance.
1: Moi, Michel de Montaigne, j'ai beaucoup regardé les hommes, tant ceux d'ici que ceux qu'on appelle sauvages ou cannibales.
2: Et moi, Étienne Pasquier, j'ai écrit qu'une république saine repose sur une foi unique, que la tolérance est un scandale.
1: Moi, Montaigne, j'ai souvent ouï dire que la couardise est mère de cruauté, comme les chiens couards qui déchirent en la maison et mordent les peaux des bêtes sauvages qu'ils n'ont osé attaquer au champ. Qu'est-ce qui fait en ce temps nos querelles toutes mortelles, et que là où nos pères avaient quelques degrés de vengeance, nous commençons à cette heure par le dernier, et ne se parlent d'emblée que de tuer? Qu'est-ce, si ce n'est couardise?
2: Que dis-tu là?
1: Hélas, je reviens sur mes mots. À peine me pouvais-je persuader, avant que je l'eusse vu, qu'il se fût trouvé des âmes si monstrueuses qui, pour le seul plaisir du meurtre, le voulût se commettre, hacher et détrancher les membres d'autrui, aiguiser leur esprit à inventer des tourments inusités et des morts nouvelles, sans inimitié, sans profit, et pour cette seule fin de jouir du plaisant spectacle et des gestes, et des mouvements pitoyables, des gémissements et voix lamentables d'un homme mourant en angoisse. Car voilà l'extrême point où la cruauté puisse atteindre que l'homme tue un homme ni par colère ni par crainte, mais simplement pour le spectacle.
2: Et les cannibales, les sauvages?
1: Je trouve, pour revenir à mon propos, qu'il n'y a rien de barbare et de sauvage dans cette nation. Sinon, que chacun appelle barbarie ce qui n'est pas de son usage. Nous pouvons les appeler barbares eu égard aux règles de la raison, mais non pas eu égard à nous, qui les surpassons en toutes sortes de barbaries.
2: J'ai lu dans tes essais de la liberté de conscience. Tu y fais l'apologie de l'empereur Julien, contre à la fois la tradition catholique et la littérature protestante, qui voyait en ce personnage le symbole du reniement de la foi révélée. Ce souverain, bien que païen, préféra un temps se convertir au christianisme pour éviter un bain de sang. En outre, revenu à sa foi d'origine, il n'engagea pas de politique sanglante à l'égard des chrétiens. Ainsi, moi, Étienne Pasquier, je dis que la tolérance est un scandale, mais elle en évite un plus grand, celui d'une tuerie généralisée.
1: Moi, Michel de Montaigne, je voudrais terminer par quelques graves paroles. La foi relève du fort intérieur. La paix civile ressort de l'espace politique. Puisse-t-il y avoir des hommes dignes de cette ambition ?

0: Tous les fils sont noués. Les fils colorés, les fils noirs, les fils d'angoisse et de courage, les fils d'or et de lumière, les fils de la lucidité. Nous n'avons pas voulu être complets. Qui le pourrait d'ailleurs? Mais simplement vous faire entendre les résonances de la vie, son obstination et sa soif inextinguible d'intelligence et d'espérance. Réécoutons Pic de la Mirandole, qui fait parler Dieu lui-même.
1: Je ne t'ai donné ni visage, ni place qui te soit propre, ni aucun don qui te soit particulier, ô Adam, afin que ton visage, ta place et tes dons, tu les veuilles, les conquières et les possèdes par toi-même.
2: Nature enferme d'autres espèces en des lois par moi établies.
1: Mais toi, que ne limite aucune borne, par ton propre arbitre, entre les mains duquel je t'ai placé, tu te définis toi-même.
2: Je t'ai placé au milieu du monde, afin que tu puisses contempler ce que contient le monde.
1: Je ne t'ai fait ni céleste, ni terrestre,
2: mortel ou immortel,
1: afin que de toi-même,
2: librement,
1: à la façon d'un bon peintre
2: ou d'un sculpteur habile,
1: tu achèves ta propre forme.
0: Et c'est bien entendu la folie qui va conclure.
3: Mais depuis longtemps je m'oublie, mais j'ai franchi toute borne. Si vous trouvez à mon discours trop de pétulance ou de loquacité, songez que je suis la folie et que j'ai parlé en femme. Souvenez-vous cependant du proverbe grec, souvent un fou même raisonne bien.
2: À moins que vous ne pensiez que ce texte exclut les femmes.
3: Vous attendez, je le vois, une conclusion. Mais vous êtes bien fou de supposer que je me rappelle mes propos après cette effusion de verbiage. Voici un vieux mot. Je hais le convive qui se souvient. Et voici un mot neuf. Je hais l'auditeur qui n'oublie pas. Donc adieu, applaudissez, prospérez et buvez, illustres initiés de la folie.

C'était le XVIe siècle, notre miroir. Ces bouteilles à la mer qui questionnent nos rivages. Avec Pierre-Paul Delvaux pour le choix des textes et la mise en contexte, Julie Perra et Antoine Renard, lecteurs, Joël Besançon, la tisserande, et au violoncelle, Ambre Tamagna. Pierre-Paul Delvaux vous salue bien et vous laisse avec la musique d'Ernest Bloch. Au revoir.

0: Au nom du Père, et du Fils, et du Saint-Esprit. Amen. Chers frères et sœurs, soyez les bienvenus à Lourdes, dans cette grotte de Massabielle, où la Vierge Marie, l'Immaculée Conception, est apparue à Bernadette. Avec elle, nous tous qui sommes réunis au pied de la Vierge, nous voulons méditer les mystères lumineux du rosaire. Nous restons en communion avec toutes les personnes qui participent à cette prière par l'Internet, par la télévision KTO et par leurs connexions Internet. Depuis le sanctuaire, le site Internet de Lourdes. Je crois en Dieu, le Père Tout-Puissant, Créateur du ciel et de la terre, et en Jésus-Christ, son Fils unique, notre Seigneur, qui a été conçu du Saint-Esprit, est né de la Vierge Marie, a souffert sous Ponce Pilate, a été crucifié, est mort, a été enseveli, est descendu aux enfers, le troisième jour, ressuscité de mort,
1: est monté aux cieux, est assis à la droite de Dieu, le Père Tout-Puissant, d'où il viendra juger les vivants et les morts.
0: Je crois en l'Esprit Saint, à la Sainte Église catholique,
1: à la communion des saints, à la rémission des péchés, à la résurrection de la chair, à la vie éternelle. Amen.
0: Prions aux intentions du Saint-Père, le pape Léon XIV, qui vient bientôt nous visiter. Notre Père qui es aux cieux, que ton nom soit sanctifié, que ton règne vienne, que ta volonté soit faite sur la terre comme au ciel.
1: Donne-nous aujourd'hui notre pain de ce jour. Pardonne-nous nos offenses, comme nous pardonnons aussi à ceux qui nous ont offensés. Et ne nous laisse pas entrer en tentation, mais délivre-nous du mal.
0: Je vous salue Marie, pleine de grâce. Le Seigneur est avec vous. Vous êtes bénie entre toutes les femmes et Jésus, le fruit de vos entrailles, est béni. Sainte Marie, Mère de Dieu, priez pour nous pauvres pécheurs, maintenant et à l'heure de notre mort. Amen. Je vous salue Marie, pleine de grâce. Le Seigneur est avec vous. Vous êtes bénie entre toutes les femmes et Jésus, le fruit de vos entrailles, est béni.
1: Sainte Marie, Mère de Dieu, priez pour nous pauvres pécheurs, maintenant et à l'heure de notre mort. Amen.
0: Je vous salue, Marie, pleine de grâce. Le Seigneur est avec vous. Vous êtes bénie entre toutes les femmes, et Jésus, le fruit de vos entrailles, est béni.
1: Sainte Marie, Mère de Dieu, priez pour nous pauvres pécheurs, maintenant et à l'heure de notre mort. Amen.

0: Ô Marie conçue sans péché, priez pour nous qui avons recours à vous. Premier mystère lumineux. Jésus reçoit le baptême de Jean-Baptiste. Prions pour les catéchumènes de nos communautés et pour tous ceux et celles qui se préparent à recevoir un sacrement. Notre Père qui es aux cieux, que ton nom soit sanctifié, que ton règne vienne, que ta volonté soit faite sur la terre comme au ciel.
1: Donne-nous aujourd'hui notre pain de ce jour. Pardonne-nous nos offenses, comme nous pardonnons aussi à ceux qui nous ont offensés. Et ne nous laisse pas entrer en tentation, mais délivre-nous du mal.
2: Je vous salue Marie, pleine de grâce. Le Seigneur est avec vous. Vous êtes bénie entre toutes les femmes, et Jésus, le fruit de vos entrailles, est béni.
1: Sainte Marie, Mère de Dieu, priez pour nous pauvres pécheurs, maintenant et à l'heure de notre mort. Amen.
2: Je vous salue, Marie, pleine de grâce. Le Seigneur est avec vous. Vous êtes bénie entre toutes les femmes, et Jésus, le fruit de vos entrailles, est béni.
1: Sainte Marie, Mère de Dieu, priez pour nous pauvres pécheurs, maintenant et à l'heure de notre mort. Amen.
2: Je vous salue, Marie pleine de grâce. Le Seigneur est avec vous. Vous êtes bénie entre toutes les femmes, et Jésus, le fruit de vos entrailles, est béni.
1: Sainte Marie, Mère de Dieu, priez pour nous pauvres pécheurs, maintenant et à l'heure de notre mort. Amen.
2: Je vous salue, Marie pleine de grâce. Le Seigneur est avec vous. Vous êtes bénie entre toutes les femmes, et Jésus, le fruit de vos entrailles, est béni.
1: Sainte Marie, Mère de Dieu, priez pour nous pauvres pécheurs, maintenant et à l'heure de notre mort. Amen.
2: Je vous salue, Marie, pleine de grâce. Le Seigneur est avec vous. Vous êtes bénie entre toutes les femmes, et Jésus, le fruit de vos entrailles, est béni.
1: Sainte Marie, Mère de Dieu, priez pour nous pauvres pécheurs, maintenant et à l'heure de notre mort. Amen.
2: Je vous salue, Marie, pleine de grâce. Le Seigneur est avec vous. Vous êtes bénie entre toutes les femmes, et Jésus, le fruit de vos entrailles, est béni.
1: Sainte Marie, Mère de Dieu, priez pour nous pauvres pécheurs, maintenant et à l'heure de notre mort. Amen.
2: Je vous salue, Marie pleine de grâce. Le Seigneur est avec vous. Vous êtes bénie entre toutes les femmes, et Jésus, le fruit de vos entrailles, est béni.
1: Sainte Marie, Mère de Dieu, priez pour nous pauvres pécheurs, maintenant et à l'heure de notre mort. Amen.
2: Je vous salue, Marie pleine de grâce. Le Seigneur est avec vous. Vous êtes bénie entre toutes les femmes, et Jésus, le fruit de vos entrailles, est béni.
1: Sainte Marie, Mère de Dieu, priez pour nous pauvres pécheurs, maintenant et à l'heure de notre mort. Amen.
2: Je vous salue, Marie pleine de grâce. Le Seigneur est avec vous. Vous êtes bénie entre toutes les femmes, et Jésus, le fruit de vos entrailles, est béni.
1: Sainte Marie, Mère de Dieu, priez pour nous pauvres pécheurs, maintenant et à l'heure de notre mort. Amen.
2: Je vous salue, Marie pleine de grâce. Le Seigneur est avec vous. Vous êtes bénie entre toutes les femmes, et Jésus, le fruit de vos entrailles, est béni.
1: Sainte Marie, Mère de Dieu, priez pour nous pauvres pécheurs, maintenant et à l'heure de notre mort. Amen.

0: Ô Marie conçue sans péché, priez pour nous qui avons recours à vous. Deuxième mystère lumineux, Jésus est invité aux noces de Cana avec Marie, sa mère, et ses disciples. De l'Évangile selon saint Jean. À Cana de Galilée, Jésus manifesta sa gloire et ses disciples crurent en lui. Prions, frères et sœurs, pour tous ceux et celles qui ont perdu le sens de la vie, afin qu'à l'intercession de Marie, ils découvrent la joie de donner leur vie par amour. Prions également pour les fiancés et pour les personnes qui se préparent au mariage. Notre Père qui es aux cieux, que ton nom soit sanctifié, que ton règne vienne, que ta volonté soit faite sur la terre comme au ciel.
1: Donne-nous aujourd'hui notre pain de ce jour. Pardonne-nous nos offenses, comme nous pardonnons aussi à ceux qui nous ont offensés. Et ne nous laisse pas entrer en tentation, mais délivre-nous du mal. Amen. Je vous salue Marie, pleine de grâce. Le Seigneur est avec vous. Vous êtes bénie entre toutes les femmes. Et Jésus, le fruit de vos entrailles, est béni.
2: Sainte Marie, Mère de Dieu, priez pour nous pauvres pécheurs, maintenant et à l'heure de notre mort. Amen.
1: Je vous salue Marie, pleine de grâce. Le Seigneur est avec vous. Vous êtes bénie entre toutes les femmes. Et Jésus, le fruit de vos entrailles, est béni.
2: Sainte Marie, Mère de Dieu, priez pour nous pauvres pécheurs, maintenant et à l'heure de notre mort. Amen.
1: Je vous salue, Marie pleine de grâce. Le Seigneur est avec vous. Vous êtes bénie entre toutes les femmes. Et Jésus, le fruit de vos entrailles, est béni.
2: Sainte Marie, Mère de Dieu, priez pour nous pauvres pécheurs, maintenant et à l'heure de notre mort. Amen.
1: Je vous salue, Marie pleine de grâce. Le Seigneur est avec vous. Vous êtes bénie entre toutes les femmes. Et Jésus, le fruit de vos entrailles, est béni.
2: Sainte Marie, Mère de Dieu, priez pour nous pauvres pécheurs, maintenant et à l'heure de notre mort. Amen.
1: Je vous salue, Marie pleine de grâce. Le Seigneur est avec vous. Vous êtes bénie entre toutes les femmes. Et Jésus, le fruit de vos entrailles, est béni.
2: Sainte Marie, Mère de Dieu, priez pour nous pauvres pécheurs, maintenant et à l'heure de notre mort. Amen.
1: Je vous salue, Marie pleine de grâce. Le Seigneur est avec vous. Vous êtes bénie entre toutes les femmes. Et Jésus, le fruit de vos entrailles, est béni.
2: Sainte Marie, Mère de Dieu, priez pour nous pauvres pécheurs, maintenant et à l'heure de notre mort. Amen.
1: Je vous salue, Marie pleine de grâce. Le Seigneur est avec vous. Vous êtes bénie entre toutes les femmes. Et Jésus, le fruit de vos entrailles, est béni.
2: Sainte Marie, Mère de Dieu, priez pour nous pauvres pécheurs, maintenant et à l'heure de notre mort. Amen.
1: Je vous salue, Marie pleine de grâce. Le Seigneur est avec vous. Vous êtes bénie entre toutes les femmes, et Jésus, le fruit de vos entrailles, est béni.
2: Sainte Marie, Mère de Dieu, priez pour nous pauvres pécheurs, maintenant et à l'heure de notre mort. Amen.
1: Je vous salue, Marie pleine de grâce. Le Seigneur est avec vous. Vous êtes bénie entre toutes les femmes, et Jésus, le fruit de vos entrailles, est béni.
2: Sainte Marie, Mère de Dieu, priez pour nous pauvres pécheurs, maintenant et à l'heure de notre mort. Amen.
1: Je vous salue, Marie pleine de grâce. Le Seigneur est avec vous. Vous êtes bénie entre toutes les femmes, et Jésus, le fruit de vos entrailles, est béni.
2: Sainte Marie, Mère de Dieu, priez pour nous pauvres pécheurs, maintenant et à l'heure de notre mort. Amen.

0: Marie conçue sans péché, priez pour nous qui avons recours à vous. Troisième mystère lumineux, Jésus annonce le royaume et invite à la conversion. De l'Évangile selon saint Marc. Convertissez-vous et croyez à l'Évangile. Avec Marie, prions pour que l'Esprit Saint nous aide à méditer l'Évangile du Christ pour le mettre en œuvre dans notre vie et l'annoncer à nos frères et sœurs. Prions pour les personnes qui n'ont jamais entendu parler de la bonne nouvelle du Christ. Notre Père, qui es aux cieux, que ton nom soit sanctifié, que ton règne vienne, que ta volonté soit faite sur la terre comme au ciel.
1: Donne-nous aujourd'hui notre pain de ce jour. Pardonne-nous nos offenses, comme nous pardonnons aussi à ceux qui nous ont offensés. Et ne nous laisse pas entrer en tentation, mais délivre-nous du mal. Amen.
2: Je vous salue Marie, pleine de grâce. Le Seigneur est avec vous. Vous êtes bénie entre toutes les femmes. Et Jésus, le fruit de vos entrailles, est béni.
1: Sainte Marie, Mère de Dieu, priez pour nous pauvres pécheurs, maintenant et à l'heure de notre mort. Amen.
2: Je vous salue Marie, pleine de grâce. Le Seigneur est avec vous. Vous êtes bénie entre toutes les femmes, et Jésus, le fruit de vos entrailles, est béni.
1: Sainte Marie, Mère de Dieu, priez pour nous pauvres pécheurs, maintenant et à l'heure de notre mort. Amen.
2: Je vous salue, Marie, pleine de grâce. Le Seigneur est avec vous. Vous êtes bénie entre toutes les femmes, et Jésus, le fruit de vos entrailles, est béni.
1: Sainte Marie, Mère de Dieu, priez pour nous pauvres pécheurs.

Marie, pleine de grâce, le Seigneur est avec vous. Vous êtes bénie entre toutes les femmes, et Jésus, le fruit de vos entrailles, est béni. Sainte Marie, Mère de Dieu, priez pour nous pauvres pécheurs, maintenant et à l'heure de notre mort. Amen. Je vous salue, Marie, pleine de grâce, le Seigneur est avec vous. Vous êtes bénie entre toutes les femmes, et Jésus, le fruit de vos entrailles, est béni. Sainte Marie, Mère de Dieu, priez pour nous pauvres pécheurs, maintenant et à l'heure de notre mort. Amen. Je vous salue, Marie, pleine de grâce, le Seigneur est avec vous. Vous êtes bénie entre toutes les femmes, et Jésus, le fruit de vos entrailles, est béni. Sainte Marie, Mère de Dieu, priez pour nous pauvres pécheurs, maintenant et à l'heure de notre mort. Amen. Je vous salue, Marie, pleine de grâce. Le Seigneur est avec vous. Vous êtes bénie entre toutes les femmes, et Jésus, le fruit de vos entrailles, est béni. Sainte Marie, Mère de Dieu, priez pour nous pauvres pécheurs, maintenant et à l'heure de notre mort. Amen. Je vous salue, Marie, pleine de grâce. Le Seigneur est avec vous. Vous êtes bénie entre toutes les femmes, et Jésus, le fruit de vos entrailles, est béni. Sainte Marie, Mère de Dieu, priez pour nous pauvres pécheurs, maintenant et à l'heure de notre mort. Amen.

0: Marie conçue sans péché, priez pour nous qui avons recours à vous. Quatrième mystère lumineux, Jésus est transfiguré, de l'Évangile selon saint Luc. Comme Jésus priait, il fut transfiguré devant ses disciples. À l'intercession de Notre-Dame de Lourdes, confions au Seigneur tous nos malades, tous ceux qui souffrent dans leur corps ou dans leur âme. Prions pour toutes les personnes, nos frères et sœurs qui sont en dépression ou vivent sans espérance. Notre Père qui es aux cieux, que ton nom soit sanctifié, que ton règne vienne, que ta volonté soit faite sur la terre comme au ciel.
1: Donne-nous aujourd'hui notre pain de ce jour. Pardonne-nous nos offenses comme nous pardonnons aussi à ceux qui nous ont offensés. Et ne nous laisse pas entrer en tentation, mais délivre-nous du mal.
2: Je vous salue Marie, pleine de grâce. Le Seigneur est avec vous. Vous êtes bénie entre toutes les femmes, et Jésus, le fruit de vos entrailles, est béni.
1: Sainte Marie, Mère de Dieu, priez pour nous pauvres pécheurs, maintenant et à l'heure de notre mort. Amen.
2: Je vous salue Marie, pleine de grâce. Le Seigneur est avec vous. Vous êtes bénie entre toutes les femmes, et Jésus, le fruit de vos entrailles, est béni.
1: Sainte Marie, Mère de Dieu, priez pour nous pauvres pécheurs, maintenant et à l'heure de notre mort. Amen.
2: Je vous salue, Marie, pleine de grâce. Le Seigneur est avec vous. Vous êtes bénie entre toutes les femmes, et Jésus, le fruit de vos entrailles, est béni.
1: Sainte Marie, Mère de Dieu, priez pour nous pauvres pécheurs, maintenant et à l'heure de notre mort. Amen.
2: Je vous salue, Marie, pleine de grâce. Le Seigneur est avec vous. Vous êtes bénie entre toutes les femmes, et Jésus, le fruit de vos entrailles, est béni.
1: Sainte Marie, Mère de Dieu, priez pour nous pauvres pécheurs, maintenant et à l'heure de notre mort. Amen.
2: Je vous salue, Marie, pleine de grâce. Le Seigneur est avec vous. Vous êtes bénie entre toutes les femmes, et Jésus, le fruit de vos entrailles, est béni.
1: Sainte Marie, Mère de Dieu, priez pour nous pauvres pécheurs, maintenant et à l'heure de notre mort. Amen.
2: Je vous salue, Marie, pleine de grâce. Le Seigneur est avec vous. Vous êtes bénie entre toutes les femmes, et Jésus, le fruit de vos entrailles, est béni.
1: Sainte Marie, Mère de Dieu, priez pour nous pauvres pécheurs, maintenant et à l'heure de notre mort. Amen.
2: Je vous salue, Marie, pleine de grâce. Le Seigneur est avec vous. Vous êtes bénie entre toutes les femmes, et Jésus, le fruit de vos entrailles, est béni.

0: de Dieu. Priez pour nous pauvres pécheurs, maintenant et à l'heure de notre mort. Amen.
1: Je vous salue Marie, pleine de grâce. Le Seigneur est avec vous. Vous êtes bénie entre toutes les femmes, et Jésus, le fruit de vos entrailles, est béni.
0: Sainte Marie, Mère de Dieu, priez pour nous pauvres pécheurs, maintenant et à l'heure de notre mort. Amen.
1: Je vous salue, Marie, pleine de grâce. Le Seigneur est avec vous. Vous êtes bénie entre toutes les femmes, et Jésus, le fruit de vos entrailles, est béni.
0: Sainte Marie, Mère de Dieu, priez pour nous pauvres pécheurs, maintenant et à l'heure de notre mort. Amen.
1: Je vous salue, Marie, pleine de grâce. Le Seigneur est avec vous. Vous êtes bénie entre toutes les femmes, et Jésus, le fruit de vos entrailles, est béni.
0: Sainte Marie, Mère de Dieu, priez pour nous pauvres pécheurs, maintenant et à l'heure de notre mort. Amen.

0: Ô Marie conçue sans péché, priez pour nous pécheurs. Cinquième mystère lumineux, Jésus institue l'Eucharistie. Si quelqu'un mange de ce pain, il vivra toujours. Frères et sœurs, prions pour tous nos prêtres, afin qu'ils conforment toujours plus leur vie au mystère qu'ils célèbrent. Notre Père qui es aux cieux, que ton nom soit sanctifié, que ton règne vienne, que ta volonté soit faite sur la terre comme au ciel.
1: Donne-nous aujourd'hui notre pain de ce jour. Pardonne-nous nos offenses, comme nous pardonnons aussi à ceux qui nous ont offensés. Et ne nous laisse pas entrer en tentation, mais délivre-nous du mal.
2: Je vous salue Marie, pleine de grâce. Le Seigneur est avec vous. Vous êtes bénie entre toutes les femmes. Et Jésus, le fruit de vos entrailles, est béni.
1: Sainte Marie, Mère de Dieu, priez pour nous pauvres pécheurs. Maintenant et à l'heure de notre mort. Amen.
2: Je vous salue Marie, pleine de grâce. Le Seigneur est avec vous. Vous êtes bénie entre toutes les femmes. Et Jésus, le fruit de vos entrailles, est béni.
1: Sainte Marie, Mère de Dieu, priez pour nous pauvres pécheurs, maintenant et à l'heure de notre mort. Amen.
2: Je vous salue, Marie, pleine de grâce. Le Seigneur est avec vous. Vous êtes bénie entre toutes les femmes. Et Jésus, le fruit de vos entrailles, est béni.
1: Sainte Marie, Mère de Dieu, priez pour nous pauvres pécheurs, maintenant et à l'heure de notre mort. Amen.
2: Je vous salue Marie, pleine de grâce, le Seigneur est avec vous. Vous êtes bénie entre toutes les femmes, et Jésus, le fruit de vos entrailles, est béni.
1: Sainte Marie, Mère de Dieu, priez pour nous pauvres pécheurs, maintenant et à l'heure de notre mort. Amen.
2: Je vous salue Marie, pleine de grâce, le Seigneur est avec vous. Vous êtes bénie entre toutes les femmes, et Jésus, le fruit de vos entrailles, est béni.
1: Sainte Marie, Mère de Dieu, priez pour nous pauvres pécheurs, maintenant et à l'heure de notre mort. Amen.
2: Je vous salue Marie, pleine de grâce. Le Seigneur est avec vous. Vous êtes bénie entre toutes les femmes. Et Jésus, le fruit de vos entrailles, est béni.
1: Sainte Marie, Mère de Dieu, priez pour nous pauvres pécheurs, maintenant et à l'heure de notre mort. Amen.
2: Je vous salue Marie, pleine de grâce. Le Seigneur est avec vous. Vous êtes bénie entre toutes les femmes. Et Jésus, le fruit de vos entrailles, est béni.
1: Sainte Marie, Mère de Dieu, priez pour nous pauvres pécheurs, maintenant et à l'heure de notre mort. Amen.
2: Je vous salue Marie, pleine de grâce. Le Seigneur est avec vous. Vous êtes bénie entre toutes les femmes. Et Jésus, le fruit de vos entrailles, est béni.
1: Sainte Marie,
2: je vous salue Marie, pleine de grâce. Le Seigneur est avec vous. Vous êtes bénie entre toutes les femmes. Et Jésus, le fruit de vos entrailles, est béni.
1: Sainte Marie, Mère de Dieu, priez pour nous pauvres pécheurs, maintenant et à l'heure de notre mort. Amen.
2: Je vous salue Marie, pleine de grâce. Le Seigneur est avec vous. Vous êtes bénie entre toutes les femmes. Et Jésus, le fruit de vos entrailles, est béni.
1: Sainte Marie, Mère de Dieu, priez pour nous pauvres pécheurs, maintenant et à l'heure de notre mort. Amen.

0: prions le Seigneur. Tu as voulu, Seigneur, qu'à l'annonce de l'ange, ton Verbe prit chair dans le sein de la Vierge Marie. Réponds à nos supplications. Puisque nous la croyons vraiment Mère de Dieu, fais que nous trouvions secours dans sa prière auprès de toi. Par Jésus-Christ, ton Fils, notre Seigneur, qui vit et règne avec toi dans l'unité du Saint-Esprit, un seul Dieu pour les siècles des siècles. Amen. Amen. Le Seigneur soit avec vous.
1: Et avec votre esprit.
0: Que Dieu Tout-Puissant vous bénisse et vous garde tous, le Père et le Fils et le Saint-Esprit.
1: Amen. Amen.
0: Et pour les personnes qui ont apporté des objets à bénir, vous pouvez les montrer, nous les bénirons pour vous. Dieu dont la parole sanctifie toutes choses, répand ta bénédiction sur ces objets de piété, ces souvenirs qui sont apportés. Fais que quiconque s'en servira selon ta volonté et avec action de grâce reçoive de toi par l'invocation de ton nom très saint et par l'intercession de Notre-Dame de Lourdes, la santé du corps et de la protection de l'âme, par Jésus le Christ notre Seigneur. Amen. Amen. Tout à l'heure, un chapelain est là pour vous faire une catéchèse sur Lourdes, sur la pensée de Lourdes. Alors à 16h30, vous pouvez vous présenter à la salle d'information. Nous pouvons aller tout à l'heure à la chapelle des Lumières pour bénir les cierges et les allumer là-bas. Notre-Dame de Lourdes,
1: priez pour nous.
0: Notre-Dame de Lourdes,
1: priez pour nous.
0: Notre-Dame de Lourdes,
1: priez pour nous.
0: Sainte Bernadette,
1: priez pour nous.

0: Retrouvons à présent, comme chaque jour, votre prière monastique.
1: L'introduction est chantée en japonais par les moniales de l'abbaye de Seiboen au Japon, abbaye fondée en 1935 par les moines de Brickbeck. Ce chant d'entrée en japonais, après les cloches, signifie « Dieu saint, Dieu fort, Dieu de tout, Seigneur, prends pitié ».

Lecture de la seconde lettre de Saint Pierre, apôtre. Frères, pour vous faire connaître la puissance et la venue de notre Seigneur Jésus-Christ, nous n'avons pas eu recours aux inventions des récits mythologiques, mais nous l'avons contemplé lui-même dans sa grandeur. Car il a reçu du Père l'honneur et la gloire, quand est venue sur lui de la gloire rayonnante de Dieu une voix qui disait « Celui-ci est mon Fils bien-aimé, en lui j'ai mis tout mon amour. » Cette voix venant du ciel, nous l'avons entendue nous-mêmes quand nous étions avec lui sur la montagne sainte. Et pour confirmer notre certitude, nous avons aussi la parole des prophètes, qui est la solidité même. Vous avez raison de fixer votre attention sur elle, comme sur une lampe brillant dans l'obscurité, jusqu'à ce que paraisse le jour et que l'étoile du matin se lève dans vos cœurs.

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3: Avoir une foi catholique solide, c'est le thème de notre série Halte spirituelle cette semaine que nous explorons avec vous, Père François Heuvé. Bonjour.
4: Bonjour.
3: Vous êtes l'auteur de Croire au XXIe siècle, la foi catholique face aux défis contemporains aux éditions MAM. Et on va se pencher aujourd'hui sur le rapport à l'Église que je vous propose d'articuler avec la question du don de soi. Père François Heuvé, pour commencer, est-ce que vous pouvez nous confirmer que pour un catholique, la relation à Dieu passe par l'Église ?
4: La foi catholique comporte une dimension communautaire, une dimension commune. Donc forcément, l'Église, en tant que communauté des croyants, est le lieu naturel de l'expression de la foi catholique, qui évidemment est une relation personnelle à Dieu. Il y a ces deux dimensions. La relation personnelle à Dieu verticale, si on veut, pour faire court, très schématique, passe par la relation horizontale avec la communauté chrétienne.
3: Mais c'est une question que l'on aborde plus tout à fait aujourd'hui comme avant la parution du rapport Sauvé notamment. Vous parlez dans votre livre de cléricalisme, de ritualisme, de dogmatisme. Est-ce qu'on n'a plus le même regard aujourd'hui ? Ça a distendu quelque chose peut-être ?
4: Alors, ce n'est pas un phénomène nouveau. Il y a toujours eu cette distinction entre, disons, l'Église-institution, le rapport complexe à l'institution et la dimension personnelle de la foi. Évidemment, les affaires d'abus, etc., n'ont rien arrangé, si je puis dire. Mais c'est l'occasion de se rappeler que l'Église, c'est d'abord l'ensemble du peuple de Dieu, l'ensemble des fidèles. Je me souviens d'une anecdote dans un groupe il y a un certain nombre d'années où l'un des participants annonçait que son fils devenait diacre. Et réaction d'un autre participant du groupe, « Ah, il entre dans l'Église !» Mais comme si l'Église, c'était uniquement le clergé, l'institution ecclésiastique. Cette confusion est fréquente. Si on se rappelle que l'Église, c'est d'abord et c'est fondamentalement la communauté des croyants, alors à ce moment-là, je vais dire, la difficulté disparaît. Enfin, du moins, c'est notre rapport que simplement la question de l'institution. Alors, effectivement, le pape François, entre autres, a dénoncé la place du cléricalisme, c'est-à-dire la tendance à ce qu'un groupe particulier dans l'Église s'approprie, on peut dire, la quasi-totalité de l'essence de l'Église. C'est ça, le cléricalisme. Alors, le rappel du pape François et de Léon XIV, dans la même ligne exactement, rappelle que c'est d'abord l'ensemble, ce que Vatican II avait fait en son temps, c'est d'abord l'ensemble du peuple croyant qui fait l'Église. Donc, je veux dire, tous les croyants sont déjà à l'Église.
3: Mais ce rapport à l'institution et la tension qu'il peut y avoir, est-ce que vous diriez que ça fait partie de la foi catholique ? C'est quelque chose qu'on a à vivre avec quand on
4: Alors,
3: est catholique ?
4: Il y a effectivement, dans l'organisation concrète de l'Église, il y a ce qu'on appelle un magistère, il y a un clergé, il y a des... Bon, on ne va pas débattre ici de la pertinence des différents degrés dans le clergé, diacre, prêtre, évêque, etc. Mais il y a effectivement une certaine organisation. Du reste, dès le début, il y a une différenciation des ministères. Saint Paul parlait des charismes, bon, c'est tout à fait pertinent. Mais le risque, c'est de transformer ça en une sorte de structure binaire où il y aurait d'un côté la vraie Église qui serait le clergé et de l'autre une Église un petit peu dévalorisée qui serait l'ensemble des croyants.
3: Un de vos chapitres dans votre livre s'intitule « Croire à l'Église ». Ça renvoie peut-être pas à l'institution. À quoi est-ce qu'on fait référence quand on dit « croire à l'Église » ?
4: Oui, si on revient un peu à l'étymologie, c'est mettre sa confiance dans... c'est effectivement se rendre solidaire, mettre sa confiance dans l'ensemble du peuple croyant. Alors, avec cette particularité que ceux à qui est confiée, je veux dire, la dernière parole, la confirmation, ce dont le ministère consiste à confirmer la foi de leurs frères, effectivement, il y a une confiance à leur égard.
3: Et cette Église à laquelle on voudrait croire, est-ce que ce n'est pas aussi croire à la possibilité d'être unis, qui semble parfois si difficile ? On sort d'un été marqué par un schisme au sein de l'Église catholique. Cette idée d'unité, elle est importante aussi dans l'idée de croire à l'Église.
4: Ah bien sûr, l'Église c'est pas une communion. On peut se rappeler les actes des apôtres, les premiers disciples étaient tout en commun. Cette dimension de mise en commun, cette dimension de communion... Elle est, j'allais dire, l'anticipation de ce que l'humanité est amenée à vivre. La réconciliation, par-delà les divisions, par-delà les violences, par-delà les conflits, il y a, je dirais, dans toute personne humaine, un désir, un appel à être ensemble, à coopérer, à être en communion. Et l'Église devrait être ce lieu de communion. C'est tout l'enjeu, effectivement, de ce qu'on appelle le mouvement œcuménique, c'est-à-dire cette perception que les différentes communautés chrétiennes, si elles sont divisées, c'est un contre-témoignage par rapport à ça. On sait bien qu'à chaque étape de l'histoire d'Église, il y a des groupes qui se séparent Après ça, il y a des réconciliations. Bon, enfin, l'histoire de l'Église est faite de cette succession de conflits, de divisions et de réconciliations.
3: Et donc, aussi difficile soit-il pour un fidèle, que ce soit le rapport à l'institution ou des différentes manières de vivre sa foi, se dire pour soi-même qu'être uni quelque part, c'est être le signe de ce à quoi on croit, de ce à quoi on espère.
4: C'est ça, tout à fait.
3: Exactement. Donc, oui, se tenir à cette idée-là.
4: Exactement. C'est-à-dire, la communion, effectivement, c'est obligé d'une espérance. Mais encore une fois, l'Église, et je voudrais ajouter aussi un autre élément, c'est que la communion ecclésiale, elle ne se fait pas contre les autres groupes. Ce n'est pas l'idée de... Voilà, on va faire une fraternité, on va constituer une communion, mais qui, par principe, exclut une partie de l'humanité. Ça doit être le signe que toute personne humaine est appelée à vivre, et tout groupe humain est appelé à vivre de cette façon-là. Il n'y a pas d'opposition de principe.

0: Père François Heuvet, nous explorons avec vous le lien complexe des catholiques avec leur Église. On va tenter de l'articuler avec cette idée très chrétienne du don de soi. Est-ce qu'on peut redire en quoi est-ce que c'est important dans la religion chrétienne d'être en mesure de donner sa vie ?
1: Je crois que si on est dans cette perspective de communion, de rencontre, comment dire, d'amour, hein, parce que je n'ai pas encore prononcé le mot, mais c'est ça qui est à l'arrière-plan, dans tout amour, il y a un don de soi. Hein, dans toute relation de couple, surtout, enfin, toute relation un peu forte comporte nécessairement une dimension de don de soi à l'autre. Voilà, dans l'amitié, ça peut être aussi le cas. Enfin, oui, cette idée de don de soi, elle est vraiment intrinsèque à toute relation forte. Et dans la mesure où le christianisme oriente vers cet amour universel, eh bien, effectivement, immédiatement vient la notion de don de soi.
0: Et c'est ça, c'est vraiment ce qu'attend l'Église des fidèles qui donnent leur vie.
1: Oui, en fait, c'est ce que chacun de nous attend. Qu'est-ce que j'attends de l'autre avec qui je suis en relation intense, à la fois de partager ce don, enfin, que moi je suis prêt à me donner et que lui est prêt à se donner.
0: Dans votre livre, vous expliquez que l'Église est vue comme mystique, institutionnelle, apostolique, eschatologique. Ce sont des tas de mots qu'il faudrait pouvoir expliquer. Mais ça donne tout de même l'impression qu'on est là face à quelque chose qui englobe vraiment tous les aspects de la vie du fidèle. Est-ce que c'est comme ça qu'est supposé fonctionner la vie d'un catholique, d'être intégralement prise en charge par l'Église ?
1: Qu'est-ce que ça veut dire prise en charge par l'Église ? Encore une fois, il faut toujours revenir à ce piège, si je puis dire, de voir l'Église comme l'institution. Mmh. Alors si effectivement, la prise en charge par l'Église, ça veut dire que mon curé me dit à chaque instant ce que je dois faire, ça, effectivement, non, c'est à récuser. Mais si c'est vivre cette solidarité avec la communauté chrétienne, cette solidarité aussi avec l'humanité, hein. Donc effectivement, que ma vie soit vécue dans cette perspective-là, que ce que je vis soit vraiment au service d'autrui dans toutes ses dimensions. Mon conjoint, ma famille, mes amis, ma communauté, mes collègues de travail, l'humanité. Enfin, que ce que j'entreprends ne soit pas pour mon seul profit, ça peut être une tentation, enfin c'est une tentation permanente. Hein. Qu'est-ce que je fais finalement ? Est-ce que c'est pour me valoriser moi-même ? Ou est-ce que c'est pour être au service d'autrui ?
0: Mais c'est vrai que cette notion de don de soi, on a l'impression qu'à notre époque, quel que soit finalement le croyant, sa sensibilité, on a l'impression qu'on échappe difficilement au confort moderne, en tout cas dans nos sociétés occidentales. Et on se demande si finalement l'idée de don de soi, on sait encore ce que ça veut dire, si on était un peu sévère avec nous-mêmes aujourd'hui.
1: Bon, je pense qu'il y a beaucoup de gens qui, sans forcément employer l'expression don de soi, peut-être qu'on a en tête une spiritualité un peu ancienne, qui valorisait beaucoup le sacrifice, et à la limite, plus on se prive, mieux c'est. Par exemple, ce n'est pas se priver, c'est de donner à autrui. Si je donne à autrui, il y a des chances qu'autrui me donne, donc c'est un partage, c'est le partage qui importe. Donc je vais recevoir. Hein. La perte en soi n'est pas une valeur positive, c'est le fait de donner. Et encore une fois, c'est le partage qui est à l'horizon. Alors effectivement, le piège du confort, c'est à ce moment-là, je vais accumuler. Bon, et ça va être un obstacle pour entrer en relation avec l'autre. Et ça peut être le piège. À côté de ça, un minimum de confort, rien de... Enfin, je veux dire, quand je vais chez le dentiste, j'ai plutôt envie qu'il ait un bon système plutôt qu'un vieux truc à l'ancienne où je vais souffrir le martyr pendant toute la séance.
0: Mais dans la relation à Dieu, qu'est-ce que ça veut dire ? Peut-être qu'on n'échappe pas complètement à l'influence du développement personnel ou on est plus dans une attitude peut-être de réception. Qu'est-ce que ça voudrait dire être dans le don de soi, dans la relation à Dieu ?
1: De toute façon, la relation à Dieu, elle passe toujours par la relation aux autres. Il n'y a pas à opposer d'un côté, actuellement je suis en relation à Dieu, moi je suis en relation aux autres. Le christianisme est une relation d'incarnation, donc Dieu s'est fait homme, et ça veut dire que cette relation à Dieu, elle passe toujours par des médiations créées, des médiations humaines. Donc, si c'est uniquement une affaire de confort personnel, le christianisme ne cultive pas le mal-être, pour le plaisir, si je puis dire. Ça, c'est du masochisme. Que ce bien-être soit au profit d'autrui. Alors c'est vrai qu'encore une fois, c'est le problème de la richesse. Hein. Et quand l'Évangile dénonce la richesse, il dénonce ce risque d'être enfermé. C'est que plus j'accumule, moins je suis porté à porter le regard ailleurs. Ça, c'est le piège. Et c'est difficile à un riche d'entrer dans le royaume des cieux parce qu'il risque d'être enfermé. Cela dit, il y a des riches qui sont très portés sur le partage. Mais la richesse comme telle n'est pas une malédiction.
0: Et on peut considérer la foi comme une richesse, c'est-à-dire se dire « je suis confortablement installé dans mes belles idées,
1: tout
0: d'un Dieu qui est beau ».
1: Exactement. C'est un peu le syndrome du jeune homme riche dans l'Évangile. Hein. Voilà, j'ai fait tout ce qu'il fallait. Qu'est-ce qui me manque ? Jésus dit « il te manque l'essentiel ». On peut se dire à certains moments, finalement, oui, j'ai jamais tué, jamais volé gravement, je suis fidèle à mon conjoint. Oui, mais est-ce que je suis attentif à autrui ? Si finalement, je passe mon temps à me regarder dans un miroir et à comparer avec le catalogue des commandements et à trouver que c'est très bien, eh ben, il y a un problème.
0: Donc le décentrement, ça aide à avoir une foi solide, on peut
1: dire. Ah ben bien sûr, oui, tout à fait, oui, fondamental.
0: Merci à vous, Père François Hevet, à demain.

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Allez, d'ici quelques instants, vous allez retrouver Olivier Delacroix, la Libre Antenne, la voix d'Olivier.

0: Et voici un petit peu de musique belge à 21h passée de quelques instants sur RCF Liège, bien entendu, c'est avec Patrick Hermano.
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2: Ouais, c'est la plateforme qui donne le pouvoir aux artistes belges. Bienvenue à chacun, chacune, ravi de vous retrouver. Aujourd'hui, ils seront deux jeunes qui portent haut les couleurs de notre pays sur le plan musical. L'un s'appelle Teddy Burst, c'est un gros nounours et il a du succès en ce moment.

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0: Ah là, je crois qu'il a trouvé le bon filon. Hein. Chanteur, rappeur, teddy bear de son vrai nom, Jules Sinta, est originaire de Mons en Belgique. Il est issu d'une famille de musiciens d'origine sicilienne. Il n'a que 24 ans et pourtant, sa voix en dit beaucoup plus long sur son âge. Alors, elle raconte l'âme humaine dans ce qu'elle a de plus galvanisant, troublant, mélancolique, perturbant aussi. Allez, il paraît qu'en 2026, c'est carrément le grand retour avec Chaussures Roses, n'est-ce pas ?
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Chaussures Roses, la voix de Teddy Bear, 24 ans seulement les amis, oui, il connaît actuellement un grand succès. L'artiste belge est séduit par sa voix singulière et surtout des textes profonds, des textes qui explorent les thématiques universelles de la construction de soi, des doutes existentiels et même de la complexité des relations humaines. Rappelons qu'avant la sortie officielle de ses premiers titres, il avait su conquérir le public lors des premières parties d'artistes majeurs comme Clarissa Luciani, Julien Doré, Aurel Sain. Rappelons également qu'il a marqué une entrée en scène remarquée et prometteuse. L'artiste puise dans un riche patrimoine musical, citant Jacques Brel comme une influence fondamentale. Allez, on va encore l'entendre, voici Tout va bien.

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1: Ah, qu'est-ce que c'est beau de l'entendre, Jules Cinta, dit Teddy Bear à l'instant sur la radio, évidemment, dans Talent Belge. Rappelons évidemment qu'il a commencé comme batteur. Il est originaire de Jurbiz, auprès de Mons. Il est né là-bas, il y a grandi. À l'instant, Teddy Bear.
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0: voici Japhet. Autre talent belge.
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C'est en 2021 que nous avons fait sa connaissance grâce à ce titre Flex. Jafet est notre deuxième talent belge ce jour. À l'état civil, c'est Jafet Miala. C'est un rappeur originaire. Bon, il se définit comme rappeur, chanteur, auteur-compositeur belge. Je rappelle qu'il émerge du rap belge, évidemment, basé à Bruxelles, faut le dire, c'est très important. Il est actif au sein de la nouvelle scène hyper-pop francophone et navigue avec sensibilité entre slam, rap mélodique et surtout pop et même R&B. Ses textes sont souvent marqués par la mélancolie, la douleur, mais aussi par la résilience. Voici Grave. On dû avec Camille Leroux.

0: mal de clips comme co-directeur artistique et aussi sur certains visuels. Allez, voici Mirador. Ça, c'est 2026, son dernier coup de pinceau.
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Il est notre talent belge, il s'appelle Japhet. Japhet Miala, à l'état civil. Japhet a grandi dans une famille de 7 enfants avec l'absence marquante de son père, parti refaire sa vie ailleurs. Très jeune, il fait face à la précarité, au deuil et à des vérités douloureuses. Alors soutenu par une mère courageuse, il apprend à vivre grâce à la foi, la force mentale et surtout au respect familial. Il endure des moqueries, des douleurs, de l'amour et surtout les pressions sociales sans jamais céder aux dérives. Alors son rêve artistique devient un moyen de libération, une manière de briser le silence et de donner un sens à son combat. Ayant commencé son approche musicale par le slam, il se distingue par une sensibilité forte à l'interprétation et une plume plus que singulière. Influencé par le rap américain de sa génération, SoundCloud, Japhet est un pur produit issu de cette fameuse génération New Wave. Voix aiguë, overlap, maîtrise de l'autotune. Récemment, lorsqu'on lui a tendu le micro, il a déclaré que son rêve à lui était de remplir un espace comme le Stade de France. Ces textes sont profonds, ce sont des textes qui parlent de lui, de son quotidien, de son vécu, de ses batailles, de ses réussites, ses victoires et aussi de ses déceptions. T'as brisé mon cœur avec Camille Viron.

Il le dit lui-même, sa musique est un mélange de beaucoup de choses. Japhet, notre talent belge du jour. Il faut reconnaître que Japhet est indéniablement un artiste à fort potentiel qui n'a pas fini d'évoluer pour notre plus grand plaisir auditif. On prendra du plaisir à revenir sur ses futures productions. Mais on va se quitter avec ce titre, voici PC Tass. Salut.

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1: Et sans plus tarder, voici une émission autour de l'art, c'est Regards sur RCF Liège.
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3: Bienvenue à toutes et à tous. Bien, voilà, c'est Regards, hein, c'est notre émission, c'est le meilleur moment de la semaine
4: pour notre podcast, Alain, notre
3: pour l'équipe. Podcast. Salut Jean-Marc.
4: Salut, comment va Alain
3: Reichardt, vous allez bien?
4: Alain Brancard, je vais très bien, et vous-même, comment allez-vous?
3: Mais très très bien. Une fois que je suis devant un micro face à un artiste, qu'est-ce que vous voulez de mieux?
4: Vous revivez, vous ressuscitez.
3: Ressuscite. Damien Dupont, c'est notre réalisateur pour cette émission Regards du jour. Alors, aujourd'hui, donc, dans Regards, nous allons parler de matière, on va parler d'espace, on va parler de tension peut-être aussi.
4: Oui, Alain, notre invité est un artiste majeur de la scène liégeoise, Nicolas Volkenard.
3: Il est peintre, il est sculpteur, il a été formé à l'Institut supérieur des beaux-arts de Liège, Saint-Luc, dans l'atelier de Raymond Julin, un personnage. Il développe depuis des décennies une œuvre puissante où la matière est mise à l'épreuve. Brûlé, gratté, troué, corrodé, presque vécu, mais il fait d'autres choses. On en parlera évidemment avec lui.
4: Ah oui, c'est une partie de son travail, ses peintures, ce qui fait aussi de la peinture, possède une force tellurique. Tandis que ses sculptures monumentales en acier corten semblent défier les lois de l'équilibre dans une élégance minimaliste et tendue.
3: Une œuvre profondément physique où l'espace se construit puis se déconstruit. Voilà, Nicolas Volkenard, bienvenue dans Regards.
5: Bonsoir.
3: Bienvenue. Hein.
4: Vous voulez que j'enchaîne, Alain?
3: Oui, enchaînez. C'est souvent comme ça qu'on fait.
4: C'est vrai, c'est juste. Je vais y aller. Alors, vous avez été dans l'atelier, Alain l'a dit lors de notre petit échange d'introduction, Nicolas, dans l'atelier de Raymond Julin. Est-ce que vous pourriez, en préalable, nous parler un peu de cette ambiance et de votre professeur?
3: Il faudrait une émission entière pour parler de Raymond Julin, non?
4: Vous le connaissez aussi, Alain?
3: Oui.
5: Je pense que oui. Personnage assez puissant, je veux dire, mais qui était là pour aider les étudiants.
3: Oui.
5: Il n'a jamais pris l'ascendance dessus, mais c'était quelqu'un de très vivant, très, très présent, et qui nous obligeait à travailler d'une certaine manière, en montrant toujours lui ça. Sa manière de faire et qui était magistrale.
4: Et il était professeur de quoi?
5: Peinture.
4: Ah, c'était un peintre.
5: Voilà. C'était un peintre, avant tout.
4: De quel style? Figuratif, abstrait, une tendance?
5: Entre les deux, je dirais. C'était
4: comme vous, un peu, d'ailleurs.
5: Non, c'était un figuratif matiériste.
4: Ah oui.
5: Où il y avait beaucoup de matière. Il avait un amour pour la matière. Et pas mal d'étudiants qui étaient... qui suivaient ses cours étaient vraiment pas influencés, mais on était guidés.
4: Je vais rebondir, parce que vous dites, quand je dis comme vous, vous dites non, mais je vous considère, moi aussi, Nicolas, comme un matiériste et quelqu'un qui est à la frontière, à cheval, quelque part, entre quelque chose de l'ordre de l'abstraction et d'une figuration assez prégnante.
5: Ce n'est que de l'abstraction.
4: Ce n'est que de l'abstraction, chez vous.
5: Oui.
4: Il n'y a jamais une volonté de figurer, de signifier, de montrer quelque chose, même dans vos structures géométriques, les structures géométriques que vous peignez. Vous considérez-vous que vous faites intégralement de l'abstrait?
5: Oui, un abstrait froid, pas froid, construit, rigoureux, basé sur même pas la matière, sur le respect des tons. C'est les tons qui m'intéressent, en fait, la couleur. Et uniquement la couleur. Il y a des messages, mais ces messages, ils sont très internes et je n'ai pas à les communiquer. Donc je donne à voir des peintures, des objets qui sont terminés, plus ou moins grands, J'aime les dimensions assez grandes.
4: Mais... Oui, c'est ça, vous aimez le caractère monumental de la peinture. C'est quelque chose qui
5: mais on peut être monumental dans un tout petit dessin.
4: Bien sûr, c'est vrai, absolument. Je rapproche parfois ce que vous faites du combine painting de Rauschenberg. C'est ça qui est très intéressant, c'est qu'on est ici dans une abstraction lyrique, on est carrément dans l'action painting avec ce peintre new-yorkais qui mélangeait des objets, des matières. Il y a cette célèbre toile, ça, très expressionniste, avec sa couette, vous voyez, qu'il a vraiment collé, carrément cloué à même le bois, et après il l'a peint de façon assez sauvage. Alors, je vois bien évidemment le caractère, d'ailleurs c'est votre art, c'est vous qui le définissez, froid, rigoureux, géométrique, donc proche des constructivistes dans ce que vous décrivez, mais bizarrement je vois aussi ce côté-là de l'abstraction, c'est-à-dire une abstraction sensualiste, une abstraction matiériste, je reviens à l'adjectif qu'on a collé à votre ancien professeur, quelque chose de vraiment granuleux et texturé. Vous l'acquiescez, vous le validez malgré tout.
5: Tout à fait, puisque il y a un choix de toile qui est sous-jacente et qui est mon support.
4: Ouais.
5: Si la toile est grande, je vais prendre un grain assez important et qui me permet, dans les aplats, quand je travaille et que je mets plusieurs couches superposées, il m'arrive de mettre 6-7 couches sur une même surface. Elle est peignée, elle est brossée, elle est spaltée.
4: Ouais.
5: Et les couleurs réapparaissent, les couleurs sous-jacentes réapparaissent.
4: Vous mettez même des morceaux de métal, non? Parfois, vous insérez Vous parlez de la peinture que vous faites actuellement, là,
5: oui,
4: ici.
5: Oui. Depuis quelques années, je me suis dirigé vraiment vers une espèce de minimalisme.
4: Vous avez épuré les formes.
5: Ah oui, il n'y a plus que des angles droits. Il n'y a plus une seule oblique.
4: Pourquoi, Nicolas? Est-ce qu'il y a une raison? Est-ce que c'est comme ça?
5: Je pense que c'était une suite logique de toutes ces libertés qui étaient avant dans les stucs, dans les sculptures aussi, les grosses sculptures en cortène qui étaient en partie enterrées, parce que les bases, je ne voulais pas voir les bases. Donc déjà, il fallait il y avait tout un travail de structure à faire qui était plus soutenu par l'étude des ingénieurs, bien sûr, parce qu'on ne met pas des sculptures de plusieurs tonnes dans l'espace sans précaution.
4: Évidemment.
3: Parler de sculpture, hein, on parle peinture, on parle sculpture. Comment ces deux mondes dialoguent-ils ensemble chez vous ?
5: Parfaitement bien, parce que après mes études de peinture, j'ai fait des études d'architecture.
3: Ah oui ?
5: En Hollande.
3: Ah oui !
5: Et là, j'ai découvert vraiment la liberté de travailler. Et j'adorais ce pays, puisque c'était le...
3: Oui, pays d'origine.
5: Celui de ma mère.
3: Oui.
5: Et dans lequel je me sentais parfaitement bien. Et Maastricht, c'était une ville très... très belle, mais...
4: Elle l'est toujours. Ah, vous trouvez que ça a changé?
5: Elle a changé.
4: Dans le mauvais sens, d'après votre
5: doctrine. Elle est toujours très belle, mais elle est relativement catégorisée.
4: Ah oui. Et dans quelle catégorie vous la mettez, Nicolas ?
5: C'est une ville très belle, très touristique, où on ne voit pas, par exemple, le moindre défaut.
4: Oui. Ah, elle est trop parfaite, c'est ça ?
5: Elle est un peu trop parfaite, oui. Et on exclut beaucoup de gens à l'extérieur. Il n'y a pas un seul sans-abri.
4: C'est pas faux. C'est vrai qu'il y a une espèce d'aseptisation. Voilà.
5: Oui. Tout à fait.
3: Est-ce que vous pensez en peintre quand vous sculptez ?
5: La question est bonne, mais je ne pense pas. Je pense toujours à espace.
3: Oui.
5: Espace, c'est un espace plan aussi. Une façade, c'est tout un espace.
3: Ou inversement, hein, je voulais dire aussi, oui. La sculpture influence-t-elle aussi votre regard sur la peinture ?
5: Aussi.
4: Donc vous dissociez bien les deux, en fait, quelque part.
5: Oui.
4: Même si il y a une approche commune, quelque
5: part.
4: Oui,
5: toujours, bien sûr.
4: C'est cette idée de l'espace, alors, hein, que vous avez évoquée. On dit, en tout cas, dans les analyses que j'ai pu lire de vos œuvres ou des intentions que vous vous engagez dans vos œuvres, il y a cette idée de déconstruire l'espace. Enfin, c'est la tendance des critiques quand... Ce n'est pas une tendance majeure, mais c'est ce que j'ai pu lire. Est-ce que vous êtes un déconstructeur ou quelqu'un qui ordonnance les choses? Est-ce que vous organisez ou est-ce que vous détruisez?
5: Réorganiser, ouais. Peut-être. Détruire, non. Il y a des choses qui sont faites, qui sont très belles, et qui font partie de l'histoire, et on ne peut pas... Enfin, moi, je n'ai pas à y toucher. Il y a des courants de peinture que j'aime, mais qui ne sont pas ma priorité, mais que j'aime. Mais je ne suis pas à l'origine de ce courant, donc je les regarde. L'élégance de l'abstraction italienne, par exemple, très ronde, très, très sensuelle. Magnelli, ça reste quand même un des grands plasticiens de l'élégance italienne et de l'abstraction. Et il y a d'autres.
4: Hein. Magnelli, c'est une influence majeure chez vous, j'imagine.
5: Magnelli, j'aime beaucoup, mais j'adore Fontana.
4: Oui, Lucio
5: Fontana, oui, bien sûr. Et c'est un monsieur qui a tellement révolutionné les choses avec très peu de moyens.
4: C'est sa radicalité qui vous plaît? Oui. C'est son épuration, oui. Dans le sens noble du terme, hein, parce que c'est un mot qui peut être chargé.
5: Et aussi. Puis son travail lui-même, qui est très beau.
4: Oui, c'est la beauté pure, c'est quelque part.
5: Ah oui, vraiment.
4: On parlait de Maastricht, Alain, vous vous souvenez? On est invité tous les ans à la TEFAF de Maastricht, et donc également à Art Brussel. Enfin bon, on va dans quelques foires comme ça. Et alors, Lucio Fontana est extrêmement présent.
6: Oui.
4: Hein
6: oui.
4: C'est quelqu'un qui, dans chaque galerie, où il faut à un moment donné montrer des gages de prestance, comme dirait mon amie Nadia Vilaine, il faut envoyer la cam. Eh bien, il y a du Lucio Fontana qui ressort assez fréquemment, qui pullule actuellement, n'est-ce pas? Il est passé de quelque chose de subversif à quelque chose de... Enfin, c'est quelqu'un qui est à la mode maintenant, c'est une valeur sûre, alors que c'était quelqu'un qui, comme vous l'avez dit, était dans une forme de radicalité plastique.
5: Mais je pense qu'il a fait sa révolution pour lui-même, d'abord. Ouais. Et ses espaces intérieurs, c'est pas seulement un cran ou deux trous dans une toile.
4: Bien sûr.
5: C'est vraiment la recherche d'un espace interne. Et d'ailleurs, la toile est toujours doublée de noir, quelle que soit la couleur de la toile, par-dessus, il y a toujours du noir par en dessous.
4: Ouais. Et vous, les couleurs, parlons des couleurs, vous parlez des tons. Les couleurs que vous utilisez ont-elles une signification pour vous, ou vous les utilisez comme ça de façon purement esthétique? Oserais-je dire décorative, mais je ne suis pas certain que ce soit le bon terme dans votre travail. Comment les choisissez-vous, ces couleurs, Nicolas?
5: Suivant l'expression, la forme est choisie, les tons apparaissent petit à petit, mais ils apparaissent au fur et à mesure que les couches se superposent.
4: Ouais.
5: Donc, je fais un aplat de vert, un vert mélangé, déjà un peu saturé, et puis je vais attendre, je vais remettre un autre vert, un gris, un noir, et il y a plusieurs noirs, et je vais aller vers vraiment les profondeurs des tons foncés.
4: Vous travaillez avec le noir, quoi. C'est très rare, c'est assez rare. Hein, des peintres qui utilisent le noir directement pour foncer, non je...
5: Non. Oui. Non, il y a surtout... son nom m'échappe maintenant.
4: Ah, Soulage, vous voulez
5: Soulage,
4: dire.
5: Oui, bien sûr.
6: Oui, Soulage, qui est très présent.
4: J'étais dans votre tête, là.
6: Très présent, la TFAF aussi.
4: Effectivement, Soulage, tout à fait, c'est vrai. Oui.
6: Dites une petite respiration musicale dans l'émission.
4: Bien, là, tout à fait.
6: Oui, on va demander à Nicolas Folconard de choisir une chanson, une musique. Qu'est-ce qui vous ferait plaisir?
4: On a tout ce qu'il faut en stock, si vous voulez.
6: Oui.
5: John Mitchell.
4: N'importe quelle chanson de John Mitchell? Eh bien, notre réalisateur acquiesce.
6: C'est parti.
4: On écoute John Mitchell.

0: Bienvenue, hein, c'est Regard que vous écoutez pour mieux voir et comprendre l'art d'aujourd'hui avec notre invité qui est Nicolas Volkenard.
1: Oui, Alain, oui, Regard, le podcast. Nicolas, on a parlé un peu de vos couleurs, on a parlé un peu de vos influences, on a parlé un peu du contexte duquel vous provenez, en fait. Maintenant, parlons un peu de vos préoccupations plastiques, parce que j'imagine que vous en avez. J'imagine, dans ce que j'ai pu lire aussi, hein, vous me détrompez, hein, bien sûr, hein, si je dis des bêtises, qu'il y a chez vous un rapport de proximité avec la matière, on l'a dit. Votre matériel de prédilection, l'acier Corten, vous le brûlez, vous le tordez, vous le corrodez. Alain l'a également évoqué lors de l'introduction. Et il semble en tout cas que cet acier Corten que vous ne voulez pas lisse, que vous voulez, je dirais, plus torturer qu'un, je sais pas, Richard Serra, par exemple, il y a quelque chose de l'ordre de... des stigmates, d'un vécu, de quelque chose qui est viscéral. Est-ce que je me trompe ou est-ce que c'est plus complexe que ça ?
2: Il y a 15 ans, c'était le cas.
1: Oui.
2: Ça n'est plus le cas d'au moins 15 ans.
1: Et donc, vous avez complètement changé, vous avez donc épuré vos formes, oui. Et vous êtes entré dans quelque chose de l'ordre de, du minimalisme coloré, alors. C'est bien cela.
2: La couleur n'est qu'un moyen. C'est les tons qui m'intéressent.
1: Oui, en partant de cette évolution qui découle sur une abstraction géométrique effectivement colorée. Moi, je dirais avec les gris colorés qu'on pourrait retrouver parfois chez certains cubistes aussi. Comment est-ce que vous avez évolué dans ce sens? On part évidemment de quelque chose de beaucoup plus viscéral à quelque chose de beaucoup plus apaisé. Est-ce qu'il y a un cheminement là derrière? C'est ma question.
2: Oui, bien sûr, mais c'est chaque fois que je me retrouve devant ma toile et que elle est plus ou moins grande. La dimension n'est même pas importante, mais quand on se retrouve devant une grande toile et qu'il faut solutionner certains tons, trouver les tons qui fonctionnent entre eux ou qui ne fonctionnent pas entre eux, et jouer sur la dissonance peut être quelque chose de vraiment très intéressant. Et c'est ça qui m'intéresse pour le moment, outre le fait d'arriver à fournir un travail plastique qui est, par exemple, exposable. Ce n'est pas le but. Le but premier, c'est de travailler les toiles et de les terminer, et penser les terminer correctement, par rapport à moi, bien sûr. Ouais, le spectateur, lui, le prend comme il la reçoit.
1: C'est le travail de la forme qui vous intéresse, alors, quelque part.
2: Oui, et
1: au-delà
2: des tons.
1: De l'espace, et des tons. Alors,
2: et
1: voilà.
2: Des tons.
0: À quel moment savez-vous qu'une œuvre est terminée, en fait ?
2: Je ne sais jamais. Plus ou moins. Et en me disant, tiens, si je vais changer un peu ce gris sale, en le faisant moins sale, ben, ça ne va peut-être pas fonctionner, donc je n'y touche plus. Et je l'arrête. Je dis que la toile est terminée quand je vais la signer, derrière.
0: Oui, derrière.
1: Je reviens à l'attaque, parce que je trouve que ce que vous produisez à l'heure actuelle est très intéressant et peut-être fonctionne en dissonance avec ce que vous avez pu proposer auparavant, il y a quelques années, ou peut-être que c'est la continuité. C'est ça que j'essaie aussi j'essaie de tirer mon fil. Est-ce que il n'y a pas, au-delà de ces histoires, voilà, de froissage, de calcinage, quelque chose de l'ordre d'un peu de la sauvagerie, maintenant une volonté de jouer sur des choses tout aussi je dirais dissonantes, mais en plus subtil, il y a des zones de déséquilibre. Vous travaillez sur les tensions, mais les tensions subtiles maintenant, c'est moins marqué. Est-ce que
2: c'est moins physique.
1: Oui, c'est voilà. Il y a plus de spiritualité, je dirais, et moins de physicalité.
2: Quand on travaille avec des bitumes, quand on travaille avec et qu'on joint à la couleur de l'acier des limalines d'acier et qu'on peut même disquer jusqu'à avoir des tons qui apparaissent à travers les... Non, des tons d'acier qui vont réapparaître, là, on est beaucoup plus physique. Ici, je le suis beaucoup moins, sauf dans l'amplitude du geste. Ouais. Si la toile est grande, bah, c'est des grands gestes. Et il faut pouvoir la retourner, la mettre par terre, la remettre droite et essayer de contenir les coulures ou jouer avec, par exemple, puisqu'il y a beaucoup de tons et que ces tons doivent fonctionner par rapport à l'esthétique que j'avais en tête et qui doit se concrétiser.
1: Et c'était, je vous coupe, pardon, mais cette esthétique, est-ce qu'elle était planifiée ou elle est venue d'elle-même ou elle arrivait progressivement?
2: On ne peut jamais... Enfin, moi, je n'oserais pas dire que tout ce que j'ai produit était voulu. Il y a des moments de bonheur qui arrivent, enfin, ce que j'appelle bonheur, où on se dit, tiens, la toile, oh, mais c'est pas mal, mais c'était pas vraiment ce que j'avais pensé au départ.
1: Donc l'accident est ici primordial. Ouais.
2: Bien sûr. Pas primordial, mais il est là.
1: Enfin, il est là, vous l'acceptez.
2: Tout à fait.
0: L'erreur peut sauver une œuvre, en fait.
2: Oui, bien sûr. Oui.
1: Et comment pouvez-vous arriver à un accident avec, avec une plasticité aussi rigoureuse, avec un ordonnancement, là, aussi, vous l'avez dit, hein, aussi calculé, aussi pensé? Est-ce que c'est encore possible, dans l'abstraction géométrique, d'accueillir un accident?
2: Bien sûr.
1: Et en quoi? Comment il jaillit chez vous?
2: Par exemple, garder une maladresse par exemple, d'une coulure.
1: Ah.
2: Par exemple, et qui semble maladroite. Ou un ton qui est vraiment dissonant, qui est pas transparent, par exemple, et qui vient s'imposer. Pas dans le ton, mais parce qu'il est, il n'est pas transparent par rapport à d'autres qui le seraient.
1: Oui. Ici, on sent quand même aussi de l'ascétisme chez vous, je dirais. Vraiment quelque chose de l'ordre du rigorisme, donc un travail vraiment très studieux, limite obsessionnel, mais dans asséché quelque part. C'est une volonté chez vous? C'est un assagissement par rapport à ce que vous produisiez avant?
2: Je ne sais pas si c'est être sage, mais c'est être un peu différent.
1: Oui.
0: D'où vient ce besoin de faire grand? Parce que les toiles sont souvent grandes.
2: Oui. On peut faire de très belles choses en très petit. Et
1: oui.
2: Moi, j'aime le grand parce que, tout simplement, c'est depuis toujours. Et puis, quand je regarde un bâtiment, mais j'aime bien le voir dans son ensemble.
1: Oui.
2: Et c'est vrai que les toiles un peu plus grandes, c'est aussi un terrain d'aventure plus grand. C'est un terrain d'aventure, en fait.
0: Est-ce que vous travaillez dans le silence ou accompagné d'une musique? Quelle musique, hein? Quelle
2: et musique même, et même, pire, j'ai ma tablette et il y a un film qui passe.
1: Ah oui,
2: et,
1: oui.
2: De temps en temps, je regarde... Parce qu'il se passe quelque chose dans le film et ma tablette est pas loin de mon chevalet parce que j'ai besoin d'images.
0: De vie.
2: De vie, parce que je vis dans mon atelier tout seul et que j'ai des grandes fenêtres, enfin une très grande fenêtre, mais il se passe jamais rien dans mon atelier, c'est les jardins.
1: Ouais. Vous avez besoin d'être en off aussi, alors il vous faut
2: de l'image.
1: C'est ça, oui.
2: Quelque chose qui bouge.
1: Exactement, oui, tout à fait. Allez-y, Alain.
0: Non, allez-y. Ce que le public ne voit jamais dans vos œuvres.
2: Que non.
0: mais vous venez d'en parler, en fait. Hein.
2: Oui.
0: Donc voilà. Et une autre question que j'avais, c'est est-ce qu'il existe une œuvre que vous n'avez jamais osé montrer?
2: Rapport, hein?
0: Je ne sais pas.
1: Bah, vous l'avez réalisé, parce puis d'un coup vous vous êtes dit non, celle-ci ouais, je ne l'expose pas.
0: Ça ne va pas, ou
1: telle
0: bien...
1: et telle raison.
2: Dans ce cas-là, je ne la garde pas.
1: Oui. Vous les recouvrez?
2: Voilà. Je la détruis.
1: Voilà, donc vous en faites une autre par-dessus, quoi.
0: Maîtrise technique aussi parfaite, en fait.
1: Absolument.
0: Parce qu'on est dans l'abstraction, mais ces superpositions de couches de couleurs, il faut quand même s'y connaître, la composition, la chimie des couleurs. Parce que parfois, si on superpose deux couleurs, il y a parfois celle du bas qui reprend le dessus. ça peut être embêtant. Vous n'avez pas ce problème-là.
2: Non, puisque j'ai enseigné la peinture.
0: Oui.
2: Donc c'était enseigner aux étudiants la manière dont utiliser des tons rompus, des tons froids, des tons chauds, des tons mélangés, les contrastes bien sûr, mais il y a toutes sortes de...
0: Parce que vous avez été un bon prof de peinture, parce que j'ai l'impression qu'aujourd'hui on apprend plus là aux étudiants en peinture, si.
2: Si, je pense que oui.
3: Oui, la tigeuse artificielle n'est pas encore capable de prendre le pinceau et de faire un glacis, si vous voulez.
0: Non, ben ça me rassure, hein, si...
2: Je me demande quand même...
3: Ah ben, quand elle sera humanisée, quand elle sera mise sous forme de, comment on appelle ça, de cyborg ou d'androïde, là oui. Mais là pour l'instant, ah oui, mais là pour l'instant, excepté peut-être en Chine, pour revenir à une discussion qu'on avait en off, l'intelligence artificielle n'a pas de corps, elle est encore abstraite. D'ailleurs, quand vous lui demandez quelque chose, notamment les limites d'un corps sur une photo, elle a beaucoup de mal à les situer, parce qu'elle n'en a pas. Donc forcément, elle ne connaît pas.
0: Petite respiration musicale. Non,
3: une deuxième.
0: Non, regarde, une deuxième Nicolas Volkenar, vous choisissez. Non, on choisit pour vous.
3: Alain, allez-y.
0: Eh bien, allons-y. Alors, on va choisir. Ben voilà, on écoute.
3: Surprise.

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1: Oui, Nicolas, parlons un peu d'architecture. Vous avez évoqué un peu le sujet en début d'émission. Vos œuvres semblent souvent dialoguer avec l'architecture. En tout cas, il y a une appréhension de l'espace. Ça, c'est ce que vous avez évoqué. Est-ce que vous pensez à l'espace que vous allez investir avec vos toiles avant de les faire? Est-ce que parfois c'est la situation dans l'espace qui dicte la toile, ou vous faites la toile et vous trouvez l'espace qui lui convient le mieux a posteriori? Comment fonctionnez-vous à ce niveau-là?
2: Je dirais a priori, lorsque je suis dans mon atelier, je travaille, je fais un choix de dimension, par exemple, de choix de toile, donc la structure d'une toile. Je fais mon travail, je termine la toile, je continue une seconde, une troisième, une quatrième, etc. Puis j'ai la visite de mes galeristes, que ce soit liégeois, bruxellois ou autre, allemand aussi, puisque je travaille beaucoup avec l'Allemagne. Et par rapport à l'espace qu'ils me proposent et le choix qu'ils font eux-mêmes par rapport à leur galerie, bien, on construit une exposition. Et c'est d'autant plus intéressant de le faire que c'est aussi mon travail de scénographe au musée qui me permet de, puisque je suis scénographe au musée Wittert et au musée de l'université, donc de travailler et l'espace.
1: C'est ça,
2: par rapport aux œuvres anciennes et contemporaines. Et
1: vous travaillez in situ, parfois, ça vous arrive de carrément travailler sur des surfaces, des murs?
2: Non, je vois
1: que vous...
2: Non, je l'ai déjà fait avant, mais c'était beaucoup plus sauvage.
1: Et mais dans ce style-là, dans ce style constructif, enfin, je ne vais pas dire constructiviste, mais en tout cas minimaliste, abstrait, froid, non. C'est une envie ou vous oubliez, enfin, vous n'y pensez même pas
2: de... Il faut le temps et il faut surtout avoir les conditions de travail. Ouais. On ne travaille pas d'une manière rigoureuse dans une tempête. On a besoin de place, de temps et surtout de moyens techniques qui permettent d'arriver à...
1: Vous avez besoin de temps, hein. Il faut que ça percole, j'ai l'impression, chez vous. Vous n'avez peut-être plus travaillé dans l'urgence. Est-ce que vous l'avez déjà fait auparavant? Est-ce que c'était quelque chose qui correspond plus à votre ancien style, si j'ose dire, celui d'il y a 15 ans?
2: L'ancien style était, quand on travaille la sculpture, la grosse sculpture en cortène, enfin en acier, peu importe l'acier qu'on va utiliser, là il y a besoin de moyens techniques qui sont importants. Moyen qui me dépasse, puisque je ne suis pas très grand et pas très fort. Et quand on a une tonne à déplacer, il faut vraiment une chaîne sur laquelle la sculpture est travaillée. Et moi, je ne peux pas directement souder, mais je peux être là, puisque je ne suis pas assuré.
0: Comme la plupart des artistes qui créent des œuvres en acier.
1: Vous le savez mieux que personne, Alain Broncard.
2: Et c'est vrai que c'est intéressant à faire, et on peut bien sûr être là et puis infirmer, confirmer une inclinaison, une pliure, peu importe quoi.
0: C'est passionnant.
2: Oui, bien sûr.
0: Parlez-nous un peu de la scénographie d'exposition, parce que c'est quelque chose que le public ne connaît peut-être bien. Et c'est pourtant essentiel. Combien n'a-t-on pas vu d'expositions, parfois, qui passaient très mal parce que la scénographie était ratée?
1: L'accrochage, comme on dit.
0: L'accrochage.
1: C'est ce qu'on évoquait avant.
2: La scénographie, c'est vraiment prendre l'espace, le temps de regarder une exposition, de construire une exposition, amener le spectateur à voir les choses le mieux possible. Et si vous prenez par exemple certaines expositions de la Bovary qui sont terminées, vous aviez l'exposition sur les collectionneurs, par exemple, qui était une exposition
1: en piste,
2: vraiment...
1: En
2: piste aussi, bien sûr. Mais en piste, ce sont les galeries qui se montrent.
1: Ah, vous parliez des collectionneurs. Mais ça avait un nom aussi.
2: L'expo de...
1: J'ai oublié. Mais effectivement, oui.
2: l'Expo des collectionneurs, qui était vraiment une très, très belle exposition, où le musée, là, a mis tous les moyens pour montrer aux spectateurs ce qu'étaient des collectionneurs, en le mettant en scène d'une manière parfaite. Et la Beauvry a, par exemple, montré dernièrement plusieurs bonnes expositions qui étaient parfaites.
0: Oui, souvent.
1: C'était pas Yves Randax qui était au commissariat, hein, il me semble. Hein.
2: Aussi, bien
1: c'est
2: sûr.
1: Ça qui me vient en tête.
2: Oui, tout à fait.
0: Il y a des cours de scénographie d'exposition à Liège, à Saint-Luc, par exemple.
2: Il y a des cours de scénographie,
0: Tout à fait. Très bien. J'ai eu l'occasion, personnellement, de donner des conférences de scénographie d'exposition à Saint-Luc. Mais à ce moment-là, il n'y avait pas encore de cours particuliers.
2: Je pense qu'il y en a maintenant.
0: Alors, dans la scénographie, il y a aussi des choses que l'on ne s'explique pas. Hein. Il y a des choses que l'on ressent comme ça. Et il n'y a pas de...
1: Pas une science exacte, c'est ça que vous dites.
0: C'est ça. Ouais. On ne sait pas trop pourquoi, mais on sent bien que ce tableau doit être là, à côté de celui-là, et pas autrement. Et on ne sait pas expliquer pourquoi.
1: Bah, Nicolas, ça,
0: vous aussi
1: ouais, ça... on vous entend en parler avec Alain.
2: Moi, je fais les plans, je fais les maquettes aussi.
0: Aussi, oui.
2: Il faut les présenter aux conservateurs, enfin, aux chefs. Et il faut montrer que ça tient la route que c'est faisable, c'est payable aussi. Il y a une question de la mise en scène.
0: Oui.
2: Et les musées, pour le moment, ils ne sont pas très...
1: Donc il faut rationaliser au maximum, c'est ça que vous dites.
2: On est obligé, par exemple, d'utiliser plusieurs fois les socles.
1: Ouais.
2: Donc il faut concevoir des socles qui sont démontables, remontables, modulables et solides.
0: Oui.
2: Donc ça, c'est pas bien difficile à concevoir, mais essayez de moins jeter.
0: Oui.
1: En entendant parler Alain, je me disais effectivement que la scénographie pouvait être un peu comme vos peintures, c'est-à-dire il y a quelque chose de très ordonnancé, de temps en temps il y a un accident, ou il y a quelque chose qui n'est pas rationalisable, qui intervient et qui fait que la scénographie est transcendée peut-être.
2: Oui, mais généralement la scénographie... Elle est cadrée, calibrée, on part d'un état, de plan, de vue, de maquette, et puis on met tout ça en route, et on s'aperçoit que le fait d'avoir mis en ordonnance certains tableaux donne une vie, une dynamique.
1: Ça échappe un peu au lyrisme, alors, c'est ça que vous dites, quoi.
2: Le lyrisme, il est toujours là, par l'œuvre.
1: Oui, c'est ça. Mais pas par la mise en place des œuvres.
2: Non, la mise en place doit être optimum, ou essayer d'arriver à montrer le mieux possible. On n'accroche pas n'importe quoi, n'importe où.
1: C'est intéressant. Donc oui, il y a vraiment une logique rationnelle là derrière.
2: Oui,
1: quoi.
2: Tout à fait.
0: Tout à fait. Votre dernière scénographie, enfin la dernière que moi j'ai vue, c'était au musée, Wertz, c'était tip-top. Hein. J'ai vraiment adoré, d'ailleurs j'ai rédigé un article c'était laquelle
1: ne me regardez pas, je n'y étais pas.
0: Le titre de l'expo, c'était il n'y a pas longtemps, là, c'était une des dernières.
2: Au Wittert.
0: Oui.
2: C'était Schöngauer. Un artiste graveur qui était...
0: Et avant ?
2: Avant, ça fait 11 ans que je suis.
1: Nous demanderons à nos auditeurs qui, eux, ont Internet d'aller jeter un coup d'œil. Ça arrive à tout le monde. Nicolas, dernière question, peut-être, avant de clôturer l'émission. Qu'est-ce qui vous motive encore à créer ? Quel est ce besoin irrépressible pour vous de faire ces...
2: L'envie.
1: C'est l'envie.
2: L'envie, tout le temps, envie.
1: Vous n'avez jamais eu une baisse de régime, une absence d'envie. Cette envie, elle prend le dessus sur tout.
2: Très honnêtement, si quand on a beaucoup travaillé, par exemple, au montage d'une exposition, montage, je veux dire conception, c'est les tableaux, faire les tableaux, et qu'on dit tiens, on a terminé pour cette exposition, donc tout est bon et on se dit, j'ai le temps maintenant, je peux partir en vacances. C'est vrai, on peut s'arrêter, on peut faire autre chose. Et puis, l'envie revient.
1: Oui.
2: Elle est toujours là.
1: Oui, ça ne s'éteint pas. Ça, voilà.
2: C'est un prétexte, vraiment. Le prétexte de regarder par une fenêtre, par exemple, peut donner, ou à travers le tram, donne quelque chose, un contraste, une idée, un conflit formel qui... dans une architecture qu'on voit par hasard, mais devant laquelle on passe tous les jours.
1: Est-ce qu'au-delà de l'obsession, c'est un critère esthétique, l'obsession, le caractère obsessionnel, est-ce que ce n'est pas la constance, chère à Oscar Wilde, qui fait le grand artiste ou peut-être le grand peintre ?
2: Était-il constant ?
1: En tout cas, il y a de l'importance d'être constant. Tout à fait, oui, absolument. Oui, oui.
0: Nicolas, après toutes ces années de création, est-ce qu'il y a encore quelque chose qui continue à vous surprendre ?
2: Quand je vais voir les travaux de certaines personnes, ça m'étonne, ça m'émeut.
1: De qui, Nicolas, par exemple ?
2: Oh, plein de gens.
1: Les contemporains que vous aimez, vos collègues, entre guillemets.
2: On a la chance, justement, de vivre dans une ville très, très riche, et le terreau est vraiment très beau. Michael Danse, voilà. J'adore. Voilà.
1: On le salue d'ailleurs, hein, Michael.
2: Leonardi, j'aime beaucoup.
1: Michel, oui.
2: Michel.
1: On salue également.
2: Brigitte Closset, j'adore.
0: Salut aussi.
1: Non, pas elle. Non, je rigole. Non, c'est une blague. On l'adore.

0: côte à côte.
1: Bon, j'en ai fini, hein, comme je vous l'ai dit à la Moncard.
2: Mais écoute, merci Nicolas, hein,
0: merci à vous.
1: Merci Nicolas.
2: Pour cette œuvre où la matière semble porter la mémoire des tensions, comme je disais, des fractures et peut-être aussi des équilibres qui sont à réinventer. Merci et on se retrouve bientôt.
1: Oui, pour un prochain podcast, Alain, bien sûr.
2: Merci Damien Dupont.
1: Merci Damien.
2: Merci Nicolas.
0: Merci à vous.
2: Volkenard.
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0: Commençons à présent, comme chaque jour, votre prière monastique.
1: Prions avec l'abbaye Notre-Dame de Grâce de Bricquebec dans la Manche.
2: L'introduction est chantée en japonais par les moniales de l'abbaye de Seiboen au Japon, abbaye fondée en 1935 par les moines de Bricquebec. Ce chant d'entrée en japonais, après les cloches, signifie « Dieu saint, Dieu fort, Dieu de tout, Seigneur, prends pitié ».

Lecture de la seconde lettre de Saint Pierre, apôtre. Frères, pour vous faire connaître la puissance et la venue de notre Seigneur Jésus-Christ, nous n'avons pas eu recours aux inventions des récits mythologiques, mais nous l'avons contemplé lui-même dans sa grandeur. Car il a reçu du Père l'honneur et la gloire, quand est venue sur lui de la gloire rayonnante de Dieu une voix qui disait « Celui-ci est mon Fils bien-aimé, en lui j'ai mis tout mon amour. » Cette voix venant du ciel, nous l'avons entendue nous-mêmes quand nous étions avec lui sur la montagne sainte. Et pour confirmer notre certitude, nous avons aussi la parole des prophètes, qui est la solidité même. Vous avez raison de fixer votre attention sur elle, comme sur une lampe brillant dans l'obscurité, jusqu'à ce que paraisse le jour et que l'étoile du matin se lève dans vos cœurs.

0: Excellente soirée à l'écoute de nos programmes sur RCF Notre-Dame. Et tout de suite, vous avez rendez-vous avec Marie-Leïla Koussa pour une réponse à la fois.
1: Vous pouvez nous envoyer vos questions à direct@rcf.fr. Nous avons le père Wilfred Aguiaga avec nous pour répondre à toutes vos questions. Bienvenue, père.
2: Bienvenue à Messie et à toi, Leïla.
1: Merci, merci beaucoup d'être avec nous. Vous êtes religieux spiritain en France depuis quelques années maintenant déjà.
2: Effectivement.
1: Et on va vous poser des questions sur la vocation. On a Anne qui nous a écrit de Vélésie, qui voudrait savoir comment est-ce qu'on discerne sa vocation quand on hésite entre plusieurs chemins. Comment on fait ? Elle n'arrive pas à se décider, Anne. Comment est-ce qu'on peut l'aider ?
2: À mon humble avis, il peut y avoir plusieurs moments où on reçoit sa vocation à tout moment. Que ces signaux soient assez clairs dès le départ ou pas, ou le plus jeune âge ou non, on peut aussi prendre un temps de prière, un temps de discernement. Ça peut passer par un temps de retraite spirituelle où on aurait quelqu'un, un accompagnateur qui pourrait nous aider, quelqu'un de confiance, quelqu'un qui pourrait nous aider à discerner, à éclairer nos doutes pour y arriver. Et quelquefois, ça peut prendre plusieurs jours ou un temps tantôt long ou court. Et dans tout cela, il faudrait, à mon humble avis, oser par moment de choisir de soi-même et de ne pas laisser choisir une voie qui est proposée par quelqu'un d'autre. Mm-hmm. Donc, être toujours attentive à cette voix intérieure qui nous parle. Et cela, on l'entend aussi dans la silence. Dans temps de prière, dans temps de retraite, dans une écoute où c'est fait accompagner aussi.
1: Voilà. On va peut-être creuser encore davantage cette question, mais ça rejoint une autre question, justement celle de Sophie qui nous écrit de Paris. Et je vous salue, Sophie, si vous nous écoutez, justement par rapport aux autres et aux conseils qu'on pourrait nous donner. Quelle place on laisse, quelle place on donne finalement au conseil de notre famille sur notre choix personnel? Jusqu'où ça peut aller?
2: Si je me souviens bien, le père Christophe Théobald parle de la voix de Dieu, la voix des hommes, la voix de Dieu. Dans un livre qui dit « Dieu peut nous parler aussi à travers les autres ». Donc, il serait bien aussi d'écouter ce que les autres pourront ou auront à nous dire vis-à-vis à cet choix de nos vies, sans toutefois se laisser. Il faut que ça soit de soi-même. On écoute, que ça soit la famille, que ça soit des personnes de confiance, que ça soit toute autre personne qui nous parle, mais recevoir tout cela, mais pour ensuite discerner de soi-même et décider. Voilà. C'est même dans l'accompagnement spirituel, comme on peut dire, c'est pas question de recevoir des conseils, de faire ceci ou faire cela, mais plutôt d'entendre à travers ce que l'autre me dit, ce que Dieu me dit moi-même. Et cela, on l'entend dans le plus profond de soi-même. Voilà.
1: Ce que je comprends un peu de la question de Sophie, c'est qu'effectivement, de conseils, on peut vite passer aussi à des ordres, des obligations. Non, tu n'as pas le droit de faire ça, je veux que tu fasses plutôt ça. Qu'est-ce qu'on fait dans ces cas-là?
2: Oui, quand on fait pas, on met pas le gage, on peut passer à ces ordres, alors que ce n'est pas tout à fait cela. C'est plutôt, qu'est-ce que moi, je me sens en moi-même le plus apte, le plus, on va dire, qui me convient à ma vie, disons, pas de faire moi, ma vie, mais est-ce que dans ce que moi j'ai choisi de faire, est-ce que c'est dans le discernement à ce qui pourrait être la volonté de Dieu. Donc, dans le discernement, surtout spirituel, il faut être donc à l'écoute de ce que l'Esprit Saint pourrait. Et c'est pour cela la prière donc a sa place dans cela.
1: Merci beaucoup pour vos questions, Sophie. Vous pouvez continuer à nous écrire à direct@rcf.fr. Sachez que vous pouvez aussi nous appeler au 01 56 56 44 44 le soir, notamment à partir de 21h. Et c'est Olivier Delacroix qui vous accueillera et échangera avec vous avec toujours beaucoup de plaisir. Alors, c'est toujours le père Wilfred Aguiaga qui est avec nous aujourd'hui de la congrégation
2: du Saint-Esprit,
1: voilà. Et on parle de vocation. Il y a beaucoup de questions sur la vocation, pas forcément les jeunes, parce que justement, c'est Jeanne qui dit « J'ai 50 ans, je me demande encore quelle est ma vocation. Est-ce que c'est trop tard ?»
2: Il n'est jamais trop tard. D'abord, si on demande c'est quoi la vocation. Vocation qui vient de latin vocare, qui veut dire être appelé. Donc, il y en a qui ont été appelés à 6 heures, d'autres à 10 heures, d'autres à midi et encore d'autres bien plus tard. Chacun reçoit cet appel au temps voulu, au temps où Dieu vient à sa rencontre et au temps où on se laisse aussi entendre cet appel. Donc, l'appel, on le reçoit à tout moment et c'est à la suite de Christ. Mm. Quand on parle de vocation, ça peut être vocation au mariage, ça peut être vocation à la vie religieuse, vocation à donner sa vie, donner un sens. Moi, c'est ça où j'aime bien mettre l'accent, le sens à sa vie, comme une pierre. Pour construire un monde meilleur, comme une pierre pour construire le royaume de Dieu ici sur terre, ce que nous espérons aussi vivre éternellement.
1: Merci Père Wilfred et merci à vous Jeanne pour votre question. Voilà, il n'est jamais trop tard. Il y a beaucoup de questions autour de la vocation aujourd'hui. Ça tombe bien, vous-même, vous avez eu un long parcours. Et alors, on va prendre la question d'Hélène, qui nous écoute de Chelles. Hélène, qui nous dit aujourd'hui, voilà, malheureusement, je ne ressens aucun appel. Est-ce que ça veut dire que, donc, probablement, je n'ai pas de vocation aujourd'hui?
2: Si. L'appel, c'est le chemin que Dieu, sur lequel Dieu nous guide. On peut dire que chacun de nous a une vocation. Déjà, ce qu'on fait actuellement, qu'est-ce qu'on fait? On peut se poser déjà la question, qu'est-ce que moi j'ai fait actuellement? Et dans la vocation, c'est se laisser guider par le Christ et se laisser guider par Dieu. Donc, vivre déjà l'instant présent, que ce soit dans la simplicité d'une écoute, que ce soit déjà dans la bienveillance qu'on sème autour de soi. C'est déjà une vocation qui permet déjà à ce que le monde ne soit plus... à ce que le monde déjà soit comme... le royaume que Dieu veut construire aujourd'hui sur terre parmi nous en envoyant son Fils Jésus-Christ. Donc, la vocation, ce n'est pas seulement de regarder la vie des saints ou de regarder ce qu'ils font dans le mariage, mais la vocation peut être déjà dans les petites choses que nous sommes en train de vivre et de faire et de chercher toujours dans cette réponse à le faire le mieux. Donc, on peut dire que chacun a sa vocation. Il suffit aussi de regarder et de peut-être ne pas négliger déjà la vocation qu'on est en train de vivre sans même peut-être le savoir. Voilà. Donc, c'est la question et la réponse qu'à mon humble avis, je vois que peut-être on n'est pas là où on souhaite être dans notre engagement. Mais donc, il faudrait donc continuer sur un bon chemin de vie avec le discernement et avec le temps, ça peut se dévoiler encore. Cette lumière qui n'est pas encore très brillante sera plutôt plus tard bien une lumière qui éclaire plus largement que ce qu'on voit.
1: Merci beaucoup, Père Wilfred, d'être avec nous et de répondre à toutes les questions de nos auditeurs. Il y a une autre question sur le sens de la vocation religieuse aujourd'hui. Pourquoi, aujourd'hui, en 2026, devenir prêtre? Quel sens ça a aujourd'hui?
2: Être prêtre, c'est comme la vocation des baptisés. En tant que baptisé, nous sommes tous prêtres, prophètes et rois. Donc, c'est d'abord la vocation de tous les baptisés. Et qu'est-ce que cela veut dire? C'est configurer à la vie du Christ. C'est laisser conduire par le Christ à donner sa vie pour les autres, pour le royaume de Dieu, qui est la paix, qui est la justice et tout. Donc, la vocation des prêtres, qui est donc aussi sacramentale, qui permet de vivre cela, au-delà de ce qu'on pourrait dire la vocation baptismale, ça permet aujourd'hui encore de voir en Jésus-Christ qui s'est fait homme, qui est parmi nous, de vivre cela et de recevoir de lui toujours, lui qui donc a institué ces sacrements et qui est donc sa présence toujours visible malgré la faiblesse humaine, le Christ a fait confiance. Et c'est là où se trouve donc le sens toujours à cette vocation, cette belle vocation que je pourrais dire. Aider, continuer de guider le monde, continuer de guider son Église, continuer de proclamer cet évangile qui est l'amour, l'amour de Dieu.
1: Être un disciple aujourd'hui, c'est une vocation.
2: Être un disciple aujourd'hui, c'est une vocation. Et comme le pape François nous a bien rappelé, tous chrétiens, nous sommes disciples, missionnaires, appelés à annoncer, à célébrer, à louer.
1: Amen. Père Wilfred Aguiaga, vous êtes avec nous et on va déjà devoir conclure l'émission, mais peut-être encore une dernière question, c'est celle de Patrick. Comment faire pour ne pas passer à côté de sa vocation? Tout à l'heure, on parlait du discernement, de faire attention à ses signaux, de remettre la prière au cœur de notre vie, de s'accorder des temps de silence, d'être entouré, de partager déjà un peu notre souhait, nos questions. Qu'est-ce que vous aimeriez nous dire pour conclure l'émission?
2: Déjà, j'aimerais dire qu'il ne faut pas laisser conduire par la peur de passer à côté de sa vocation pour entrer dans une vocation qui n'est pas la sienne. Toujours, le mot, c'est le discernement. Et ce discernement, c'est aussi se faire aider. C'est faire par la parole de Dieu. Voilà, par l'écoute de la parole de Dieu. Et à travers cela, l'écoute de ce que l'Esprit, ce que Dieu a lui-même à nous dire. Voilà.
1: Et on le fait sans se mettre de pression.
2: Sans se mettre de pression.
1: On prend le temps qu'il faut.
2: Effectivement. Il ne faut pas... Souvent, on dit, l'âge qui passe, et on entre dans ce qu'on n'aurait pas vraiment voulu ou qu'on n'a pas vraiment pris le temps de discerner ou d'évaluer les pour et les contre, pourquoi cela et pourquoi pas l'autre. Voilà, ce sont des choses qu'il faut vraiment prendre le temps. Comme la vocation religieuse, comme la vocation de mariage, il faut, dans les deux cas, il faut toujours un bon temps de discernement.
1: Aujourd'hui, on avait Sophie qui se pose des questions sur la vocation. Qu'est-ce qu'on peut lui dire? Elle a envie d'en parler avec quelqu'un. Comment elle fait? Elle va dans sa paroisse
2: La paroisse est un bon point de contact. Le prêtre, une sœur, la catéchiste, la personne qui est bien. C'est pour cela qu'on a les parents, les marraines, et ces personnes peuvent nous aider aussi. Et à partir de cela, ça pourrait être jusqu'à avoir un accompagnateur spirituel ou aussi prendre un temps dans une communauté religieuse pour faire la retraite. Et tout cela, ça permet d'avoir un bon point de contact pour commencer à discerner sa vocation.
1: Un grand merci, Père Wilfred Aguiaga, d'avoir été avec nous aujourd'hui.
2: Merci.
1: Et à très bientôt sur notre antenne.
0: Et merci beaucoup, Leïla Koussa. C'était une réponse à la fois sur RCF Notre-Dame. Dans un instant, vous retrouverez tous Mélomanes. 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
5: Bonjour à toutes, bonjour à tous, très heureux de vous retrouver pour ce Curiosité du jeudi. La rentrée, c'est déjà bien fait, hein, on est déjà bien loin, mais les universitaires sont encore soit en examen, soit en attente de résultats, soit en attente de passer dans la section supérieure. Et dans ce moment un petit peu particulier, nous avons pu mettre la main sur un professeur d'université. C'est le professeur Philippe Raxon. Il est professeur ordinaire à l'Université de Liège, en histoire contemporaine, critique historique et puis encore quelque chose d'autre, mais il me le dira tout à l'heure. Les profs d'UNIF ont beaucoup de tâches et beaucoup de missions au sein de l'Alma Mater. Aujourd'hui, nous allons parler de quelque chose d'un petit peu particulier avec le professeur Raxon. Nous allons parler de l'Institut d'études et de mémoire de recherche, l'Institut d'études et de recherche sur les mémoires. C'est un nom compliqué, ça. L'Institut d'études et de recherche sur les mémoires. Professeur Raxon, bonjour.
6: Bonjour.
5: La mémoire, ça va?
6: Pour le moment, ça va, mais ça ne durera pas.
5: C'est pour ça que vous avez fait un institut, peut-être.
6: Peut-être que ça servira au final.
5: Alors, professeur Raxon, voilà, vous êtes entre deux chaises. Là, pour le moment, l'année se termine pratiquement. Il reste encore les délibés, puis l'année prochaine reprend. Et donc, j'ai bien dit que vous étiez professeur d'histoire contemporaine, de critique littéraire, et il manque quelque chose.
6: De critique historique.
5: Historique, pardon.
6: Je donne plusieurs cours. L'autre cours, qui est en résonance aussi avec la critique historique, c'est le cours d'histoire des conceptions et des méthodes de l'histoire.
5: Dites-nous un petit peu ce que
6: c'est
5: ça.
6: En lien avec, au fond, la thématique de la mémoire. Ben, c'est comment on a conçu l'histoire à travers le temps.
5: Ah d'accord.
6: Depuis l'Antiquité jusqu'à nos jours. L'histoire n'a pas eu le même statut, ne s'est pas écrite de la même manière. Les historiens sont fils de leur temps, les historiennes filles de leur temps. Et donc, je passe en revue les grandes écoles historiques, jusqu'à nos jours, pratiquement. Et ces narrations historiennes, elles disent beaucoup des sociétés dans lesquelles elles s'inscrivent. Et donc, à ce titre-là, ce qu'on appelle l'historiographie, c'est-à-dire la construction de l'histoire, l'écriture de l'histoire, mais c'est déjà une des pièces de ce puzzle qu'est la mémoire, en fait. C'est un des éléments de la mémoire. Sinon que, l'historien aujourd'hui, il peut avoir comme objet d'étude, comme objet de recherche, la mémoire elle-même, ce qui est mon cas.
5: Quand vous parlez de mémoire, vous parlez de mémoire historique?
6: Alors, oui, je parle de mémoire historique. En fait, on peut commencer à discuter autour De cette relation à la mémoire que j'ai pu avoir, parce qu'en même temps, j'en ferai un peu l'historique de cette thématique de la mémoire. Donc, j'ai fait ma thèse de doctorat sur la mémoire de la Révolution française, c'est-à-dire comment la Révolution française, plus spécifiquement à Liège, a été revisitée génération après génération, et comment, au fond, on doit parler de couches mémorielles qui s'accumulent, et qui viennent intervenir dans l'imaginaire de la Révolution, dans la représentation qu'on se fait de la Révolution. Et ce qui m'a passionné à partir de là, c'est ça. C'est étudier la présence du passé.
5: C'est ça.
6: Comment le passé est là. Comment le passé irrigue nos représentations, non seulement du monde, non seulement des autres, mais aussi de nous-mêmes. Et cette présence du passé, elle se décline à travers différents supports qu'on appelle les lieux de mémoire. Et une grande encyclopédie s'est développée pendant que moi-même je faisais ma thèse. Et ces lieux de mémoire, ces supports de mémoire, ils peuvent être culturels, littéraires, artistiques. Ils peuvent se matérialiser dans l'espace public à travers la statuaire, à travers les noms de rue. Bref, la mémoire s'insinue, je dirais, dans nos environnements de manière très prégnante. Et cette thématique, elle m'a accompagné pendant très longtemps. Et j'ai beaucoup réfléchi. Je suis devenu aussi, de 2009 à 2019, le président du Conseil de la transmission de la mémoire de la Fédération Wallonie-Bruxelles, suite au décret mémoire de 2009. Et donc, à travers cette expérience de vie, parce que maintenant, bon, ça fait quand même quelques décennies, il manquait quelque chose dans le paysage qui n'existait pas. C'est un institut regroupant différentes disciplines, travaillant sur l'objet mémoire. À la fois la mémoire individuelle et la mémoire collective, on fera la différence. Et en même temps, je n'étais pas tout seul à évoluer dans cette problématique-là. J'avais des collègues, et par ailleurs, des amitiés qui se sont forgées au fil du temps. Et d'une certaine manière, un momentum s'est présenté à notre époque avec, et c'est extrêmement précieux, le soutien aussi, les soutiens qu'on peut avoir. On ne peut rien faire tout seul, ni même à deux, ni même à trois, s'il n'y a pas un soutien. Et on l'a trouvé pour l'Institut, on l'a trouvé à travers les deux rectrices, la rectrice de l'Université de Liège, Anne-Sophie Nissen, et la rectrice de l'ULB. Et l'autre élément du momentum, c'est, je dirais, le développement de Mnéma Cité Miroir. Nous avons la chance à Liège d'avoir un instrument culturel exceptionnel. Et la direction de Mnéma a été partie prenante et est partenaire de cet institut. Et donc, il y a une courroie de transmission avec la société civile, avec les citoyens. Mnéma, par la diversité de ses activités, on va pouvoir en parler, j'imagine, a d'ailleurs été qualifié par la Fédération Wallonie-Bruxelles de centre pluridisciplinaire de la transmission de la mémoire. Il n'y en a qu'un dans la Fédération Wallonie-Bruxelles, et c'est Mnéma, et c'est à Liège.
5: Cette mémoire, cette transmission de mémoire, cette façon dont on a, j'allais dire, de raconter l'histoire, c'est quelque chose qui est aussi très politique. C'est-à-dire qu'en fonction de la façon dont on raconte l'histoire, on peut gérer une politique, avoir une vision politique différente, peut-être de la réalité.
6: Oui, absolument. Donc, je repose très vite les concepts. Il y a l'histoire, il y a la mémoire. Ça ne se superpose pas. L'histoire, c'est la production, c'est une discipline qui produit quelque chose, qui produit de la connaissance, selon des méthodes suivies de la critique historique.
5: Et des méthodes objectives, toujours ?
6: La méthode critique, oui, elle n'a pas perdu du tout de sa pertinence depuis des siècles. C'est une méthode, c'est une procédure. Donc, il y a des étapes par rapport aux sources, etc. Maintenant, la phase finale, c'est l'interprétation, et c'est l'historien, évidemment, qui va interpréter ces résultats. Et là, la subjectivité de l'historien intervient. En attendant, c'est une production de connaissances qui est fragmentaire, puisque le passé est passé, il est mort, on n'a que des morceaux, et on fait ce qu'on peut avec les morceaux. Mais on sait que c'est fragmentaire, et donc on n'est plus au stade où on rêverait d'écrire une histoire définitive, quelque chose. C'est terminé, et c'est heureux que ce soit terminé. La mémoire, c'est la présence du passé avec ses déclinaisons diverses et variées dans la société, notamment ses déclinaisons politiques. Et elle concerne donc des collectivités qui déploient des mémoires sans nécessairement d'ailleurs avoir besoin des historiens. Et on en parlera aussi, il y a différents types de mémoire, il y a différentes impulsions mémorielles qui peuvent venir d'en haut de la part des autorités, ou d'en bas, une mémoire vive qui remonte des caves et descend des greniers, comme disait un historien.
5: Ou une mémoire littéraire.
6: Une mémoire aussi littéraire, la littérature s'empare énormément d'objets mémoriels. Donc histoire et mémoire sont séparées, et la mémoire est un foyer politique par excellence, parce que la relation au passé dans une société, c'est un outil de gouvernance. Et les historiens peuvent participer ou être absents ou même chassés du processus. Quand Mussolini propose un modèle de romanité quand il réveille le mythe de la Rome antique dans son pouvoir pour conquérir en fait une partie de la Méditerranée avec des ambitions coloniales. Il n'a pas besoin d'historiens pour le faire, ou alors des historiens félons, et il invente quelque chose qui n'a jamais existé, mais qui constitue le développement d'un projet mémoriel à ambition idéologique et politique.
5: On l'a vu plus récemment avec la France, hein, après la guerre 40-45, qui occulte une partie de son histoire, et il a fallu des historiens qui travaillent sur des faits bien précis pour revenir à la réalité aussi.
6: Alors, le cas français est d'autant plus intéressant que forcément, il irrigue la francophonie et ses voisins. Et donc, dans l'historiographie, des grandes questions liées à la Deuxième Guerre mondiale, et en particulier Vichy, ont été des tabous et même un syndrome, comme l'a qualifié un historien, dont la société française a eu du mal à sortir. Des historiens, effectivement, se sont emparés de la question, et notamment un historien américain qui s'appelle Paxton et qui avait lancé, le mouvement. Et c'est extrêmement important d'affronter le passé, parce que sinon, effectivement, il devient un syndrome dans la collectivité, et c'est quelque chose qui, à un moment donné, doit être dépassé. Et donc la société française a fait ça, mais il y a d'autres, évidemment, d'autres sources de blocage et de querelles en abondance dans cette société française, mais dans beaucoup de sociétés, toutes les sociétés. Et là, l'intervention de l'historien, mais pas seulement que de l'historien, c'est justement d'apporter un éclairage sur ces mécanismes-là. Donc, de contribuer finalement à la construction rationnelle et d'apporter les outils de la rationalité dans un monde qui peut être mis en confusion, de différentes manières, et notamment dans la projection d'un passé complètement inventé ou revisité complètement.
5: Nous sommes en compagnie du professeur Philippe Raxon de l'Université de Liège. Il est fondateur avec d'autres, hein, notamment l'Université de Bruxelles et la SBL MNEMA, de l'Institut d'études et de recherche sur les mémoires. Vous voyez, c'est un sujet très passionnant, histoire, mémoire. Nous avons encore pas mal de temps, pas mal de minutes pour en discuter avec le professeur Raxon.
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1: Jeanne Moreau, la mémoire qui flanche. J'espère que les personnes qui travaillent à l'Institut d'études et de recherche sur les mémoires n'ont pas la mémoire qui flanche. En tout cas, le professeur Philippe Raxon, qui est notre invité, n'en a pas du tout de problème à ce niveau-là. Et nous allons parler d'histoire, évidemment, et de mémoire, avec cet Institut d'études et de recherche sur les mémoires qu'il a fondé. Et Véronica Granata est l'une des responsables, je pense.
2: Oui, tout à fait. Véronica Granata est la coordinatrice scientifique.
1: Il faut la citer.
2: Pour la citer, tout à fait. Et mon homologue à l'ULB, et on est les deux cofondateurs, c'est Jean-Philippe Schreiber, voilà, qui est aussi historien. Donc c'est un peu le trio qui a été à la rame pendant un certain temps, et puis finalement les choses se sont concrétisées grâce à l'impulsion de nos autorités académiques.
1: Deux femmes,
2: à souligner.
1: Et même
2: trois femmes, puisque la directrice de Mnéma Cité Miroir, Axel Van Arten, en est une.
1: Il faudrait étudier ça.
2: Il faut rendre aussi à César ce qui est à César. C'est que Jean-Michel Eusquin, qui était le directeur jusqu'il y a peu,

0: transdisciplinaire par excellence. Et je vais en oublier, mais on me pardonnera. Il y a bien sûr les disciplines en philosophie et lettres, dirions-nous, mais tout le monde ne les range pas nécessairement dans ce cadre-là, peu importe ici. Donc, et nous avons des représentants dans l'Institut, qui comptent plus de 70 chercheurs pour le moment, c'est pour ça que je cite aussi ces disciplines. Il y a des représentants des disciplines des langues, romanes, langues étrangères, etc., de la philosophie, de la communication, de l'histoire et de l'histoire de l'art, de la communication, ça je viens de le dire, des sciences de l'Antiquité. Donc la philosophie et lettres est une matrice un peu évidente, si je puis dire, mais fondamentalement aussi la science politique. La science politique et justement l'actuel président du Conseil de la transmission de la mémoire, c'est Geoffrey Grandjean, qui est professeur de sciences politiques à l'Université de Liège. Le droit également est concerné par la mémoire. Les sciences sociales, la sociologie, et d'ailleurs la sociologie, la problématique de la mémoire collective, l'expression même de mémoire collective, on la doit à un sociologue des années 20. Donc, je suis en train de balayer le champ de ce qu'on appelle les sciences humaines. Et puis, on continue. Nous avons des architectes, faculté d'architecture. Ça, on pourra en parler, de l'importance de l'espace en termes de mémoire, que ce soit l'espace urbain, mais aussi les espaces ruraux. Il y a également des représentants de HEC, des hautes études commerciales, parce que il y a des enjeux mémoriels à la fois dans les stratégies commerciales, mais aussi par rapport dans la relation avec les entreprises. Et il y a tout cet aspect de mémoire d'entreprise, de mémoire entrepreneuriale, et qui interviennent dans l'identité de ces entreprises. Et puis, nous avons aussi dans cette perspective-là la question des catastrophes. Des catastrophes liées, par exemple, à des usines, à des centrales nucléaires, et comment, au fond, on fait usage de thématiques mémorielles pour essayer d'évoluer dans la prévention et la résilience par rapport à des drames collectifs, qui d'ailleurs spontanément distillent une mémoire. On le voit pour les inondations de 2021, où il y a 5 ans, et le coup a été marqué. Même le Covid a développé aussi un besoin de remémoration. Donc les événements qui capitalisent des enjeux des tragédies collectives suscitent quelque chose. Alors je suis sûr que je vais passer à côté.
1: Mais il y a tout ce qui concerne les neurosciences
0: aussi. Évidemment la psychologie. Mmh. Il y a beaucoup de psychologues et de neurologues dans l'aventure. C'est évidemment fondamental. On pourra en parler parce que je pense que ce serait intéressant à un moment donné de parler des écosystèmes de recherche qui vont se développer. Pour synthétiser, 10 facultés, par exemple, de l'Université de Liège sont représentées dans cet institut. À l'ULB également, c'est très diversifié. Donc, c'est un enjeu qui touche les domaines du savoir les plus larges. Parce que c'est un enjeu d'importance et qu'à un moment donné, les enjeux d'importance, il faut se coaguler en matière de recherche. Sinon, on ne fait pas avancer la connaissance. Et là, on a vraiment un objet qui concerne en plus l'individu et le collectif. Et ça ne s'est pas encore fait nulle part. Il n'y a pas d'institut qui rassemble une telle diversité. Alors, mettant en contexte, mettant ensemble des gens qui travaillent dans le domaine de la mémoire individuelle, donc plus largement dans le domaine de la santé, et des gens qui travaillent sur les mémoires collectives.

0: c'est la première fois qu'une structure se met en place, ça n'existe pas. Vous avez pas mal de centres d'études sur la mémoire ouvrière ou sur la mémoire, de la Révolution française. Mais ici, c'est l'objet mémoire lui-même, si vous voulez. Ce n'est pas une mémoire en particulier, c'est l'objet mémoire. Et dans ce qu'on peut faire ensemble, je parlerai de ces écosystèmes, mais c'était important de fixer ça maintenant parce que c'est ce qui fait l'originalité du projet. Et d'autres chercheurs commencent à s'agréger à l'Institut, parce qu'évidemment, on n'est pas fermé sur Liège et Bruxelles. Par définition, dans la science, on accueille tout le monde. Et on commence à avoir des relais et des manifestations d'autres universités. Et c'est profondément heureux, évidemment.
1: Alors, on se rend bien compte qu'il y a une volonté de transversalité au travers de toutes les sciences pour étudier cette mémoire. C'est très bien de réunir des gens, mais que faites-vous?
0: Alors, la première fonction de l'Institut, c'est la mise en valeur des chercheurs. C'est leur donner une vitrine, de les mettre en avant. Et par l'effet de groupe, éventuellement aussi d'intervenir ou de nourrir leurs propres travaux, hein, et soit par des interactions, soit en les soutenant d'une manière ou d'une autre. On espère que la réputation de cet institut deviendra un label de qualité pour les chercheurs qui en feront partie, si vous voulez. Ça se mérite, ça se gagne, ça se donne pas. Et c'est heureux que ça se donne pas.
1: De l'institut.
0: Et donc, il faut c'était ça l'idée, que le chercheur trouve une bonne raison d'y être, qu'il soit valorisé. Il y a un conseil scientifique, mais il n'y a pas une organisation, si vous voulez, avec une tête et des. Et c'est les doctorants, les profs ordinaires, c'est une agora. Si vous allez voir la liste des membres associés, on ne divise pas profs,
1: doctorants, assistants. Voilà.
0: Non, c'est classé par ordre alphabétique. Donc il y a. Il y a une agora de cette nature, la mise en valeur des chercheurs, et puis créer des écosystèmes de rencontres. Moi, le simple fait d'accueillir des membres m'a fait penser à des choses que je pourrais faire. Et alors, je peux évoquer plusieurs exemples, mais je vais me concentrer sur deux exemples qui sont a priori éloignés de l'histoire. Il y a une thématique qui me parle un peu plus maintenant, mais vous allez comprendre comme moi, parce qu'on est quand même plus ou moins de la même génération, mais c'est le bien-être des personnes âgées et la mémoire. Parce que, d'abord, la population des aînés va croître, et puis... qu'on le veuille ou non, la mémoire, soit elle est atteinte par des maladies, mais de toute façon, elle évolue en étant moins vive, va-t-on dire, puisque nous projetons nous-mêmes dans l'enjeu. Et donc là, il y a un enjeu de société considérable. Et travailler sur la question, c'est se demander... comment, au fond, participer à un mieux-être par rapport à cette, j'aime pas tellement, je vais dire vieillissement plutôt que dégradation, comment apporter des éléments de construction et de résilience par rapport à cet effet de la nature. Mettez évidemment des neuropsychologues, dont c'est le métier en fait,
1: ça, oui.
0: Mais aussi d'autres disciplines, vous pouvez intervenir à deux niveaux, parce qu'au fond... Pour vous comme pour moi, et comme pour n'importe qui, là, ce qu'on appelle la mémoire, c'est nos propres souvenirs que nous accumulons.
1: C'est individuel, professeur. Là.
0: C'est individuel. C'est-à-dire que je peux reconstituer un certain nombre de choses. J'ai des photographies chez moi, éventuellement des enregistrements. J'ai des faux souvenirs, on en a tous. Et c'est aussi notre passé individuel, mais un passé individuel qui s'inscrit dans le collectif. Je me souviens d'événements qui me dépassent largement. Je sais ce que je faisais le 11 septembre 2001, comme tout le monde. On sait tous ce qu'on faisait le 11 septembre 2001. Donc, ma mémoire individuelle, elle a interagi avec la mémoire du monde. Et donc, quand on aborde cette question-là, on doit l'aborder par plusieurs portes. Et c'est toujours individuel, en fait. Je me souviens d'une interview de la femme la plus vieille de France.
1: Jeanne Calment.
0: Jeanne Calment. Et dans une interview, on lui demandait, mais dans tous les événements historiques que vous avez traversés, c'est lequel qui vous a le plus marqué ? Alors, on aurait pu s'attendre à la Deuxième Guerre mondiale, Première Guerre mondiale. Et elle l'a dit, mais c'est l'exécution du tsar et de la famille du tsar pendant la Révolution russe. Ah, oui. Alors, c'est étonnant. Pourquoi est-ce que cet événement-là a pris cette place-là ? Mais c'est sa réalité. Et donc, si des outils sont développés pour stimuler la mémoire des aînés, il faut intégrer ces dimensions-là. Et donc, des historiens sont utiles, ne fût-ce que par rapport à la connexion à des époques passées. Il y a d'ailleurs des choses qui existent. Il y a des jardins thérapeutiques, notamment à Rome. Il y a un jardin thérapeutique mémoriel où une visite de ce jardin confronte la personne à différentes stimulations. Il y a, je dirais, une prise de conscience de l'importance de la culture pour la mémoire. Il y a des pays, et je pense que c'est au Québec, où un médecin peut faire une ordonnance pour une personne pour qu'elle aille au musée. Et l'entrée du musée est alors gratuite.
1: Ah oui.
0: Donc ces éléments-là, le bien-être des aînés et la thématique mémorielle, c'est un sujet que moi je découvre et qui est fascinant. Autre sujet, et je prends exprès des sujets différents du mien.
1: Oui, oui.
0: C'est ce qu'on appelle l'amnésie environnementale. Alors ça, c'est un phénomène. Alors on n'en parle pas beaucoup. Il n'y a pas des masses d'études là-dessus. Mais comment se fait-il que nous oublions à ce point comment était notre environnement autrefois ? Et pourquoi est-ce que ça n'entre pas en ligne de compte dans, je dirais, la prise de conscience et le défi environnemental qui est le nôtre aujourd'hui, parce que c'est un enjeu décisif pour la suite de l'aventure de Homo sapiens. Donc il y a des urgences environnementales, on est en train de les découvrir. Enfin, cet été-ci, je n'ai pas besoin de faire un dessin, mais ça existe déjà ailleurs depuis un certain temps, c'est parce que maintenant ça commence à nous rattraper. Donc il y a une relation à l'environnement qu'il faut essayer de mieux décrypter, parce que quand on la décryptera mieux, ça aidera à développer des outils de prise de conscience. Je vais donner un exemple, ce que j'appelle l'amnésie mémorielle. Et c'est seulement parce que, justement, je découvre ça, moi, un peu. En fait, je suis un bon exemple de l'intérêt à être dans l'Institut. J'ai un truc qui m'a fait réfléchir, c'est que quand j'allais en France, avec mes parents, j'étais petit, c'était la deux chevaux, on allait camper. C'était les années 70. Mon père s'arrêtait plus ou moins régulièrement pour nettoyer le pare-brise, qui était plein d'insectes, de traits de sang, de machins. Et puis, il frottait et c'est reparti. Et il fallait recommencer. Maintenant, si je vais en France avec mes enfants, il y a un ou deux ou trois. Mais c'est tout. Alors, qu'est-ce que ça veut dire ? Ça veut dire que pour mes enfants, la normalité, c'est un pare-brise sans insectes. Mais ma normalité que j'ai oubliée, c'est un pare-brise avec plein d'insectes écrasés. Et ces deux normalités-là, si vous voulez, elles cohabitent, mais elles ne communiquent pas. Moi, je n'ai jamais dit, à un moment donné, à mes enfants roulant en voiture, si vous saviez comme le pare-brise était plein d'insectes. Et si je leur avais raconté ça, ils m'auraient dit... Ça ne représente rien pour eux. Donc, il y a ce questionnement-là. qui touche au fond alors la nature dans ses différentes formes d'expression et la relation à la nature, où il y a un enjeu de mémoire, en fait. Mmh. Voilà deux exemples où un historien comme moi va trouver profit à côtoyer, je dirais, des métiers très différents du mien en termes de recherche. Il y a d'ailleurs des géographes dans l'Institut, et c'est assez passionnant parce que l'évolution des paysages est une source historique fascinante. Donc voilà, je ne vais pas multiplier les exemples, mais c'est cette logique-là. C'est cette logique, à un moment donné, il y a des objets, il y a des difficultés, il y a des problèmes à résoudre. Si on met des cerveaux ensemble, ça marche mieux que si on en met moins.
1: Nous sommes en compagnie du professeur Philippe Raxan de l'Université de Liège. Il est un des fondateurs de l'Institut d'études et de recherche sur les mémoires, en collaboration avec l'Université de Bruxelles et l'ASBL MNEMA, la Cité Mémoire, Miroir de Liège. Dans quelques instants, nous allons parler aussi de choses concrètes, de mémoire qui nous touche fort en tant que Liégeois. Nous allons parler de la mémoire de cette principauté et l'impact qu'elle peut encore avoir sur notre société aujourd'hui, avec des informations qui tombent sur le tram, par exemple. On retrouve le professeur Raxan dans quelques instants.

0: Ah, ça c'est Shirley Bassey. Shirley Bassey, une grande chanteuse des années 60, qui nous proposait avec Popular Heart History Repeating. Eh bien oui, l'histoire se répète souvent.
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0: Et aujourd'hui, nous parlons d'histoire avec le professeur Philippe Raxon, professeur à l'Université de Liège. Il vient ici en tant que co-responsable, on va le dire, mais la responsable, c'est Véronica Granata. Il est fondateur, avec Jean-Philippe Schreiber, de l'Institut d'études et de recherche sur les mémoires. Alors, les mémoires et l'histoire, on a bien vu de quoi on parlait, des choses différentes, mais qui s'interpénètrent l'une dans l'autre. Une des grandes mémoires à Liège, parce que vous êtes aussi un professeur liégeois, c'est cette fameuse destruction de la cathédrale qui marque encore les esprits, qui les a marqués encore fin du XXe siècle avec cette nouvelle place Saint-Lambert et cet esprit liégeois. La mémoire et l'histoire de Liège sont vraiment liées à cette destruction, professeur Raxon ?
2: Ah, complètement. Alors, d'abord, Liège est un magnifique laboratoire mémoriel, mais je développerai ce propos, pas seulement autour de la cathédrale. Mais commençons par la cathédrale parce qu'on a un exemple tout particulier des effets de l'histoire sur le présent. Donc cette cathédrale, c'était le cœur de Liège. Elle a disparu dans des circonstances connues.
0: On peut peut-être les rappeler que ce n'est pas une destruction volontaire, un coup de sang du peuple liégeois.
2: C'est une destruction pensée, puisque c'est une assemblée liégeoise en 1793 qui a voté la démolition. Et le processus de démolition, ça a été un chantier à l'envers, si je puis dire. Donc il y a eu un appel d'offres, il y a eu un démolisseur attitré, officiel, des ouvriers. Vous avez des archives extraordinaires dans le fonds français de archives de l'État à Cointe. Où il y a même des grèves des ouvriers démolisseurs pour des augmentations de salaire. Et on démonte la cathédrale de haut en bas, c'est évidemment. Mais ça, c'est tout un thème qu'on pourrait évoquer pendant une heure. Quand j'ai fait ma thèse de doctorat, j'avais un historien français spécialiste de la mémoire qui est Michel Vauvel, grand historien français, qui a été titulaire de la chaire de la Révolution française à la Sorbonne, etc. Il était venu à Liège pour la défense, et donc on se promenait un peu. C'était dans les années 90, il y avait plein de choses qui se passaient, mais en tout cas, il y avait le chantier de la place Saint-Lambert, et je lui ai expliqué un peu, et il a dit: mais ici, ce n'est pas un lieu de mémoire, c'est un trou de mémoire. Et je n'ai jamais oublié cette magnifique expression, parce que c'est ça. C'est un trou noir de mémoire, ou un trou de mémoire noire. Et c'est comme si toutes les énergies liégeoises étaient passées là-dedans. D'ailleurs, au sens propre, la démolition a endetté la ville pendant des décennies. Puisque la République a eu la mauvaise bonne idée, si je puis dire, de nous offrir le terrain de la cathédrale, ce qui signifiait qu'on devait prendre en charge les frais inhérents à cette démolition-reconstruction. Des tas de projets ont été présentés dès la démolition, et finalement, ce vide, il a comme créé une implosion. On a pu reconstruire Cologne autour de la cathédrale. La cathédrale a survécu au bombardement allié. Mais là, c'est retiré le nez d'un visage, en fait, avec la cathédrale Saint-Lambert. Je suis sûr que ça a contribué, je dirais, à une difficulté urbanistique patentée à Liège. Et justement, dans l'Institut, il y a des architectes de notre université, y compris paysagistes, qui sont vraiment amoureux de cette ville, et avec qui on discute et on développe aussi des projets en liaison avec l'idée que cet espace n'est pas encore, je dirais, à la hauteur de ce qu'il pourrait être. On ne va pas reconstruire la cathédrale telle quelle, ça c'est une évidence, mais c'est un espace qui est encore orphelin de quelque chose. Et la réflexion est en cours pour le moment, et notamment aussi avec une structure qui est le pôle image 3D de Liège, qui est un partenaire aussi, parce qu'on a, on commence à avoir des partenaires, pour travailler, je dirais, j'ai envie de dire, une forme de projet autour de ce lieu emblématique de la cité. Cette cité, elle est pleine de marques du passé. Et on le sent, on le voit. Certes, elle a été détruite à l'époque de Charles le Téméraire. Elle a souffert de la Première Guerre mondiale. Mais quelque chose dont le souvenir est un peu rentré, c'est la destruction provoquée par les bombes volantes allemandes à l'hiver 44-45. Plus de 5000 Liégeois ont été tués ou blessés. Pour le Grand Liège, des dizaines de milliers de maisons, d'habitations, d'immeubles, va-t-on dire, ont été détruits ou endommagés. C'est considérable, considérable. Et en résonance avec cela, vient d'être inauguré d'ailleurs, à la Cité Miroir, l'abri anti-aérien.
0: Oui, effectivement.
2: Alors je conseille vraiment aux auditeurs de visiter cet abri anti-aérien qui a été rénové pour l'occasion, qui est devenu un lieu d'interprétation. Vous descendez littéralement sous terre, hein, on marche pour arriver en bas, il y a un ascenseur d'ailleurs, et là c'est un espace de visite sur la guerre aérienne et surtout le sort des civils dans la guerre, parce que ça s'est devenu malheureusement très, très commun et répandu. Donc, cette ville détruite, marquée, martyrisée, elle s'est reconstruite comme elle l'a pu aussi, et se greffe toute une série d'enjeux très contemporains de par son histoire. Les espaces verts à Liège, c'est un vrai enjeu, et d'autant plus maintenant. Mais il y a, et ça c'est une thématique qui entre dans les projets de l'Institut, c'est que c'est une ville dont la mémoire est très plurielle. Alors, la pluralité des mémoires, on fait deux émissions, alors on pourrait parler d'une part des conflits mémoriels, la concurrence des mémoires, les affrontements entre des mémoires. Et puis, la notion de pluralité, elle peut être envisagée aussi dans une forme de reconnaissance, de pluralité mémorielle des migrants qui sont venus à Liège. Car Liège a brassé pratiquement toutes les nationalités du monde. C'est vraiment extrêmement riche. Alors, il y a les grandes catégories, les Italiens, j'en parlerai dans un instant, parce qu'il y a une manifestation le 23 septembre sur le sujet dans lequel l'Institut est impliqué, mais d'autres groupes. Et il manque à Liège une allée des mémoires plurielles, quelque chose dans lequel pourraient s'exprimer ces mémoires et qui serait co-construite avec le monde associatif en relation avec les différentes communautés à Liège. Et je pense que c'est un projet comme celui-là qui impliquerait des scientifiques, des associations de terrain et des groupes de migrants pourrait donner quelque chose d'assez remarquable et intéressant.
0: Cet institut d'études et de recherche sur les mémoires se veut porteur de projets, donc.
2: Oui, tout à fait. Tout à fait. Et bon, l'idéal, si on commence, d'ailleurs, l'institut a été inauguré au mois de mai.
0: C'est pour ça qu'on vous invite, professeur Axon.
2: La veille de la session.
0: Oui.
2: La sacro-sainte session. Enfin, moi, personnellement, je bascule dedans parce que j'ai beaucoup d'étudiants, etc. Puis c'est l'été, et là, voilà. Les choses se lancent, se mettent en route. Et effectivement, il y a plusieurs objectifs à terme. Je ne veux ni mettre court, ni long, ni moyen. À terme, c'est de soutenir des projets, notamment par un appui forcément financier. Et alors de développer au fond les compétences qu'on peut rassembler, notamment à travers des formations parce que il y a de l'expérience évidemment dans différentes disciplines, mais il y a de l'expérience sur le terrain. Je pense aux territoires de la mémoire qui font partie de la Cité Miroir, qui ont développé, je dirais, une expertise pédagogique sur le terrain en matière mémorielle. Et donc, c'est pas de la recherche. Enfin, l'Institut intègre parfaitement qu'il a un rôle actif à jouer à travers des projets, mais aussi à travers la transmission de connaissances. Ça, c'est vraiment important.
0: Alors, vous parliez d'une activité le 23 septembre.
2: Oui.
0: Dites-nous tout.
2: Alors, le 23 septembre, à la Cité Miroir, dans la grande salle de la Cité Miroir, aura lieu une soirée-événement qui s'intitule « Italien en Belgique, regard croisé sur un ancrage mémoriel ». Cela fait écho à deux événements séparés de 10 années. D'une part, la loi un homme un sac de charbon, oui, hein, avec la venue
0: avec
2: 46, et bon, on en a beaucoup parlé à Marcinelle, la catastrophe de Marcinelle 10 ans plus tard. Donc il y a c'est le consul général d'Italie qui est situé à Charleroi aujourd'hui, qui finalement est celui qui est venu vers nous pour faire ça. C'est une soirée qui va rassembler des auteurs, notamment Paolo Di Stefano, qui est journaliste culturel au Corriere della Sera, qui a écrit un roman sur la catastrophe de Marcinelle, et un auteur assez connu, bien connu dans notre région, Giuseppe Santoliquido, qui vont donc venir, des textes d'eux seront lus, et notamment par l'acteur David Murgia.
0: Oui, oui.
2: Qui va venir.
0: Également.
2: Il y aura aussi un accompagnement musical, un guitariste qui va interpréter des morceaux d'un migrant italien, artiste, trop méconnu, Onofrio Palumbo, à la fois un compositeur de musique et un artiste peintre, dessinateur. Des photographies aussi d'une artiste italienne. Bref, c'est c'est une soirée spectacle dans le bon sens du terme. La salle est déjà pleine. Il y a une liste d'attente. Donc,
0: oui.
2: C'est entrée libre. Donc, tenter sa chance. Et c'est organisé par, justement, les services de langue italienne et de culture italienne de l'université, l'Institut, l'IERM est partie prenante évidemment, et l'unité de recherche Transition, qui est l'unité de recherche de la faculté de philosophie et lettres et qui réunit beaucoup de chercheurs, pas seulement sur la mémoire, mais beaucoup de chercheurs en philo-lettres. Donc voilà, c'était...
0: Le 23 septembre.
2: C'est le genre aussi d'événements auxquels l'Institut est sensible, et s'il peut apporter des choses, il le fait, il le fera. Donc c'est vraiment l'idée à la fois de valoriser les chercheurs, parce que c'est eux qui comptent, de les faire interagir, de produire de la connaissance, de soutenir des projets qui sont les leurs, parce que chacun a ses projets, c'est heureux. Et puis d'être poreux à l'égard de la société pour toutes sortes d'initiatives, qu'elles soient festives ou plus graves ou plus variés. Donc voilà un peu l'élément matriciel du projet.
0: Alors, on nous reste 10 minutes. J'aurais bien voulu vous interroger sur un élément que l'on voit de plus en plus, c'est les jeunes qui perdent un petit peu la mémoire. Mais c'est pas au niveau physique, mais c'est peut-être parce que les informations ne leur arrivent pas ou l'enseignement n'y est pas. Et on se rend compte que, j'imagine que vous partagez cet adage qui veut que si on n'a pas de mémoire, ben l'histoire se répète.
2: Alors, on ouvre la porte à quelque chose qui est vaste, mais que pour lequel je peux apporter mon modeste témoignage. Et puis aussi un regard un peu analytique. Le regard analytique, c'est qu'effectivement, on vit dans une époque particulière et on lui a trouvé un nom. C'est pas moi qui l'ai trouvé, c'est un historien. On vit dans le présentisme. Le présentisme, c'est finalement l'idée que le présent concentre toutes les perspectives. Et le passé devient passé et poussière. Et l'avenir ne contient plus d'utopie, dans le sens positif du terme, c'est-à-dire de projection. Alors, ce présentisme, il a un aliment qu'il dévore avec un plaisir sans fin, c'est la notion de crise. La notion de crise, ça vient du corps médical. Hein. C'est un mot médical au départ, crise. On l'utilisait pas pour les questions sociales ou historiques. L'expression crise économique n'existe pas avant le 19e siècle. D'accord. Il n'y a aucun auteur avant le 19e siècle qui dit, pour qualifier quelque chose, crise économique. Alors, c'est ce mot qui passe dans le domaine, du domaine médical au domaine social, ben, vous et moi, on est complètement imbibés, puisque ça nous renvoie aux années 70 déjà, où le mot crise, il est entré dans le langage courant, quotidien, et donc quand on y pense, ben, ça fait 50 ans, un demi-siècle qu'on est en crise. Ouais. Ce qui est une contradiction avec le mot originel, puisque une crise est brève dans le domaine médical. Donc, nous avons une coagulation sur le présent qui se nourrit d'une crise et donc de réponses immédiates. Et ce système-là, effectivement, n'est pas propice, je dirais, à laisser... Alors, je vais reprendre l'expression, mais en la retournant complètement. À laisser du temps de cerveau libre pour se rappeler qu'on est construit et qu'on construit notre identité par le passé... Et que sans la mémoire, qui est quand même une des qualités d'Homo sapiens, on ne sait pas être Homo sapiens dans toute son ampleur, et on est quand même les seuls survivants dans les espèces humaines, on ne sait pas anticiper. Vous ne pouvez pas anticiper si vous n'avez pas, je dirais, un référent ou des référents dans le passé. Alors, la jeune génération, et nous, on a été jeune génération aussi, ben, elle fait avec ce qu'elle peut. Et ils sont débrouillards. J'ai trois enfants qui sont jeunes. La plus jeune a 18, l'aînée a 26. Ils ont grandi. C'est des enfants du numérique. Hein, ils sont nés avec des jeux vidéo, un smartphone dans la main. Ils m'expliquent tout ce que je dois savoir. Eh bien, ils développent leur propre stratégie. Ils ont une lucidité par rapport à tout ce chaos, tout ce bruit de fond, qui est plus que de fond, qui est assourdissant. Et cette jeunesse, par exemple, je vais vous rappeler un truc, c'est qu'à la rentrée 2025, la filière histoire a été la filière qui, en pourcentage par rapport à... Parce qu'évidemment, on a eu moins d'inscrits qu'en médecine, etc. Mais en termes de pourcentage, la filière histoire est celle qui a enregistré le plus de nouvelles inscriptions. Le plus, de toute l'université. Alors ce phénomène-là, ben, il y a eu... L'université a enquêté là-dessus pour essayer de comprendre ce phénomène-là. Et effectivement, dans la jeunesse, il y a... je dirais une interrogation sur le présent et
0: besoin de savoir.
2: Un besoin de savoir et une intuition que le passé et le présent, que le passé intervient. Les cours d'histoire, moi je connais des tas de profs d'histoire qui font admirablement bien leur métier dans le secondaire. Donc j'ai pas une vision, si vous voulez, j'ai une vision ouverte, en patchwork, mais ouverte. Donc je suis moins pessimiste, si je puis dire, par rapport à ça. Je crois aussi que la conservation d'une capacité de résistance et de révolte chez les jeunes, elle est significative. Il y a des choses qui leur sont insupportables. Ce qui se passe dans certaines parties du monde les mobilise, parce qu'ils ne comprennent pas le décalage qu'il y a entre le message « plus jamais ça » et le « plus jamais ça » qui est maintenant. Donc, cette jeunesse... Mais plus je vieillis, plus je pense ça en fait. C'est eux qui vont changer le monde, qui vont le faire avancer. Donc les difficultés sont énormes. Et justement, je pense que la thématique de la mémoire, elle constitue un axe de résistance à ce qui peut étouffer non seulement les valeurs humaines, les valeurs d'empathie, parce que si vous avez une connaissance du passé, vous devenez empathique avec les autres, mais aussi un axe de résistance pour sauvegarder la liberté.
0: C'est le message d'un professeur d'histoire sage.
2: C'est le message d'un citoyen qui essaie de bien vieillir.
0: Mais c'est encourageant, parce que vous êtes au contact, évidemment, avec les jeunes qui feront le monde de demain, et vous nous en donnez une image très positive, finalement.
2: Oui. Oui, je les ai vus aussi pendant le Covid. On a raconté plein de trucs sur eux. Moi, je les ai vus passer des examens de 3 heures avec un masque.
0: Un masque, oui.
2: Et écrit pendant 3 heures. Il faut le vivre. Hein. Vous êtes 200 dans un auditoire, il fait chaud. C'est déjà. Et puis ils ont le masque. Ils ne se plaignent pas. Et ils respectaient les règles du jeu qui étaient imposées à ce moment-là. Non, c'est une génération, elle en a pas mal vu finalement. Hein. Mes petits à Bruxelles, ils étaient à l'école à peine primaire. Il y avait des militaires à la sortie de l'école. Bon, voilà.
0: Oui, il faut vivre avec. Nous étions aujourd'hui en compagnie du professeur Philippe Raxon avec Jean-Philippe Schreiber de l'Université de Bruxelles. Il a fondé l'Institut d'études et de recherche sur les mémoires. Il y a un site, hein, donc vous tapez IRM, c'est bizarre, hein, IRM,
2: c'est le cerveau. Vous tapez www.institutmémoire au pluriel et en un mot, voilà.
0: .be. Voilà. Et vous aurez toutes les activités et aussi tout le concept de cet institut.
2: On a voulu le site très explicatif, très développé. Il y a beaucoup de rubriques qui expliquent pourquoi, le comment et le pourquoi. Il y a une présentation du conseil scientifique, des membres. Donc c'est un site qui va s'enrichir au fil du temps. On va améliorer tout. Mais il est déjà très parlant.
0: En tout cas, professeur Raxon, un grand merci d'être venu nous présenter cet institut.
2: Merci à vous.
0: On se reverra, évidemment, pour parler des mémoires.
2: On prendra
0: des petits papiers pour nous aider. Dites, je vous donne rendez-vous à Retrouvailles. Retrouvailles, c'est le lieu où tous les Liégeois se retrouvent en septembre. Et RCF sera là avec toutes les équipes pour vous accompagner, vous accueillir et discuter avec vous. D'ici là, moi, je n'ai plus qu'une chose à vous dire. Bien des choses chez vous.

0: Bonjour, bonjour et bienvenue dans Voisins Voisines, une émission réalisée par Damien Dupont avec au micro Alain Brancard. Une nouvelle émission donc sur RCF Liège, 50 minutes chaque semaine pour faire connaissance avec quelqu'un que l'on connaît ou que l'on ne connaît pas encore, des personnes d'ici ou d'ailleurs, des artistes, des habitants, des personnalités, des passionnés, bref, des gens qui ont simplement une histoire à raconter. Et pour cette première émission, j'ai choisi quelqu'un qui a une place très particulière dans ma vie. Il est arrivé en Belgique il y a plus de 20 ans. Au départ, je voulais simplement lui venir en aide. Aujourd'hui, il est devenu un ami et je suis même le parrain de sa petite fille. Il s'appelle Faton Gachi. Faton, bienvenue dans Voisins Voisines, Mirdita.
1: Mirdita, bonjour à toutes les voisines et les voisins.
0: Alors Faton, pour commencer, qui es-tu ?
1: Je suis Faton.
0: Ouais.
1: Je suis d'origine du Kosovo, arrivé en Belgique en 1999.
0: Où es-tu né en fait au Kosovo ?
1: Au Kosovo, dans une petite commune, Rauvets, au Kosovo. C'est un petit village Bartotin.
0: Dans lequel tu as vécu
1: oui, jusqu'à l'âge de 20 ans.
0: Et c'était comment ton village au Kosovo, il était comment ?
1: Un tout petit village, vraiment de plus ou moins 20-25 maisons. Mais
0: ah
1: c'était,
0: oui.
1: Oui, 25.
0: C'est vraiment un tout petit village.
1: Oui, tout petit village. On avait une école primaire.
0: Et la famille, comment était-elle ?
1: La famille, on était avec
0: Les parents,
1: frères et mes sœurs, on a invité.
0: Combien de frères, combien de sœurs ?
1: Trois frères et deux sœurs.
0: Et tu étais quel genre de petit garçon à l'époque ?
1: Oh, très sage.
0: Qu'est-ce que tu aimais faire ?
1: À l'époque, la situation n'était pas. On n'avait pas les moyens de faire ce qu'on voulait, ce qu'on avait envie de le faire non plus, parce que c'était difficile.
0: Oui.
1: C'était difficile de le faire, mais. Bon, voilà, c'est l'école, et puis comme des petits-enfants, pendant que j'étais dans le village.
0: Est-ce qu'il y a des choses qui te faisaient rire quand même ?
1: Rire,
0: c'était difficile.
1: Difficile.
0: C'était, ah oui.
1: On avait une. Enfin, voilà, la situation était que on n'était pas libre.
0: Depuis tout petit, ça.
1: Oui, depuis que je suis né, c'était une situation. Jusqu'en 99, en tout cas, c'était la même situation.
0: Tu avais des rêves, alors, j'imagine. Quels étaient-ils ?
1: J'avais des rêves, mais voilà, je les ai réalisés
0: petit à petit.
1: Petit à petit.
0: Est-ce que tu imaginais déjà un jour vivre ailleurs ?
1: Pas vraiment, non. Non, c'est arrivé sans vouloir, mais voilà. Ça fait partie de la vie.
0: Et sans doute pas venir du coup en Belgique.
1: Ah non.
0: Hein.
1: Ouais.
0: Eh bien, Faton, je te propose d'écouter déjà une première chanson dans cette émission. Et c'est toi qui as choisi cette chanson. J'ai été surpris, parce que c'est Maître James, en fait.
1: Oui, c'est albanais-français.
0: Albanais-français. Eh bien, on écoute cette chanson.

0: Voilà, c'était donc Maître James que l'on découvre, enfin moi je le découvre avec cette chanson albanais-français. Intéressant, hein, c'est bien, oui. C'est bien. Alors Fatone, quand tout commence à basculer, quel âge avais-tu alors à ce moment-là?
1: Plus ou moins, bah, ça avait le début, c'était dans, j'avais 13 ans.
0: 13 ans, ouais. 13, et tu comprenais déjà plus ou moins ce qui se passait?
1: Oui, parce qu'on était, enfin, on vivait avec la situation qui régnait à l'époque. Donc on voyait la situation arriver, mais petit à petit.
0: Tu avais peur?
1: À un moment donné, non. Donc ça devient, voilà, qu'on vit avec, on n'a plus peur.
0: Est-ce que tu te souviens du moment où tu as compris qu'il fallait que tu partes?
1: Oui. Pas vraiment, mais je veux dire oui, quand la police est arrivée dans mon côte et nous a demandé de quitter. À ce moment-là, j'étais en 99, hein. J'étais à l'UNIF, à Pristina, et la police est venue vraiment toquer à la porte.
0: Pour te demander de partir comme ça.
1: Oui, ils étaient masqués, c'était même pas des policiers, c'était des militaires ou des personnes.
0: Sans violence?
1: Quand même, oui, si. Mm-hmm. Si, parce qu'il y avait, de toute façon, il y avait quasiment, les villes à Pristina, là, dans le quartier où j'étais, c'était, je veux dire, presque vide. Il y avait pas mal de gens qui étaient partis, ils n'étaient plus là.
0: Et donc là, tu as dû partir, évidemment. Et...
1: On nous a demandé de sortir. J'ai pris juste mon sac parce que je savais qu'à un moment à l'autre, il fallait partir. Et donc, mon sac, ma valise était prête. Et puis, quand ils sont venus, de toute façon, on n'avait pas le choix. Ils ont juste demandé de partir.
0: De l'université?
1: Oui.
0: Pour rentrer chez toi, alors?
1: Non, de sortir, moi je me souviens quand on est descendu en bas de l'immeuble, il y avait quelques policiers. La seule chose qu'ils nous ont dit, en langue serbe, ils nous disent que vous avez demandé de l'aide à Clinton, vous pouvez aller chez lui.
0: Ah oui.
1: Et vraiment avec son fusil, voilà.
0: Et c'est là que tu es parti.
1: Oui, c'est là qu'on... Voilà, là, on nous a conduit directement dans un train, direction Skopje, Macédoine, le pays juste...
0: C'était voisin. Violent dans le train, tu m'as déjà raconté.
1: Oui, c'était très... Ben, le train était complet, c'était vraiment bondé de gens, de femmes, enfants. Et même dans le train, il y avait des policiers où ils demandaient aux femmes de donner les bijoux qu'elles avaient sur elles, de l'argent, que ce soit homme ou femme.
0: Est-ce que tu pensais revenir à ce moment-là?
1: Revenir?
0: Tu pensais que tu allais revenir un jour au Kosovo ou bien tu penses...
1: Je ne savais pas si j'allais arriver jusqu'à la destination. Enfin, c'était en Macédoine parce que en fait, on était dans le train, mais le train avançait à 15-20 mètres et il s'arrêtait. Et là, à chaque fois où le train s'arrêtait, on voyait vraiment à l'extérieur des groupes de policiers, des militaires serbes qui étaient masqués avec des armes. C'est pour faire peur aussi. Et il arrivait qu'ils descendent de personnes du train. Et puis, voilà, quand on descendait, on ne savait pas ce qui...
0: Quand est-ce que tu as su que tu allais venir en Belgique?
1: En Belgique... Je suis allé aider un ami, parce qu'il était avec les enfants, juste pour ses bagages, ses valises. Et quand je suis arrivé là, il y avait la Croix-Rouge belge, la Défense, la Croix-Rouge belge. Et, on s'est salué, ils sont partis, les amis. Et puis... La femme de mon ami, elle a commencé à pleurer un peu, puis elle me salue de loin. Il y avait un monsieur qui traduisait en anglais, et puis il disait, après il me demandait c'est qui sont par rapport à moi. Et puis j'expliquais que c'est des amis, on était à l'UNIF, à l'école ensemble. Après il me venait avec lui, comme ça vous ne restez pas
0: seul.
1: Oui. Et puis il y avait un monsieur un peu plus âgé qui était là de la Croix-Rouge, il disait non, je viens en anglais et il ne voulait pas. Puis une deuxième fois, il est revenu le traducteur, il m'a dit pourquoi vous restez ici, venez Après, mais je lui ai expliqué que le monsieur ne voulait pas. Après, il a, voilà, il a discuté avec, et puis hop.
0: Il y avait des gens de ton village aussi qui étaient là. C'est plus tard. Qu'est-ce que tu savais de la Belgique à ce moment-là?
1: Bah, de nom, je connaissais la Belgique, mais pas grand-chose.
0: Et quand tu es arrivé en Belgique, qu'est-ce que tu as pensé de nous, finalement?
1: Moi, je me souviens quand on est arrivé, on est descendu à Zaventem, à 1h, 2h du matin. Et puis de là, on nous a conduit à Virton.
0: Oui.
1: Et le lendemain, je suis sorti du centre pour voir si je pouvais téléphoner à ma famille. Et je me souviens comme si c'était maintenant, un monsieur qui s'est approché, il y avait une cabine téléphonique juste à côté. Un monsieur qui s'est approché avec une voiture, et puis il descend de la voiture, et puis il me donne 500 francs. Je me dis, je ne connaissais pas 500 francs à l'époque. Il me dit en anglais, et puis je dis non, parce que j'avais un peu d'argent avec moi. Il dit si, réfugié, si. Et il m'avait donné 500. Une personne que je n'ai jamais vue le lendemain, directement le lendemain, il m'a donné la possibilité de contacter, avoir le premier contact.
0: Magnifique ce geste de cette personne.
1: Oui, c'est vraiment très humain. Et je n'oublie, à chaque fois, je n'oublie jamais ça. C'est vraiment très, très.
0: Jamais revu cette personne
1: par
0: la suite.
1: Non. C'est quelqu'un qui est passé.
0: Si jamais qu'il écouterait l'émission, il peut toujours entrer en contact avec nous. Alors, quitter son pays, c'est aussi emporter avec soi, je dirais, toute une mémoire. Alors, j'ai choisi une chanson qui, en français, ça s'appelle Mon pays.
1: Mon pays.
0: Et c'est interprété par, je ne sais pas si je vais réussir à le dire, c'est Skurt Feiza Vendim.
1: Skurt Feiza.
0: Oui, bravo, Skurt c'est Feiza, bien dit ça. Donc vous connaissez.
1: Oui, très bien.
0: Voilà, vous voyez que mon albanais n'est pas si mauvais que ça.

0: Oh mon pays, oh ma terre, tu me manques tellement. Hein, c'est la phrase que l'on retrouve régulièrement dans cette chanson. Ouais,
1: elle est venue plusieurs fois en Belgique.
0: Ah, c'est vrai?
1: Oui, pour des concerts.
0: Ah, bien, bien. Oui, ouais, c'est bien. Alors, on va parler un peu de notre rencontre, en fait, à Virton. Hein. Donc, je vais raconter une histoire que tu connais, évidemment, Fatone, mais je voudrais savoir si tu t'en souviens, comme moi. Donc, à l'époque, moi, je travaillais à la RTBF, j'étais animateur. Je lançais des appels aux auditeurs pour trouver des familles capables d'accueillir des Kosovars qui arrivent en Belgique. Et puis, à un moment donné, je me suis posé cette question. Mais, et toi, Alain, qu'est-ce que tu fais réellement pour aider? Alors, je décide très vite, d'ailleurs, de partir à Virton. Et là, je vais chercher une famille. C'était Fetzula, Tringa et un petit bébé, hein, et la maman. Et là, sur le pas de la porte, je rencontre un jeune homme. Il me regarde, il me dit bonjour, il me sourit. Je lui souris d'ailleurs, et puis je repars. Et pendant le trajet, le papa kosovar, donc, dans la voiture, il m'explique qu'un jeune homme de leur village est resté au centre. Il me dit, c'est triste parce que maintenant, il va être vraiment tout seul. Et là, alors, moi, je me dis, je ne peux pas laisser ce garçon tout seul. Demain, je vais le rechercher. Et je reviens donc le lendemain au centre de Virton, et je découvre que le garçon que je suis venu chercher est précisément celui que j'avais croisé la veille. Donc celui qui m'avait souri. Et là, je m'arrête, je regarde Fatone. Est-ce que tu te souviens de moi? Et voilà, est-ce que tu te souviens de cette histoire?
1: Oui, je sais quand, je me souviens quand tu es venu la première fois pour cette suite. Je pense que c'était Radio Balkan, ou je ne sais plus comment ça s'appelait, de la RTBF. C'était le jumelage avec la ville de Anu et les villes...
0: C'était une émission sur la première, mais je ne me souviens plus du tout du titre de la séquence.
1: Quand tu es venu, mon ami qui était avec moi, il était invité, je pense, à ton émission. Et puis, voilà, le lendemain, tu es revenu, ça je me souviens très bien quand tu es revenu de l'émission, puis tu as pris la famille, les amis qui étaient avec moi, ils sont revenus avec toi.
0: Alors je les ai emmenés à Anu, ici en province de Liège, et puis alors après il fallait que je retrouve quelqu'un, une maison pour accueillir Fatone. Et comment as-tu vécu cette arrivée alors finalement à Anu?
1: Ben, c'était le début, c'est un peu, on va, c'est des personnes inconnues, c'est quand même, c'est pas, c'est
0: il y
1: pas
0: avait
1: facile.
0: Le problème de la langue aussi, hein.
1: C'est pas facile.
0: Oui.
1: Mais bon, voilà. Quand l'humanité est là, je pense.
0: Oui.
1: Tout se passe très bien.
0: Nous deux, on se parlait avec un petit dictionnaire d'albanais.
1: Voilà,
0: on avait aussi, on dessinait. Puis j'ai très vite appris les mots essentiels, que je me rappelle par exemple de Gezoua.
1: Santé.
0: Voilà. Et alors, comment était l'homme qui allait t'accueillir alors, parce que ça, tu as un sacré souvenir de ce monsieur.
1: Oui. Ben, c'est un monsieur, moi, je l'ai considéré comme mon père, hein. C'est vraiment quelqu'un qui m'a beaucoup aidé, d'une, vraiment, humanité très, très, c'est comme, j'ai toujours eu avec lui, de très, très, très bons contacts. C'était vraiment quelqu'un d'exceptionnel.
0: On peut dire, c'était un notaire âgé, perdre son épouse, il vivait seul, et je pense que ça lui fait aussi un grand bien de t'accueillir chez lui.
1: C'était vraiment très très... c'est vraiment un grand monsieur.
0: Tu te rends compte que si je n'étais pas revenu le lendemain à Virton, nos vies ne se seraient jamais probablement croisées. C'est extraordinaire. Hein. On refait une petite pause musicale, si vous voulez bien, avec un artiste, je ne sais pas si tu connais, mais il s'appelle Hassim Gachi.
1: Ah oui.
0: Gachi, c'est comme ton nom. C'est ton cousin. Voilà, mais on écoute le cousin. Avec Où sont mes amis, c'est le titre de la chanson, en français.

0: Et voilà, donc c'était le cousin de Fatton qui chantait cette très belle chanson. Moi, j'adore la musique, la musique albanaise, en fait.
1: Mais je me souviens quand je suis arrivé à Nu, tu avais acheté, dans ta voiture, tu avais des CD avec de la musique en langue albanaise.
0: Ah, oui, c'est bien.
1: C'était en 99. Hein.
0: Ça ne m'étonne pas, je les ai toujours. Alors, une histoire, une aventure encore qui s'est déroulée à un moment donné, c'est que la famille, donc Fezula, Tringa, la petite fille, la maman, et puis toi, vous étiez parti en Allemagne. En Allemagne, au fin fond de l'Allemagne, vous étiez allé où là?
1: En fait, mon papa, il travaillait en Allemagne depuis longtemps. Et puis pendant la guerre, il est retourné au pays. Et après, il était bloqué là-bas.
0: Il était
1: bloqué là-bas. Et moi, j'étais à l'UNIF. Je n'étais pas à la maison, dans le village. C'est à Pristina, donc c'est une distance comme Namur, Liège-Bruxelles. Et je n'avais plus de contact avec eux depuis le mois de septembre 98. Jusqu'au mois de fin juin, je pense, quand je suis venu ici, 99. Et je ne savais pas, et il était là-bas, je ne savais pas qu'il était au pays même. Je pense qu'il était en Allemagne, mais apparemment il était retourné au pays, mais il était bloqué là-bas. Et par après, comme on a eu des contacts, et il savait que je suis en Belgique, c'est via la radio que vient de parler...
0: La première.
1: HDBF, oui.
0: Ouais.
1: Et ils ont quelqu'un du village qui a entendu mon nom parce qu'on citait le nom des personnes qui étaient ici.
0: Oui, tout à fait.
1: Et c'est comme ça qu'ils savaient que je suis en Belgique. Et après, moi, je connaissais le numéro de téléphone de mon père. Puis je téléphonais, mais il ne répondait pas à un moment donné. Voilà,
0: et donc, cap sur l'Allemagne, tu vas retrouver ton père avec la famille.
1: Il était revenu, puis je suis allé près de Munich.
0: Oui.
1: En Bavière.
0: Et puis alors, il était question donc, que la famille d'accueil à l'époque aille vous rechercher.
1: Oui.
0: Sauf que, je ne sais pas ce qui se passe, il y a un gros problème. Oui. La famille ne sait pas aller te rechercher. Et donc, voilà, c'est moi qui pars finalement. avec le notaire on peut citer son nom, le notaire de Hanu. Nous partons ensemble pour aller retrouver Fatton. Mais moi, en fait, j'avais aucune idée d'où c'était en Allemagne. Moi, je pensais que c'était du côté d'Aix-la-Chapelle, Cologne, etc. Jusqu'au moment où je n'oublierai jamais, je roule, et puis je vois à un moment donné une plaque. Il était écrit Prague. 100 km.
1: Oui, c'était pas loin.
0: oui, voilà. Moi qui, Prague, la ville de mes rêves, j'y étais presque arrivé, mais ce n'était vraiment pas le but du voyage. Alors, après, on est arrivé à Burgos, c'est ça?
1: Oui, voilà.
0: Ah, je me rappelle le nom. Hein. Oui. Et alors, ça, c'est là qu'on rencontre ton papa. Oui, il y avait des cigognes sur le toit de la maison.
1: Oui, sur le toit de l'église, je pense.
0: Oui.
1: Oui, sur le toit de l'église.
0: Oui, je me rappelle de ça aussi. Et alors, ton papa était très heureux de nous voir, en fait.
1: En fait, il ne savait même pas que j'étais vivant.
0: Évidemment.
1: On n'avait pas de nouvelles.
0: Voilà. Et alors, je me souviens que ton papa voulait absolument nous offrir un cappuccino. Quelle belle histoire. Et puis alors, c'est le retour vers la Belgique. Il y avait combien de kilomètres, en fait?
1: Dans les 650, 700, plus ou moins.
0: Fois deux.
1: Oui.
0: Oui, parce qu'on avait fait tout ça en une journée. Allez, à propos du voyage, on va écouter une autre chanson. Et c'est une chanson un peu souriante, comme ça. Une vraie respiration après cette petite aventure. C'est « Schkurt Fechza ».
1: Oui, « Schkurt Fechza ».
0: Voilà, bravo. Et le titre de la chanson, c'est « Xamadani via via ».

0: Eh bien voilà, c'était une chanson joyeuse hein, qui célèbre la patrie en fait, voilà. Fatone. Oui. Alors, on va quitter hein, progressivement cette histoire d'exil. On va parler un peu de l'homme que tu es devenu. Tu t'es installé au final à Namur.
1: Oui.
0: Pourquoi Namur ?
1: J'avais commencé à faire une formation en informatique.
0: Ah oui.
1: Oui, en technicien en informatique, je pense. Mm-hmm. C'est comme ça que je me suis installé à Namur après.
0: Oui. Et comment se sont passées tes études ? Parce qu'en même temps, tu apprenais le français.
1: Oui,
0: hein,
1: oui le français, en même temps, des cours en informatique. Les deux en même temps, en parallèle.
0: Et puis tu as très vite travaillé, en fait.
1: Oui, fin 2005. Mm-hmm. Ben, j'étais bénévole aussi à la Croix-Rouge depuis 2003, je pense. Oui. Plus ou moins, 2003 jusqu'à 2006. Comme bénévole, j'ai travaillé. Et puis après, j'ai commencé à travailler au CHR à Namur depuis fin 2005.
0: Et au palais de justice ?
1: Au palais de justice, de temps en temps, quand ils ont besoin de moi.
0: Pour traduire.
1: Voilà, oui.
0: Et qu'est-ce qui t'a permis finalement de trouver ta place en Belgique ? Qu'est-ce qui fait que tu te dis aujourd'hui « Waouh, je suis content d'être ici ».
1: Toutes les possibilités que, je veux dire, l'État belge, l'entourage qui était mis en place. Et là, j'avais la possibilité, on m'a tendu la main, donc j'avais les possibilités de faire ma place aussi.
0: Ouais. Tu as déjà pensé repartir au Kosovo ?
1: À un moment donné, mais au début, hein, parce que c'était quand même difficile. Mmh. Parce que j'avais arrêté les études là-bas, puis...
0: C'était un déchirement, quand même.
1: Oui, voilà. Et j'avais arrêté les études, puis c'est vrai, au début, c'est pas facile, parce que passer les journées, les semaines et les mois sans rien faire, c'est pas facile. Mais voilà, après, avec le temps, j'ai commencé à apprendre le français, puis des cours en informatique. Voilà, après, j'ai commencé à travailler comme bénévole, puis j'ai trouvé un travail au CHR, et c'est parti.
0: Qu'est-ce que tu aimes dans la vie en Belgique ?
1: Qu'est-ce qu'elle... Manger des frites.
0: Ah oui, oui, oui. Il n'y avait pas des frites au Kosovo ?
1: Oui, mais pas comme ici.
0: Tout le monde le sait, ça. Les frites belges sont les meilleures. Hein. Oui, oui. Et qu'est-ce qui te manque du Kosovo, alors ?
1: Oh, mais voilà, c'est le village, le quartier où j'ai grandi, les amis. Mais voilà, avec le temps, je
0: pense
1: que... Tu y
0: retournes régulièrement.
1: Oui, ici, je viens de... J'ai été ici au mois en août. Et je suis revenu il y a 2 semaines.
0: Aujourd'hui, tu te sens chez toi où, en fait ?
1: Honnêtement, ici.
0: Ouais.
1: Parce que, c'est vrai, je retourne là-bas, mais... Voilà, ça fait plus de 99, 20, 25, 26, 25, 26 ans, 26. Et c'est plus l'entourage, n'est plus, voilà, les amis ne sont plus chacun de son côté, ne sont plus, j'ai plus maintenant voilà, des amis ici que là-bas. Et puis voilà, j'ai ma famille, ma femme, tout.
0: Oui, justement, parlons-en. Voilà. Tu as rencontré Nermine alors,
1: voilà, ici.
0: Comment ça s'est fait cette rencontre à Namur ? Et attendez, Nermine, elle était à l'époque conseillère communale à la ville de Namur.
1: Ouais.
0: Hein. Et puis alors, mariée avec Nermine.
1: Voilà. Oui,
0: et puis des enfants.
1: Oui, 3 enfants maintenant.
0: Mélina, pour commencer.
1: Oui, Mélina.
0: Dont je suis le parrain.
1: Voilà, qui est maintenant en troisième secondaire.
0: Ah, Nolan, oui. Donc quel âge
1: Mélina a 14 ans.
0: 14 ans
1: et demi, oui. Nolan, ben, oui. 13 ans. Et la petite Dalina, 10 ans.
0: Incroyable, hein, quel parcours. Quand tu m'as rencontré à Virton, est-ce que tu aurais imaginé que je serais un jour à ton mariage ?
1: Non.
0: Voilà. Alors parlons-nous. Ce que je voudrais savoir, quand tu m'as demandé si je voulais être le parrain, qu'est-ce qui s'est passé dans votre tête ? Moi, j'ai ressenti une émotion incroyable, mais...
1: Tu es la première personne...
0: Ah oui, le premier contact
1: en fait. Ah, oui, c'est ça. Que j'ai eu en Belgique,
0: ouais,
1: quand je suis arrivé. Je pense que tu tu le mérites.
0: Et est-ce que tu penses que deux personnes de cultures différentes peuvent devenir une famille?
1: Oui.
0: Oui. Ben voilà, et écoutez, une petite pause musicale encore dans cette émission. Et là, on va écouter Sylvain Gumbardi, tu connais Mandy Daffiderti. C'est une chanson qu'on va dédier à Nermine, parce qu'en fait, c'est une chanson qui parle d'amour, de famille, une chanson qui parle d'avenir. Voilà, allons-y.

0: Alors, dans cette émission Fatone, il y a la question du voisin. C'est une question qui va revenir systématiquement dans chacune des émissions voisins-voisines. Si demain, tu avais un voisin qui avait peur de quelqu'un, simplement parce qu'il est différent de lui, qu'est-ce que tu lui dirais ?
1: C'est mon cas concret. Quand je me suis installé à Namur, à la maison. J'ai été faire le pas moi-même, j'ai été voir les voisins, la voisine. Et voilà, c'est un contact qui s'est très très bien passé. Et à partir du moment où voilà, on explique, faire connaissance, on explique qui on est, ce qu'on fait. Je n'ai eu vraiment aucun problème avec les deux voisins. C'était des personnes âgées. Et puis même par après, j'allais à la boulangerie acheter du pain pour moi, j'achetais pour eux, vraiment. Et même par après, c'est eux qui me demandaient quand j'allais à la boulangerie ou des fois, même de temps en temps, même au magasin, acheter de l'eau. Voilà. Mais voilà, je pense qu'il faut être ouverte et ne pas avoir peur on est des humains.
0: Vous venez d'entendre l'histoire de Fatone, un jeune homme que j'ai rencontré il y a plus de 20 ans, presque par hasard, sur le pas d'une porte à Virton. Je suis revenu le chercher le lendemain. Je ne savais évidemment pas que cette rencontre allait changer quelque chose dans nos deux vies. Je ne savais pas que je serais un jour invité à son mariage. Je ne savais pas non plus qu'il me demanderait d'être le parrain de sa petite fille. Et surtout, je ne savais pas que cette histoire me donnerait un jour une première émission à raconter. Merci Fatone et merci à vous de nous avoir accompagnés pour ce premier voisin-voisine. On donne rendez-vous la semaine prochaine avec un autre invité. Merci Damien Dupont. Merci Fatone.
1: Merci à toi, merci à Damien.
0: Et à la semaine prochaine.

0: Bonjour à tous. À la fin de la saison précédente, dans cette émission 10 minutes pour la science, nous avons montré via deux exemples comment, dans le domaine de l'archéologie, les sciences dures comme la physique, la chimie et les mathématiques peuvent être complémentaires aux sciences molles plus interprétatives. Voici aujourd'hui deux autres exemples, l'un dans la conservation et restauration des objets, l'autre dans la mise en contexte de documents historiques.
1: Nous avons choisi le premier exemple, d'une part parce qu'il concerne l'étude d'un tableau que beaucoup de gens qui s'intéressent un peu à l'art moderne connaissent. Il s'agit de la Tentation de Saint-Antoine de Dali. Et d'autre part parce que le Centre européen d'archéométrie de l'Université de Liège était partie prenante dans l'étude pluridisciplinaire et multitechnique de cette œuvre. Les partenaires étaient les Musées royaux des beaux-arts de Belgique, la Sorbonne et l'Université Ca' Foscari de Venise. Le tableau en question, la Tentation de Saint-Antoine, date de 1946 et est conservé au Musée royaux des beaux-arts de Bruxelles depuis 1965. Malheureusement, il présente des défauts comme une surface rugueuse, une transparence et une brillance irrégulière de certaines couches picturales. La question qui intéressait les historiens de l'art, responsables de la conservation et de la restauration de cette œuvre, était la suivante. Ces caractéristiques résultent-elles d'un choix esthétique délibéré de Dali ou d'un processus de dégradation du matériau? Afin de distinguer les intentions initiales de l'artiste des altérations dues au vieillissement ou à l'instabilité du matériau, le tableau a fait l'objet d'une étude technique et analytique approfondie. Il a été examiné à l'aide d'un large éventail de techniques d'imagerie et d'analyse, comme la microscopie numérique sous éclairage visible et ultraviolet, pour observer les phénomènes de surface localisée et la morphologie des couches, la fluorescence de rayons X, afin d'identifier et de caractériser spatialement la composition chimique de la peinture, la spectrométrie infrarouge pour l'identification des vernis, des liants et des produits de dégradation, la diffraction des rayons X pour l'analyse des pigments et bien d'autres techniques encore.
0: Cette approche combinée a permis d'observer à la fois la distribution des pigments, la superposition des couches et les produits de dégradation. L'ensemble des analyses d'imagerie a été réalisé in situ à l'aide d'un laboratoire mobile. On a ainsi pu réaliser une investigation non invasive poussée tout en minimisant les impacts sur l'œuvre. Les résultats scientifiques ont ensuite été contextualisés par une étude comparative de documents photographiques historiques et par des informations matérielles fournies dans un traité technique par Dali lui-même. La combinaison de ces approches historiques, chimiques et physiques a permis de déterminer que les défauts observés étaient dus à l'altération de l'œuvre et de définir quand et comment celle-ci s'était produite. En particulier, les scientifiques ont prouvé que les modifications d'aspect sont apparues bien avant l'arrivée de l'œuvre au musée de Bruxelles et même ont été amorcées dès les phases de séchage et de durcissement de la peinture.
1: En fait, elle serait due à plusieurs phénomènes combinés. D'une part, à l'interaction avec les pigments des acides provenant de l'ambre liquide utilisé par le peintre comme liant. D'autre part, à la migration dans le liant des ions zinc du pigment d'oxyde de zinc. Mais encore au mauvais séchage et durcissement des sous-couches riches en blanc et à la contamination par le chlore provenant d'une exposition environnementale, par exemple lors du transport maritime de l'œuvre pour un accrochage outre-Atlantique. Tout cela n'a donc rien à voir avec les intentions créatives de l'artiste, mais résulte de plusieurs processus de vieillissement enclenchés dès la création de l'œuvre, eux-mêmes provoqués par une interaction complexe entre les matériaux, la technique et les facteurs environnementaux. Selon les chercheurs, ces processus sont désormais stabilisés, l'œuvre ne court plus aucun risque et aucune mesure particulière n'est nécessaire pour la présentation du tableau au public.
0: Alors le second exemple dont nous voulons parler aujourd'hui dans le domaine de l'archéométrie concerne la datation des manuscrits de la Mer Morte. Pour rappel, en 1947, dans une grotte sur les rives de la Mer Morte, un berger bédouin est tombé par hasard sur des jarres d'argile contenant des parchemins très anciens. Ces documents ont fini par être vendus à des antiquaires de Bethléem qui les ont transmis à des chercheurs qui eux-mêmes ont lancé de grandes fouilles archéologiques pour aboutir à la découverte de centaines d'autres fragments. Ces documents, qu'on appelle manuscrits de la Mer Morte, sont les copies les plus anciennes d'ouvrages d'importance historique capitale, dont la Bible hébraïque. provenant de l'ancienne Judée et écrits pour la plupart en araméen et en hébreu. Ils ont profondément transformé notre compréhension de l'ancien judaïsme et des origines de la chrétienté. Déterminer la chronologie de ces matériaux est essentiel pour comprendre les contextes et reconstituer l'évolution des idées.
1: Classiquement, l'étude des écritures anciennes, la paléographie, est utilisée pour dater les manuscrits à partir de leur style d'écriture, parce que les styles ont tendance à varier de manière très subtile mais assez cohérente au fil du temps dans une région donnée. Malheureusement, sa subjectivité et l'impossibilité de mesurer la signification des caractéristiques de l'écriture posent problème. On ne dispose que de très peu de manuscrits datés dans des écritures similaires pour une comparaison paléographique avec des fondements solides. La datation au carbone 14, quant à elle, comporte une marge d'erreur qui peut aller de quelques dizaines d'années à un siècle. Cette incertitude est problématique lorsqu'il s'agit de retracer des séquences d'événements précises. De plus, c'est une méthode destructive. Il faut prélever un échantillon de l'objet analysé qui est alors altéré. Enfin, la technique permet de dater le support, mais pas l'écriture, ce qui peut engendrer des erreurs. C'est pourquoi les chercheurs de l'Université de Groningen aux Pays-Bas ont mis en place une approche combinant les techniques de datation traditionnelles au radiocarbone et l'analyse des sites d'écriture par intelligence artificielle pour découvrir de nouveaux éléments de contexte sur les textes.
0: Ils ont rassemblé de nombreux documents d'époque issus de différents sites localisés en Israël et en Palestine moderne et les ont datés au carbone 14 pour obtenir des marqueurs temporels fiables grâce à des traitements chimiques pour augmenter la fiabilité des résultats. Traitements que nous n'allons pas décrire ici. Ces datations ont conduit à une liste de dates probables pour un certain nombre de fragments de manuscrits sélectionnés, mais cette liste ne peut pas être ordonnée séquentiellement. Les chercheurs ont alors développé un modèle de prédiction de date par intelligence artificielle appelé ENOC, d'après le premier homme à apprendre l'écriture et la science selon la tradition judaïque. L'intelligence artificielle se base sur des descripteurs de la forme des caractères sur les manuscrits et est entraînée par machine learning, qui est une méthode d'apprentissage automatique, à partir de rouleaux datés au carbone 14. Ainsi, ENOC réduit la subjectivité paléographique et le rôle des connaissances implicites. À partir de cet outil, les chercheurs ont pu calculer des prédictions de date avec une précision inédite pour 135 rouleaux non datés, obtenant un taux de concordance de 79% avec les données paléographiques a posteriori. Deux fragments bibliques ont été datés par ENOC à des périodes qui coïncident avec celles traditionnellement associées à leurs auteurs présumés, ce qui suggère que ces textes pourraient avoir été rédigés bien plus tôt qu'on ne le pensait, à une époque très proche de celle de leurs auteurs originaux, au lieu d'avoir été reproduits au fil des générations de scribes. Cela remet en question l'idée que les événements décrits dans ces textes religieux ont été consignés longtemps après leur déroulement. Les faits relatés seraient donc potentiellement plus proches de la réalité.
1: Et d'une manière générale, les datations sur les manuscrits de la Mer Morte sont souvent plus anciennes que les estimations traditionnellement admises. Ça conduit à une nouvelle chronologie des rouleaux et à la redatation d'anciens textes juifs clés. Cela pourrait avoir un impact significatif sur notre compréhension de l'histoire du judaïsme et de la chrétienté. Évidemment, la méthode de datation proposée par les chercheurs est avant tout probabiliste et ne peut produire de preuves rigoureuses.
0: Mais l'avantage de l'approche de l'outil ENOC réside dans l'objectivité qu'elle confère à la paléographie, réduisant ainsi la subjectivité de la méthode et le rôle des connaissances tacites des experts. Il combine des éléments physiques, la datation carbone 14, à des éléments géométriques, l'analyse de la forme des caractères, pour affiner les estimations pour un manuscrit donné. Le modèle développé est capable de prédire les dates à partir d'un nombre très réduit de données et de gérer l'incertitude.
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3: Bonjour à toutes et à tous et bienvenue pour une nouvelle saison de On se fait une toile, votre émission cinéma, cinéma oui, mais pas que, du cinéma, du documentaire et des séries également viennent se glisser dans ce format une fois par semaine en compagnie de mes acolytes Marceau Pierrotte et Pierre Germet. On vient vous conter les aventures du petit et du grand écran et aujourd'hui on débute avec un documentaire au Kivu, en République démocratique du Congo. Les réalisateurs Vanessa Kabuela et Idriss Gabel ont filmé durant 3 ans le quotidien des enfants de l'orphelinat dirigé par Sœur Clotilde. Un travail d'immersion et un documentaire pour lequel il a fallu trouver sa place. En résulte ce bijou Nyota, Les Enfants Lumière, un film pour raconter le quotidien des enfants victimes de la guerre au Congo. Et pour aborder ce documentaire, nous recevons aujourd'hui en studio Vanessa Kabuela. Bonjour.
4: Bonjour.
3: À vos côtés, Idriss Gabel, bonjour.
5: Bonjour.
3: Le film se déroule, on le disait dans l'introduction, à Kivu, à l'est de la République démocratique du Congo, dans l'orphelinat initié par Sœur Clotilde, géré par elle et les 34 enfants du foyer. Comment, on va démarrer par le début, hein, comment est né Nyota, Les Enfants Lumière? Quel a été le premier déclic, l'envie ou la rencontre à l'origine du projet?
5: Ben en fait, j'avais dans mon travail de monteur, parce que je monte aussi, j'avais eu l'occasion de monter le film « L'homme qui répare les femmes ». Et à cette occasion, j'avais rencontré le docteur Mukwege, personnage principal. Et en fait, dans une discussion, il m'avait parlé, ben voilà, il y a les femmes, pour le contexte, voilà, toutes les femmes violées au Kivu, des milliers de femmes, et de guerre, des viols de guerre. Il dit, mais on ne pense pas aux enfants nés de ce viol de guerre, ni finalement aux enfants victimes de la guerre. Et donc, j'en ai parlé à Vanessa, et donc... on s'est dit qu'il fallait vraiment faire un film et en prenant le temps en démarrant en tout cas le projet, on s'est rendu compte de façon assez incroyable que rien, effectivement, il n'y a jamais eu un film, un documentaire, quoi que ce soit, même le début de quelque chose pour en parler. Et donc nous, on est arrivé là dans un terrain vraiment complètement vague et à la recherche de ces enfants et du sujet. C'est là que... Vraiment par le hasard des rencontres, et c'est parfois toujours très étonnant, on est arrivé sur cet orphelinat où il y avait vraiment quelque chose de magnétique, quelque chose de vraiment très fort dans le rapport aux enfants, et c'est là qu'on a campé notre caméra.
3: On abordera évidemment dans quelques instants un peu plus largement la thématique, le contenu de ce film. Mais on va rester peut-être quelques secondes sur le titre « Nyota, les enfants lumière ». Il paraît comme ça évocateur et en même temps peut-être un peu mystérieux. Que signifie Nyota et pourquoi cette idée de lumière qui semble importante déjà dès le titre?
4: Nyota signifie « étoile », c'est en swahili. Et ça peut signifier avoir une bonne étoile. On te souhaite une bonne chance, un bon destin. Et donc, nous, on est partis par là parce que ces enfants, quand on les a rencontrés, on avait au départ un autre titre. Et dans les 3 années qu'on a passées ensemble, on ne voyait pas quel titre pourrait coller à la lumière que ces enfants nous ont transmise. Et donc, du coup, on s'est dit, ces enfants, c'est ces petites étoiles qu'on voit dans le ciel, même s'il est tout sombre, mais qui nous éclairent et qui nous donnent l'espoir d'une planète infiniment grande. Alors, c'est pourquoi on a voulu prendre Nyota. Et pourquoi les enfants lumière? Parce qu'effectivement, ces enfants nous ont éclairés et nous ont transmis tellement une telle lumière que pour nous, ces enfants... sont des petites lumières dans nos vies et dans les vies de ceux qui vont regarder ce documentaire.
3: C'est effectivement une des premières choses qui frappe. On voit toutes les ombres de leurs différents passés, parce qu'il n'y en a pas qu'un, des histoires, il y en a plusieurs. On voit toutes les ombres de leur passé qui planent et pourtant, ils ne sont tournés quasiment que vers l'avenir, le présent et l'avenir et cette fameuse lumière dont vous venez nous parler, Vanessa.
4: Oui, oui, oui, c'est impressionnant avec ces enfants. C'est pourquoi le titre correspond bien à leur personnalité, parce que ce sont des petits humains, mais qui ont une grandeur en eux incroyable. Et donc, effectivement, quand on parle avec eux, ce n'est pas des petits enfants qui nous parlent de jouer à la petite voiture, mais eux, ils pensent tout de suite à qu'est-ce qu'ils vont devenir plus tard. Qu'est-ce que la société met en place pour eux pour qu'ils deviennent aussi des adultes stables et équilibrés. Donc c'est vraiment impressionnant de voir ces petits bouts de chou qui, à chaque fois quand tu discutes avec eux, ils te parlent d'un avenir radieux et lumineux. Et donc pour nous, on s'est dit, ben, ces enfants, c'est impressionnant, c'est une leçon de vie.
3: Le film et donc le tournage, vous l'avez dit, près de 3 ans en compagnie de ses enfants pendant le tournage, se déroule donc dans un orphelinat. Comment on met en place la confiance avec les différents enfants qui sont au sein du foyer?
4: Oui, donc la confiance. Les enfants, comme vous, certainement autour de vous, vous êtes en contact avec des enfants et c'est difficile parfois de mettre une relation de confiance avec un enfant qui peut être volatile, qui peut ne pas vouloir vous expliquer parce que il est grincheux ou il est quoi. Mais nous, on est parti sur l'idée que ces enfants, ils n'ont pas juste à nous partager. On a des choses à s'échanger. Donc, on a échangé avec ces enfants dès le début. On a été sincères avec eux. On a discuté de notre vie. Et pour leur montrer qu'on était là, pas juste pour filmer, mais pour partager nos expériences, malgré qu'ils sont très jeunes. Et donc, ils se sont sentis à l'aise avec moi et Idriss. Et tout doucement, les confidences n'ont pas commencé à la première rencontre. Il nous a fallu, comme je vous ai dit, 3 ans. Donc, on a fait 1 an et demi à bien consolider nos relations pour essayer de vraiment approfondir nos échanges et se livrer, se partager. Donc, ils ont été conscients de ce qu'on était venu faire là. Et ils ont bien voulu participer au projet. Et donc, ils se sont livrés sans filtre. Et voilà que notre relation avait démarré là. Et on espère que ce sera pour toute une vie.
3: Dans l'introduction de l'émission, je lisais le synopsis du film axé principalement autour de l'histoire de Paulin et de Chantal. Je vais vous proposer peut-être maintenant, Vanessa et Idriss, de nous raconter votre film à votre façon. Qu'est-ce qu'on peut voir dans Gnotta les enfants lumière?
5: Gnotta les enfants lumière, c'est une rencontre, comme le disait Vanessa. En fait, c'est une rencontre inattendue, même si nous, on était à la recherche peut-être même d'un autre film, plus lourd, plus sombre, voilà, parce qu'on était touchés, ben en fait, on ne s'attendait pas à tomber là, au milieu de tout ça, sur autant de lumière. Ces enfants, en fait, ils nous ont vraiment, quelque part, kidnappé, en tout cas, kidnappé le film qu'on était venu de faire. Et en fait, ils nous ont vraiment donné envie de les mettre en lumière, leurs paroles, leur sagesse, leur maturité. Voilà, c'est quelque chose sur lequel on ne peut pas rester indifférent. Et d'ailleurs, voilà, quand on regarde le film, on voit bien que là, c'est du vrai, c'est de la vie. Et donc, le film qu'on raconte, c'est avant tout ça. Et dans cet orphelinat, il y a 34 enfants, autant de personnalités vraiment hors du commun. Maintenant, ben, on a plutôt pris le temps de construire une relation avec les plus grands, parce que voilà, il y a toute une vie finalement de trauma, de déchirure. Et, voilà, les plus grands étaient plus matures pour nous le partager. Ça, c'était déjà le socle du film. Et puis, encore une fois, dans toute cette noirceur, une fleur, Chantal, et puis issue du viol, et puis son frère aussi, son grand frère, issu d'un viol plutôt aussi, de guerre. Et donc, c'est au cœur de cet orphelinat qu'ils se sont rencontrés pour la première fois, parce qu'ils ne savaient pas, ils avaient été abandonnés chacun par leur maman. Et donc, c'est la sœur Clotilde qui leur a dit, bien, en fait, vous avez la même maman. Et donc, c'était aussi le début d'une histoire incroyable qui avait déjà commencé avant que nous, on arrive avec notre caméra. Mais suivre leur fraternité, l'amour qu'ils ont l'un pour l'autre, voilà, comme des frères et des sœurs, et ce qu'ils insufflent comme dynamique à tout l'orphelinat, parce que Paulin, c'est le plus grand, c'est le grand frère, il prend soin de tout le monde, ben voilà, c'est quelque chose, encore une fois, qui nous a vraiment ébranlé et nous a fait poser des questions très profondes et dans lesquelles, à travers le film, on essaye d'amener ce même questionnement au public qui le regarde. Ce n'est pas un film de réponse, c'est un film de questions.
3: Et on a l'impression que c'est aussi un film pour lequel il est question de transmission. On entend l'histoire de Sœur Clotilde qui explique qu'elle-même, elle est orpheline depuis l'âge de 5 ans. Le moment où elle décide de recueillir ses enfants, ça se passe mal avec sa congrégation, etc. On l'entend et pourtant tout est tourné sur la transmission. On voit les scènes justement où Paulin apprend à faire des maths, à s'habiller correctement. Un peu plus tard, on entend aussi la Sœur Clotilde parler avec les plus grandes de vie sexuelle et affective, par exemple. Tous des moments qu'on aurait tendance à ne pas imaginer dans un contexte de vie aussi violent. On a du mal à s'imaginer que la vie peut rester simple.
4: Eh oui, c'est ça le film. C'est cette simplicité de la sœur Clotilde qu'elle a pu transmettre aux enfants qu'on a voulu montrer. Effectivement, nous, ça nous a tellement donné un choc quand on est arrivé dans cet orphelinat, parce qu'effectivement, au départ, on se disait, oui, ça sera un film très lourd à porter et très lourd à tourner. Mais ces enfants et la sœur Clotilde nous ont montré que non. Même là où il y a les traumas, ben, la vie, elle est là. Elle coule tout simplement. Il suffit juste de prendre le bon chemin. Il suffit juste de s'auto-encourager à vivre. Et c'est donner une certaine résilience en communauté. Parce que là, c'est une petite communauté qui est devenue une famille. Et donc, la sœur Clotilde nous montre qu'il y a possibilité, même lorsqu'il y a un chaos, qu'une personne puisse se lever pour sauver toutes ces petites âmes qui sont tout autour. Et comme vous l'avez bien souligné dans le film, on voit bien leur moment de vie et on se pose des questions. Mais comment c'est possible, tous ces enfants qui ont vécu différentes vies troublantes, mais qui arrivent là, qui rient aux éclats, qui partagent tout, qui sont très soudés, ben c'est une leçon de vie. Et cette leçon de vie, on a voulu la montrer au grand public. Comme nous, ça nous a frappé, on se dit ben c'est par là qu'il faut aller. Il faut pas qu'aller dans leur profondeur de trauma, mais il faut aller dans cette lumière dont je vous parlais au début de l'émission que ces enfants nous montrent. Donc voilà, la simplicité est dans la lumière, tout simplement.
3: Vous nous avez déjà donné l'un et l'autre quelques éléments de réponse, mais comment en tant que réalisateur, réalisatrice et surtout en tant qu'homme et femme, on sort d'un tournage comme celui-là? Qu'est-ce qui nous reste en tête après un tournage aussi long et aussi intense que celui-là?
5: On ne sort jamais indifférent.
4: Oui, jamais. Jamais. Parce que, bon, de ma part, parce que vu que je parle la langue et que je comprends tout au premier degré, du coup, effectivement, les repérages, ça n'a pas été facile pour moi. Ça n'a pas du tout été facile. Ça a été des moments où je me suis remise en question, les nuits, je ne peux pas dire que mes nuits ont été hantées, mais je me suis demandé qu'est-ce que je peux apporter, qu'est-ce que nous devons apporter à ces enfants, comment on peut arriver à collaborer avec ces âmes aussi sensibles, aussi fragilisées par l'horreur des adultes, comment arriver à leur apporter une certaine lumière, une certaine douceur. Et donc, c'était ça notre travail. Idriss et moi, on a travaillé pendant 3 ans avec ces enfants, parce que moi, je dis travailler ensemble, parce qu'ils ont totalement participé à ce film. Ce film a été construit avec eux. Et donc, on a été doux, attentionnés, et le maximum qu'on pouvait amener comme étant des grands frères ou des papas, parce qu'ils nous appelaient papa Idriss et maman Vanessa, du coup, au bout de 3 ans. Et donc, on a essayé de faire ça. Et donc, voilà, et même actuellement, on continue à être en contact avec eux parce qu'ils ont changé notre vie, si on peut dire ainsi. Et ils ont changé notre façon de voir l'autre, notre façon de voir tout ce qui est guerre, tout ce qui se passe. On n'est plus indifférent face à la guerre, on n'est plus indifférent face à l'injustice, parce que eux, ils ont mis des mots à des choses qu'on ressentait déjà avant, mais en discutant avec des adultes. Mais là, c'était des enfants, donc ils nous ont bien recadrés dans nos têtes, et là, on est totalement différent, effectivement.
3: Est-ce qu'il y a un moment donné, quand on travaille dans les documentaires, alors celui-ci spécifiquement, mais d'autres également sur lesquels vous avez eu l'occasion de collaborer, c'est au regard de ce que vous venez de nous dire, Vanessa, est-ce qu'il y a un moment où on a peur de tomber dans l'impudeur, de peut-être aller un peu trop loin dans ce qu'on essaye de voir, dans ce qu'on essaye de montrer?
5: Ah oui, ça c'est certain. Ça, je pense, ça nous anime au quotidien. Et c'était toute la difficulté ici, sur ce film, de garder, comment dire, cette bienveillance. Une caméra, c'est quelque chose de très intrusif, en fait, et qui peut faire beaucoup de mal, hein, surtout si elle est mal utilisée. Et voilà, il y avait la question de l'image de ces enfants. Voilà, donc il y a eu toute une réflexion de notre part. Et c'est pour ça qu'on a pris le temps, en fait, et que ça a pris autant de temps pour aussi laisser certains grandir. Voilà, qu'ils deviennent vraiment beaucoup plus grands, qu'ils aient au moins 16 ans, qu'on puisse... voilà, rien n'a été forcé. C'était au final, dans le film, il y a l'intervention de 4 ou 5... enfants, mais c'est ceux qui ont vraiment voulu jusqu'au bout s'exprimer. Voilà, on a laissé chacun à son rythme voir la place qu'il désirait prendre dans le film en toute conscience. Donc ça, c'était déjà ici notre démarche, mais dans ce film-ci, en tout cas, on a vraiment beaucoup parlé, c'est surtout Vanessa avec eux, à toutes les étapes pour qu'ils comprennent ce qu'on était vraiment en train de faire. Et ça c'est pour ça qu'on dit qu'on l'a fait ensemble, parce que c'était vraiment qu'ils soient partie prenante du message et de ce qui est dedans, parce que ça les inclut dans un témoignage de vie réelle. C'est pas du cinéma de fiction ici, ils ont vraiment vécu la guerre, et donc voilà, il faut pouvoir aider finalement enfin, que le film participe à leur résilience, à leur reconstruction. Et c'est dans cet esprit-là qu'on a vraiment fait ça. Et encore une fois, comme on n'est pas non plus, on ne s'invente pas psychologue, voilà, on a nous-mêmes demandé un psychologue de s'impliquer dans la démarche du film, voilà, pour que, autant ici en Belgique que sur place, voilà, avec une équipe aussi sur place, locale, psychologue, pour vraiment être dans le juste, voilà. Mais effectivement, je pense que c'est la grande question dans le cinéma, et particulièrement dans le documentaire, jusqu'où, en fait, l'horreur, elle est là, elle est malheureusement partout autour de nous. Voilà, comment en parler? Est-ce qu'il faut la montrer? C'est tout un débat. Voilà, parfois, j'ai pas de réponse, parce que parfois, il faut peut-être, effectivement, montrer quelque chose pour réveiller les consciences. Ici, en tout cas, c'est la violence n'est pas dans les images, la violence, elle est dans les témoignages, voilà.
3: Un film qui n'est quasiment fait, il faut le dire, que de témoignages, entre guillemets. On voit des scènes de moments de vie, il y a différents plans sur des dessins d'enfants, on va en parler de ces dessins d'enfants également, et puis c'est une suite de successions, et je dis ça pour le fait que la trame, en fait, finalement, s'écrit presque toute seule. On n'a pas un scénario qui part par un point A et qui finit à un point Z, par exemple.
5: Mais voilà, ça c'est vraiment voilà, du documentaire... on va dire de terrain brut, réel.

0: papier, de dessin. Et puis voilà, partout où on est passé, bah, au même titre que tout le monde, pour faire connaissance avec les enfants, on a proposé des dessins. Et là, ici, il s'est vraiment passé quelque chose de très particulier avec leurs dessins. Déjà, ils sont doués à un niveau que j'ai rarement vu. Donc voilà, de dessiner avec comme cela. Et ce qu'ils avaient à raconter, les dessins pouvaient paraître, en tout cas dans cette première rencontre, anodins, parce qu'on s'était dit, attention, on va leur demander simplement de dessiner. Voilà, la forêt, je pense, c'est ça qu'on avait dit. Et en fait, il y avait des trucs bizarres dans cette forêt. Et après, à Vanessa, ils ont expliqué. En fait, c'était la vie qu'ils ont vécue en forêt, en fuyant la guerre. C'est ça qu'ils avaient dessiné. Et donc, voilà, on a découvert toute une série de choses. Et donc, pour ces enfants, finalement, s'exprimer à travers le dessin, ben, c'était leur donner tout le panel, en fait, tout le panel émotionnel. Parce que, encore une fois, devant une caméra, c'est plus intimidant, c'est différent. Ben là, le dessin, on est libre, tout est ouvert. Et donc, effectivement, dans le film, il y a une fresque énorme qui est dessinée comme ça et qui est aussi belle que violente et terrible à regarder. Donc, voilà, mais qui part de leur quotidien. Mais encore une fois, dans tous leurs dessins, il y a l'avenir. Voilà, il y a toujours comment ils se voient après tout ça. Et c'est toujours rayonnant.
1: Et l'amour aussi, parce que l'amour, c'est un mot qui revient beaucoup. On entend un peu tous les enfants nous donner leur vision de l'amour et comment ils estiment qu'ils ont été aimés ou pas à différents stades de leur vie. Et on parlait des dessins, ça me fait penser à la scène où Paulin dessine sa maman avec un homme à côté, mais la maman, leur maman avec Chantal, où il décrit à Chantal à quoi ressemble leur maman, ou en tout cas à quoi elle ressemblait. Il explique que ça fait plusieurs années qu'ils ne se sont pas vus. Cette scène est pleine d'émotions et on voit Chantal qui ne peut pas lever ses yeux du dessin de Paulin.
2: Oui, c'est tout à fait normal parce que Chantal, elle, quand elle a quitté sa maman, effectivement, elle était toute petite et donc elle ne reconnaît même pas le visage de sa maman. Donc sa quête, elle est là. Mettre un visage sur le mot maman, c'est qui ma maman? Et donc, Paulin fait de son mieux avec ce petit dessin pour essayer de montrer à sa sœur à quoi ressemble sa maman, même si elle, ce n'est pas pareil, ce n'est pas un grand dessinateur non plus. Et là, on voit bien que Chantal, elle a cette soif d'avoir une photo, même ne fût-ce qu'une petite photo de sa maman pour au moins voir à quoi elle ressemble et voir les traits qu'elle a, qu'elle porte sur sa maman. C'est quoi les similitudes qu'elle a avec sa maman? Et ça, je pense que on a tous ça en nous. On cherche toujours à savoir à qui on ressemble, à quel parent. Vu qu'elle ne sait pas qui est son papa, elle voulait mettre un visage sur sa maman. Et donc, faire ça, Paulin faire ça, et ça lui a donné une lueur d'espoir. Espérer un jour avoir une photo de sa maman.
1: Gnota, Les Enfants Lumière, un film réalisé par Vanessa Cabuela et Idriss Gabel. Certaines projections sont déjà programmées, d'autres arriveront bientôt. C'est le moment de nous donner les dates. Où est-ce qu'on peut voir, où et quand peut-on voir ce film?
0: Alors, il y a le 2 septembre à Liège, au cinéma Le Parc, Les Grignoux, le 10 septembre à Bruxelles, au cinéma Le
2: Vendôme.
0: Vendôme.
2: Oui.
0: Et le 20 novembre au Centre culturel congolais à Bruxelles, où seront exposés une partie des dessins des enfants. Voilà, parce que comme on en avait parlé, il y avait tout ce travail autour des dessins. Ils nous ont confié, donné beaucoup de dessins. Et donc, on va. Et des dessins incroyables. Donc, c'est tout aussi, je veux dire, c'est tout aussi impactant que de voir le film, que de venir voir cette exposition, parce qu'il y a des dessins vraiment hors du commun à
2: Ils ne sont pas
0: regarder.
2: dans le film.
0: Voilà, qui ne sont pas dans le film. Voilà, donc là, c'est le 20 novembre.
2: Et
0: Et
2: le 10 aussi.
0: les dessins seront exposés tout pendant un mois au Centre culturel congolais. Oui, c'est vrai, tu as raison. Vendôme
2: Au Vendôme
0: aussi.
2: aussi,
0: Il y a
2: oui.
0: aussi là un échantillon, une douzaine de dessins qui
2: Deux
0: seront
2: dessins,
0: exposés
2: oui.
0: au Vendôme à partir du 10 septembre.
1: On n'hésitera évidemment pas à vous redonner toutes les infos pratiques concernant ces différentes expositions et projections. Je ne vous ai pas posé peut-être la question la plus importante pour moi. Vous leur avez montré le film? Ou pas?
2: Là, non.
1: Non.
2: Jusque-là, non.
1: C'est
2: Ils
1: une
2: ont eu à
1: volonté?
2: voir des extraits, la bande-annonce, parce que il faut savoir que on l'a pas peut-être mentionné dans le film, mais après, Une semaine après notre, quelques jours d'ailleurs, après notre dernier tournage, la région a été...

0: prises par certaines milices. Et donc, jusqu'à présent, c'est toujours une région qui est coupée du reste du pays. Et donc, c'est quand même impossible d'y accéder pour différentes raisons pour nous. Et la sœur, j'ai eu à la rencontrer là au mois de juin. Je lui ai montré le film à Kinshasa. Elle était là pour une mission. Et donc, elle a été très, très, très impactée. Elle attend que tout puisse se mettre, parce que tout est politique en ce moment-ci. Elle attend que tout puisse se mettre pour que nous puissions aller montrer le film en entier aux enfants et qu'ils puissent voir les résultats de tout ce qu'on a pu faire pendant 3 ans. Mais sinon, ils ont vu des bouts de chaque fois, ils ont vu des petits extraits, la bande-annonce, mais tout le film, ils ne sauront pas charger ça vu les conditions d'Internet et autres là-bas. Donc on a vraiment hâte que ce soit peut-être l'année prochaine, parce qu'on compte faire une tournée l'année prochaine au Congo.
1: C'est tout ce qu'on vous souhaite, c'est tout ce qu'on vous souhaite, pardon, et c'est tout ce qu'on leur souhaite, évidemment, qu'ils puissent retrouver aussi leur vie d'avant. Merci beaucoup à tous les deux d'avoir été nos invités aujourd'hui. Si vous deviez espérer quelques questions, quelques réflexions en sortie de projection de la part des spectateurs, vous aimeriez que ça tourne autour de quoi ?
2: Ben, ce qui nous a animés, c'est de se dire que ce film, ok, il est tourné au Congo, voilà, au Kivu avec ses enfants, mais en fait, dans n'importe quel endroit de la Terre où il y a des hommes armés, que ça soit aujourd'hui ou dans le passé, ou ici en Europe, en Belgique, ben voilà, ces situations, c'est des répétitions d'histoire. Ce n'est pas un fait d'un isolé. Pays ou isolé ou de culture. Et donc, pour nous, c'est important que le spectateur puisse prendre conscience que, voilà, ici, on parle d'humain, on parle d'humanité, on pose de grandes questions, finalement, sur cette impunité qu'aujourd'hui, en tout cas, on accepte au Congo. République démocratique du Congo.
1: Merci beaucoup.
0: Merci à toi.

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1: Il y a une unité pour l'humanité. C'est en partageant avec les autres et en nous occupant de ceux qui nous entourent que nous nous réalisons.
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3: Ouais, c'est la plateforme qui donne le pouvoir aux artistes belges. Bienvenue à chacun, chacune, ravi de vous retrouver. Aujourd'hui, ils seront deux jeunes qui portent haut les couleurs de notre pays sur le plan musical. L'un s'appelle Teddy Burst, c'est un gros nounours et il a du succès en ce moment.

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0: Ah là, je crois qu'il a trouvé le bon filon. Hein. Chanteur, rappeur, teddy bear de son vrai nom, Jules Sinta, est originaire de Mons en Belgique. Il est issu d'une famille de musiciens d'origine sicilienne. Il n'a que 24 ans et pourtant, sa voix en dit beaucoup plus long sur son âge. Alors, elle raconte l'âme humaine dans ce qu'elle a de plus galvanisant, troublant, mélancolique, perturbant aussi. Allez, il paraît qu'en 2026, c'est carrément le grand retour avec Chaussures Roses, n'est-ce pas ?
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Chaussures roses, la voix de Teddy Bear, 24 ans seulement les amis, oui, il connaît actuellement un grand succès. L'artiste belge est séduit par sa voix singulière et surtout des textes profonds, des textes qui explorent les thématiques universelles de la construction de soi, des doutes existentiels et même de la complexité des relations humaines. Rappelons qu'avant la sortie officielle de ses premiers titres, il avait su conquérir le public lors des premières parties d'artistes majeurs comme Clarissa Luciani, Julien Doré, Aurel Saint. Rappelons également qu'il a marqué une entrée en scène remarquée et prometteuse. L'artiste puise dans un riche patrimoine musical, citant Jacques Brel comme une influence fondamentale. Allez, on va encore l'entendre, voici Tout va bien.

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1: Ah, qu'est-ce que c'est beau de l'entendre, Jules Sainta, dit Teddy Bear à l'instant sur la radio, évidemment, dans Talent Belge. Rappelons évidemment qu'il a commencé comme batteur. Il est originaire de Jurbise, auprès de Mons. Il est né là-bas, il y a grandi. À l'instant, Teddy Bear.
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C'est en 2021 que nous avons fait sa connaissance grâce à ce titre Flex. Japhet est notre deuxième talent belge ce jour. À l'état civil, c'est Japhet Miala. C'est un rappeur originaire. Il se définit comme rappeur, chanteur, auteur-compositeur belge. Je rappelle qu'il émerge du rap belge, évidemment, basé à Bruxelles, faut le dire, c'est très important. Il est actif au sein de la nouvelle scène hyper-pop francophone. Il navigue avec sensibilité entre slam, rap mélodique et surtout pop et même R&B. Ses textes sont souvent marqués par la mélancolie, la douleur, mais aussi par la résilience. Voici Grave. On dû avec Camille Leroux.

0: Sincèrement, quand j'entends ça, je me suis rassuré sur l'avenir de la musique belge. Certains me diront, oui, mais c'est pas forcément de la musique belge seulement. Mais oui, c'est du rap belge aussi. C'est important, n'est-ce pas? Japhet, Camille Hiro et Colgott, le titre c'est Grave. Alors rappelons également que Japhet est diplômé en publicité et graphisme avec un passage par le conservatoire de Mons en théâtre. Il intervient rapidement dans pas mal de clips comme co-directeur artistique et aussi sur certains visuels. Allez, voici Mirador. Ça c'est 2026, son dernier coup de pinceau.
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Il est notre talent belge, il s'appelle Jafet. Jafet Miala, à l'état civil. Jafet a grandi dans une famille de 7 enfants avec l'absence marquante de son père, parti refaire sa vie ailleurs. Très jeune, il fait face à la précarité, au deuil et à des vérités douloureuses. Alors soutenu par une mère courageuse, il apprend à vivre grâce à la foi, la force mentale et surtout au respect familial. Il endure des moqueries, des douleurs, de l'amour et surtout les pressions sociales sans jamais céder aux dérives. Alors son rêve artistique devient un moyen de libération, une manière de briser le silence et de donner un sens à son combat. Ayant commencé son approche musicale par le slam, il se distingue par une sensibilité forte à l'interprétation et une plume plus que singulière. Influencé par le rap américain de sa génération, SoundCloud, Jafet est un pur produit issu de cette fameuse génération New Wave. Voix aiguë, overlap, maîtrise de l'autotune. Récemment, lorsqu'on lui a tendu le micro, il a déclaré que son rêve à lui était de remplir un espace comme le Stade de France. Ces textes sont profonds, ce sont des textes qui parlent de lui, de son quotidien, de son vécu, de ses batailles, de ses réussites, ses victoires et aussi de ses déceptions. T'as brisé mon cœur avec Camille Viron.

Il le dit lui-même, sa musique est un mélange de beaucoup de choses. Jafet, notre talent belge du jour. Il faut reconnaître que Jafet est indéniablement un artiste à fort potentiel qui n'a pas fini d'évoluer pour notre plus grand plaisir auditif. On prendra du plaisir à revenir sur ses futures productions, mais on va se quitter avec ce titre. Voici PC Tass. Salut!

Ralph Schmeder au micro, bienvenue dans Vitamine C, l'émission qui chaque semaine vous donne un aperçu de l'actualité religieuse dans le diocèse de Liège. Nous commençons une nouvelle saison radiophonique en vous annonçant une pièce de théâtre qui promet d'être assez intéressante. Vous aurez l'occasion de la voir les 9 et 11 octobre prochains à Banneux ou à la collégiale Saint-Barthélemy de Liège. On en parlera plus en détail dans la seconde partie de l'émission, après notre journal agenda de la semaine. 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